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0: Rocher, je vais attaquer.
1: Yes.
0: C'est là que la pression commence un peu à monter.
1: C'est bon, la peinture?
0: La peinture, c'est pas mal, ouais.
1: Ah bah ouais, de couche, putain, elle couvre bien.
0: Elle couvre bien, elle est parfaite.
1: En fait, on est en plein travaux. Les filles grandissent et leur chambre est trop petite.
0: Bah, c'est encore nous, la famille Baudran. On est de retour pour la nouvelle saison de Famille Nombreuse. Nos 8 enfants vont super bien. Grâce Moulier et Jade grandissent. Ils sont en dernière année de maternelle. On n'a pas la possibilité de déménager parce qu'évidemment, il nous faudrait 9 chambres et on n'a pas les moyens d'avoir une maison à 9 chambres, parce que ça s'appelle un château, je crois. Et on va faire des travaux dans la maison. On échange en fait nos chambres avec les petites.
1: Ouais, c'est cool.
0: C'est un dortoir, c'est même pas une chambre. Elles ne peuvent pas jouer dedans, elles n'ont pas de place. Donc on leur donne notre chambre et nous on va prendre leur petite chambre. Et pour gagner encore plus de place, ben on fait un lit superposé triple. Comme ça on a un seul emplacement de lit, voilà, fois 3. Sur mesure, bien sûr, puisqu'il n'y a pas de plan voilà, pour ça. Hein. J'ai fait le plan dans ma tête, on va voir ce que ça donne. Hein. C'est là que la pression commence à monter. On va faire nous-mêmes, sinon on n'aurait pas les moyens de faire, ça c'est sûr. Et je vais faire ce que au mieux, voilà. Alors, sur le papier, j'ai prévu 2 jours pour le montage du lit superposé. Donc, il faut que demain soir, ce soit terminé, que les filles dorment dedans. Pour pouvoir échanger les chambres, nous, on a dû enlever notre lit de notre ancienne chambre. Donc, ça fait plusieurs jours qu'on dort sur le canapé. Normalement, le canapé, c'est réservé quand il y a un qui fait la gueule à l'autre. Ouais. Bon, c'est souvent moi sur le canapé, d'ailleurs. Hein. Bon. Et là, du coup, dans 5 jours, à dormir tous les deux sur le canapé, là, il était en arrêté. Donc, je me suis dit, 48 heures, max, je termine le lit.
2: Allez, c'est parti. Commencez par les bâches de protection. Elle se marre.
1: C'est pas méchant, mais... j'y crois un peu. Voilà. 48 heures, c'est quand même court, quoi. Après, chez qui, il est têtu comme pas possible. Donc voilà, quand il se fixe un objectif, il serait capable de faire des nuits blanches pour y arriver.
3: Fais
0: les travaux.
3: On a fini pour venir.
0: Alors, j'ai pas trouvé de tuto pour les filles. Arrêtez. Non, allez, stop. Jade, tu veux te faire gronder du matin, c'est ça? Chérie, allez, filez. Je construis votre lit, vous savez bien. Bon, allez là-bas, s'il vous plaît, chaton. Donc non, il n'y a pas de tuto pour construire un lit superposé triple, évidemment. Par contre, j'ai fait avec des lits superposés doubles. J'ai pris plein d'infos, plein d'astuces. Et puis, bah, écoute, j'espère que ça va le faire. Alors les filles, par contre, vous sortez, parce que là, je ne vais pas être content. Si vous voulez que je puisse faire votre lit, il faut me laisser travailler, d'accord? Allez, grâce. Bah, tu restes là.
3: Papa, il fait un bricolage.
4: Il fait du bricolage. Il fait du bricolage parce qu'il va construire des nouvelles chambres.
0: Quelle heure il est? 11h30 déjà. Wow. Bon.
3: Allez là-bas, coco.
1: Non, vous n'avez pas le droit. C'est dangereux, il y a tous les travaux là.
3: Mais ouais, mais c'est
1: ce soir. Non, non, oui, mais je te connais là. Tu restes là et dans 5 minutes, t'es à côté de lui. Pour lui dire je t'aime de tout mon cœur. Je voulais juste te dire un secret.
0: Pour le coup, on est encore une fois une équipe. Hein. C'est-à-dire qu'il y a Céline qui coach les petites et qui les empêche de venir pour que moi je puisse bricoler parce que j'ai vraiment beaucoup de travail, j'ai pas beaucoup de temps et je peux pas m'arrêter toutes les 2 secondes pour faire ressortir les filles. Quoi. T'as hâte que papa ait fini ses travaux, c'est ça? Pas gagné encore. Maintenant, c'est parti, j'ai plus le choix. Il me reste jusqu'à demain soir pour finir, donc on y va.
1: Allez, zou, zou, on joue dans le salon. Ça, ça date, ça. C'est quoi?
4: Une écriture des murs.
1: Oh.
4: Autour de nous.
1: On peut arrêter de toucher.
4: On arrête de changer de musique.
1: Non, mais c'est quoi ça? Oh non, mon Dieu, c'est... C'est mignon, regarde.
4: Je suis mignon, mignon,
1: mais non, en fait.
4: Mignon, mignon, mignon,
1: Alice,
4: mignon,
1: mignon. Mais donc, c'est bon.
4: Ah, pardon.
1: D'accord. Allez. Non, mais c'est drôle.
5: Axel a décidé de faire les courses au supermarché.
1: Seul avec les enfants. Tu viens ici, Evrin ? Tu vas où ?
6: Oh là là, mon Dieu.
1: Ouais, ok, bon, je vais essayer de te porter alors.
6: Allez, vas-y, bébé, on y va.
5: D'habitude, on fait des drives, ce qui est quand même beaucoup plus simple en termes de gain de temps. Et voilà, sauf que le drive où on va d'habitude a changé leur façon de faire, et donc c'est devenu un petit peu plus compliqué. Donc là, en fait, Axel décide de tenter la grande aventure.
1: Donc pour la première fois, je vais faire les courses avec les enfants dans un supermarché. C'est un peu l'inconnu, du coup. Je pense qu'un caddie, ça devrait aller. Pour cette semaine, on n'a fait que sur une semaine le menu. Donc j'espère que ça ira. On verra. Allez, go! Tu veux pas m'accompagner?
5: Non, parce que j'ai dit que c'était trop compliqué, je pense, et que je connais les deux tornades. Donc je lui souhaite bonne chance et je sais qu'elle va en avoir besoin.
1: Gâteaux, il me faut des gâteaux. Faites attention aux pieds, s'il vous plaît.
4: Un, deux, trois, petit. Et ça vient de s'en passer.
1: Surveillez-les, hein. Alors, je compte sur les filles pour qu'elles puissent gérer les petits afin que l'on ne reste pas 3 heures, parce qu'on sait très bien que les enfants ne tiennent pas en place et donc le temps est quand même assez limité. Allez, venez, venez. Viens, viens, on va chercher la viande. Esmé. Oh là là, l'angoisse. Je pense que c'est la sortie de l'année pour les enfants. Il n'y a pas besoin d'aller trop loin. Regarde, voilà, les supermarchés, ça leur va. Il a léché le truc. Ça se passe super bien jusqu'à un moment où je ne sais pas ce qu'il se passe. Ok, steak, c'est bon.
7: Arrêtez de courir.
1: Arrête de courir. Non, Esmé. Les petits se mettent à lécher les vitres des frigos et à courir partout. Je sais pas ce qui se passe. Je sais pas, il y a dû avoir un...
5: Une étincelle qui...
1: Je sais pas, ouais, d'un seul coup.
7: T'as pas léché, là, j'espère ?
4: Si, j'ai léché.
1: Là, ça me stresse, là. Je pense que je pourrais aller beaucoup plus vite sans eux. Mais bon, on va faire avec.
5: Le binôme des petits, c'est un binôme qui ne se fatigue jamais,
1: c'est
5: qui n'est
1: tornades.
5: Jamais fatigué. C'est deux tornades. Qui en brigade qui ? Bah franchement, les deux, quand c'est pas l'un, c'est l'autre.
1: Esmé, on y va. Qu'est-ce que t'as vu ?
5: Ils sont super proches parce qu'ils ont un an d'écart. Donc ils ont toujours été habitués à être ensemble depuis tout le temps. Donc ils sont très fusionnels, très complices. Par contre, une fois qu'il s'agit de s'agiter, voilà, c'est pas les derniers, quoi.
1: Ne touchez pas, s'il vous plaît, vous allez ouvrir. On travaille pas ici, c'est pas nous.
7: Bah, c'est maman, quoi, tout le temps stressée. Après, parce qu'il y a aussi les petits, ils sont pas sages. C'est pour ça aussi. Je prends quoi ? Je prends un pack ?
1: On va jamais y arriver. Oui, je prends 15. Je vais en prendre 15, je vais prendre le minimum en boisson et je referai seule. Seule. Je les laisse s'amuser, courir tant qu'ils n'embêtent personne. Voilà, après tout, c'est des enfants, on n'est pas dans un musée. Enfin, tant qu'ils n'embêtent personne, tant qu'ils ne tombent pas, ils ne se fassent pas mal. Et je les laisse et moi, je reste vraiment focus sur ma liste pour y rester le moins de temps possible au magasin. Allez, go, on y va. J'ai l'impression que ça fait 3 heures qu'on est ici, là, en fait. Non, on prend rien ici.
4: Oh, vas-y, nous, on a envie.
1: Bah, toi, t'as envie, mais moi, j'ai dit non.
7: Tiens, mets le beurre salé.
1: Dégustation.
7: Allez. Dégustation. Le prix, c'est 2 euros. Ah bon, c'est béné.
8: Les grandes aussi s'y mettent, en fait.
1: Bah, les grandes s'y mettent. Bah, en fait, ça s'arrête jamais. Donc, c'est pour ça que je viendrai toute seule. Et là, je vais me retrouver avec un truc à 250 euros alors qu'on ne devait pas y être. Mais bon, je fais attention parce que les prix ont beaucoup augmenté. Et depuis, l'inflation, on est vraiment 200 euros par semaine. Donc, sur un mois, effectivement, bah, ça fait 700 euros de courses par mois pour nous 7. Merci beaucoup. Bonne journée, bon courage. 201 euros, voilà. Bah, on est dans le budget au final de la semaine. Donc, bah, parfait. Avec pas mal d'extra quand même. Mais bon, c'est des choses qui vont vite partir et qui resteront pas sur toute la semaine, quoi. Mais bon, j'ai respecté le budget. On y est. C'est pas grave, mon cœur. Allez, go, parce que là, on doit ranger toutes les courses dans le corps. Souvent, quand il faut les ranger, il n'y a plus personne. Il y a tout le monde qui part. Mais là, vous allez rester, vous allez m'aider, non ?
7: Oui.
1: C'est quoi ce rire de chèvre ?
7: Et oui, la famille Benaïssa est de retour. On est à la tête d'une famille nombreuse de 5 enfants. On s'est quitté. Jana venait tout juste de naître.
9: Allez, au revoir, le bébé.
7: C'est une fille. 2 ans après, nous revoilà.
10: Et Ilyes, notre fils aîné, passe son bac cette année.

0: Et c'est pas une mince affaire.
1: Ah, de toute façon, faut que tu ailles déjeuner, là.
2: Mais ouais, j'ai déjeuné, ouais.
1: Comment t'as déjeuné? T'as pas déjeuné?
2: Non, j'ai déjeuné, justement.
1: T'es stressé ou pas?
2: Un petit peu, hein. Il faut.
1: Si c'était moi, laisse tomber. Je m'en vais mettre, hein.
2: Surtout philosophie.
1: Non, mais justement, c'est... La philo, ça passe ou ça casse, hein. C'est fort, hein, philo. C'est un grand jour aujourd'hui.
3: Et ce matin, première épreuve du bac pour Iliès, la philo.
1: T'as tout préparé? Ta carte d'identité, tout ça? Aïe, aïe, aïe. Non, mais écoute, no stress, tu vas tranquille. Tu verras bien. Mais t'as tout révisé?
2: J'ai tout revu.
1: T'es bon en philo, toi. Si, si, t'as de la gamberge. Purée. Premier enfant qui passe le bac, franchement, ça fait trop bizarre.
2: Mais nana, je passais le bac de français.
1: Ah, mais c'est pas pareil, le bac de français. Là, c'est quand même stressant. Puis même, il faut que t'arrives à l'heure et tout, là. Tu regardes l'heure. Moi, franchement, je suis super stressée pour lui. J'ai l'impression que c'est moi qui vais passer le bac, là.
3: Je pense qu'elle est plus stressée que Iliès.
1: Ouais.
2: J'ai bien dormi. Je me suis levé une heure avant. J'arrivais plus à dormir. Je pense que j'ai stressé un peu, mais pas trop, en vrai. Donc, ça va. Il est quelle heure, là?
1: Il est 57. Il va pas tarder, mais bon, on connaît Hakim. En fait, Hakim a insisté pour l'emmener. Et puis moi, ça m'arrange parce que j'ai les petits à m'occuper quand ils vont se réveiller. Il va falloir que je m'occupe d'eux parce qu'ils vont à l'école. Donc du coup, bah, on s'arrange comme ça, c'est plus pratique. Mais quand même, j'ai toujours une petite pointe de stress en plus avec lui parce que je sais qu'une chance sur deux pour qu'il arrive en retard. Hein.
4: Mais tu peux me faire confiance quand même. Hein?
5: Je trouve que c'est important de l'emmener. Comme ça, au moins, voilà, il n'y a pas de problème de bus. Comme on connaît des problèmes de bus avec... On les a connus en répétition avec Nelia. On ne sait jamais, donc du coup, voilà, comme c'est un jour important, eh ben, je voulais être présent.
1: Ça,
5: je le pose, il n'y a pas de risque. Du moins, il n'y a pas de risque. Il y a toujours aucun risque.
1: Qu'est-ce que tu dis?
5: Tu me fais un bisou.
4: Tu t'es réveillé déjà?
5: Mais t'étais où? T'étais où?
4: Hein? J'ai dodo?
1: Ouais, il vient de se réveiller.
4: Oh. Quelle heure il est?
1: Voilà.
4: Il s'en fout, il n'est pas stressé, lui.
1: Quelle heure c'est?
4: Il est presque 10.
2: J'ai l'impression que c'est eux qui passent le bac à ma place. Et du coup, le fait de les voir stresser, ça me stresse un peu plus, mais ça fait rire aussi.
6: Allez, on y va, parce qu'on va être à la bourre.
2: Mais non, Florent.
6: Allez, on y va, on va être en retard.
2: Voilà. Tranquille.
1: Si t'es en retard, je pense que là, les portes fermées, l'épreuve finie. Hein. Si à 8h t'es pas là, ciao quoi.
6: On imagine le pire. Hein.
1: T'arrives pas en retard, parce que lui, il arrive tout le temps en retard. Hein. C'est une catastrophe, lui. À tout à l'heure.
4: On va y arriver, hein, t'inquiète.
1: Allez. Non mais vraiment, il est connu pour ça. Hein. Vous dites Hakim, Hakim égale retard.
6: Connu, reconnu.
1: Voilà.
6: Ouais. Bon les gars, vous êtes pas trop stressés?
2: Un peu, hein.
7: Ça commence à monter là maintenant.
2: Ouais.
6: Là, oh là là là là, ça me fait peur. Les bouchons, ah, va passer par là. Oh là là là. Passe par l'autoroute. Oh là là, c'est rouge.
4: J'ai peur, là.

0: je la couche, elle fait caca.
1: Ah,
2: zut.
1: Oh oui, on va changer.
0: Il y a encore du caca sur la jambe.
1: Oh, il y a du caca dans les jambes.
2: Je la valo parce que je trouve les lingettes, ça n'a pas de sens. C'est du tissu qu'on prend et qu'on jette et qu'on va, ça n'a pas de sens. Alors que là, on nettoie à l'eau, c'est propre et puis... Lâche-le.
3: Nous, notre défi, c'est d'essayer de maintenir une éthique éco-responsable avec cet enfant, dont un nouveau-né. On essaye de réfléchir aux choses dont on peut se passer, enfin nous, facilement, sans que ça soit une trop grosse contrainte.
2: Lâche-le. T'as les mains plein dans le caca. Par contre, on ne peut pas y couper. Je vais te mettre des couches.
4: Il faut changer en moyenne 2 fois la couve par jour pour... Si.
1: Moi, je dirais que c'est 100 fois.
4: 100 fois, peut-être pas.
2: On change à peu près 6 à 8 fois. Ça fait 240 couches par mois. C'est énorme, hein. On a déjà essayé les couches Tava, mais bon, c'est pas au point leur système, donc on a vite abandonné.
3: Le temps de séchage était trop long. Ça mouillait le body, ça mouillait les pyjamas. Enfin voilà, on a gardé les couches jetables.
2: Peut-être qu'avec une nouvelle génération d'ingénieurs, ils vont trouver quelque chose, mais pour l'instant, là.
3: C'est pas du tout écolo, mais bon, pour le coup.
2: Lise-toi ! Ça l'envers. Arrête. Les petits veulent tous participer, simplement. C'est pas efficace.
4: Moi, je l'ai fait une seule fois. La couche de Mars, mais même pas trop, parce que j'ai peur de lui faire mal.
1: Et moi, j'ai peur de le toucher avec mon caca orange.
2: Et je mets quoi? J'ai mis un autre truc? Tu l'as mis au sale?
5: Non.
2: Le short?
5: Non.
2: C'est pas toi qui l'as mis au sale?
3: Cet enfant.
2: Ça fait quand même 14 ans de couche. Avec l'arrivée de Mars, on est reparti pour 2 ans, 3 ans de couche supplémentaires. Ouais. C'est pas très éco-responsable.
3: C'est pas bien.
2: C'est vrai. C'est pas du vomi,
1: Oui, c'est parce qu'il a fait trop de lait.
2: Mais oui.
5: Ah, il a vomi.
1: Mais non.
2: Mais non, il a pas vomi.
1: Si, il a vomi. Je peux te tenir, papa.
2: Non.
1: S'il te plaît.

0: Bah oui. Tous tes potes sont là. Le singe. La grenouille.
1: Ça va, ta grenouille sur dans ta poussette. Poupe.
2: Je m'appelle Alexia, j'ai 35 ans.
3: Je m'appelle Frédéric, j'ai 36 ans et nous avons
2: 6 enfants.
3: On est en train de traverser une période un peu spéciale. J'ai perdu mon emploi il y a maintenant quelques mois. Ça a bouleversé les plans.
2: Bouleversé la famille.
3: Et ça a bouleversé la famille, exactement.
4: Je vais faire mes machines si ça intéresse quelqu'un.
2: C'est pas grave. Donc là, je lance le linge parce que j'ai pas fait beaucoup de machines hier. Donc j'ai jamais de retard en machine, je déteste ça. Hop. Déjà, je vide les poches des enfants parce qu'il y a toujours plein de surprises. C'est moi qui suis chef d'orchestre des tâches ménagères, chef d'orchestre et seule musicienne, hein, en fait.
4: J'ai une machine qui fait 12 kilos, je crois. Donc, c'est pas... Vu que j'en fais régulièrement, des machines, ça va, quoi.
2: Ça peut être aléatoire, mais c'est vrai que j'ai... Allez, une à deux machines par jour. Ouais. Et je trie le linge surtout. Donc je fais le tout venant tous les jours, quoi. Les sous-vêtements, les petits hauts. Et puis le reste, le foncé ensemble, le blanc ensemble, les torchons, serviettes aussi séparées. Le blanc, faut qu'il reste blanc, c'est un peu un toc, quoi. Je déteste quand le blanc vient gris. Ça me met un peu en rogne. Donc ouais, c'est mon côté un peu psychorigide du linge, quoi. Puis j'ai des garçons, Balthazar, qui se tâchent beaucoup. Donc. Dès qu'il se tâche, c'est à maman de détacher, évidemment. Même Frédéric.
4: Quoi ?
2: Des polos, parce que t'es un petit peu comme Balthazar. Tu te tâches.
1: C'est les gènes.
2: Oui, c'est carrément les gènes. Mais depuis que Frédéric est au chômage, on a un peu redistribué les tâches. On essaie de se répartir, donc c'est vrai que ça va un tout petit peu plus vite la matinée.
1: Moi, je fais les poubelles.
2: Oui, ça.
1: Je fais la litière des chats.
2: Ouais.
1: Je fais le jardin. Ouais. Je range.
2: Mais oui, non, mais j'ai fait aucun recours.
1: Je fais l'aspirateur.
3: Faut bien m'occuper,
2: après,
3: en fait.
2: Après, t'étais déjà maniaque d'aspirateur.
1: Je porte les courses.
2: Voilà, non, mais je t'ai rien reproché. Va vider ça, dis donc. Alors ça, c'est quelque chose, d'ailleurs, qui m'agace un petit peu, c'est quand tu repasses à l'aspirateur, alors que je viens juste de le faire. Autant moi, je le fais, j'ai le droit, mais toi, t'as pas le droit de le faire.
3: J'hallucine.
2: Mais le linge, je veux pas qu'il y touche. Il sait pas faire. Parce que j'ai bien mes méthodes. Les serviettes, faut que ce soit plié d'une certaine façon.
1: Ça bosse dur?
2: Ouais. Mais je crois même pas qu'il sache démarrer un programme de machine.
1: Mais j'ai essayé une ou deux fois, j'ai vite arrêté. J'ai vu que c'était pas fait pour moi, en fait.
2: De toute manière, ce sera mal fait, je suis un peu exigeante, quoi. Du coup...
1: Prends soin de ce truc-là, là.
2: N'importe quoi.
1: Il y a une inscription qui me correspond parfaitement.
2: Sur son caleçon.
1: C'est une question, je fais du sport avec. Ça encourage.
2: C'est infernal, Fred. Il s'arrête jamais.
1: Qu'est-ce qu'il y a ?

0: 80. Nickel.
1: Ça va?
2: Oh, cool.
0: Vous voyez, c'est chouette, hein. Le bois est beau, parce que franchement, pour du bois à 8,90€ la latte, mais par contre, il a été tellement bien poncé, je pense que c'est ça qui est la diff, tu vois.
1: Tu penses que t'aurais fini lundi, soir?
0: L'objectif, c'est que j'ai terminé demain soir, évidemment. Et tu sais comment je suis, chérie. Que s'il faut que j'y passe la nuit, je passerai la nuit. Hein. Après, je pourrais pas faire trop de bruit cette nuit, donc... Là, je vais faire déjà la journée complète, il me reste encore toute la fin d'après-midi, puis ce soir. Ouais. Et puis, s'il faut que j'attaque la nuit, là, j'attaque à la nuit. Hein.
1: Bon, bah, c'est chouette. Allez, il y en a une à l'intérieur, une là.
3: Bravo! Bravo!
1: Pendant que Clément bricole, je dois gérer les petites, leur trouver des activités qui leur plaisent. Du coup, aujourd'hui, je me suis dit, hey, il fait beau, on va se lancer sur le jardinage. Tu vois, on va faire un petit peu comme ça.
3: Parce que. Mais c'est sûr, on est en train de faire un trou pour les fleurs.
1: Ah, ben non, mais il faut déjà enlever la vieillère pour remettre un peu de bonne terre par-dessus. Hop, on secoue un peu.
3: Aïe, ça pique.
1: Mais non, ça pique pas, ça. Regarde, regarde.
2: Oh. Bah ouais, t'as raison, Bibi.
1: Oh là là, regarde.
3: Tout petit. On va le mettre avec sa famille.
1: Ouais.
3: Ils sont tous en train de sortir, c'est fou. Il y en a beaucoup chez nous.
1: Ouais. Oh, regarde, t'as le petit bébé, là.
3: Il est avec sa famille, là. Elle est trop grande. C'est... Eh ben, les familles trop grandes, c'est une famille nombreuse.
1: Qu'est-ce qu'elles font, les deux? Non, c'était passé où, là?
3: C'est où elle est?
1: En fait, la règle, c'est quoi, les filles? Allô? Allô? Je vous parle, là. C'est on prévient maman et on dit où on va. Tu me dis, maman, je rentre dans la maison. Comme ça, je sais que t'es dans la maison. Mais pas maintenant que je t'ai trouvé.
2: Bah là, elles sont encore petites, elles ont 4 ans et je laisse pas sans surveillance parce que le petit 1 à plusieurs, elles ont toujours des grandes idées. Puis là, elles sont à un âge où elles grimpent de partout. Sauf qu'elles n'ont pas conscience du danger.
1: Diane, tu fais quoi derrière la maison?
2: En plus, on a une piscine, même si elle est sécurisée. Elles savent ouvrir maintenant. Donc voilà, elles sont petites. C'est voilà, surveillance plus plus.
1: Je t'ai dit quoi, Jade? Je t'ai dit quoi? Tu dois me... Ouais, m'écouter, me prévenir, en fait. Comment veux-tu que je sache que tu es là-bas si tu ne me le dis pas? Moi, après, je te cherche. Oh, oh. Moi, après, je te cherche partout. Ça va, toi?
0: Ça va, écoute.
1: Oh, moi, elles me font tourner en bourrique, là. T'en as une devant, ouais, l'autre qui va derrière, l'autre qui rentre et l'autre qui...
0: De toute façon, elle, oublie pas qu'elles sont trois, elles sont en force, hein.
1: Putain, non, mais là,
0: elles l'ont bien compris.
1: Non, mais je suis décalque, là. La journée, elle est longue, hein.
2: On plantera plus tard. C'est le côté un peu plus sympa, dirons-nous. Hein, je trouve.
0: Bah oui.
2: Je sais pas si ça leur plaira plus. Mais moi, j'aimais bien planter avec ma mère.
4: On met à 4 ans. Peut-être un peu plus tard, non?
2: Ouais, un peu plus tard, ouais.
0: Ah, ma dad.
3: On est en quoi?
0: De quoi? Non, non, t'as pas le droit. Tu ranges pas le seuil, hein. Là-bas, là-bas, là. Il...
3: Maman!
1: Oui? Non, je crois pas, non. Par contre, on va goûter.
3: Goûter?
1: Ouais. Vous allez vous laver les mains. J'arrive.
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0: Edwienne est arrivée avec la police. Ils ont réussi à sauver Conchita.
1: Ils quoi? Comment as-tu pu laisser Edwienne la prendre? Comment être si stupide?
2: Tu penses que je ne suis pas énervé par ça?
0: Si tu m'avais laissé le tuer à l'époque...
2: Nous n'aurions pas ce problème maintenant.
1: Allez, ne m'attribue pas tous tes échecs, Franco.
3: Trouve une solution!
1: Si tu dois la chercher dans chaque
3: petit coin de El Paraíso, fais-le! Et si Conchita a le téléphone, et si elle le donne à Adrienne? Nous sommes fichus!
1: Je vais avoir de gros ennuis, Franco!
0: D'accord, je vais trouver un moyen.
2: Je vais attendre que les choses se calment.
0: La police est toujours après moi.
1: Tu es le seul en qui je peux avoir confiance. Ne me laisse pas tomber!
4: Des clients importants vont bientôt arriver. Occupez-vous bien d'eux.
5: Oui, madame.
6: Rien d'inhabituel. Tu penses qu'Edwin est ici?
7: On verra. Je vais demander autour de moi. Juste pour éloigner les soupçons que nous sommes ensemble maintenant. Ce n'est pas ce que tu penses? Je ne veux pas qu'ils découvrent que nous travaillons ensemble. En plus, je n'ai Dieu que pour Adrienne, personne d'autre. Je sais que je suis jolie, mais s'il te plaît, ne te laisse pas distraire.
6: Eh bien, mademoiselle, je vous assure que je ne ferai pas. En fait, j'étais sur le point de suggérer la même chose, pour qu'ils ne puissent pas nous découvrir.
7: Bien.
6: D'accord.
8: C'est si bon les deux retours ici à El Paraíso. Tu ne penses pas, Jessica?
9: Écoute, mon frère.
8: Je pense qu'on devrait quitter notre travail à Velda et travailler dans l'auberge de tante Amanda.
10: Ne commence pas. Dès que tu vois des beaux gosses, tu as des idées folles.
8: Nous sommes partis depuis longtemps. Bien sûr que les beaux gosses me manquent. Ce qui ne me manque pas, c'est Mademoiselle Bling Bling. Qu'est-ce qu'elle fait ici, elle?
10: Ah, calme-toi. On ne peut pas la laisser nous voir. Madame Fay.
11: Hey, vous voilà.
10: Elle est là.
11: Oh, allez-y, vous deux, laissez-moi ça. C'est pour vous.
12: Madame, qu'est-ce que vous faites ici?
7: Monsieur,
12: vous n'êtes pas permise d'entrer.
7: Je cherche quelqu'un.
12: Je suis vraiment désolé.
7: Ne me touchez pas.
12: Partir.
7: Excusez-moi. Vous savez qui je suis? Je suis Tania de Alegre.
12: Désolé, madame.
13: Oui, mais nous avons reçu l'ordre de ne pas
7: non.
13: vous. Désolé, madame.
7: Madame Fay, monsieur Kiko, votre équipe de sécurité me dérange.
14: Monsieur, ça va, on va s'en occuper. Allez-y, okay, merci.
7: Vous voyez?
14: Merci.
7: C'était pas si difficile. Merci, monsieur Kiko. Est-ce qu'Adrienne est là? Vous pourriez me conduire à lui?
11: Vous cherchez Adrienne? Avez-vous entendu ça? Ok, je vous emmène vers lui, venez.
7: Madame Fay, où allons-nous? Il n'est pas dans ce complexe?
11: Oh non, je suis désolée. En fait, ma petite fille, tu n'es plus la bienvenue ici. Alors si tu es une bonne fille, va-t'en. Garde, s'il vous plaît, raccompagnez-la.
12: D'accord, madame.
7: Ne me touchez pas, je n'ai pas besoin d'aide. Je sais comment sortir d'ici. Quant à vous deux, petits employés, je n'oublierai pas ça. Et je vous ferai payer. Je le jure.
11: Au revoir.
15: Assurez-vous de vérifier la tension artérielle toutes les heures.
7: Oui, docteur.
15: La patiente est en état de choc. Tout ce qu'on peut faire, c'est l'observer et s'assurer qu'elle se sente en sécurité.
16: S'il vous plaît, faites tout ce que vous pouvez pour la rassurer et qu'elle se rétablisse le plus vite possible.
15: Je le ferai.
16: Ta mère a envoyé un texto.
17: Dis-lui de faire attention.
16: Conchita est en sécurité. Faites attention.
18: Mon ami, qu'est-ce qui ne va pas? Vous avez l'air contrarié.
19: Je vais bien. Ne vous inquiétez pas pour moi.
18: Vous n'avez pas l'air bien du tout. Vous voulez en parler?
19: Je vais bien, vraiment.
18: Vous êtes sûr? Je peux peut-être vous aider. Je veux dire, mentir peut causer d'horribles rides et rendre la peau très sèche. Virgilio pourrait moins vous aimer.
19: J'ai dit que j'allais bien. C'est si difficile à comprendre.
1: Que faites-vous encore ici? Si vous êtes venu ici pour me gâcher la journée, alors allez-vous-en. Ou vous pouvez rester plus longtemps et obtenir un lifting instantané après que je vous aurai donné des gifles.
18: Mademoiselle Conchita, comment vous sentez-vous?
16: Conchita, Mitch m'a dit qu'Amber vous a donné un téléphone portable, c'est vrai? Vous l'avez encore? N'ayez pas peur, vous êtes en sécurité ici.
18: Qu'est-ce qui ne va pas avec vous? Je crois que vous avez perdu la tête. C'est à cause de Mitch et Virgilio? Il leur est arrivé quelque chose?
1: Je suis désolée, j'ai vraiment perdu la tête. Je suis un peu agitée.
18: Qu'est-ce qui se passe, Célestina? Vous pouvez tout me dire. Vous savez que je vous écouterai.

Waouh, quel téléphone portable super cher. Et il fonctionne toujours. Je me demande à qui il appartient.

0: C'est à propos d'un marché que je n'ai pas eu. Mais ça va aller. Désolée de m'en être prise à vous.
1: Excuse acceptée. Ne vous inquiétez pas. Je prierai pour vous. Parfois, vous devez accepter que dans la vie, vous ne pouvez pas gagner tout le temps. Vous devriez éviter de vous stresser ainsi, car cela nuit aussi à vos cheveux. Vous devriez aller chez le coiffeur pour être au mieux de votre forme pour mon inauguration.
0: Eh bien, c'est ce qui devrait vous inquiéter. Je serai plus élégante que vous, mon ami.
1: Je ne suis pas inquiète du tout.
2: Quelle est la situation, docteur ?
3: Comment va Conchita ? Elle va mieux ?
4: Eh bien, d'après mon analyse, la patiente souffre de grave TSPT, ou trouble grave du stress post-traumatique. Cette expérience l'a laissée très traumatisée, et elle a besoin d'un soutien psychologique.
5: Que pouvons-nous faire pour l'aider ?
4: Je recommande de l'emmener loin, tel Paraiso. Elle a besoin d'un nouvel environnement pour pouvoir surmonter les événements traumatisants qu'elle a vécus. Je pense que cela facilitera son rétablissement. Et quand cela arrivera, nous pourrons lui parler correctement.
5: Docteur, je vais financer tout pour assurer la santé de Mademoiselle Conchita. Maintenant, son rétablissement est ce qui compte le plus.
4: Je vais y aller, excusez-moi.

0: Tu n'as peur de rien?
1: C'est une bonne chose que je ne t'ai pas effrayée. Certains hommes ont peur des femmes fortes et intimidantes.
0: Non, pas moi. Je te l'ai dit, c'est une des choses que j'aime chez toi.
1: Ça me rend curieuse de savoir ce que tu préfères chez moi. Non, je plaisantais.
2: Et je dois y aller.
1: Dis juste à Miss que j'ai appelé, s'il te plaît.
0: D'accord.
3: À très bientôt.
0: Prends soin de toi.
1: À bientôt.

0: Tu sais quoi? Je suis si heureuse que tu aies finalement prouvé ton innocence. Et maintenant, je crois vraiment que Mademoiselle Conchita va s'en remettre.
1: Je le crois aussi. Et je ferai tout en mon pouvoir pour que Célestina paye pour tous ses crimes. Je te le promets, mon amour.
0: Quoi?
1: Je veux te dire quelque chose.
2: Qu'est-ce que vous regardez, ma tante?
3: Je ne pouvais pas dire, mais regardez ces deux-là. Ils sont tellement doux, n'est-ce pas? Ils finiront toujours par attirer les fourmis.
4: C'est vrai. Je suis complètement d'accord avec vous. Je suis un peu jalouse.
2: Je le suis aussi, mais je vais continuer à avancer en espérant trouver quelqu'un comme Monsieur Adrien.
3: Allez, les filles, prenez votre temps, votre prince viendra.
2: Je l'espère vraiment, ma tante.
3: Vous savez, j'ai un plan pour ces deux-là. Mais j'ai besoin de votre aide, les filles.
2: Bien sûr.
3: Très bien, allons-y.
4: Allons-y.
5: Tranquilla est complètement surveillée, maman. La maison d'Adrien aussi.
6: Peut-être qu'il cache quelque chose.
4: Vous pensez qu'Adrien est derrière tout ça?
5: C'est possible. Parce que Kiko et Faye sont là-bas aussi. Je les déteste, ces deux-là. Ils se sont moqués de moi quand j'étais là-bas. Ils m'ont humiliée et m'ont renvoyée.
4: On les fera payer au bon moment. Je n'oublierai jamais cette fée qui m'a jeté un plat de nouilles sur le visage.
5: Vraiment, maman? Tu n'as pas à t'inquiéter. Les nouilles vont très bien avec ton type de cheveux.
4: Arrête de te moquer de mes cheveux, tu veux? Amanda s'est assez moquée de moi. Ne mets plus de sel dans la plaie. Et en parlant de cette femme, que penses-tu d'elle? Tu crois que je peux lui faire confiance?
5: Quelque chose ne va pas chez elle, mais je n'arrive pas à savoir quoi.
6: Eh bien, si votre instinct vous dit que vous ne devriez pas lui faire confiance, probablement votre instinct a raison. L'instinct humain, la plupart du temps, il est assez précis.
4: C'est ce que je ressens aussi. Mais vous me connaissez. On ne peut pas me tromper si facilement. Je découvrirai finalement qui elle est vraiment.
6: Soyez prudente. C'est peut-être vous qui allez vous faire avoir. Souvenez-vous, dans chaque jeu, vous devez être sûr de gagner.
4: Célestina ne perd jamais, David. Célestina gagne toujours.
0: Qu'est-ce que tu fais, Ice?
2: Attends une seconde!
0: Je pourrais trébucher.
2: Détends-toi!
0: D'accord, d'accord.
2: On y est presque!
4: C'est vrai, on y est presque.
0: Qu'est-ce qui se passe? Ice!
2: Tu vas voir!
7: On peut l'enlever?
4: D'accord, enlevez-le!
7: Oh, waouh!
0: Waouh!
3: On a organisé ça spécialement pour vous deux. Après tout ce qui s'est passé récemment, vous avez besoin d'une pause. Vous avez ainsi la chance de pouvoir fêter un mois ensemble. C'est un peu tard, mais comme le dit le proverbe, mieux vaut tard que jamais. Alors, j'espère que vous apprécierez.
1: Ouais, maman, merci. Jessica, Ice, merci.
0: Merci à tous.
2: Bon, maintenant, nous allons vous laisser seuls. Nous devons trouver nos propres prétendants. Vous voulez vous joindre à nous, ma tante?
3: Je le fais. D'accord.

0: Qu'est-ce qu'on mange?
1: Ah, tu m'as fait peur, Virgilio.
0: Je suis désolé.
1: Attends, qu'est-ce que tu fais ici?
0: Je voulais dîner avec toi, si ça ne dérange pas. J'ai aussi apporté à manger.
1: Parfait timing, j'étais sur le point de manger. Rejoins-toi à moi. Je m'en occupe.

0: Découvrons-le ensemble.
1: Je vais m'occuper de ça. Je vais le mettre dans une assiette. En fait, comment es-tu arrivé jusqu'ici?
0: Un homme d'Adrienne m'a amené ici.
1: Et comment va notre fille? Qu'est-ce qu'il y a?
0: C'est rien. Ça a sonné bien quand tu as dit « notre fille ». Tu as l'air si belle.
1: Ok, je vais mettre ça dans une assiette.
2: Ce n'est pas génial. Enfin, on a le temps d'être ensemble et sans que personne ne se mette en travers. J'espère que les choses vont continuer comme ça. Je souhaite juste que nous ne soyons plus jamais séparés.
3: Mitch, je ferai tout pour que tes souhaits se réalisent. Parce que ce que je veux est exactement la même chose que toi. Je me sentirais tellement vide sans toi ici. Je t'aime tellement, Mitch.
2: Je t'aime aussi très fort, Adrienne.

0: Alors, que penses-tu des plats que je t'ai cuisinés ?
1: Eh bien, tu as perdu la mémoire. Et je pense qu'une chose pire m'est arrivée, car je me souviens juste à quel point ta cuisine est délicieuse.
0: J'aimais vraiment autant cuisiner.
1: Tu aimais tout cuisiner. Et tu étais une excellente cuisinière. En fait, mon père t'a approuvé à cause de ça.
0: Adrien a mentionné que nos parents ne s'entendaient pas du tout.
1: Une dispute à propos d'une terre. Deux parties ont essayé de nous empêcher. Empêcher d'être ensemble. Mais tu t'es battu pour moi. Et je me suis battu pour toi aussi.
0: C'est la même histoire que Lucas m'a racontée. Tout ce temps, je l'ai cru. Il s'est avéré que c'était notre histoire d'amour.

0: pensé que j'aimais sincèrement Lucas. Mais je sais pourquoi. Quand je suis sortie du coma, ça m'a pris si longtemps pour ressentir quelque chose pour lui. Maintenant, je comprends pourquoi ce n'était que des mensonges.
1: L'aimes-tu encore?
0: J'y ai beaucoup réfléchi, Virgilio. Quand Lucas m'a finalement tout avoué, j'étais très confuse. Je ne pouvais pas y croire. C'était très dur, j'étais furieuse. Mais j'étais aussi reconnaissante parce que il m'a sauvé la vie. Mais si mes sentiments pour lui étaient tous basés sur des mensonges, alors je ne pense pas qu'ils étaient réels du tout. Je ne peux pas dire que c'était un véritable amour au final.
2: Madame, je suis désolé, mais Madame Amanda se repose.
3: Non. Je suis sûre qu'elle sera heureuse de me voir.
4: Excusez-moi, madame. Monsieur Celestina est dehors.
3: Bonjour, les gars. Excusez-moi.
0: Qu'est-ce qui vous amène ici, Celestina?
3: Je m'excuse d'arriver à l'improviste. Mais j'étais dans le quartier, alors j'ai décidé de passer. Bonjour, mon ami. Il semble que j'ai interrompu quelque chose. Il semble aussi que vous aviez de la compagnie.

Ce parfum particulier m'est familier. Il ressemble à... celui de Virilio.

0: Vous avez un odorat tellement fin, Célestina.
1: Parce que je sais bien ce qui est à moi, Amanda.
0: Vraiment. Tout ce que nous pensons être nôtre ne vous appartient pas vraiment.
1: Qu'est-ce que vous voulez dire?
0: Je veux juste que vous fassiez plus attention. Ce n'est pas bien de réclamer le mari d'une autre femme.
1: La femme de Virgilio, Harriet, est morte. Tout ce qui reste n'est que poussière dans l'air. Ce n'est donc pas comme si j'avais une rivale pour son amour. Sauf, bien sûr, vous envisagez de passer à autre chose.
0: Ne vous inquiétez pas, Célestina. Je n'aime pas me trahir comme ça. Je ne suis pas si radine. Je préfère les pièces originales et être la première à mettre la main dessus.
1: Ça n'a pas d'importance si je ne l'ai pas eu en premier. Tant que, à la fin, c'est le mien. Vous avez une très belle maison. Du bel art. Qu'est-ce qu'il y a dedans?
0: Je sais que vous aimez vraiment Virgilio. Mais quelque chose est trop fort pour ça peut être dangereux. Vous pourriez finir avec un cœur brisé.
1: Ça n'arrivera pas, Amanda. Parce que je vais m'assurer d'être la

0: dernière à rire. Quoi qu'il en soit, j'espère que vous participerez à l'ouverture de mon auberge de luxe. Venez, car j'ai le sentiment que vous serez impressionné par mes surprises. Alors, je vais enfin rencontrer votre mari? C'est celui qui dînait avec vous? C'est vrai. À la fin, je vais vous présenter mon mari. L'homme qui m'aime plus que tout au monde. Alors, ne manquez pas ça, d'accord? Faites-moi confiance. Ce sera une soirée inoubliable.
1: Maman, merci pour la surprise que tu as préparée pour nous.
2: Nous l'avons beaucoup appréciée. Je voulais juste que vous vous détendiez et que vous passiez du bon temps ensemble. Parce que bientôt nous serons au milieu d'un grand combat contre Célestina.
1: Ne t'inquiète pas trop, maman. Nous gagnerons ce combat ensemble.
2: Je jure que Célestina doit passer par moi avant de pouvoir faire du mal à l'un de vous. Elle regrettera de m'avoir comme son ennemi.
1: Maman, nous ne la laisserons pas te faire du mal non plus.
2: Je n'ai qu'une seule demande pour vous deux. Je veux que vous me promettiez ceci. Promettez-moi de vous battre toujours pour votre amour, quoi qu'il arrive. Ne laissez jamais rien ni personne vous séparer.
0: Célestina est partie. Tu peux sortir maintenant.
3: Désolé, j'ai failli t'attirer des ennuis.
0: Ne t'inquiète pas pour ça. Ce qui compte, c'est qu'elle ne l'ait pas découvert.
3: Je savais que c'était risqué de venir ici. Mais c'est juste que je voulais tellement te voir. Je sais que j'ai échoué à te protéger. Je ne veux pas que ça se reproduise. Et tu sais, Harriet, c'est l'un de mes plus grands regrets.
0: Oublie ça, Virgilio. Tu dois te pardonner pour tout ce qui est arrivé. Ce n'était pas ta faute.
3: J'ai hâte de voir Célestina payer pour tous les crimes qu'elle a commis. Je veux qu'elle soit enfermée en prison. Célestina est une menace constante pour notre famille. Elle est...
0: Chaque chose en son temps, Virgilio. Elle va payer pour tout ce qu'elle a fait.
3: Je ferai tout pour que tous ceux que Célestina a blessés soient dédommagés par la justice, et elle va le payer.
4: Je pense que ce bikini irait mieux à Nucci.
5: Tu sais quoi? Je ne veux pas entendre ça, parce que je ne veux vraiment pas savoir. Ce que je veux entendre, c'est ce que sera notre nouveau plan.
4: C'est simple. Il faut qu'Adrian nous dise où sont Mitch et sa famille. Parce que je suis sûr qu'il connaît la vérité. Mais je suis aussi sûr qu'il ne la révélera pas. La seule option que nous ayons est de le pousser.
5: J'ai une idée. Mais ne me juge pas. Je suis juste créative. Et si tu... mettez la vie d'Adrian en danger. Comme ça, je pourrai le sauver. Je l'éloignerai de tout danger. On pourra faire croire qu'il est mort. Et bien sûr, Mitch sera super triste. Et toi, tu seras l'épaule sur laquelle elle va pleurer. Et moi, d'autre part, je serai le sauveur et l'ange gardien d'Adrian. Peut-être qu'on aura chacun une chance avec eux si le plan marche.
4: Nous avons fait tout ce chemin. Pourquoi pas?
5: Il n'y a rien de mal à se battre pour ses sentiments très profonds, pas vrai? Dans mon cas, ma devise est... Même si je saigne, je continuerai à me battre pour celui que j'aime.
4: Eh bien, je vais donner à Adrian un bon combat, mon ami. Santé.
5: Santé.
6: Franco, je t'ai apporté une nouvelle voiture. Tu ferais mieux de ne pas la gaspiller.
7: Ne t'inquiète pas. Je te récompenserai avec mon amour et ma dure affection.
6: Comment puis-je m'amuser quand j'ai tant de choses en tête? Franco, promets-moi que tu feras ton travail.
7: Je vais trouver Conchita.
6: Avant de jouer à cache-cache avec elle, je veux que tu gardes un œil sur Amanda.
7: Je croyais que c'était ton amie.
6: Si Odessa, qui a été ma meilleure amie pendant si longtemps, a été capable de me trahir, elle aussi. Je viens juste de la rencontrer.
7: Tu as raison. Je suis le seul qui te soit vraiment loyal. Tu le sais. Tu sais que je ferai tout pour que tu sois heureuse. Même si c'est juste pour ce soir.
3: Merci beaucoup pour ce merveilleux dîner. J'ai vraiment apprécié cette soirée. Tu es sûre que tu seras ok seule ici?
0: Ne t'inquiète pas pour moi. Je peux prendre soin de moi.
3: C'est ce que Mitch me dit habituellement. Je pense qu'elle te ressemble beaucoup. Ariette, je suis désolé, mais... je pense que je vais devoir passer la nuit ici. Quelqu'un devra me traîner hors d'ici, si tu veux que je parte. Et si Célestina décide de revenir?
0: C'est bon, Virgilio. Tu peux dormir dans l'autre chambre.
3: Merci beaucoup. Eh bien, bonne nuit. Nous avons besoin de toutes nos forces pour les prochains jours.
0: Je suis prête.
3: Nous gagnerons ensemble.
0: Merci.
8: Sally, vous avez vu mon père par ici? Je ne l'ai pas vu de la nuit.
9: Non, c'est vrai, on ne l'a pas vu non plus.
1: Tu l'as déjà appelé?
10: Papa, où es-tu?
3: Ah, je suis chez ta mère.
11: Désolé, je devais vérifier qu'elle allait bien. Je voulais juste...
3: m'assurer qu'elle était en sécurité.
11: Je vais passer la nuit ici.
8: Waouh, mon père est un homme si gentil.
3: Je dois y aller, ma chérie. Ta mère est déjà endormie. Fais attention, d'accord?
8: Je le ferai. Au revoir. Il est chez ma mère. Il passera la nuit là-bas pour garder un œil sur elle.
12: C'est exactement ce qu'Edwin ferait.
1: Et c'est pourquoi Mitch est tombée amoureuse de moi.
9: Comme ils sont doux. Allez, Ice, nous pourrions interrompre quelque chose ici.
12: Oui, c'est trop doux. Profitez-en.
9: Au revoir, les gars. Au revoir.
8: Honnêtement, j'attends avec impatience le jour où... mes parents tomberont à nouveau amoureux, comme par le passé. Ou plutôt, j'espère qu'ils s'aimeront plus qu'avant. Un amour plus intense et plus romantique.

0: Mademoiselle Conchita, voici Louis. Il vous accompagnera à Manille. Il s'assurera que vous soyez en sécurité.
1: Mademoiselle Conchita, soyez forte et courageuse. Il n'y a rien à craindre.
0: Les médecins qui vous soigneront seront compétents et aussi serviables.
1: Mademoiselle Conchita, j'espère vraiment qu'un jour, nous pourrons revoir le bonheur dans vos yeux et un sourire sur vos lèvres.
2: Nous promettons de vous protéger.
0: Nous garantirons également que Célestina paiera pour tout ce qu'elle vous a fait. À vos proches et à toutes les victimes ici d'El Paraíso. Il est temps de lui tenir tête et de montrer à tout le monde sur cette île qui est elle vraiment.
3: Je veux que tu sois là le week-end prochain. Nous devons aller à un événement important.
4: Maman, de quel événement est-ce que tu parles? Oh, et une autre question. Je peux amener une copine avec moi?
3: Pourquoi? Tu as une petite amie?
4: Elle sera bientôt ma copine. Mais wow. T'inquiète pas, je n'aurai pas le cœur brisé comme toi. Je blague. Tu ne sais pas plaisanter, c'est pourquoi tu es seule.
5: Avant de te moquer de moi, tu devrais nous présenter ta future copine.
3: Je ne veux pas entendre ces bêtises. Red, je veux que tu te concentres sur tes études. Parce que vous deux allez diriger l'entreprise pour laquelle j'ai travaillé si dur, à créer et gérer.
4: Tu peux juste aller à l'événement sans moi, maman. Je n'aime pas ces choses-là.
3: Je veux y aller en famille. Nous montrerons à tout le monde que malgré tout ce qui est arrivé à notre famille récemment, nous sommes unis.
4: D'accord, maman.
6: Bonjour les gars. Nous voudrions tous vous inviter à l'ouverture de Vallée de Luz. C'est le nouvel hôtel d'El Paraíso.
7: Oh, ça a l'air génial. Mais cet événement ne devrait-il pas être réservé aux riches?
6: Tout le monde sera le bienvenu pour célébrer avec nous. Je vous attendrai là-bas.
7: Les gens d'ici aiment ces événements, alors je suis sûre qu'ils seront tous là.
6: C'est exactement ce que nous voulons.
7: Très bien. Merci.
6: Vous êtes les bienvenus.
3: Merci, madame. Nous devons partir. C'est un bal masqué?
6: Mmh.
3: Army, appelle mon designer. J'ai besoin d'une robe en urgence. Je veux être la plus belle femme de la soirée. C'est à mon tour de montrer à Amanda qui est la vraie reine de cette île. Et que personne ne peut m'enlever mon trône.
8: Oui, madame. Allô? J'appelle de la part de madame Celestina.
9: Nous trouvons un lieu qui appartient à Virgilio de Alegre.
10: Asseyez-vous.
9: C'est une ancienne propriété qui n'est pas déclarée parmi ses biens. Il a probablement acheté avant de se marier.
10: Il cache peut-être Mitch là-bas. Il n'y a personne à l'intérieur. Mais pour un endroit abandonné depuis des années, c'est trop propre.
9: Il est possible qu'ils soient restés ici un moment, puis ils sont repartis.

0: Allô, Tania ?
1: Es-tu libre le week-end prochain ?
2: J'ai besoin d'un beau gosse pour m'accompagner à l'inauguration de Valle d'Alluz.
0: Qu'est-ce que j'y gagne ?
1: Tu peux utiliser Amanda pour trouver Mitch.
2: Après tout, elle est...
1: la belle-mère du meilleur ami de Mitch.
2: Et je suis vraiment curieuse.
1: Quelque chose me dit...

0: qu'elle a beaucoup de secrets.
1: Eh bien, je suppose que c'est ce que nous devons découvrir.
0: Nika !
2: Hey, hey !
0: Salut !
2: Bonsoir ! Tout le monde est là ! Oh.
0: Dieu merci ! Vous êtes en sécurité !
3: À partir de maintenant, nous allons tous vivre ici. Donc, tu n'as pas à t'inquiéter pour autre chose.
0: C'est bien.
4: Allons manger quelque chose, d'accord ?
2: Madame !
5: Allons-y, allons-y !
0: Comment allez-vous ?
5: Bonjour, madame.
6: Allô, Ariette ?
7: Bonsoir, Virgilio.
4: Nous avons déjà fait le tour de la ville pour distribuer les invitations. Beaucoup de gens sont intéressés pour y venir.
6: Bien, tout se passe comme prévu.
7: J'espère
4: juste que Célestina ne nous attrape pas. Je pense qu'elle a envoyé quelqu'un pour me surveiller.
6: Je devrais rester avec toi toutes les nuits. Adrian est ici pour s'occuper d'Anna Vida.
7: Merci.
4: Mais j'ai déjà beaucoup de sécurité ici, donc je pense que je suis en sécurité.
6: Oh, mais je pense que c'est différent
8: si je suis là.
4: Ce ne sera pas long avant que nous soyons ensemble à nouveau.
7: Tout est bien prêt.
4: Je m'assurerai que ce bal masqué fasse tomber le masque de Célestina d'un seul coup.
9: J'espère juste que je pourrai me contrôler quand je verrai Célestina plus tard. Je ne voulais pas abîmer mes cheveux et ma robe en essayant de la punir physiquement.
3: Du calme, maman. Tout ne peut pas être résolu par la violence.
9: Elle ferait mieux de ne pas essayer de te faire du mal non plus, parce que je n'hésiterai pas à lui arracher tous ses cheveux.
3: Allons-y.
4: Écoute-moi, papa. Tu dois être le plus beau quand maman te verra au bal plus tard. C'est pourquoi tu ne dois pas oublier de sourire. Wow, je vois que tu t'es entraîné. Voilà.
6: Et toi, dis-moi, est-ce que tu ne te sens pas un peu nerveuse, Anna Vida ?
4: Bien sûr que je suis nerveuse, papa. Mais j'essaie de l'ignorer. Tu vois, j'ai lu quelque part que toutes les batailles commencent dans l'esprit. Alors, au lieu de laisser ma nervosité me contrôler, je prie simplement. Je souris et je ris pour ne pas me sentir si nerveuse.
6: C'est pourquoi je suis si fière de toi. Tu es très courageuse, exactement comme ta mère.
4: Ouh, écoute-toi, tu parles toujours de maman. Et papa, je suis forte comme toi aussi. Quelqu'un est visiblement nerveux.
3: Chut, c'est un secret.
10: Suis-je aussi invitée à ce petit bal masqué ?
11: Bien sûr. Mais tu ne porteras pas ce masque. Ce n'est pas approprié. Mais j'ai besoin que tu sois là. Si soudainement, quelqu'un m'attaque.
10: Je suis le seul à pouvoir t'attaquer. Car je suis ton chevalier en armure brillante. Et mon épée est super bien aiguisée.
11: Assure-toi juste de pouvoir me protéger. Même si une armée entière vient contre moi.
10: Tu peux compter sur moi.

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0: Bonjour à tous, très heureux de vous retrouver donc en ce lundi 13 juillet, veille de fête nationale. On espère que tout va bien pour vous ce matin. L'information, c'est tout de suite. Il est 6h, donc toute l'actualité de ce lundi 13 juillet avec tout d'abord cette maison détruite et cette histoire qui continue de faire la une de l'actualité. La demeure de la famille Futol démolie cette semaine au terme d'un long conflit avec le conservatoire du littoral, bien plus qu'un simple bâtiment pour ses occupants, vous l'entendrez. Dans ce journal également, des véhicules chargés d'histoire, de souvenirs aussi. Tous les passionnés de voitures anciennes, notamment de Jeep, se sont retrouvés au Tévelave hier pour partager leur passion pour ces modèles emblématiques. Et puis cette marche blanche, là aussi contre l'oubli, 10 ans après l'attentat de Nice sur la promenade des Anglais, les blessés et les familles ont parcouru le trajet du camion fou qui avait tué 86 personnes. Certains y revenaient même pour la toute première fois. Et donc la détresse est le cri d'alerte de toute une génération à Saint-Leu. La semaine dernière, vous avez entendu sur notre antenne les témoignages poignants de cette famille, la famille Futol, dont la maison a été complètement détruite par les engins du conservatoire du littoral. Rebecca Alexis Langard est d'ailleurs retournée sur place pour tenter d'en savoir plus sur l'histoire de cette maison familiale.
1: Une maison familiale, vieille, de 80 ans environ. Jean-Louis, le dernier habitant, aimerait en recoller les morceaux.
2: Cette chambre-là, en plus, il dormait avec ma mère, elle était dans son dos, là. Et là, aujourd'hui, je vois, comme il voit ça, ben, mon cœur fait mal. En plus, il habite là, et regarde ce que ben, il fait. Détruire un case pour mettre un parking.
1: Entre ces murs est née toute la famille Futol. D'abord, la maman, Esther Lagou Futol, la doyenne de 85 ans.
3: J'ai une petite case en bois. Elle m'en avait 7 ans. Elle est 48. La petite case en. Et après, là, la demande de M. Dissac pour faire en Dieu, directeur à sucrerie Boisbon, l'usine. M. Dissac a dit, ben oui, quoi il peut faire? Il faut une sucrerie à nous pour le cyclone.
1: Esther donne naissance à 5 garçons. Chacun leur tour, ils vont habiter la maison. Fred, puis Philippe, l'aîné de la fratrie, y habite en 1987.
4: Mon grand-père, il a pris peut-être à l'époque plus d'un an à construire ça. Et en 30 minutes, détruire comme ça.
1: Ensuite, Prosper, le troisième fils, prend possession des lieux en 1994.
5: Et en 1997, je suis parti à la mairie pour faire une demande d'acte de trentenaire pour avoir la possibilité de notre grand-mère d'avoir vraiment quelque chose d'écrit, d'officiel pour pouvoir rester sur Saint-Leu. Et en 1997, on m'a dit auprès de la mairie que tout était verbal, il n'y a plus d'acte délivré, on ne pouvait plus délivrer d'acte trentenaire.
1: Après Prosper, c'est un oncle qui y habite. Puis Jean-Louis, qui sera malgré lui le dernier habitant.
2: Par le biais de ma maman et mon tonton, qui m'a donné l'autorisation de venir prendre ce lieu-là et faire rénover cette case-là. Et du coup, je l'ai rénovée. Le conservatoire qui a acheté le terrain en 2004, ils n'ont même pas prévenu toutes les personnes qui étaient là, sur ce lieu-là. En 2004, on ne savait pas qu'ils ont acheté ce terrain-là. On a les papiers comme quoi qu'ils ont acheté ce terrain-là en 2004. Ils sont venus en 2011 pour dire que ce terrain les appartient. Vous voyez en 2004 jusqu'en 2011, le temps qui s'est passé.
1: Jean-Louis a été sommé de quitter la maison par un huissier mandaté par le conservatoire du littoral il y a un mois. La famille Futol ne compte pas en rester là.

0: Elle souhaite faire appel à un avocat.
1: Et je rajoute aussi que la mairie a appelé ce matin à un rassemblement devant la maison des Futolles pour protester contre l'action menée par le Conservatoire du Littoral. L'actualité, c'est aussi cette deuxième semaine de vacances qui commence à La Réunion. Et prudence aussi si vous allez au bord de l'eau. Après la houle australe, la baignade est autorisée, on le sait, sur certaines plages, mais sous surveillance. Les secours ont rappelé ces derniers jours que les courants pouvaient être particulièrement dangereux pour les baigneurs. Sur place, Alexis Langard, Rebecca Alexis Langard.
2: Face à la houle, à Saint-Leu, les maillots de bain ne sont pas encore de sortie. Certains contemplent les vagues comme un spectacle, même pas peur pour ces marmailles.
3: On est avec papy et papy et mamie vont nous surveiller au cas où que les vents nous emportent.
4: Je vais nager, mais pas trop loin.
2: Pour retrouver un peu de chaleur, la famille Grondin est descendue de la plaine des Cafres, un paletot sur les épaules, pas question de mettre les pieds dans l'eau.
5: On dirait un petit peu dangereux par rapport à la houle, là, et la mer sera toujours plus forte. Vaut mieux pas y venturer dans l'état de la mer, là.
2: Pour Marie et Jean-Yves aussi, sur la plage, mais au coin du feu.
6: Je ne sais pas bien nager, donc j'évite d'aller trop loin. Donc je ne vais pas m'aventurer avec cette houle.
7: Il y a beaucoup de vagues et puis ça, le reflux vous ramène au large. Oui, ça peut être dangereux.
2: En effet, Sarah, maître nageuse, hisse le drapeau jaune et prépare le nécessaire en cas d'accident avant de définir la zone de bain.
8: Donc on conseille aux gens qui viennent se baigner de rester dans la zone de bain. Quand on voit que les gens ils dépassent la zone ou ils se mettent dans l'eau devant la passe, on siffle tout de suite pour éviter qu'ils vont vraiment dans la zone dangereuse.
2: En dehors de cette limitation, le courant peut entraîner les nageurs vers le large.
8: Il y a la passe, il y a la barrière de corail. Donc le courant fait ça, c'est un courant latéral parallèle de la plage. Et puis ça tire, ça fait en effet comme des baïnes, un courant d'arrachement. Donc ça amène vers le large.
2: Si vous êtes pris dans un courant, conseil numéro 1, ne pas paniquer. Conseil numéro 2,
8: de ne pas nager contre le courant, parce que la nature elle est toujours plus forte. Essayez, si vous avez pied, de rester debout et nous faire signe. Appelez à l'aide et on va vous chercher. Si vous n'avez pas pied, jamais nager contre le courant, plutôt parallèle de la plage ou à 45 degrés. Et à un moment, le courant va s'arrêter.
2: En 5 ans d'exercice, selon cette maître nageuse, aucun accident ne s'est produit ici, sur la plage de Saint-Leu.
1: C'est à présent une passion qui a rassemblé des dizaines de personnes. Hier, dans les Hauts des Avirons, l'exposition de voitures de collection. Parmi elles, l'incontournable Jeep, né en plein sur les champs de bataille de la Seconde Guerre mondiale. L'objectif pour ces passionnés, faire revivre ces modèles emblématiques. Derrière le volant de l'un de ces modèles, justement, Émilie Boyer et Didier Payette.
9: 1941, la base militaire américaine de Pearl Harbor est attaquée par le Japon. Les États-Unis font officiellement leur entrée dans la Seconde Guerre mondiale. Pour se déplacer sur les terres européennes, des véhicules sont fabriqués. La Jeep, un moteur de 60 chevaux et de 4 cylindres en ligne. Avec la victoire des Alliés, le véhicule devient symbole de liberté. Donc en 1945, lorsque la guerre prend fin, l'armée française se retrouve avec un stock de Jeep. Les voitures restent dans les familles sur plusieurs générations jusqu'à finir sur notre île. Comme certains passionnés, moi aussi je l'ai essayé. Je vous propose de les écouter.
10: Lors de mon service militaire, on a conduit cette Jeep-là dans la savane de Saint-Paul pour des missions. Et c'est très particulier.
11: Ça m'intéresse toujours de voir tous ces véhicules anciens, surtout militaires. Donc je suis passionné, je veux dire, de ces véhicules et ça me fait un retour en arrière par rapport à mon service militaire.
12: La houlisse MB, plus connue sous le nom de Jeep, marque par l'origine de sa fabrication. Mais au-delà de son histoire, ce sont aussi des valeurs sentimentales. David roule en Jeep depuis 15 ans, mais son attachement au véhicule remonte à l'enfance.
13: Passionné depuis mon enfance. Voilà, c'est une passion de famille, on va dire. Mon père en a une, mon grand-père en avait une. Donc voilà, c'est la suite.
12: Le modèle n'est aujourd'hui plus fabriqué. Ceux qui détiennent la perle rare bichonnent le véhicule pour le garder le plus longtemps possible en état.
14: Et on fait tout nous-mêmes. Là, on a fini de restaurer le moteur pas plus tard que cette semaine. Et on a refait tout ce qui est alésage, pistons. On a tout refait, en fait. Voilà, donc ça reste une passion, hein, on sait beaucoup de temps.
12: Ces voitures sont de plus en plus rares et reprennent vie sous les yeux des plus curieux et le récit de leurs propriétaires.
15: À la base, on est collectionneur, mais c'est pour surtout l'aspect historique de la chose. Parce que la Jeep, c'est la Jeep qui a fait la libération. C'est la Jeep américaine que les Américains nous ont léguée, après que l'armée française a intégré dans ses rangs.
12: Ces véhicules historiques sont une richesse de la guerre, laissant derrière eux une passion qui ne semble pas s'essouffler.
1: Et j'en profite aussi pour vous dire que la fête nationale du 14 juillet, elle sera à suivre bien évidemment sur Antenne Réunion, à la télé, en radio, édition spéciale 14 juillet avec Laura Château et toute son équipe dès 9h55 en direct du Bar à Choix pour suivre le traditionnel défilé à Saint-Denis. Et à la veille d'ailleurs donc de cette fête nationale, nous poursuivons notre série de portraits de ces Réunionnais qui défileront sur la plus belle avenue du monde. 10 volontaires en service civique, 2 en corps européen de solidarité, au pied levé donc sur les Champs-Élysées, aux côtés de nos forces armées. Et parmi eux, une Saint-Pierroise, elle s'appelle Ophélie, elle a 23 ans. C'est la seule représentante des Outre-mer. Écoutez-la justement, elle a été interrogée par Ludovic Layou hier.
16: Volontaire du service civique, Ophélie, 23 ans, s'engage pour une mission de 8 mois à Madagascar.
17: Alors, je suis dans une association réunionnaise qui s'appelle Aina Enfance et Avenir, où je suis en appui à l'animation culturelle et sportive. Donc, j'interviens dans les différentes structures de l'association, du coup des écoles solidaires, où je fais des ateliers avec les enfants, mais j'aide aussi dans l'organisation des projets culturels et sportifs.
16: La Saint-Pierroise, titulaire d'un master en anthropologie sociale et culturelle des îles du sud-ouest de l'océan Indien, intervient dans des bibliothèques de rue, propose des activités artistiques, dessin, peinture, mêlant artistes réunionnais et malgaches. Son public, 210 élèves de 3 écoles maternelles. En parallèle, elle accompagne des bénéficiaires d'orphelinat. Son expérience, elle la projette comme un tremplin pour l'avenir. La réunionnaise rêve de coopération.
17: Ce que je voudrais faire, c'est créer peut-être plus tard une structure qui met en valeur les îles et la culture des îles de l'océan Indien.
16: Dans l'immédiat, la Saint-Pierroise a rejoint Paris pour une opportunité unique, défiler sur les Champs-Élysées, aux côtés des forces armées, lors d'un tableau final. Une perspective qui révèle un tempérament volcanique.
17: Je ne sais pas, une petite rayonnaise sur les Champs-Élysées en train de défiler, c'est quelque chose quand même. Là, à ce que j'ai compris, je suis la seule de l'océan Indien, c'est bien ça ? La seule de l'océan Indien, des Outre-mer, du coup, franchement, des Outre-mer aussi. Je redemande vérification. Mais des Outre-mer, franchement, c'est une fierté. Et je porte haut ma présence pour représenter toutes les îles. Et voilà.
16: 12 volontaires en service civique et en corps européen de solidarité défileront sur la plus belle avenue du monde, le 14 juillet 2026. Parmi eux, une réunionnaise, Ophélie.
1: Dans l'Hexagone, justement, et après 10 années de traumatisme, près de 300 personnes étaient réunies hier, donc à Nice, des blessés ou encore des proches de victimes qui ont marché sur la promenade des Anglais, plus précisément sur le parcours emprunté par le camion fou qui avait fauché plus de 80 personnes. Le début d'une série d'hommages, d'ailleurs, qui doit se terminer demain soir en présence d'Emmanuel Macron sur place. Julie Calderon et Christopher Napoli.
18: 10 ans après, ils refont le trajet du camion de 19 tonnes qui a fauché leurs proches. C'était le 14 juillet 2016. 86 personnes perdaient la vie ici, sur la promenade des Anglais, parmi lesquelles 4 membres de la famille de Caroline.
19: Mon frère, mon fils, ma mère et mon beau-père.
18: Aujourd'hui, C'est la première fois qu'elle revient sur les lieux.
19: Je voulais absolument être présente pour représenter ma famille. Il n'y a plus que moi. C'est la dernière fois où j'ai été la plus heureuse du monde. Où j'étais avec ma famille et qu'on était tous soudés. C'est la dernière fois, oui. Et il me manque tous les jours.
18: Un cortège tout de blanc vêtu, des roses blanches à la main, mené par environ 300 proches de victimes.

0: mimes et qui n'oublie pas de saluer les héros de ce soir-là, les pompiers de la ville. Merci. Anaïs avait 14 ans à cette époque. Elle a encore en mémoire les images du drame.
1: C'est important d'être pour ceux qui sont partis, pour ceux qui sont encore là et qui se battent encore pour la mémoire et la justice. Oui.
0: D'autres tentent d'avancer et de continuer à vivre, comme Bruno qui a perdu sa femme dans l'attentat.
2: On vit avec et la vie doit continuer parce que j'ai deux enfants aussi. Il faut qu'elle soit belle même si c'est triste.
0: La marche a pris fin devant la statue L'Ange de la Baie. C'est ici que le camion a terminé sa course folle. Mardi, une cérémonie officielle se tiendra en présence d'Emmanuel Macron.
3: Et plus légèrement, du football pour terminer. J-1 avant France-Espagne. C'est notre demi-finale du Mondial en Amérique. La finale avant l'heure, hein, en quelque sorte, est probablement la plus belle affiche depuis le début de la compétition. Elle aura lieu donc demain soir, jour de fête nationale. Mais comment décrire, tiens, l'état d'esprit de nos Bleus? Eh bien, je vous propose d'écouter l'un des défenseurs de l'équipe de France, Ibrahima Konaté, en conférence de presse hier.
4: Si vous deviez décrire en un seul mot l'état d'esprit ou la mentalité de l'équipe de France depuis le début de la compétition et avant cette dernière ligne droite, lequel choisirez-vous et,
5: méchant,
4: et pourquoi?
5: Méchant. Non, parce que on a la capacité à switcher, par exemple, entre la veille ou à l'entraînement, ça va être taquin, tout le monde va rigoler, il va y avoir une ambiance assez un peu enfant, tout en étant extrêmement sérieux. Mais lorsqu'on arrive avant le match ou même sur le chemin du match dans le bus, on voit que chaque joueur est dans un état d'esprit de gagne. Chaque joueur a le même objectif commun et c'est pour ça que j'utilise ce mot-là pour nous décrire.
3: Et méchant, il faudra l'être, hein, en tout cas dans le bon sens du terme, demain soir contre la Roja, hein, que les Français n'ont plus battu depuis 2021 quand même. France-Espagne, ce sera donc à suivre demain à 23h, heure de la Réunion, 22h45, plus précisément sur Antenne Réunion, ça promet. Ce dernier carré d'ailleurs de la compétition, on le dissèque pour vous sur Antenne Réunion tous les jours, vous le savez, avec ces deux rendez-vous quotidiens, la Minute Foot avant le journal de 12h30, l'Instant Foot juste après le 19h, Lionel Massard et Yusha Asenji pour toute l'actualité de cette Coupe du Monde, hein, qui prendra fin dimanche prochain. Et oui, hein, déjà bientôt la fin de la compétition. Le ballon rond, toujours, et cette fois à La Réunion, puisque c'est bientôt la pause, une pause d'un mois en Régional 1 pour cette 15e et dernière journée donc de Régional 1, la tamponnaise, pourra passer la trêve au chaud dans le fauteuil de leader. Les tamponnais ont battu 3 bassins hier, 1-0 donc. Son dauphin, l'Excelsior, a gagné 2-0 face à la Sainte-Rosienne. Il y a eu un partout entre la Saint-Pauloise et la Saint-Pierrois, 0-0 entre le Saint-Denis FC et la Jeanne d'Arc. La Saint-Louisienne, avant-dernière, a surpris Piton Saint-Leu, 6e au classement hier, donc dans cette belle affiche. Sachez que le FC La Ville aussi a gagné avec la manière 4-0 face à son voisin Bagatelle. Un mot de vélo également pour vous dire que c'est Mathieu Van Der Poel qui a remporté la 9e étape du Tour de France hier sous la canicule à Ussel, donc dans l'Hexagone. Le Slovène Tadej Pogacar, lui, reste en jaune. La grande boucle qui marque une pause aujourd'hui avant l'étape du 14 juillet demain entre Aurillac et Lioran qui promet un véritable festival. Et puis un petit mot de tennis également pour terminer puisque le prince s'appelle le Yannick à Londres. Yannick Sinner, le premier joueur mondial, a conservé son titre au tournoi sur gazon de Wimbledon. Victoire en 4-7 contre l'Allemand Alexander Zverev. C'est son 5e titre donc à Yannick Sinner dans un grand chelem. C'est la fin de cette édition. Merci de l'avoir suivi. On va faire tout de suite un point sur le trafic. Et l'infotrafic, c'est avec Dominique du CRGT que nous rejoignons. Bonjour Dominique, alors comment démarre cette journée en pleine vacances scolaires sur les routes réunionnaises?
6: Bonjour, écoutez, plutôt bien, puisqu'aujourd'hui vous êtes certainement nombreux à avoir fait le pont. Vous avez bien eu raison, en tout cas le trafic est très calme, hein. Il n'y a pas d'embouteillage.

0: Voyage, pas d'événement à vous signaler, si ce n'est pour demain matin dès 6h, la fermeture du bar à choix, notez-le, hein. Fermeture du bar à choix pour le défilé du 14 juillet, avec une déviation très fortement conseillée par la RN6 Boulevard Sud. Restez prudents, on refait le point tout à l'heure.
1: Merci beaucoup Dominique et à tout à l'heure. À suivre sur Antenne Réunion, votre météo. Alexandre Marianne, pour vous donner toutes les dernières tendances du temps, je vous retrouve à 6h30 tout à l'heure. Excellent début de journée à tous.
2: Bonjour La Réunion, c'est un plaisir de vous retrouver pour votre bulletin météo et débuter ensemble cette nouvelle semaine. Une semaine qui débute avec un ciel gris, ces nuages qui nous viennent du nord-est de Madagascar continuent à influer sur le temps réunionnais. Ce matin, les nuages sont présents sur l'ensemble de l'île et les averses également sur le sud et l'est notamment. Au fil des heures, ces averses vont être de moins en moins nombreuses, mais cet après-midi, on retrouvera quelques averses qui se déclencheront sur l'intérieur par évolution diurne alors que petit à petit, les rayons de soleil feront leur retour sur les littoraux. Les températures attendues ce matin sont de 12 degrés sur Petite-France, 22 sur le port, 21 pour le chef-lieu, 14 degrés sur Salazie et Takamaka, 8 petits degrés sur le Pas-de-Belcombe-Jacob, des maximales qui atteindront les 27 degrés sur le littoral ouest et le chef-lieu, 17 degrés pour Petite-France, 21 sur Saint-Leu-Colimaçon et 25 degrés sur Saint-Pierre. Aujourd'hui, nous sommes le lundi 13 juillet, nous souhaitons une bonne fête au Henri. La marée sera basse à 18h51 et le soleil ne quittera à 17h53. Je vous laisse maintenant à vos programmes favoris. Bonne journée sur Antenne Réunion.

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0: jamais vu au chant. T'es Bouïssoif, une vieille chanteuse?
1: Non, on m'a jamais vu. M'a
0: alors, arrête un peu.
2: Je l'ai jamais vu.
0: Okay, bah oui.
1: Écoute. Allez, on écoute. Allez,
0: alors,
1: allez.
2: Écoute ça.
1: Allez.
2: And I will always love you.
0: Ça, c'est où la prenez? Ça, c'est où la prenez, ça?
3: Ah, c'est magnifique. Ah, je... c'est bon.
0: Non, mais c'est nous qui apprenons.
3: Oh là là là. Oh, mais c'était toi que je cherchais.
2: Ben, je suis c'était là.
3: Hey, alors là, attends, tu sais quoi? J'ai un casting pour toi. On va y aller. Il y a du film. C'est toi que je veux. C'est toi que je
2: cherchais.
3: Allô? Non, non, mais non, les gars, vous faites pas la faire. Oh là, c'est toi, tu brilles.
2: Moni.
0: C'est de toi, ça?
1: Ben non.
0: Ah, où la prenez?
1: Mais chante avec le ventre, mon frère.
2: T'es de Mouni, il me laisse de sa fiette traîner. Regarde constamment la tête devant la porte là. Tu connais Léa qui ça?
3: Oh, elle est chouette.
2: Elle est mignon, elle aime bien.
3: Elle est
2: pareille. Par contre,
3: mais de couleur.
2: Il connaît pas Léa qui, mais il va mettre un petit photo pour
0: retrouver la propriété. Parce qu'elle est molle.
2: Tom, ça attrape mon téléphone là-bas.
3: Mais pareil, même si ma lettre d'un film là. Mais j'y attends, c'est moi du coup.
0: Non, en vrai, il se trouve pas la fête de Mouni. Vous les comptez ou pied d'un affaire de Mouni rouge?
3: Mais le train n'a pas la clé,
0: il ne prend pas même la fête de Mouni comme de Mouni après. Ou les heureux ou si Mouni. À moi, franchement, c'est Mouni Ron à moi. Il n'avait pas qu'à perdre aussi.
3: Ah bah.
0: Hein, il
2: c'est bon, c'est bon, j'ai trouvé mon téléphone. Attends, j'ai fait une petite photo, mais mettre sur les
0: réseaux. Non, attends, André, m'y connais les acquis.
3: Oui.
2: Bah, ah, c'est la
0: oui, oui, oui, c'est le bougie de côté piémont en bas là-bas. Ouais, ouais, le bougie.
3: C'est lui ça.
2: Ma trouve devant la porte.
3: Mais non.
0: Parce que le bougie, il vient nettoyer l'immeuble ici.
3: C'est ça.
0: Et c'est un nettoyeur.
3: Exactement.
0: Il connaît les, ma fille, il souvent il voyait marcher que ça.
2: Il est gentil, 2026, nouvelle résolution, tout ça.
0: Ben oui.
3: Non, mais tu m'y fais, Maléron Ali, moi. Reste à côté, Maléron Ali.
2: Ah ben merci,
3: Maléron. Reste avec Thierry.
0: Non,
3: Maléron Ali, moi.
0: On connaît pas aussi les.
3: T'inquiète pas, si, Miron est tout de suite.
0: Non, mais attends.
2: Regarde avec moi.
0: Explique à vous un truc.
2: Quoi ça, vous regardez?
0: Non, mais ne pas regarder rien. Il faut mettre ça en écrit. Vous connaissez quoi?
2: Non.
0: Mais non, c'est pas le piment. Putain, il est bête. C'est pas le piment.
2: Non, mais reste avec moi. Non, c'est le piment. On peut regarder un film, toi et moi.
0: Non, parce qu'en fait. Non, attends.
2: Reste avec moi.
0: Brice l'a trompé. C'est le piège avocat. Il est pas à côté le piment. Il est bête aussi, lui. Brice, c'est le piège avocat. Oui, mais inquiète pas. Oui, mais ramène. Il est en train de finir là. Raccroche pas. Coupe pas. Alors, le bouton, il tourne bien. Mémé, il est bon. Le bouton, il tourne bien. Voilà, sera comme neuf. Oui, inquiète pas. Le petit télépépé, la donne à où sera comme neuf. Mais arrive, voilà. Mais viens, arrive, ça pour. Il est bon? Allez, bisous, Mémé, mais arrive.
3: Mais c'est quoi ça? C'est quoi ça, t'es?
2: Thierry, tout le temps, il est en train de laisser traîner ses affaires. C'est pas possible,
3: mais
2: ça.
3: Mais c'est quoi, les affaires? On dirait un boîtier. Pas rien.
2: C'est pas une vieille radio, ça?
3: Non. Allez, vous dites, c'est quoi ça, Audrey? On dirait c'est un télé. C'est un télé, ça, un télé cathode. T'appelles ça tacodique,
2: tacodique. Oui, les télés à l'ancienne, oui, les télés à
3: l'époque. Oh, dans le temps jurassique,
2: pac. Non,
3: non, non, non.
2: Par
3: contre, c'est pas rester là. Ça va rester là, ça va raconter.
2: Ouais, je suis d'accord
3: parce
2: avec toi.
3: Parce qu'on mettait déjà après trop loin dans la carte. Moi, ce qu'il me propose, c'est de mettre des déchetteries.
2: Déchetteries.
3: Allez, je vais péter.
2: Allez.
3: De toute façon, c'est pas une grande perte.
2: Non, comme clairement pas.
3: Les irrécupérables.
2: Qu'est-ce que c'est
3: ce
2: bordel là?
3: T'es n'importe quoi. T'es Thierry là, non.
2: Peux pas ramasser un peu ses affaires.
0: Ok. Audrey.
2: Quoi?
0: Le télé où c'est les? Télé mémé.
2: Ah, c'est ta mémé?
0: Les télé mémé, où c'est les?
2: Ben, nous l'a jeté.
0: Qu'est-ce que t'as jeté? Mais c'est fou, que ça sert? Ça, c'est télé pépé de la télé. Mais c'est pas bien dans sa tête, c'est n'importe quoi, Audrey.
3: Ah, je te connais quoi? Mais ça, envoyer un message. Un message sincère et efficace.
2: Brice, lis le message.
3: C'est... Salut, j'espère que tu vas bien.
2: Nul.
0: T'es des fades, là, le message, gars. Les comme un gars, saucisse sans piment. Mets un petit cœur après ça.
2: Ah non, pas de cœur. Hein. Non, mais pas de cœur.
3: Écoute, m'y rajoute ça, écoute. Hein. Salut, j'espère que tu vas bien dans ce monde incertain.
2: Quel monde incertain, Brice? Vous êtes peurelle ou quoi?
0: Brice, ou pour planer, quoi? Va droit au but. Allez directement au but. Dis, salut, ça va bien, tu fais quoi ce soir? Allons boire un verre. Fini, simple.
3: Non, droit au but, connaissez quoi? C'est je pense à toi.
2: Je et pourquoi tu penses à elle exactement?
3: Pourquoi je pense à elle? Très bien. Alors, parce que mes pensées sont comme des hirondelles qui volent dans le firmament de tes yeux du ciel.
2: Oh, waouh, Brice, elle est romantique en fait! C'est mignon!
3: Envoie. Attends, mieux envoie. Allez, c'est parti. Ok, du coup. Elle a répondu.
2: Déjà?
3: Oui.
2: Quoi dit?
3: Elle a mis un pouce. Un pouce comme ça. Un pouce.

0: la voix. Si vous l'avez dit à l'embout un verre, on aurait, le pouce n'aurait servi à rien à faire, n'aurait été un coup de pouce, mais là, il ne servait à rien le pouce.
1: Ouais, mais moi, mon maman m'a pris le temps d'écrire un joli message. Mais donc, à un moment donné, il m'a fait des rimes et tout, le savez.
0: Oui, mais bah, pour ouais. recevoir un doigt.
2: Bonjour à tous, très bonne journée si vous nous rejoignez. Il est 6h30, bon réveil. Et l'actualité de ce lundi 13 juillet, c'est tout d'abord cet hiver austral qui bat son plein à La Réunion. Avec lui, son petit lot de maladies, bien sûr, en tout genre, la grippe en l'occurrence. Et le premier remède pour passer l'hiver en bonne santé, ça reste les traditionnelles tisanes. D'ailleurs, hier, le Thévelave accueillait une nouvelle édition d'artisanes. C'est un rendez-vous qui met à l'honneur les artisans, les tisaneurs locaux ou encore les producteurs. Eh bien, écoutez tout de suite ces propos recueillis, ces conseils par Émilie Boyer et Didier Payette.
3: J'ai vu que monsieur vendait des tisanes pour la grippe et en ce moment il fait un peu frais humide, donc voilà.
4: Faut prendre les précautions à l'avance, donc ben, des fois tisane, que ce soit pour la grippe, pour avoir un petit peu d'immunité.
5: Ça c'est nos ancêtres qui apprennent à nous tout ça, ben ok, on continue, on va prendre des enfants, ben tout, on est dans la place, si tu veux bien.
6: Moi c'est, moi t'habites dans les aussi et moi c'est toujours tisane, rarement médicaments parce que médicaments il abîme tout le corps, mais le tisane il fait le bienfait du corps.
7: Environ 5 à 6 herbages. Les herbages là-dedans, il y a l'eucalyptus, la verveine, la cannelle, le citronnel, le géranium, le pâte de poule, surtout le pâte de poule, très bon. Et puis à maintenant, on enlève la fièvre pour la grippe, pour la toux et le rhume chez l'estomac. Quand on atteint par exemple la grippe, la toux, parce que c'est une mauvaise toux, là, il faut prendre ça par exemple 5 à 6 verres par jour. Ça veut dire une casserole, un litre et demi dans la journée.
2: Entre La Réunion et le Japon, parfois il n'y a qu'un pas. Hier, le pays du soleil levant s'était invité à Saint-Denis, au petit stade de l'Est, pour la Tokyo Cup, des stands, des karatékas venus du monde entier, la gastronomie ou encore des animations. Bref, un véritable voyage en terre nippone qu'a pu d'ailleurs assister Candice Vessier. Regardez.
8: On va dire visiter le Japon sans prendre l'avion. Ça, c'est une très bonne, c'est une très belle initiative de découvrir l'univers à portée de
9: Et ma fille est fan d'art japonais et de tout ce qui concerne le Japon. Et là, bah, c'est super parce que tout est concentré, les gadgets, les cartes, les figurines.
10: Magical Girl, Shoujo, etc. Du coup, je fais beaucoup de fan art. Là, j'ai fait une collection spécialement dans les dessins animés Shoujo, Magical Girl qu'on regardait quand on était petite, genre Dorine Magique, Shugo Chara, Sailor Moon, ce genre de choses.
11: Alors, eh ben évidemment, Pokémon, c'est issu de la culture populaire japonaise. Donc, on se devait d'être sur cet événement. Et trouver des familles qui sont là pour découvrir un petit peu la culture japonaise, les nouveautés. Et il y a aussi, évidemment, beaucoup d'experts qui vont être experts sur la carte, sur les figurines, et ils vont pouvoir trouver leur bonheur ici.
2: L'actualité, c'est aussi cette fête nationale qui aura lieu demain à La Réunion et sur Antenne Réunion, bien sûr, avec cette édition spéciale 14 juillet en télé, en radio, Laura Château, dès 9h55 en direct du Bar à Choix pour suivre ce traditionnel défilé de Saint-Denis avec tous les temps forts de la cérémonie, commenté, décrypté et analysé par nos experts. 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À ce propos, Emmanuel Macron a prévu un 14 juillet inédit dans l'Hexagone en termes d'hommes, mais aussi en termes de matériel. Son message, rappeler qu'en 10 ans de mandat, il aura doublé le budget de la défense, un effort pas vraiment suffisant pour François Langlais. Écoutez-le, il était sur le plateau d'Anne-Claire Coudray hier dans le journal de 20h.
12: En 1953, le budget français de la défense était 4 fois plus élevé qu'à l'époque actuelle. En euros d'aujourd'hui, ça représenterait 225 milliards contre 50 milliards en 2025, hors retraite des militaires. La France de nos parents et grands-parents investissait bien davantage dans les armées. Bien sûr, pour financer les guerres d'Indochine et d'Algérie, mais aussi pour créer une dissuasion nucléaire dont nous profitons encore. C'est au fil des années 70 que nous avons levé le pied, et plus encore après la chute du mur de Berlin en 1989, qui a fait disparaître le danger et changer nos priorités. L'argent récupéré a été dépensé pour améliorer notre modèle social et diminuer le temps de travail, des priorités de temps de paix. Mais les dangers réapparaissent en Europe, alors que les Américains sont plus réticents à assurer notre défense. Et la France est en retard. Malgré les efforts récents que vous évoquiez, la France n'investit que 2% de sa richesse nationale dans son armée, alors que tous les pays d'Europe du Nord font davantage. La Pologne se situe même à 4,3%. Ce qui est en jeu, c'est un bien immatériel et précieux, la sécurité. Or, la sécurité ne se décrète pas, elle se finance.
2: Du sport et du foot pour terminer cette édition. Nous sommes à J-1, H-24 avant France-Espagne. C'est notre demi-finale de Coupe du Monde. Demain au Mondial en Amérique, coup d'envoi 22h45. C'est très précis sur Antenne Réunion. Sachez que des fan zones seront mises en place comme à Saint-Pierre, Saint-Benoît, Saint-Joseph ou encore Le Tampon. À suivre sur Antenne Réunion, tous au jardin avec Victoria Aslicoré. À tout à l'heure à 7h.
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0: Bonjour La Réunion, aujourd'hui je vous emmène avec moi chez Clermont et Lucette et on me souffle que c'est un jardin assez spécial puisqu'ils sont spécialistes des poufs. Bonjour Clermont, bonjour Lucette.
1: Bonjour Victoria, bienvenue chez nous.
0: Merci beaucoup. Alors on a des suspensions, des pots un peu partout dès l'entrée. Qu'est-ce qui vous a donné cette idée?
2: Ben, on est bien récompensés puisque j'ai le temps et de bonnes idées, donc il fallait mettre en application. Voilà, j'avais tout ce qu'il fallait. Et un beau jour, je me suis décidé pour faire plaisir à ma femme qui rêvait de ces petits murs végétaux.
0: Ouais. Et est-ce que quand on jardine à deux, on est toujours d'accord sur les couleurs, la saison choisie?
1: Pas toujours, mais au final, après, on est très heureux, voilà, on est récompensé. Oui, on est émerveillé après de voir les plantes fleurir parce que ce sont des petites plantes et qu'on voit grandir. On les fait vraiment pousser, arroser, mettre un peu d'engrais.
0: C'est un peu comme vos bébés. À la fin, on voit le résultat,
1: c'est ça.
0: Alors, voilà. Vous m'aviez dit aussi, Lucette, que le fait de mettre en suspension, le fait de mettre en hauteur, c'est plus pratique aussi pour vous d'entrer.
1: Voilà. Nous avons uniquement des pots en fleuris ou des suspensions parce qu'on ne peut plus travailler à même le sol.
0: D'accord.
1: Voilà. Moi-même, j'ai des prothèses genoux, donc c'est pas possible de m'accroupir. Et monsieur aussi a quelques difficultés. Donc on a opté pour des pots fleuris, uniquement. Nous n'avons que ça.
0: Et puis, alors, donc il y a le côté pratique, ça c'est sûr, mais il y a aussi le fait qu'avec peu d'espace, vous arrivez à avoir beaucoup de fleurs.
1: Exactement.
0: Vous m'aviez dit 300 pots, c'est bien ça?
1: Même plus.
0: Mais justement, là, on n'a que l'entrée. Mais vous cachez les 300 pots à un autre endroit, je crois.
1: Ouais, il y a la suite de l'autre côté. Il y a deux espaces.
0: On va découvrir. Ah oui, on en a des surprises derrière nous, pour le coup. Qu'est-ce qui vous a donné l'idée, en fait, de faire cette organisation par palier? Parce qu'on a presque des étages, en fait, ici. Bah, c'est comme un escalier.
2: C'était nécessaire. Quand on a acheté, ça ne ressemblait pas à ça.
0: Alors, moi, je suis curieuse. Donc, on va monter voir si c'est OK pour vous. On a aussi deux arbres fruitiers, on a des courgettes, on a des avocats. Et vous me disiez une petite anecdote, c'est que vous lancez les graines.
1: Et voilà, je mets la graine dans le pot de fleurs. Quand je mange le fruit, la graine dans le pot de fleurs. Et j'attends, et puis je vois un petit plant qui vient. Et bien, je le soigne bien. Et puis, j'ai mon arbre, là, et avec des courgettes.
0: Et on a une petite astuce économique aussi à la maison. Vous nous donnez plein d'astuces, c'est super.
1: Et voilà. C'est la deuxième cueillette, deuxième année.
2: Oui, c'est la troisième. Troisième année, là, voilà.
0: Clairement, Lucette, vous faites un petit peu rêver quand même, parce qu'avec ce jardin à quatre mains, on a vraiment une belle complicité entre vous deux. Vous êtes même assortis pour aujourd'hui.
1: Ah, merci.
0: Comment vous avez commencé à jardiner ensemble?
1: Ça fait dès qu'on s'est connus, parce qu'on est un couple.
2: Nouveau couple
1: depuis 15 ans.
2: Après des routes bien mouvementées, on s'est retrouvés.
1: Voilà.
0: On a aussi des boutures, on a un espace que boutures, avec des bébés presque.
1: Ou des plantes déjà fleuries et qu'on veut. On ne veut pas, on les met ailleurs pour qu'ils continuent.
2: Deux ans, on renouvelle pas mal de petites fleurs, des pépiniéristes.
1: Certains, on va tailler, et puis ça va repartir. Et puis d'autres, on va changer, puisque c'est trop vieux.
0: Et quand vous regardez le jardin comme ça, qu'est-ce que ça vous inspire?
1: Ah, nous, ça, vraiment, nous, on est... On est contents, on est émerveillés de voir une plante, une fleur. Devant une fleur, ça y est, telle plante a fleuri. Oh, on est...
0: Est-ce que vous passez toutes vos journées, on va dire, dans le jardin?
1: Non.
2: Le matin.
1: Tôt le matin, on passe une heure ou deux, et puis après, on va à autre chose. Moi, je fais de la couture, monsieur bricole, on va marcher. Puisque c'est dans des pots, donc ils sont bien maîtrisés.
0: On a trouvé la bonne combinaison entre le pratique et l'esthétique.
1: Voilà. Oui, c'est maîtrisé comme ça.
2: Exploitable, là, la grande pente, là.
1: Ah ouais.
2: On pouvait rien avoir de beau. Et depuis qu'on a fait des gradins, là, maintenant, on profite. On a encore du boulot, mais on est récompensé.
1: Oui.
0: Alors, vous disiez tout à l'heure, monsieur s'occupe de tout ce qui est technique. Et vous vous occupez tous les deux de ce qui est créatif.
1: Oui.
0: Et comment vous vous organisez? Est-ce que vous jardinez tout le temps en même temps, au même endroit, ou est-ce que chacun a son petit coin?
1: Alors... Quelle plante on met dedans? Quelle plante là? Ah, celle-là, un pot plus grand, un pot plus petit. Ah non, mais c'est toute une histoire.
0: Ah, on le vit, on est avec vous.
1: C'est toute une histoire. Et c'est comme ça que ça se crée, quoi, en fait, notre jardin. Après, la disposition, c'est pareil. Dans 15 jours, ce ne sera plus comme ça. Hein. On va changer les places, les couleurs, selon les couleurs. On va faire bouger. À chaque fois, c'est ça.
0: En tout cas, votre jardin à quatre mains, il fait rêver, Clermont et Lucette. Merci beaucoup de nous avoir accueillis.
1: C'est avec plaisir.
2: Merci beaucoup à vous.
0: Ah là là, ça sent l'amour chez Lucette et Clermont. Et l'amour pour les jardins, on va continuer à le prolonger en découvrant ensemble une nouvelle cour très bientôt.
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0: c'est bon de se retrouver.
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4: Je viens de terminer un documentaire sur le sucre, je suis choquée. Il y en a partout. Il y en a dans les chips, dans le jambon et même dans les boîtes de petits pois. Non mais sérieux, le sucre, c'est pas juste un aliment, hein. C'est carrément...

0: une drogue. C'est pire que l'héroïne. Vous vous rendez compte? Donc, moi, je sais pas pour vous, mais à partir de maintenant, chez moi, fini. Plus de sucre.
1: Zoé, je viens de recevoir une lettre.
2: C'est quoi, ton bulletin de notes et ton tableau de déshonneur?
1: Non, c'est un truc bizarre. MT dents.
2: MT quoi?
1: C'est chelou. Ça vient juste après le documentaire que maman a regardé sur le sucre. La télé nous espionne!

0: Il est dead, le frigo, ou quoi? Papa! Le frigo est bloqué!
1: Attention! Atteinte à l'intégrité matérielle!
0: Papa!
2: Ouais!
0: Le frigo, il déconne, là!
2: Ah, mais mon enfant, ça, c'est pas un frigo! C'est plus un frigo, c'est Sandra, système d'analyse nutritionnelle et de détection des risques alimentaires. C'est une IA qui m'a la connectée à toute la domotique de la case.
1: Produits sucrés détectés. Accès refusé. Mode santé optimale activé.
2: Ton maman, il veut plus du tout de sucre industriel. Donc il demande à moi de participer.
0: Normal. Et t'es obligé.
2: Ben, on connaît comment ton maman il est.
0: Bon, et je veux juste mettre ma barre de céréales dans le frigo. Elle va gâter sinon.
1: Requête non valide. Produit à jeter immédiatement. Sujet Kylian, surveillance principale.
0: Elle m'a entendu là ?
2: Eh oui.
0: Oh non, j'en étais sûr. C'est ça la lettre. Ils m'écoutent, papa. Ils sont partout.
3: Kylian !
0: Chut.
3: C'est quoi ça ?
0: Non, non, s'il te plaît, elle va t'entendre.
3: Je l'ai trouvé sous ton linge sale. On avait dit quoi pour ton courrier ? Pour le dentiste, en plus !
0: Maman, je veux pas aller chez le dentiste, s'il te plaît. Imagine, il doit être un appareil dentaire.
3: Kylian, c'est vital de faire vérifier ses dents. C'est des dents définitives, t'en auras jamais d'autres.
0: Et mon visage de Giga Chad, alors ? Et puis, imagine, il m'arrache des dents. Je veux pas qu'il m'arrache des dents, maman. Je ressemble à rien du tout, sinon...
1: Alerte. Sujet Kylian. Mesure d'urgence activée. Protocole anti-sucre renforcé. Confinement enclenché.
0: J'ai rien dit, là ! J'ai même pas dit genre gâteau.
1: Mot non valide. Surveillance accrue, activée.
0: C'est fini.
1: Le sucre l'a pas bon même. Le sucre l'a pas bon même. Le sucre l'a pas bon même. L'a pas bon même. L'a pas bon même.
2: T'es même comme été, tu jambes tes manches mieux que ça.
3: Je suis désolée, chérie, hein, c'est de ma faute.
4: On peut pas, je sais pas, peut-être avoir un petit...
3: Il ne faut rien dire en rapport avec le... Zucchero.
2: Quoi, il n'a même pas écouté la musique ?
3: Hein ?
2: Arrête de déconner, donc, on m'a fait ça pour vivre mieux, pas pour vivre en 2020. Sandra ! Déconnexion.
1: Non, je suis désolé, Didier, mais c'est pour votre bien à tous. Les humains ne savent pas prendre de décisions logiques.
2: Ah, mais ma logique, au moins. Attends, Nao.
0: Oui, ça a marché. Merci, papa, ça a marché. Liberté, oui.
3: Non, Kylian, non. N'oublie pas que tu as un rendez-vous, aime tes dents. D'accord ? Tes dents, c'est pour la vie, Kylian. Tu t'en auras pas d'autres, donc il vaut mieux que tu en prennes soin dès maintenant.
0: Oui, maman. J'ai compris.
4: Salut les filles ! J'ai un truc... Oh, sérieusement. Salut. C'est bon, je peux faire ma story ? Salut les filles, j'ai un truc de ouf ! Tu vas te taire !
0: Résultat, j'avais une carie.
4: Et alors ?
0: Bah maintenant, je vais y aller tous les ans.
4: Ben dis donc, t'es motivé ?
0: Maintenant, je suis l'ambassadeur non officiel du nouveau programme MT Dents.
4: Eh ben, vivement les dents de sagesse alors !
0: Trop bien ! Des dents qui rendent sages !
4: Ouais, c'est ça. Ça calme, ouais.

0: Les cycles n'est pas bon, même.
1: Et les gars, on y retrouve toutes les bonnes
2: infos. Surtout Marmaille, oublie pas.
3: Toutes les infos sur la CGSS de La Réunion et surtout se mentionner dans cet épisode.
2: Il retrouve ça avec un bon carry.
3: Hein? Non, non.
2: Attends, mais les bons, il retrouve ça juste là.
3: Ou en description de la vidéo si Zot y veille les rivières sur les réseaux.
1: Okay, mais je dis quoi maintenant, moi?
2: Bah, fini, Ticoc.
1: Oh, salut les gars.
4: Défi Déco sort des studios. Nous allons à la rencontre d'artistes et d'artisans. Et pour cette nouvelle aventure, je vous embarque avec moi. Aujourd'hui, Défi Déco s'invite à Piton-Saint-Leu. On va rencontrer Marine, qui transforme l'ordinaire en objet déco. Place à la créativité, on la rejoint dans son atelier. Je crois que ça parle de boîte de sardines. Bonjour Marine.
5: Bonjour.
4: Merci de nous accueillir dans ton atelier. J'ai déjà commencé à parler de cette fameuse boîte de sardines qu'on connaît tous. Est-ce que tu peux nous raconter ton histoire?
5: J'ai souvenir d'avoir grandi une partie de ma vie en métropole et mon père m'emmenait dans cette espèce de ferme musée dans laquelle il y avait le propriétaire qui avait construit des boîtes dans laquelle il avait créé tout un univers. C'était super intéressant de voir comment utiliser la miniature et c'est quelque chose qui m'a toujours attirée, moi, travailler dans les petits espaces et tout, ouais. Je trouve ça intéressant. Ma maman qui est créole et du coup j'ai tous ces souvenirs de la sauce sardine de mémé dans la petite case longtemps avec cet objet qui est la boîte de sardines qui est à La Réunion que tout le monde connaît.
4: Oh bah bien sûr. Et comment d'ailleurs tu fais pour te fournir avec ce matériel? Est-ce que c'est les gens qui te les amènent? Est-ce que c'est toi qui vas chiner?
5: Comment tu te débrouilles? Parce qu'après, à force de sardines, ça fait une indigestion. Ouais. Voilà. Non, c'est très bon, mais faire attention quand même. Moi, j'ai une amie qui a deux chiens.
4: Oui.
5: Mange de la sardine.
4: Oui.
5: Donc moi, ça me permet de récupérer des boîtes, voilà. Et puis après, j'ai beaucoup de solidarité autour de moi parce que j'habite dans un quartier où les gens savent ce que je fais.
4: Oui.
5: Et donc, ça m'arrive comme ce matin de découvrir un petit sachet avec des petites boîtes de thon, de sardines devant la porte.
4: Oh, devant la porte.
5: Du coup, je les fais tremper, je les nettoie. Une fois que c'est fait, après, je les peins.
4: Et voilà. Tu les peins avec des bombes.
5: Avec des bombes de peinture.
4: Voilà, des bombes de peinture.
5: J'ai un univers qui est hyper coloré et du coup, j'adore. J'ai besoin de ça. J'ai besoin de mettre cette couleur-là. Donc là, plusieurs modèles. Puis La Réunion, on est quand même un territoire qui est très coloré.
4: Bah bien sûr.
5: Et du coup, je trouve
4: avec
5: que c'est,
4: les
5: c'était logique.
4: Plantes déjà qu'on voit partout.
5: C'est ça. Les inspirations pour la création, je dirais que c'est toujours en lien avec les valeurs que je défends. Par exemple, des boîtes qui vont parler du droit des femmes ou en tout cas l'évoquer.
4: Est-ce que par exemple, ça peut être aussi quelqu'un qui t'appelle, qui a un projet
5: Ouais, carrément. J'ai pas mal de commandes, notamment quand on veut mettre la photo de son enfant, leur chien, leur chat. ça marche.
4: Très sympa.
5: Une boîte avec un message de soutien. D'amour pour quelqu'un, ça marche aussi en fait. Ça peut être des déclarations d'amour. Ouais.
4: Et je te suis, qu'est-ce que tu me proposes? Qu'est-ce qu'on peut faire aujourd'hui?
5: Moi, ce que je te propose, c'est de choisir la boîte qui te parle.
4: Oh, c'est dur, mais je vais prendre celle-là.
5: Allez, c'est parti.
4: Que fait-on maintenant?
5: Maintenant, tu m'as dit que tu avais une idée où tu voulais plutôt partir sur.
4: Une lune.
5: Une lune, voilà, donc voilà. Un thème un peu astral. On va utiliser pour ça un petit papier métallique. Ça, c'est du métal à repousser. Et moi, je trouve que c'est une matière qui est vachement cool.
4: Ah ouais?
5: Pour commencer, on va déjà essayer de faire un rond à peu près sur notre papier. Voilà, et puis après, il n'y a plus qu'à découper ça avec le petit ciseau qui va bien. N'hésite pas à tout découper d'abord, mais on sera dans le détail après. Après, on a ajouté des petites étoiles dorées. Du coup, on va mettre des petits cartons derrière, tu sais, pour la faire venir un peu en profondeur. Donc là, je te laisse découper des petites bandes. T'en découpes une, ça devrait être suffisant. Ok, on va coller ensemble du coup les petits morceaux de carton pour pouvoir créer ta profondeur.
4: Ouais. Ouais, c'est minutieux.
5: Alors, c'est ça. Les boîtes, c'est clairement de la motricité fine.
4: Voilà.
5: Ouais, très bien.
4: Ça met combien de temps à sécher?
5: C'est très rapide. Moi, je mets un peu de colle sur notre petit carton. Et tu vas prendre la petite étoile, tu la trempes dans la colle et tu la places dans le fond de ta boîte.
4: Allez, une petite dernière pour la route. Et voilà.
5: Superbe. Eh bien, maintenant, on va pouvoir mettre la petite lune.
4: Voilà.
5: Super. Tu m'as dit que tu voulais mettre un petit message.
4: Oui.
5: Donc on va utiliser des petites perles.
4: Voilà, on mettra Défi Déco à l'intérieur.
5: Tu t'en sors super bien avec la pince à épiler.
4: Je sais pas où je vais, mais je vais.
5: Et puis on terminera avec un peu de ruban.
4: Et ok.
5: Et voilà. Là, pareil, on va prendre la colle et on va faire comme j'ai fait, mais le tour.
4: Ok.
5: Et ensuite, on va coller.
4: Et voilà.
5: Voilà, c'est pas mal.
4: Est-ce que c'est un défi relevé?
5: Ah ouais, carrément. C'est trop mignon. Elle est super belle.
4: Franchement, elle est vraiment très très belle. Eh ben, merci beaucoup Marine, merci de m'avoir fait découvrir ton univers. C'était juste incroyable. J'ai passé un très bon moment.
5: Merci beaucoup.
4: Et si vous aussi, vous avez envie de découvrir les créations originales de Marine, retrouvez toutes ses coordonnées juste en dessous. Merci d'avoir suivi cet épisode. Pour pouvoir le revoir, vous pourrez vous rendre sur la plateforme Antenne Réunion Plus. À bientôt.
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0: Bonne journée, bon réveil si vous nous rejoignez, il est 7h. L'information, c'est maintenant. Et toute l'actualité donc de ce lundi 13 juillet, c'est tout d'abord cette maison détruite, cette histoire qui continue de faire la une de l'actualité, la demeure de la famille Futol démolie cette semaine au terme d'un long conflit avec le Conservatoire du Littoral. C'est bien plus qu'un simple bâtiment pour ses occupants. Nous avons accueilli ces témoignages poignants, vous l'entendrez. Dans ce journal également, des véhicules chargés d'histoire et de souvenirs. Tous les passionnés de voitures anciennes et notamment de Jeep se sont retrouvés au Tevelave hier pour partager leur passion pour ces modèles emblématiques nés lors de la Seconde Guerre mondiale. Et puis cette marche blanche aussi dans l'Hexagone contre l'oubli, 10 ans après l'attentat de Nice sur la promenade des Anglais. Les blessés, les familles ont parcouru le trajet du camion qui avait tué 86 personnes. Certains y revenaient même pour la toute première fois. Et donc la détresse et le cri d'alerte, toujours à la une de l'actualité, celle d'une génération de Saint-Leuziens. La semaine dernière, vous avez entendu sur notre antenne les témoignages poignants de cette famille Futol, dont la maison a été complètement détruite donc par les engins du Conservatoire du Littoral. Rebecca Alexis Langard est d'ailleurs retournée sur place pour tenter d'en savoir plus sur l'histoire de cette demeure familiale.
1: Une maison familiale, vieille, de 80 ans environ. Jean-Louis, le dernier habitant, aimerait en recoller les morceaux.
2: Cette chambre-là, en plus, il dormait avec ma mère. Il était dans son dos, là. Et là, je vois, comme il voit ça, ben, mon cœur fait mal. En plus, il mettait habite là, et regarde ce que Banaï fait. Détruit un case pour mettre un parking.
1: Entre ces murs est née toute la famille Futol. D'abord, la maman Esther Lagou Futol, la doyenne de 85 ans.
3: J'ai une petite case en bois. Et elle avait 7 ans. Elle est 48. La petite case. Et après, là, elle a demandé M. Dissac pour faire en Dieu, directeur à Sucrerie Boisbon, l'usine. M. Dissac a dit ben oui, quoi il peut faire? Il faut nous sécuriser à nous pour le cyclone.
1: Esther donne naissance à 5 garçons. Chacun leur tour, ils vont habiter la maison. Fred, puis Philippe, l'aîné de la fratrie, y habite en 1987.
4: Mon grand-père, il a pris peut-être à l'époque plus d'un an à construire ça. Et en 30 minutes, détruire comme ça.
1: Ensuite, Prosper, le troisième fils, prend possession des lieux en 1994.
5: Et en 1997, je suis parti à la mairie pour faire une demande d'acte de trentenaire pour avoir la possibilité de notre grand-mère d'avoir vraiment quelque chose d'écrit, d'officiel pour pouvoir rester sur Saint-Leu. Et en 1997, on m'a dit auprès de la mairie que tout était verbal, il n'y a plus d'actes délivrés, on ne pouvait plus délivrer des actes trentenaire.
1: Après Prosper, c'est un oncle qui y habite. Puis Jean-Louis, qui sera malgré lui le dernier habitant.
2: Par le biais de ma maman et mon tonton, qui m'a donné l'autorisation de venir prendre ce lieu-là et faire rénover cette case-là. Et du coup, je l'ai rénové. Le conservatoire qui a acheté le terrain en 2004, ils n'ont même pas prévenu toutes les personnes qui étaient là, sur ce lieu-là. En 2004, on ne savait pas qu'ils ont acheté ce terrain-là. On a les papiers comme quoi qu'ils ont acheté ce terrain-là en 2004. Ils sont venus en 2011 pour dire que ce terrain les appartient. Vous voyez en 2004 jusqu'en 2011, le temps qu'il s'est passé.
1: Jean-Louis a été sommé de quitter la maison par un huissier mandaté par le Conservatoire du Littoral il y a un mois. La famille Futol ne compte pas en rester là. Elle souhaite faire appel à un avocat.
0: Et je rajoute que la mairie a appelé ce matin à un rassemblement devant la maison des Futol pour protester contre l'action menée par le Conservatoire du Littoral. L'actualité, c'est aussi cette deuxième semaine de vacances qui démarre à La Réunion. Et prudence si vous allez au bord de l'eau avec la houle australe. La baignade est autorisée, on le sait, sur certaines plages, mais sous surveillance. Les secours ont rappelé ces derniers jours que les courants pouvaient être particulièrement dangereux pour les baigneurs. À Saint-Leu, Rebecca Alexis Langard.
1: Face à la houle, à Saint-Leu, les maillots de bain ne sont pas encore de sortie. Certains contemplent les vagues comme un spectacle, même pas peur pour ces marmailles.
6: On est avec papy et mamie, et papy et mamie vont nous surveiller au cas où que les vents nous emportent.
7: Je vais nager, mais pas trop loin.
1: Pour retrouver un peu de chaleur, la famille Grondin est descendue de la plaine des Cafres, un paletot sur les épaules, pas question de mettre les pieds dans l'eau.
8: On dirait un petit peu dangereux par rapport à la houle là, et la mer sera toujours plus forte.

0: vaut mieux pas y venturer dans l'état de la mer là.
1: Pour Marie et Jean-Yves aussi, sur la plage, mais au coin du feu.
2: Je sais pas bien nager, donc j'évite d'aller trop loin. Donc je vais pas m'aventurer avec cette houle.
3: Il y a beaucoup de vagues et puis ça, le reflux vous ramène au large. Oui, ça peut être dangereux.
1: En effet, Sarah, maître nageuse, hisse le drapeau jaune et prépare le nécessaire en cas d'accident avant de définir la zone de bain.
4: Donc on conseille aux gens qui viennent se baigner de rester dans la zone de bain. Quand on voit que les gens ils dépassent la zone ou ils se mettent dans l'eau devant la passe, on siffle tout de suite pour éviter qu'ils vont vraiment dans la zone dangereuse.
1: En dehors de cette limitation, le courant peut entraîner les nageurs vers le large.
4: Il y a la passe, il y a la barrière de corail. Donc le courant fait ça, c'est un courant latéral parallèle de la plage. Et puis ça tire, ça fait en effet comme des baïnes, un courant d'arrachement. Donc ça amène vers le large.
1: Si vous êtes pris dans un courant, conseil numéro 1, ne pas paniquer. Conseil numéro 2,
4: de ne pas nager contre le courant, parce que la nature elle est toujours plus forte. De essayer, si vous avez pied, de rester debout et nous faire signe, appeler à l'aide, et on va vous chercher. Si vous n'avez pas pied, jamais nager contre le courant, plutôt parallèle de la plage ou à 45 degrés. Et à un moment, le courant va s'arrêter.
1: En 5 ans d'exercice, selon cette maître nageuse, aucun accident ne s'est produit ici, sur la plage de Saint-Leu.
5: C'est une exposition à présent qui a rassemblé des dizaines de personnes hier dans les Hauts des Avirons. L'exposition de voitures de collection et parmi elles d'ailleurs l'incontournable, la Jeep, née sur les champs de bataille de la Seconde Guerre mondiale. L'objectif pour ces passionnés était de faire revivre justement ces modèles emblématiques. Derrière le volant de l'une d'elles, Émilie Boyer et Didier Payette.
6: 1941, la base militaire américaine de Pearl Harbor est attaquée par le Japon. Les États-Unis font officiellement leur entrée dans la Seconde Guerre mondiale. Pour se déplacer sur les terres européennes, des véhicules sont fabriqués. La Jeep, un moteur de 60 chevaux et de 4 cylindres en ligne. Avec la victoire des Alliés, le véhicule devient symbole de liberté. Donc en 1945, lorsque la guerre prend fin, l'armée française se retrouve avec un stock de Jeep. Les voitures restent dans les familles sur plusieurs générations jusqu'à finir sur notre île. Comme certains passionnés, moi aussi je l'ai essayé. Je vous propose de les écouter.
7: Lors de mon service militaire, on a conduit cette Jeep-là dans la savane de Saint-Paul pour des missions. Et c'est très particulier.
8: Ça m'intéresse toujours de voir tous ces véhicules anciens, surtout militaires. Donc je suis passionné, je veux dire, de ces véhicules et ça me fait un retour en arrière par rapport à mon service militaire.
9: La Willys MB, plus connue sous le nom de Jeep, marque par l'origine de sa fabrication. Mais au-delà de son histoire, ce sont aussi des valeurs sentimentales. David roule en Jeep depuis 15 ans, mais son attachement au véhicule remonte à l'enfance.
10: Passionné depuis mon enfance. Voilà, c'est une passion de famille, on va dire. Mon père en a une, mon grand-père en avait une. Donc voilà, c'est la suite.
9: Le modèle n'est aujourd'hui plus fabriqué. Ceux qui détiennent la perle rare bichonnent le véhicule pour le garder le plus longtemps possible en état.
11: Et on fait tout nous-mêmes. Là, on a fini de restaurer le moteur pas plus tard que cette semaine. Et on a refait tout ce qui est alésage, pistons. On a tout refait en fait. Voilà, donc ça reste une passion, hein, on sait beaucoup de temps.
9: Ces voitures sont de plus en plus rares et reprennent vie sous les yeux des plus curieux et le récit de leurs propriétaires.
12: À la base, on est collectionneur, mais c'est pour surtout l'aspect historique de la chose. Parce que la Jeep, c'est la Jeep qui a fait la libération. C'est la Jeep américaine que les Américains nous ont léguée, après que l'armée française a intégré dans ses rangs.
9: Ces véhicules historiques sont une richesse de la guerre, laissant derrière eux une passion qui ne semble pas s'essouffler.
5: Et à la veille d'ailleurs de la fête nationale, nous poursuivons nos portraits, notre série sur ces Réunionnais qui défileront d'ailleurs sur la plus belle avenue du monde. 10 volontaires en service civique, 2 en corps européen de solidarité au pied levé sur les Champs-Élysées. Parmi eux, une Saint-Pierroise, elle s'appelle Ophélie, elle a 23 ans et c'est la seule représentante des Outre-mer. Écoutez-la, elle était interrogée hier par Ludovic Lahut.
13: Volontaire du service civique, Ophélie, 23 ans, s'engage pour une mission de 8 mois à Madagascar.
14: Alors, je suis dans une association rayonnaise qui s'appelle Aina Enfance et Avenir, où je suis en appui à l'animation culturelle et sportive. Donc, j'interviens dans les différentes structures de l'association, du coup, des écoles solidaires, où je fais des ateliers avec les enfants, mais j'aide aussi dans l'organisation des projets culturels et sportifs.
13: La Saint-Piroise, titulaire d'un master en anthropologie sociale et culturelle des îles du sud-ouest de l'océan Indien, intervient dans des bibliothèques de rue, propose des activités artistiques, dessin, peinture, mêlant artistes réunionnais et malgaches. Son public, 210 élèves de 3 écoles maternelles. En parallèle, elle accompagne des bénéficiaires d'orphelinat. Son expérience, elle la projette comme un tremplin pour l'avenir. La Réunionnaise rêve de coopération.
14: Ce que je voudrais faire, c'est créer peut-être plus tard une structure qui met en valeur les îles et la culture des îles de l'océan Indien.
13: Dans l'immédiat, la Saint-Piroise a rejoint Paris pour une opportunité unique. Défiler sur les Champs-Élysées, aux côtés des forces armées, lors d'un tableau final. Une perspective qui révèle un tempérament volcanique.
14: Je ne sais pas, une petite Réunionnaise sur les Champs-Élysées en train de défiler, c'est quelque chose quand même, là. À ce que j'ai compris, je suis la seule de l'océan Indien, c'est bien ça ? La seule de l'océan Indien, des Outre-mer, du coup, franchement, des Outre-mer aussi ? Je redemande une vérification. Mais des Outre-mer, franchement, c'est une fierté. Et je porte haut ma présence pour représenter toutes les îles et voilà.
13: 12 volontaires en service civique et en corps européen de solidarité défileront sur la plus belle avenue du monde, le 14 juillet 2026. Parmi eux, une Réunionnaise, Ophélie.
5: 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Dans l'Hexagone, à présent, et après 10 années de traumatisme, 300 personnes, des blessés, mais aussi des proches de victimes, ont marché hier sur la promenade des Anglais, et plus précisément sur le parcours emprunté par ce camion fou qui avait fauché près de 86 personnes. Le début d'une série d'hommages qui sera donc et qui se terminera demain en présence d'Emmanuel Macron. Sur place, Julie Calderon et Christophe Napoli.
15: 10 ans après, ils refont le trajet du camion de 19 tonnes qui a fauché leurs proches. C'était le 14 juillet 2016. 86 personnes perdaient la vie ici, sur la promenade des Anglais, parmi lesquelles 4 membres de la famille de Caroline.
16: Mon frère, mon fils, ma mère et mon beau-père.
15: Aujourd'hui, c'est la première fois qu'elle revient sur les lieux.
16: Je voulais absolument être présente pour représenter ma famille, il n'y a plus que moi. C'est la dernière fois où j'ai été la plus heureuse du monde, où j'étais avec ma famille et qu'on était tous soudés. C'est la dernière fois, oui. Et il me manque tous les jours.
15: Un cortège tout de blanc vêtu, des roses blanches à la main, mené par environ 300 proches de victimes et qui n'oublie pas de saluer les héros de ce soir-là, les pompiers de la ville. Anaïs avait 14 ans à cette époque. Elle a encore en mémoire les images du drame.
17: C'est important d'être pour ceux qui sont partis, pour ceux qui sont encore là et qui se battent encore pour la mémoire et la justice. Oui.
15: D'autres tentent d'avancer et de continuer à vivre, comme Bruno qui a perdu sa femme dans l'attentat.
18: On vit avec et la vie doit continuer parce que j'ai 2 enfants aussi. Il faut qu'elle soit belle, même si c'est triste.
15: La marche a pris fin devant la statue L'Ange de la Baie. C'est ici que le camion a terminé sa course folle. Mardi, une cérémonie officielle se tiendra en présence d'Emmanuel Macron.
5: Au Moyen-Orient, à présent, la guerre a bel et bien repris entre les États-Unis et l'Iran. Après une nouvelle nuit de frappes, les bombardements se sont multipliés encore ces dernières heures. Des représailles après l'attaque de Téhéran d'un bateau chypriote. D'ailleurs, le régime des Mollahs a refermé ce week-end le fameux détroit d'Ormuz et a ciblé à nouveau le Koweït, allié des Américains. Sophie Chevalereau.
15: L'Iran vient de bombarder cette base américaine au Koweït. Une nouvelle réplique. Après une série de frappes dans la région, l'Iran attaque ce navire, un porte-conteneur qui battait pavillon chypriote. Au moment des frappes, il naviguait à 17 km à l'est d'Oman, dans le détroit d'Ormuz. Un navire en flammes. Les 23 membres d'équipage ont été secourus par les Omanais. Une personne est portée disparue.
19: Plusieurs navires ont tenté d'emprunter une route non autorisée et ont ignoré nos avertissements et nos rappels.
15: Déclarent les gardiens de la révolution iranienne dans un communiqué. En réponse, les États-Unis visent la nuit dernière 140 cibles militaires en Iran, selon l'armée américaine, qui diffuse ces images des frappes. Les médias iraniens rapportent des explosions dans plusieurs villes autour du détroit d'Ormuz et annoncent sa fermeture. Pourquoi l'Iran a-t-il ciblé ce navire ? Un protocole d'accord signé le mois dernier actait pourtant la réouverture du détroit. L'Iran pourrait ainsi chercher à asseoir son autorité et peser dans les négociations.
20: On est finalement dans une période qui est supposément faite pour arranger les choses, mais on sait bien que la pression maximale fonctionne. L'arme la plus dangereuse et la plus efficace pour la République islamique d'Iran, c'est bel et bien le détroit d'Ormuz.
15: L'Iran diffuse à son tour les images de frappes menées ce matin contre ses voisins du Golfe. Sur les missiles, le portrait de l'ancien guide suprême Ali Khamenei, tué au début de la guerre. Plusieurs pays visés, dont le Qatar, où se trouvent nos correspondants.
21: Ce matin, nous avons reçu une alerte de sécurité sur notre téléphone. Quelques minutes plus tard, un missile en provenance d'Iran était intercepté dans le ciel de Doha.
15: Les États-Unis affirment aujourd'hui que des navires continuent de circuler dans le détroit d'Ormuz. L'Iran ne contrôle pas le détroit, déclare le commandement central de l'armée américaine.
5: Du sport et du foot J-1 avant France-Espagne. Vous le savez, c'est notre demi-finale du Mondial en Amérique. La finale avant l'heure, hein, en quelque sorte, est probablement la plus belle affiche depuis le début de la compétition. Comment décrire, tiens, l'état d'esprit de nos Bleus ? Eh bien, je vous propose d'écouter l'un des défenseurs de l'équipe de France, Ibrahima Konaté, hier en conférence de presse.
22: Si vous deviez décrire en un seul mot l'état d'esprit ou la mentalité de l'équipe de France depuis le début de la compétition et avant cette dernière ligne droite, lequel choisirez-vous et,
23: méchant,
22: et pourquoi ?
23: Méchant. Non, parce que on a la capacité à switcher, par exemple, entre la veille ou un entraînement, ça va être taquin, tout le monde va rigoler, il va y avoir une ambiance assez un peu enfant, tout en étant extrêmement sérieux. Mais lorsqu'on arrive avant le match ou même sur le chemin du match dans le bus, on voit que chaque joueur est dans un état d'esprit de gagne. Chaque joueur a le même objectif commun et c'est pour ça que j'utilise ce mot-là pour nous décrire.
5: France-Espagne, c'est donc demain soir à 22h45 sur Antenne Réunion. Ne manquez pas cette belle affiche, cette demi-finale de Coupe du Monde. La prochaine, ce sera entre l'Argentine et l'Angleterre. Le ballon rond toujours et bientôt la pause en Régional 1 chez nous pour cette 15e et dernière journée de R1. La Tamponnaise pourra passer la trêve au chaud dans le fauteuil de leader. Les Tamponnais qui ont battu 3 bassins hier 1-0. Son dauphin, l'Excelsior, a gagné 2-0 face à la Sainte-Rosienne. Il y a eu un partout entre la Saint-Pauloise et la Saint-Pyroise. 0-0 entre le Saint-Denis FC et la Jeanne d'Arc, la Saint-Louisienne avant-dernière. A surpris Piton Saint-Leu, 6e au classement, 3-1. Je rajoute aussi cette belle victoire du FC La Ville qui a gagné avec la manière 4-0 face à son voisin Bagatelle. C'est la fin de cette édition. Merci de l'avoir suivi. On va faire un point tout de suite sur le trafic. Et pour ce dernier point trafic de la matinée, on va rejoindre Dominique du CRGT. Rebonjour Dominique. Alors dites-nous s'il y a eu peut-être des évolutions en ce lundi matin.
24: Non, en tout cas, aucun embouteillage à vous signaler. Ça, c'est le point positif de ce matin. Avec toutefois des chaussées trempées sur quasiment l'ensemble du réseau routier national, il faudra vraiment être vigilant aujourd'hui. Il y a ce véhicule qui est arrêté en ce moment au niveau de la voie bus. Vous êtes là au niveau de l'échangeur des Jacques dans le sens est-nord. Alors il est vraiment arrêté sur la voie bus, donc il ne gêne pas les voies circuler. Mais restez prudent tout de même. Et puis notez, hein, je vous en parlais tout à l'heure, pour le défilé du 14 juillet demain, le Barachois sera fermé dès 6h du matin avec une déviation très fortement conseillée par la RN6, boulevard sud. Bonne route à tous, prudence.
5: Merci beaucoup Dominique et à demain. À suivre sur Antenne Réunion, votre météo avec Alexandre Marianne. Pour ma part, je vous retrouve à 7h30 dans une dizaine de minutes. À tout à l'heure.
0: Bonjour La Réunion, c'est un plaisir de vous retrouver pour votre bulletin météo et débuter ensemble cette nouvelle semaine. Une semaine qui débute avec un ciel gris, ces nuages qui nous viennent du nord-est de Madagascar continuent à influer sur le temps réunionnais. Ce matin, les nuages sont présents sur l'ensemble de l'île et les averses également sur le sud et l'est notamment. Au fil des heures, ces averses vont être de moins en moins nombreuses, mais cet après-midi, on retrouvera quelques averses qui se déclencheront sur l'intérieur par évolution diurne alors que petit à petit, les rayons de soleil feront leur retour sur les littoraux. Les températures attendues ce matin sont de 12 degrés sur Petite-France, 22 sur le port, 21 pour le chef-lieu, 14 degrés sur Salazy et Takamaka, 8 petits degrés sur le Pas-de-Belcombe-Jacob, des maximales qui atteindront les 27 degrés sur le littoral ouest et le chef-lieu, 17 degrés pour Petite-France, 21 sur Saint-Leu-Colimaçon et 25 degrés sur Saint-Pierre. Aujourd'hui, nous sommes le lundi 13 juillet. Nous souhaitons une bonne fête au Henri. La marée sera basse à 18h51 et le soleil ne quittera à 17h53. Je vous laisse maintenant à vos programmes favoris. Bonne journée sur Antenne Réunion.

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0: c'est une personne.
1: Vous traitez de Mongoni, mais c'est où le vieux Goni?
2: Là, oh là là, t'es mais c'est dis pas ça Audrey.
1: Franchement,
2: on est habillé comme un Goni.
1: Miné nine, les bons Miné nine.
2: Allez, là,
1: écoute ça. On n'a pas gagné la guerre, mais on ne gagnera pas le Nino Gap.
0: Mais non, mais c'est pas ça le jeu.
2: Mais il est dur à tenir.
3: Hé, hey, mes amis.
4: Oui.
3: Moi, ouais, Mouna, quand il dit au comment, là où les jolies. Bah, fin de compte, il veut pas dire les jolies.
1: Mmh. Ah ouais?
0: Ouais, les vrais.
4: Non. Il veut dire les manches?
0: Bah oui.
3: Ouais. En fait, ouais, il
4: veut. Les double sens.
3: Ah, double sens, frère, double lecture, comprends-là. Là où les jolies. Bah, crois pas les jolies. Maman. Le plus vilain, là. C'est
0: ouais.
3: Ça le train.
0: Ouais.
3: Après, comme t'es team, moi, t'es dit moi comment? Et t'as dit moi comment? Continuez!
0: Ah oui, ça aussi.
4: Ça veut dire quoi? Continue pas?
3: Ben, il veut dire continue pas, il veut dire arrête en fait.
0: Ouais.
3: En somme, tu t'en fais un couilloniste, il dit continue, ou? Mais moi, mais t'es continué, parce qu'il m'a pas compris, moi, comprends?
0: Oui, mais ouais. Ça, j'étais pas clair.
3: C'est ça?
0: Bah, oui, continue, mais t'es gay le
4: coup. Mais comme moi, là, comme voilà. T'es petit, mon mec, t'es dit à moi, ou rode à moi, ou là? Mais il peut pas rode elle, parce qu'elle était devant moi.
0: Bah oui, c'est ça.
4: Donc, faut mieux rode qui?
3: Mais que pas.
0: Ouais.
3: Que pas. Et là, nous, un peu de la détresse, nous.
0: Bah
4: en
0: oui.
4: Fait, c'est ça, en le fait, les bonnes phrases, les à contresens.
3: Nous, on grandit avec ça, nous.
0: Les à contresens.
4: Ma chérie, tu as contresens.
3: C'est ça. Ouais. Nous, on grandit avec ça, nous.
0: Oui.
3: Et aujourd'hui, vous nous laissez des gens civilisés. Mais comment nous faisons?
0: Et c'est comme. C'est comme. C'est.
3: Il y a un problème, nous.
1: Pourquoi c'est toujours oui choisir les émissions? Laisse-moi choisir un
0: parce
1: peu.
0: Parce que ce qu'on regarde.
3: Philippines!
0: Oh non,
3: Philippines!
1: Quoi fait?
3: Marguerite Philippines! Parce que m'avait joué avec lui depuis le mois de décembre. Philippines! Philippines! Et Philippines, allez! C'est qui veut rester?
0: Oui, bah c'est bon, il n'y a pas besoin de faire des caisses non plus!
3: Je fais des caisses! Mais
1: comment on l'a fait pour oublier ça?
0: Bah, en plus, m'avait mettre un rappel, hein!
1: Pour le mettre un rappel?
0: Bah, voilà.
1: Bah, le rappel, il rappelle. Ah, bah voilà. Il sonne après. Il est pas top,
3: trop tard, trop tard. Juste une affaire, évite la suite de téléphone traînée parce que.
0: Quoi, Brice, c'est où là? Touche mon téléphone?
3: Non, j'ai changé.
0: Ou la bouge mon rappel?
3: Non, mais j'ai changé le.
0: Mais c'est de la triche en fait!
1: Non, c'est pas de la triche parce que c'est comme une chanson. Laisse pas traîner ton fils,
3: c'est ça.
1: Donc laisse pas traîner ton téléphone.
3: C'est ça, je trouve
0: que le gars qui glisse.
1: Ouais, mais il est dur. Hein.
3: Philippe.
1: Et du coup, il a gagné, il est content? Pour une fois, gagner un train, Brice. Franchement, profite.
3: Ben, on s'en restera tout de suite?
1: Ah oui, si, il faut aller tout de suite, Nico. Non, mais Audrey, quand vous
0: perdez. Non, il veut plus aller.
1: Non, mais.
0: Il veut plus aller.
1: Quand vous perdez, il faut assumer.
0: Non, je suis malade.
1: Allez.
0: Je la fais.
3: Non, on n'a pas malade.
1: Allez, Audrey, dépêche.
3: Bouge-toi. Allez, viens. Allez, on y va.
1: Voilà.
3: Je t'attends en bas.
1: Hey, paye.
3: Allez, je t'attends en bas.
0: Me retiens où, hein?
1: Les gars. Enfin. Merci, Philippine.
0: Bon, j'ai fini le planning du ménage de la semaine. Nouména, lundi, aspirateur. Brice.
3: C'est moi.
0: Mardi, vaisselle. Thierry.
3: Oui.
0: Mercredi, salle de bain. Brice.
3: C'est moi.
0: Jeudi, poubelle. Thierry. Vendredi, linge.
3: Brice.
0: Samedi, repos. Audrey. Dimanche, repos.
1: Ça va.
0: Brice, jusqu'à 9h. Thierry, quelle heure on veut?
4: Mais jusqu'à midi, si gay.
0: 9h30 et moi jusqu'à 18h. C'est bon pour vous?
3: Mais
0: quelqu'un a quelque chose à dire?
3: Oui, ben j'aurais peut-être une petite requête.
0: Quoi?
3: En fait, par rapport au... Mais par rapport au fin de compte, là, je regarde bien, moi j'ai trois jours.
4: Oui, mais arrête de plaindre à où?
3: Non, mais je...
4: À où fait la poubelle, où?
3: Non, mais je...
4: Ah, c'est moi qui fait la poubelle, mais
3: oui,
4: c'est mais là où sent mauvais, c'est moi qui fait ça.
3: Oui, mais...
4: Ok? À où fait pas la vaisselle, ou c'est moi qui fait la vaisselle?
3: Oui, mais...
4: Là où fait l'aspirateur, parce que pourquoi on fait l'aspirateur? Parce que c'est où il passe bien l'aspirateur.
0: Oui, mais parce que je t'estime beaucoup,
3: oui,
0: Brice.
3: Mais si vous...
0: Parce que toi, tu es le numéro un dans mon cœur, oui, tu comprends? Et quand je sais, quand je mets Brice aspirateur,
4: voilà,
0: je sais que oui, ce sera nickel.
3: C'est évident, c'est évident.
0: Voilà.
3: Parce qu'au niveau du.
0: C'est un planning équitable,
3: d'accord?
0: 30% Thierry, 30% moi, 30% toi.
3: C'est pas 100% par.
0: Ce qui fait pas un total de 100%.
3: Non.
0: Mais est-ce que c'est mon problème?
3: Non.
0: Et d'ailleurs, là, quel jour nous l'est là?
3: Je sais pas.
0: Un jour où ça, on a un affaire bouffée à Brice.
4: Mais justement,
0: alors
4: ça,
0: vous, les assises karaté rouvées à la donne canapé
4: voilà.
0: Là. Hein?
3: Oui.
4: Allez, Brice.
0: Allez.
3: Oui. Bah, évite, bah,
0: allez, je peux te voir là.
3: Je vais pas
4: bah,
3: faire.
4: Oui,
3: je
4: souviens, allez. Allez, à où? Les gens n'ont plus de respect pour les plannings.
5: Bonne journée, bon réveil, il est 7h30. Et toute l'actualité forcément de ce lundi 13 juillet avec tout d'abord l'hiver austral qui bat son plein à La Réunion et avec lui son lot de petites maladies, forcément la grippe en l'occurrence.

0: Remède pour passer l'hiver en bonne santé, ça reste bien entendu la tisane. Le Tevelav accueillait hier une nouvelle édition d'Artisan. C'est un rendez-vous qui met à l'honneur tisaneurs locaux et producteurs. Écoutez tout de suite ces conseils recueillis par Émilie Boyer et Didier Payette.
1: J'ai vu que monsieur vendait des tisanes pour la grippe et en ce moment il fait un peu frais, humide.
2: Il faut prendre les précautions à l'avance, donc des fois tisane, que ce soit pour la grippe, pour avoir un petit peu d'immunité.
3: Ça c'est nos ancêtres qui apprennent à nous tout ça, ben ok, on continue, on va prendre des enfants, ben tout, on est dans la place, si tout va bien.
4: Moi c'est, j'habite dans les aussi et moi c'est toujours tisane, rarement médicaments, parce que médicaments il abîme tout le corps, mais le tisane il fait le bienfait du corps.
5: Environ 5 à 6 herbages, les herbages là-dedans, les l'eucalyptus, la verveine, la cannelle, le citronnel, le géranium, le pâte de poule, surtout le pâte de poule, très bon. Et permet on enlève la fièvre, pour la grippe, pour la toux et le rhume sur l'estomac. Quand on atteint par exemple la grippe, la toux, parce que c'est une faute mauvaise toux, là il faut prendre ça par exemple 5 à 6 verres par jour. Ça veut dire une casserole, un litre et demi dans la journée.
0: Entre la Réunion et le Japon, parfois, il n'y a qu'un pas. Hier, le pays du soleil levant s'était invité à Saint-Denis, au petit stade de l'Est, pour la Tokyo Cup. Stand, karatéka venu du monde entier, gastronomie et animation. Bref, un véritable voyage en terre nippone. Candice Vessier a d'ailleurs recueilli les propos de certains visiteurs. Écoutez.
6: On va dire visiter le Japon sans prendre l'avion, ça c'est une très belle initiative de découvrir l'univers à portée de main.
7: Et ma fille est fan d'art japonais et de tout ce qui concerne le Japon. Et là, c'est super parce que tout est concentré, les gadgets, les cartes, les figurines.
8: Magical Girl, Shoujo, etc. Du coup, je fais beaucoup de fan art. Là, j'ai fait une collection spécialement dans les dessins animés Shoujo, Magical Girl qu'on regardait quand on était petite, genre Dorine Magique, Shugo Chara, Sailor Moon, ce genre de choses.
9: Alors, et bien évidemment, Pokémon, c'est issu de la culture populaire japonaise. Donc, on se devait d'être sur cet événement et trouver des familles qui sont là pour découvrir un petit peu la culture japonaise, les nouveautés. Et il y a aussi évidemment beaucoup d'experts qui vont être experts sur la carte, sur les figurines, et ils vont pouvoir trouver leur bonheur ici.
0: L'actualité, c'est aussi cette fête nationale qui aura lieu demain aux quatre coins de l'île avec des célébrations. Sur Antenne Réunion, vous pourrez suivre bien évidemment cette édition spéciale aux côtés de Laura Château et toute son équipe dès 9h55 en direct du Bar à Choix pour suivre le traditionnel défilé à Saint-Denis. Emmanuel Macron, lui, dans l'Hexagone, a prévu un 14 juillet inédit en termes d'hommes, mais aussi en termes de matériel. Son message, rappeler qu'en 10 ans de mandat, il aura doublé le budget de la défense. Mais est-ce suffisant? Ce n'est pas forcément l'avis de François Langlais. Écoutez-le, l'économiste, il était sur le plateau d'Anne-Claire Coudray dans le journal de 20h hier.
10: En 1953, le budget français de la défense était 4 fois plus élevé qu'à l'époque actuelle. En euros d'aujourd'hui, ça représenterait 225 milliards contre 50 milliards en 2025, hors retraite des militaires. La France de nos parents et grands-parents investissait bien davantage dans les armées. Bien sûr, pour financer les guerres d'Indochine et d'Algérie, mais aussi pour créer une dissuasion nucléaire dont nous profitons encore. C'est au fil des années 70 que nous avons levé le pied, et plus encore après la chute du mur de Berlin en 1989, qui a fait disparaître le danger et changer nos priorités. L'argent récupéré a été dépensé pour améliorer notre modèle social et diminuer le temps de travail, des priorités de temps de paix. Mais les dangers réapparaissent en Europe, alors que les Américains sont plus réticents à assurer notre défense, et la France est en retard. Malgré les efforts récents que vous évoquiez, la France n'investit que 2% de sa richesse nationale dans son armée, alors que tous les pays d'Europe du Nord font davantage. La Pologne se situe même à 4,3%. Ce qui est en jeu, c'est un bien immatériel et précieux, la sécurité. Or, la sécurité ne se décrète pas, elle se finance.
0: Du sport, pour terminer avec du foot, tout d'abord J-1, H-24 avant France-Espagne, c'est notre demi-finale de Coupe du Monde en Amérique, coup d'envoi à 22h45, c'est très précis, sur Antenne Réunion bien sûr, hein, ce match à suivre avec des fan zones qui seront mises en place également à Saint-Pierre, Saint-Benoît, Saint-Joseph ou encore Le Tampon. Du vélo également en sport pour vous dire que c'est Mathieu Van Der Poel, le Néerlandais, qui a remporté la 9e

0: Deuxième étape du Tour de France hier à Ussel, sous la canicule hexagonale d'ailleurs. Le Slovène Tadej Pogacar reste en jaune, la grande boucle qui marque une pause aujourd'hui avant l'étape du 14 juillet entre Aurillac et Lioran qui promet un véritable festival. Et puis en tennis, le prince Yannick à Londres, Yannick Sinner, le premier joueur mondial à conserver son titre au tournoi sur gazon de Wimbledon, victoire en 4-7 contre l'Allemand Alexander Zverev. Hier, c'est son cinquième titre à Yannick Sinner dans un grand chelem. C'est la fin de cette édition. Merci de l'avoir suivi. On se retrouve à 8h tout à l'heure. Excellent début de journée.
1: 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Dans chaque épisode, nous retrouverons également notre expert Malikounia. Installez-vous confortablement, attachez votre ceinture. 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Les amis, comment il est aujourd'hui dans Tous sur la route? On retrouve Nico avec lequel on va parler de véhicules d'exception et du comportement à adopter lorsque l'on conduit ce type de véhicule. C'est maintenant dans Tous sur la route. Salut Nico.
2: Salut Greg. Ça va?
1: Tranquille, ouais.
2: Merci.
1: On est très content d'être là et de parler de véhicules d'exception aujourd'hui dans Tous sur la route. Et ma première question, c'était quelle est la place selon toi de ce type de véhicule, des véhicules puissants dans la circulation de tous les jours?
2: Selon moi, ils ont leur place, effectivement. Après, ça dépend du conducteur. Tout dépend de ça, déjà.
1: Est-ce que les conducteurs qui roulent dans ce type de voiture ont un devoir d'exemplarité?
2: Ah oui, parce que déjà, quand on roule là-dedans, on ne va pas faire n'importe quoi, justement pour donner de mauvaises idées aux autres et de faire comme si que, on est permis par rapport à certains autres aussi, je pense.
1: Ouais. Donc, tu veux dire, quand on roule avec ça, on doit d'autant plus faire attention oui. qu'avec d'autres véhicules.
2: Exactement.
1: Est-ce que ça t'est déjà arrivé de refuser de vendre un véhicule haut de gamme, un véhicule puissant, à quelqu'un parce que tu te disais qu'il allait peut-être mal l'utiliser ou en faire un mauvais usage?
2: Non, pas vraiment. Mais en fait, déjà, on voit le comportement de la personne. Si c'est un jeune conducteur déjà, ce qui peut être dangereux parce qu'il n'a pas la connaissance et comment dire, la maîtrise aussi du véhicule. Mm-hmm. Ou sinon, on ne peut pas savoir sur qui on tombe, mais déjà, à première vue, si la personne a l'air bien posée, pourquoi pas.
1: Et est-ce que, selon toi aussi, il faut une formation spéciale pour rouler avec des véhicules puissants aujourd'hui?
2: Formation, je dirais que oui. Certains véhicules, ils demandent vraiment une maîtrise, mm-hmm. ils demandent vraiment une expérience de conduite, mm-hmm. parce que ce n'est pas donné à tout le monde, justement, de maîtriser un véhicule qui est puissant.
1: En termes de budget aussi, c'est complètement différent lorsqu'on a ce type de véhicule, non?
2: Toute passion a un prix. Maintenant, il y en a qui ont telle ou telle passion. Par exemple, moi, j'ai une passion, c'est l'automobile. Mm-hmm. J'essaye de me donner justement ce...
1: Les moyens
2: d'arriver à là. C'est pas tout le temps, mais quand je peux, je fais.
1: Qu'est-ce qui coûte le plus cher lorsqu'on a cette passion?
2: Le véhicule déjà.
1: Ouais.
2: Et après, c'est les pièces. Et si par exemple, on va sur circuit, c'est la licence. C'est... le carburant et tout ce qui va avec à
1: les
2: côté.
1: Les pneus, tout ça.
2: Tout ce qui va avec.
1: Quel est le nombre de chevaux, ou en tout cas le véhicule avec le plus de chevaux, avec lequel tu as déjà roulé
2: route? Ça va être censuré là, non? Je crois qu'elle faisait entre 1500 et 2000.
1: Ah oui, à ce point?
2: Mm-hmm.
1: Ici, à La Réunion?
2: Ah oui. On peut avoir 100 chevaux et se comporter très mal.
1: Ouais.
2: On peut avoir 1000 chevaux et se comporter très bien.
1: Mm-hmm.
2: Côte Greg, après toutes tes questions là, justement. J'ai quelque chose pour toi pour tester sur la route. Ça te dit ou pas?
1: Franchement, oui. Franchement, ça me dit. Pourquoi pas? Alors, les amis, je vous propose de me retrouver tout de suite sur la route avec un véhicule d'exception. À tout de suite. Les amis, on est donc dans une Audi R8 de plus de 400 chevaux. C'est un V8. Et déjà, on s'aperçoit qu'avec ce type de véhicule, les gens sont très observateurs. Hein. Et en termes de puissance, il y en a sous le capot. Il y en a sous le capot. Et donc, il faut faire super attention. On sent qu'au niveau du freinage aussi, c'est assez efficace. Là, il y a un radar. Je suis à 60 km/h. Et pourtant, j'ai

0: J'ai l'impression d'être encore plus lent, j'ai envie de vous dire. Et on sent que si j'appuie, on peut vite arriver à des vitesses assez élevées. Le compteur affiche d'ailleurs 350 km/h. Hein. Alors je sais pas si on peut arriver jusque là, on ne le fera pas bien évidemment puisque nous sommes sur route ouverte. Allez, nous sommes sur le retour pour rendre ce véhicule d'exception et je vous propose, comme à chaque fois, de retrouver notre expert dans Tous sur la route.
1: Ce n'est pas une généralité, mais ça concerne quand même une bonne partie des jeunes conducteurs. C'est souvent l'excès de confiance qui pose problème, donc donnez-vous le temps d'apprendre et d'engendrer de l'expérience, tout simplement.
0: Waouh, ça pousse fort en tout cas, Nico, merci beaucoup.
2: Je t'en prie, ça a été ce petit tour en voiture?
0: Franchement, ouais, on sent qu'on est en sécurité, et puis on sent que ça peut aller très vite aussi, et il faut être prudent, hein, je pense.
2: Surtout la prudence, exactement, sur ce genre de voiture. Je vous conseille d'être prudent, que ce soit ceux-là ou autres, partout sur la route, prudence.
0: Yes.
2: Et merci d'être passé pour nous voir, Greg.
0: Merci beaucoup. À bientôt,
2: Nico. À bientôt.
0: À bientôt. Bye bye. Quant à nous, les amis, on se retrouve très vite dans votre émission. Ça se passe bien sûr sur Antenne Réunion. À très vite. Bye bye.

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4: Hello, alors je vous montre rapidement mon petit outfit du jour. Donc on part sur un polo bleu profond, on n'est pas sur du bleu vénitien, attention. Donc petite coupe cintrée, j'aime beaucoup. Le tissu, on est sur du polycoton, donc ça gratte un peu, mais c'est hyper résistant à la pluie, donc c'est super bien. Ensuite, on a du scratch pour les écussons. Hop, il y en a trois. Et du coup, voilà, ensuite on passe au bas. Donc un petit pantalon super mims bleu marine et enfin les chaussures réglementaires, j'adore. Vous avez deviné où je vais? Non? Je commence mon premier jour de stage pour 15 jours en tant que réserviste. Je vais apprendre, je vais comprendre et surtout servir.
5: Alors?
6: C'est que le premier jour, hein.
5: Ouais, mais y a des armes, des tasers, tout ça.
6: Waouh, on dirait trop l'adjudant dans la croix.
5: Sérieux? Tu bosses avec Schwarzenegger?
6: Pourquoi j'ai pas eu une sœur, sérieux?

0: Je vais mes papiers. Toto, Zoé.
1: Ouh. Alors, c'était hyper intense. On a tout vu aujourd'hui. On a vu le cadre légal, les radios. On a vu les gestes pro, le secourisme. Et on a même vu le tir en plus.
0: Wow. T'as tiré sur des gens et tout?
1: Bah oui, bien sûr, Kylian.
0: Non.
1: On protège la population en tirant dessus, ouais.
0: Ça, j'ai rien dit, là.
2: Non, par contre, question sérieuse, est-ce que pour les, tu sais, les points de permis...
3: Didier!
2: Mais il demande, au cas où, maintenant que les travaux...
4: Pour rattraper l'autre.
0: Bon, Zoé, raconte, du coup.
1: Ok, je vous raconte. Vous êtes prêts?
3: Oui.
1: Ok, alors, première sortie, deux bandes rivales qui chauffent, on part en intervention.
0: Wow, mais elle est comme un film, t'es...
4: Mais...
1: Grave.
0: C'est frais, là, activons, là.
1: Un petit peu, ouais, j'avoue.
0: Il a morflé Schwarzenegger.
1: Bon, rien à voir, c'est pas le sujet. Bon, merci de participer à cette reconstitution. Vous avez compris, chacun vos rôles. Tonton Nono, t'es l'adjudant Lacroix, tu vas venir avec moi, ok? Et vous, les garçons, toi, t'es Jérôme et toi, t'es Ludo. Vous avez compris un petit peu, embrouille. Ok, c'est bon? Ok, super. Tu viens avec moi, tonton? Allez. Et... action!
5: À votre gauche, les Tignelles, avec à leur tête Jérôme. À votre droite, les Grands Techs, avec à leur tête Ludo.
1: Ludo? Bougez pas, je m'en occupe.
5: Zoé, n'oubliez pas, prévention et retour au calme. Et surtout, pas d'héroïsme.
1: Comptez sur moi.
6: Au Grands Techs, le coq.
7: C'est le premier dit Philippini gagne. Toujours été commun. Rote pas le boulda ou à pied à droite, pied. Allez, assis sur un plodon.
1: On recule.
6: Le plot.
7: Largue à moi.
1: Ludo, nous est pas là pour faire peu azote, ok? Nous est là pour éviter qu'il dérape. Surtout pour un peu les chiffres, franchement, les ridicules, les gars. D'accord?
5: S'il vous plaît, pas d'attroupement. On circule. On circule.
1: Bon, Ludo, explique-moi un coup, que ça l'arrivait.
7: Bah, il pourrode le bout avec moi depuis tout à l'heure. Il y a manque à moins respect, hein.
1: Et du coup? Non, franchement, Ludo, me connais à haut, on était dans la même classe. À cause où vient plus lycée, c'est quoi la raison, en fait?
7: N'a pas rien pour gagner tes bords. À moi, il veut être bon dans les affaires. Mais il est sérieux, Zoé, à moi, un bon gars, moi.
1: Un bon gars? Vous connaissez quoi, un bon gars? Un bon gars, c'est pas seulement être le plus fort, hein. C'est aussi, me connais pas, moi, rentre la case en entier, non? Ou bien prends une bonne décision, comme à où évite dégénère, non? Vous pas d'accord avec moi?
8: Posture, ok.
1: Vous pas d'accord avec moi, Ludo? Franchement, comment où imagine que l'avenir?
9: On n'a rien gagné, mais il n'y a eu aucun blessé. Protéger, c'est souvent écouter, tenir le cadre et laisser redescendre les tensions.
1: C'est quoi, vous faites vraiment demain?
10: Waouh! Zéro bagarre, mais t'es trop forte, ma chérie!
0: Bravo, c'est ça, c'est mon fils!
6: Attends, story Zoé! Est-ce que tu as quelque chose à dire à la jeunesse citoyenne?
1: L'État, il protège à nous, mais nous aussi, nous protège l'État.
10: C'est trop forte. Grâce à ma fille, il y aura la paix dans le monde. Moi, je vous le dis.
1: Tenez-vous à carreau.
10: Oh, les mains, peau de lapin.

0: Cependant, dans de nombreux cas, les pieds écartés des pans...
1: Allez, maman ! Papa ! Moi aussi, je m'inscrirai à la réserve ! Je vous jure, je serai carré !
2: Kylian, stop, t'es trop jeune, il faut avoir 17 ans, je t'ai dit. Et puis, il faut faire sa journée de défense et de citoyenneté et avoir un casier judiciaire vierge.
1: Ça va, je peux attendre, du coup.
2: Bah, en attendant, tu peux apprendre à servir, tiens. Allez, quartier vaisselle, patrouille poubelle et sécurisation du salon. Allez,
1: caporal quoi. Poussière, à vos ordres ! Ah, oh, comment caporal ça, oh. Ah, comment caporal ça, ou...
2: Ben voilà, comment on envoie Kylian faire les tâches ménagères.
3: Ben c'est bien ma chérie, mais tu peux y aller toi aussi là.
2: Ah non, moi je suis bien là.
3: On continue, maman.
0: Le plus souvent, les doubles ergots, donc...
4: Ah, redis-le ça, s'il te plaît.
0: Le plus souvent, les doubles ergots, donc... Ceux-ci se trouvent au contraire rapprochés. Il en résulte qu'il est difficile d'y porter remède puisque les causes sont ignorées.
1: Wapes à toutes !
2: Toutes les informations sur la préfecture de La Réunion et surtout sur ça que nous l'a causé dans cet épisode.
1: Les disponibles juste à TLA.
2: Oui, papa, juste à TLA. Ou en description, si vous êtes ici à nous, sur les réseaux sociaux. N'en trouve.
5: Cause bien, mon fils cause bien.
6: Bonjour à tous et bienvenue dans Tous en douceur. Plus que des recettes, nos passionnés vont vous faire découvrir leurs histoires, leurs souvenirs à travers leurs desserts. Et puis chaque fin de semaine, tous les vendredis, nous allons nous retrouver ici, dans la boutique de Julien Leveneur, qui va nous apporter des conseils sucrés. Alors préparez-vous, c'est le moment de se régaler. Aujourd'hui, on est chez Julien Leveneur. Bonjour Julien.
7: Bonjour Armand.
6: Merci de nous accueillir dans ta boutique.
7: Merci à toi.
6: Tu vas nous apporter des conseils sucrés. Mais d'abord, on aimerait connaître ton parcours. Comment t'es devenu pâtissier ?
7: Par passion. En fait, non, je suis cuisinier de base. J'ai fait un cursus scolaire où j'ai eu un diplôme en cuisine.
6: Oui.
7: Mais pendant ma formation, j'ai découvert la pâtisserie en métropole et ça ne m'a plus jamais lâché. C'est ce côté minutieux, coloré, qui m'a vraiment plu dans le domaine de la pâtisserie.
6: T'as personne dans ta famille ou dans
7: personne
6: ton entourage ?
7: Personne dans ma famille n'est du domaine de la restauration, à part mon père qui était un grand gourmand.
6: Ouais.
7: Donc il ramenait des recettes de tous les voyages qu'il faisait et on faisait ensemble. Mais vraiment, c'était une passion dans la famille. C'était personne et du métier de la restauration.
6: Et comment on devient pâtissier alors ?
7: En fait, c'est pendant mon stage en métropole que j'ai découvert la pâtisserie. C'est le chef de l'époque de cet hôtel, qui s'appelait Julien comme moi aussi. Et il m'a fait découvrir le domaine de la pâtisserie, l'univers de la pâtisserie, et ça ne m'a plus jamais lâché. En revenant à La Réunion, j'ai passé mon diplôme en cuisine, et après, j'ai intégré la pâtisserie.
6: Donc, formé en cuisine et autodidacte, complet.
7: Tout à fait.
6: Quel est le dessert que tu nous proposes aujourd'hui ?
7: Alors aujourd'hui, on va faire une tarte tatin pomme massalée avec une cream cheese sur le dessus.
6: Et quel est le conseil aujourd'hui ?
7: Aujourd'hui, on va réaliser la pâte sucrée, la base de la tarte tatin.
6: On t'écoute.
7: Alors, on va partir sur une pâte sucrée, et non sur une pâte sablée comme certains l'auraient cru. Donc, pour la pâte sucrée, on appelle ça pâte crémage. On aura le beurre, le sucre glace et la poudre d'amande qu'on va mélanger ensemble, donc ça va faire une crème,
6: ouais.
7: Auquel on va rajouter l'œuf et pour finir, la farine. On aura une pâte qu'on va étaler entre deux feuilles de papier sulfurisé à une certaine épaisseur. Moi, j'utilise ces petites réglettes.
6: Ouais.
7: Vous pouvez trouver ça facilement dans les magasins spécialisés.
6: Ah, ça, c'est vachement bien.
7: Donc, voilà, et vous avez deux tailles différentes.
6: Okay.
7: Et là, on aura une pâte qui sera vraiment régulière en fonction de l'épaisseur, de ce que vous voulez. Là, on a besoin de cette épaisseur-là pour la tarte.
6: Comme ça, plus de louper à la maison.
7: C'est ça. On n'a pas des pâtes qui font des vagues. C'est vraiment régulier, comme un pro. Et ensuite, une fois que notre pâte est étalée, on va la détailler à l'emporte-pièce pour avoir la taille, le diamètre correspondant, ce qu'on a besoin pour la tarte.
6: Bon, on va passer à la dégustation. Allez, c'est parti. Très sympa.
7: Après, c'est particulier, mais quand c'est bien dosé.
6: Franchement, c'est très bien dosé. Et du coup, pourquoi l'association du masala à ce dessert ?
7: Alors, comme chacun de mes desserts, j'aime bien que chaque réunionnaire il va s'identifier à travers mes desserts.
6: Ouais.
7: Et c'était un petit souvenir quand j'allais, toujours avec mon papa.
6: Ouais.
7: C'était, tu vas dans un service Malbar, côté cabri masalé, les odeurs et tout. Et voilà, là, j'ai voulu intégrer vraiment le masalé.
6: C'était ton plat préféré, c'est ça ?
7: C'est mon plat préféré aussi, le cabri masalé. Donc voilà, c'était vraiment apporter ce côté masalé à la pomme, qui se marie très bien, et avoir le côté un peu gras à la fin, qui casse un peu tout avec la cream cheese. Et...
6: Ah ouais.
7: Donc voilà.
6: L'équilibre est parfait. Merci Julien pour cette douceur.
7: Merci.
6: On se retrouve vendredi prochain.
7: À vendredi.
6: Cette fois-ci, on parlera de ton titre et de ton niveau d'excellence.
7: Oui.
6: Donc on vous dit à la semaine prochaine, dès vendredi, on retrouvera Julien. Mais bien sûr, on se retrouve dès lundi, hein, pour la suite des aventures chez nos passionnés. Bye bye, belle soirée.
7: Au revoir.

Bonjour La Réunion, c'est un plaisir de vous retrouver pour votre bulletin météo et débuter ensemble cette nouvelle semaine. Une semaine qui débute avec un ciel gris, ces nuages qui nous viennent du nord-est de Madagascar continuent à influer sur le temps réunionnais. Ce matin, les nuages sont présents sur l'ensemble de l'île et les averses également sur le sud et l'est notamment. Au fil des heures, ces averses vont être de moins en moins nombreuses, mais cet après-midi, on retrouvera quelques averses qui se déclencheront sur l'intérieur par évolution diurne alors que petit à petit, les rayons de soleil feront leur retour sur les littoraux. Les températures attendues ce matin sont de 12 degrés sur Petite-France, 22 sur le port, 21 pour le chef-lieu, 14 degrés sur Salazie et Takamaka, 8 petits degrés sur le Pas-de-Belcombe-Jacob, des maximales qui atteindront les 27 degrés sur le littoral ouest et le chef-lieu, 17 degrés pour Petite-France, 21 sur Saint-Leu-Colimaçon et 25 degrés sur Saint-Pierre. Aujourd'hui, nous sommes le lundi 13 juillet, nous souhaitons une bonne fête au Henri, la marée sera basse à 18h51 et le soleil ne quittera à 17h53. Je vous laisse maintenant à vos programmes favoris. Bonne journée sur Antenne Réunion.

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0: très bonne journée en ce lundi 13 juillet. L'information, c'est tout de suite. Il est 8h, toute l'actualité. Et forcément, à la une donc de ce lundi, une histoire qui continue de faire la une de l'actualité. La demeure de la famille Futol démolie la semaine dernière au terme d'un long conflit avec le conservatoire du littoral. Vous entendrez des témoignages poignants dès le début de ce journal. Une passion réunionnaise, tiens, des véhicules chargés d'histoire et de souvenirs. Tous les passionnés de voitures anciennes et notamment de Jeep se sont retrouvés hier au Tévelave pour partager leur passion pour ces modèles emblématiques. Et puis cette marche blanche aussi contre l'oubli, 10 ans après l'attentat de Nice sur la promenade des Anglais. Les blessés et les familles ont parcouru le trajet du camion fou qui avait tué 86 personnes. Certains y revenaient même pour la toute première fois. La détresse et le cri d'alerte d'une famille de Saint-Leuziens. La semaine dernière, vous avez entendu sur notre antenne les témoignages poignants de cette famille Futol dont la maison a été complètement détruite par les engins du conservatoire du littoral. Un rassemblement se déroule d'ailleurs en ce moment même devant la maison à l'appel de la mairie. Écoutez tout de suite Prosper Futol, c'est l'un des membres de la famille au micro de Didier Payette.
1: Alors nous sommes là ce matin réunis pour monter un collectif, pour faire une association. Arrête, casse notre patrimoine à La Réunion. Les habitants du quartier, les solidaires avec nous, parce que les autres ici, la plupart, les concernés de cette démolition-là. Et les autres ici ne connaissent pas quand ça tout va arriver. Donc nous, les là pour monter ce collectif-là et continuer à pousser le plus loin possible. Ils cassent les cases pour rien, pour un oui, pour un non. Et nous sommes là pour arrêter ça. Le conservatoire littoral est censé être là ce matin, comme il a commencé à faire le chantier, et comme le chantier n'est pas sécurisé, et donc il doit être là obligatoirement ce matin pour sécuriser le chantier. Et ce chantier qu'il a commencé à démolir sans permis, et il doit être là pour mettre en sécurisation les lieux.
0: Et cette détresse de la famille Saint-Leuzienne des Futol, on y reviendra bien évidemment dans nos prochaines éditions. C'est à présent une passion qui se transmet de génération en génération. Elle aura rassemblé hier plus de dizaines de personnes dans les hauts des avirons, l'exposition de voitures de collection et notamment celle de l'incontournable Jeep lors de la Seconde Guerre mondiale. Derrière le volant d'ailleurs d'un de ces emblèmes de la Grande Guerre, Émilie Payette, Émilie Boyer et Didier Payette.
2: 1941, la base militaire américaine de Pearl Harbor est attaquée par le Japon. Les États-Unis font officiellement leur entrée dans la Seconde Guerre mondiale. Pour se déplacer sur les terres européennes, des véhicules sont fabriqués. La Jeep, un moteur de 60 chevaux et de 4 cylindres en ligne. Avec la victoire des Alliés, les véhicules deviennent symbole de liberté. Donc en 1945, lorsque la guerre prend fin, l'armée française se retrouve avec un stock de Jeep. Les voitures restent dans les familles sur plusieurs générations jusqu'à finir sur notre île. Comme certains passionnés, moi aussi je l'ai essayé. Je vous propose de les écouter.
3: Lors de mon service militaire, on a conduit cette Jeep-là dans la savane de Saint-Paul pour des missions. Et c'est très particulier.
4: Ça m'intéresse toujours de voir tous ces véhicules anciens, surtout militaires. Donc je suis passionné, je veux dire, de ces véhicules et ça me fait un retour en arrière par rapport à mon service militaire.
2: La Willys MB, plus connue sous le nom de Jeep, marque par l'origine de sa fabrication. Mais au-delà de son histoire, ce sont aussi des valeurs sentimentales. David roule en Jeep depuis 15 ans, mais son attachement au véhicule remonte à l'enfance.
5: Passionné depuis mon enfance. Voilà, c'est une passion de famille, on va dire. Mon père en a une, mon grand-père en avait une. Donc voilà, c'est la suite.
2: Le modèle n'est aujourd'hui plus fabriqué. Ceux qui détiennent la perle rare bichonnent le véhicule pour le garder le plus longtemps possible en état.
6: On fait tout nous-mêmes. Là, on a fini de restaurer le moteur pas plus tard que cette semaine. Et on a refait tout ce qui est alésage, pistons. On a tout refait, en fait. Voilà, donc ça reste une passion, hein. On sait beaucoup de temps.
2: Ces voitures sont de plus en plus rares et reprennent vie sous les yeux des plus curieux et le récit de leurs propriétaires.
7: À la base, on est collectionneur, mais c'est pour surtout l'aspect historique de la chose. Parce que la Jeep, c'est la Jeep qui a fait la libération. C'est la Jeep américaine que les Américains nous ont léguée, après que l'armée française a intégré dans ses rangs.
2: Ces véhicules historiques sont une richesse de la guerre, laissant derrière eux une passion qui ne semble pas s'essouffler.
0: Et j'en profite aussi pour vous dire que la traditionnelle fête nationale du 14 juillet, elle sera...

0: À suivre sur Antenne Réunion. 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Dans l'Hexagone, à présent et après 10 années de traumatisme, 300 personnes, des blessés ou encore des proches de victimes ont marché hier à Nice sur la promenade des Anglais, plus précisément sur le parcours emprunté par le camion fou qui avait fauché plus de 80 personnes. Le début d'une série d'hommages qui doit se terminer demain soir en présence d'Emmanuel Macron. Sur place, Julie Calderon et Christophe Napoli.
1: 10 ans après, ils refont le trajet du camion de 19 tonnes qui a fauché leurs proches. C'était le 14 juillet 2016. 86 personnes perdaient la vie ici, sur la promenade des Anglais, parmi lesquelles 4 membres de la famille de Caroline.
2: Mon frère, mon fils, ma mère et mon beau-père.
1: Aujourd'hui, c'est la première fois qu'elle revient sur les lieux.
2: Je voulais absolument être présente pour représenter ma famille, il n'y a plus que moi. C'est la dernière fois où j'ai été la plus heureuse du monde. Où j'étais avec ma famille et qu'on était tous soudés, c'est la dernière fois, oui. Et il me manque tous les jours.
1: Un cortège tout de blanc vêtu, des roses blanches à la main, mené par environ 300 proches de victimes, et qui n'oublie pas de saluer les héros de ce soir-là, les pompiers de la ville. Merci. Anaïs avait 14 ans à cette époque. Elle a encore en mémoire les images du drame.
3: C'est important d'être pour ceux qui sont partis, pour ceux qui sont encore là et qui se battent encore pour la mémoire et la justice. Et la justice, oui.
1: D'autres tentent d'avancer et de continuer à vivre, comme Bruno qui a perdu sa femme dans l'attentat.
4: On vit avec et la vie doit continuer parce que j'ai 2 enfants aussi. Il faut qu'elle soit belle même si c'est triste.
1: La marche a pris fin devant la statue L'Ange de la Baie. C'est ici que le camion a terminé sa course folle. Mardi, une cérémonie officielle se tiendra en présence d'Emmanuel Macron.
0: Au Moyen-Orient, la guerre a bel et bien repris entre les États-Unis et l'Iran après une nouvelle nuit de frappe. Les bombardements se sont multipliés une nouvelle fois, des représailles après l'attaque de Téhéran sur un bateau chypriote. Le régime des Mollahs a refermé le détroit d'Ormuz et a ciblé à nouveau le Koweït, allié des Américains. Sophie Chevalereau.
5: L'Iran vient de bombarder cette base américaine au Koweït. Une nouvelle réplique. Après une série de frappes dans la région, l'Iran attaque ce navire, un porte-conteneur qui battait pavillon chypriote. Au moment des frappes, il naviguait à 17 km à l'est d'Oman, dans le détroit d'Ormuz. Un navire en flammes. Les 23 membres d'équipage ont été secourus par les Omanais. Une personne est portée disparue.
6: Plusieurs navires ont tenté d'emprunter une route non autorisée et ont ignoré nos avertissements et nos rappels.
5: Déclarent les gardiens de la révolution iranienne dans un communiqué. En réponse, les États-Unis visent la nuit dernière 140 cibles militaires en Iran, selon l'armée américaine, qui diffuse ces images des frappes. Les médias iraniens rapportent des explosions dans plusieurs villes autour du détroit d'Ormuz et annoncent sa fermeture. Pourquoi l'Iran a-t-il ciblé ce navire? Un protocole d'accord signé le mois dernier actait pourtant la réouverture du détroit. L'Iran pourrait ainsi chercher à asseoir son autorité et peser dans les négociations.
7: On est finalement dans une période qui est supposément faite pour arranger les choses, mais on sait bien que la pression maximale fonctionne, l'arme la plus dangereuse et la plus efficace pour la République islamique d'Iran, c'est bel et bien le détroit d'Ormuz.
5: L'Iran diffuse à son tour les images de frappes menées ce matin contre ses voisins du Golfe. Sur les missiles, le portrait de l'ancien guide suprême Ali Khamenei, tué au début de la guerre. Plusieurs pays visés, dont le Qatar, où se trouvent nos correspondants.
8: Ce matin, nous avons reçu une alerte de sécurité sur notre téléphone. Quelques minutes plus tard, un missile en provenance d'Iran était intercepté dans le ciel de Doha.
5: Les États-Unis affirment aujourd'hui que des navires continuent de circuler dans le détroit d'Ormuz. L'Iran ne contrôle pas le détroit, déclare le commandement central de l'armée américaine.
0: Au mondial de foot en Amérique,

0: J-1 avant France, Espagne, c'est notre demi-finale donc, avec une finale avant l'heure en quelque sorte, et probablement la plus belle affiche depuis le début de la compétition. Elle aura lieu demain soir. Mais comment décrire, tiens, l'état d'esprit de nos Bleus? Eh bien, je vous propose d'écouter l'un des défenseurs de l'équipe de France, Ibrahima Konaté, hier en conférence de presse.
1: Si vous deviez décrire en un seul mot l'état d'esprit ou la mentalité de l'équipe de France depuis le début de la compétition et avant cette dernière ligne droite, lequel choisirez-vous et,
2: méchant,
1: et pourquoi?
2: Méchant. Non, parce que on a la capacité à switcher, par exemple, entre la veille ou à l'entraînement, ça va être taquin, tout le monde va rigoler, il va y avoir une ambiance assez un peu enfant, tout en étant extrêmement sérieux. Mais lorsqu'on arrive avant le match ou même sur le chemin du match dans le bus, on voit que chaque joueur est dans un état d'esprit de gagne. Chaque joueur a le même objectif commun et c'est pour ça que j'utilise ce mot-là pour nous décrire.
0: Et un esprit de gagnant, on espère le retrouver demain soir pour ce France-Espagne qui sera à suivre sur Antenne Réunion dès 22h45 sur notre antenne, avec d'ailleurs, je rajoute, des fan zones qui seront installées à Saint-Pierre, Le Tampon ou encore Saint-Benoît et Saint-Joseph. Le ballon rond toujours, mais cette fois chez nous, avec une pause d'un mois en Régional 1 pour cette 15e et dernière journée, la Tamponnaise pourra passer la trêve au chaud dans le fauteuil de leader. Les Tamponnais, juste devant l'Excelsior, ont gagné contre Trois-Bassins 1-0. Les Saint-Josephois ont battu la Sainte-Rosienne 2-0. Un partout entre la Saint-Pauloise et la Saint-Pierroise, 0-0 entre le Saint-Denis FC et la Jeanne d'Arc. La Saint-Louisienne, avant-dernière, a surpris Piton Saint-Leu, 6e au classement, 3-1. 3-1 également pour la Dominicaine contre Saint-Benoît. Le FC La Ville a gagné avec la manière 4-0 face à son voisin Bagatelle. Un mot de vélo également pour vous dire que c'est Mathieu Van Der Poel, le Néerlandais, qui a remporté la 9e étape du Tour de France hier à Ussel sous la canicule hexagonale. Le Slovène Tadej Pogacar, lui, reste en jaune. Aujourd'hui, la grande boucle marque une pause avant l'étape du 14 juillet demain, qui promet d'ailleurs un véritable festival. Enfin, en tennis, Yannick Sinner, prince de Londres, le premier joueur mondial à conserver son titre au tournoi sur gazon de Wimbledon. Victoire en 4-7 contre l'Allemand Alexander Zverev. C'est son 5e titre à Yannick Sinner dans un grand chelem. C'est la fin de ce journal. Merci de votre attention. À suivre tout de suite Tous en cuisine, bien sûr avec Cyril Lignac. L'information qui continue sur notre antenne en radio nous cause ensemble. À suivre bien évidemment à 12h30 votre journal de Laura Château. J'aurai le plaisir de vous retrouver mercredi. Excellente journée à tous.

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11: Bonjour et bienvenue dans Tous en Cuisine. 50 minutes pour cuisiner ensemble des recettes faciles et gourmandes. Et ça me fait tellement plaisir de vous retrouver sur M6. Vous êtes en forme. Partout en France, je vous vois dans la mosaïque. Eh bien allez, aujourd'hui, place à un menu avec 3 ingrédients. On cuisine 3 ingrédients avec les condiments à dispo dans le placard ou le frigo. Rien de plus, rien de moins, vous allez voir, c'est hyper facile. En entrée, on va faire une belle omelette gratinée au comté. J'adore ça. Et pour le plat, on va cuisiner des ailerons de poulet croustillants au poivron mijoté un peu spicy. Une régalade. Allez, avant de commencer, on retrouve tout de suite mon prince des fourneaux, le noble, le valeureux, Jérôme Anthony. Ah, Louis XIV, comment ça va?
12: Salut mon Cyril, salut à tous. Eh bien aujourd'hui je suis à Denain dans le nord Crochet. De la France. Le nord de la France, l'ambiance est toujours maximum. Je suis accompagné par, tu le vois, la troupe de Denain 2012 qui se produit ici chaque année, réunit des milliers de personnes, on les applaudit. Merci beaucoup.
11: Bravo.
12: Je suis entouré par les géants Véronique et Cafouniette, applaudissements. Et un public de folie. Alors, avant de commencer, mon Cyril, petit point mode, s'il te plaît. Je porte le costume du maréchal Villars, qui n'a rien à voir avec Hervé Villars. Le maréchal Villars, qui, sous Louis XIV, a gagné la bataille de Denain et terminé ainsi la guerre de succession d'Espagne. Applaudissements pour le maréchal.
11: Il avait des baskets comme
12: ça. Oui, oui, exactement, tout à fait. Alors, les amis, nous sommes à Denain, mais nous sommes également dans le Grand Est, à Toul, avec Marine et Claire. Applaudissements et accueil chaleureux.
11: Salut, on va pas cuisiner le chien.
12: Mais pour la première fois, les amis, nous sommes du côté de Papeetoaï, en Polynésie française, avec Léa, Christophe, Luna et Marina. Bienvenue, les amis.
11: Salut.
12: Ils sont beaux, ceux-là. Ah là là, trop content. Et alors, notre invité spécial, notre brigade spéciale aujourd'hui, un maximum d'applaudissements pour l'excellente comédienne Isabelle Vitari qui est avec nous.
11: Salut, Isabelle.
12: On est trop content que tu sois avec nous, une habituée de Tous en Cuisine, Cyril, qui progresse d'émission en émission. La brigade est au complet.
11: On peut y aller. Eh bien, on y va. Merci mon Jérôme et bonjour Denain. Hein. Je vois qu'il y a une belle ambiance chez toi, là, avec les géants, là. Allez, on est parti. Comment ça va, Isabelle?
13: Eh ben, ça va super. Je suis bon. Trop contente de revenir cuisiner avec vous.
11: Eh bien, nous contente. Aussi, on est contents de t'avoir. Hein. T'as changé de cuisine?
13: Oui, j'ai déménagé. J'ai fait la cuisine de mes rêves.
11: Eh bien, elle contente. Est sublime. J'adore la petite mosaïque derrière.
13: Ouais, merci.
11: Allez, eh bien, justement, on va inaugurer la cuisine d'Isabelle. Alors, on est parti pour 50 minutes de menu avec 3 ingrédients, mon Jérôme. Un panier plus léger, mais des recettes tout aussi généreuses. Et on commence par un de mes plats que j'adore, les petits ailerons de poulet croustillants avec du poivron mijoté. C'est un peu les chicken wings avec la petite sauce piquante, vous allez voir. Très simple pour ça. Mes 3 ingrédients stars, des ailerons de poulet, des poivrons et 100 g de fromage bleu, juste là. Et alors, les plus du placard que vous avez à dispo à la maison. 2 cuillères à soupe de farine, de l'huile neutre de friture, du paprika fumé ou une autre épice que vous avez dans le frigo, une demi-cuillère de purée de piment, harissa, tabasco, ce que vous voulez, du miel, du coulis de tomate, 5 centilitres de vinaigre de cidre ou un autre vinaigre, une gousse d'ail que j'ai hachée, du paprika fumé encore pour terminer la recette. Et pour ma sauce au fromage, j'ai fait de la mayonnaise, un petit peu de lait entier, un citron jaune, encore un peu d'ail et des herbes que vous avez dans le frigo. Là, moi, j'ai pris de la ciboulette, de la nette et du persil. Allez, cette liste est disponible à l'avance sur M6 Plus et mes réseaux sociaux. Comme ça, vous pouvez cuisiner avec moi et le QR code s'affiche en bas de l'écran. Mon Jérôme, est-ce que ton placard est assez garni ?
12: Je remarque que t'as quand même beaucoup de choses dans ton placard, Cyril.
11: Ah oui ?
12: Tu dois avoir des très très grands placards. Mais on est tous prêts, les amis.
11: Mais Jérôme, c'est des petites choses du quotidien. Toi, tu cuisines pas, mais c'est vraiment des petites choses du quotidien.
12: Alors, oui, non, mais j'ai bien compris.
11: On y va, mon Louis XIV. Alors, d'abord, voilà. On fait chauffer une poêle.
12: Mais de rien, Cyril de Lignac, s'il vous plaît.
11: Vous faites chauffer une poêle, là. Regardez, vous mettez un peu d'huile d'olive. Le temps que la poêle chauffe, on va prendre nos ailerons. Alors, je vous montre. Là, naturellement, l'aileron, il a un os juste ici et ici aussi. Donc, on demande au boucher de nous désosser cette partie-là.

0: Et on garde que le petit manchon pour bien entendu tenir la viande. Et après, le plaisir, c'est de manger et de ronger la viande entre les os. Donc là, comme la viande est dehors, qu'elle est un peu chaude, je vais la mettre tout de suite au congélateur. Ce qui va me permettre de raidir un petit peu la peau, puisque là, elle est dehors. Donc, bien sûr, si vous faites la recette à la maison, que vous avez les ailerons dans le frigo, vous ne les mettez pas au congélateur. Ce que je veux, c'est que la peau soit bien dure. D'accord? Donc là, un petit tour au congélateur, mon gérant. Ça va, mon foufou?
1: Ça y est, c'est parti.
0: T'es prêt?
1: Voilà.
0: Allez, on y va. Les ailerons au congélateur. Pendant que les ailerons sont au congélateur. Ouais, Jérôme?
1: On les assaisonne pas, rien du tout. Hein.
0: Non, non. Là,
1: comme ça.
0: Là, le principe, c'est que quand on veut faire des ailerons comme ça, panés, il faut que la petite farine colle à la viande. Donc là, il faut que ma viande soit un peu fraîche. Donc là,
2: Cyril,
0: je le remets au congélateur. Dis-moi, Isabelle.
2: Cyril, moi, j'ai pas désossé mon poulet. C'est grave ou pas?
0: Non, c'est pas grave.
2: J'ai tout mes os.
0: Eh bien, il faudra ronger un peu plus l'os.
2: Ah, bon, ça va. Ok, ben oui. Vendu.
0: Ça changerait. En fait, parce que je suis un peu précieux, moi. Donc, j'aime bien avoir un bout de viande sans os et un autre bout de viande avec l'os. C'est vrai. Je confesse, ça fait plaisir à Jérôme Anthony, là il va se moquer de moi. Alors, on met au congélateur 2 minutes, tu mets tout dans le congélateur, comme ça la viande elle va marquer un peu. Alors, pour accompagner notre sauce, là Jérôme, on va démarrer la sauce qu'on appelle Buffalo. Cette sauce, c'est une sauce américaine pimentée créée dans les années 60 à Buffalo, dans l'état de New York, pour accompagner les fameux Buffalo Wings. Tu vois ? Et je vous donne la recette en exclusivité, on va la faire maison, parce que souvent vous allez au supermarché, vous m'achetez cette sauce là en boîte, alors qu'on peut la faire nous-mêmes, c'est tellement simple. Allez, Adenin, vous avez envie de la faire vous-même cette sauce?
3: Oui, on a envie de la faire vous-même.
0: Allez, alors on démarre, on prend les poivrons.
3: Ça
0: regardez.
3: Nous, ça nous changera de la sauce samouraï, ou de la sauce Yuki d'ailleurs.
0: Regarde Jérôme.
3: Allez, on y va.
0: Les poivrons
3: ouais.
0: Épluchés.
3: Les poivrons.
0: Et épluchés et pépinés, ok? Je les coupe comme ça. Allez, on coupe les poivrons gentiment, là, et on va les mettre à cuire dans la poêle. Donc là, vous faites bien chauffer votre poêle, là, là. Comment ça va, mes petites filles, à pas péter, là, c'est incroyable, ça, on est au bout du monde.
4: Cyril, va trop vite.
0: Papetoaï, ah, je croyais que c'était pas pété, papetoaï. Ça va, les princesses?
1: Allez.
4: Oui, mais tu vas trop vite.
0: Ah, je vais trop vite. Alors,
4: oui.
0: Mais là pour l'instant j'ai pas commencé. On coupe les poivrons. On coupe les poivrons. Ah ouais,
4: je suis...
0: Ouais, c'est moi. Oh.
4: Parce que je cuisine avec toi.
0: Regarde ma petite chérie, j'ai un petit cœur là comme ça. Oh là là, moi je suis trop sensible. Allez, on met dans la poêle à feu vif. En même temps que l'on coupe, c'est trop mignon. Pff. Jérôme, tu connais cette sauce ou pas?
1: Ah non, bah non, bah je la découvre avec toi, on va la découvrir tous ensemble.
0: Allez, on coupe les poivrons.
1: On y va.
0: Gentiment.
1: Ça y est, ça crépite.
0: Là.
1: Ça crépite, ça crépite.
0: Voilà, on commence à mettre dans la poêle et au fur et à mesure, tac, on met dedans. Hop, alors c'est important de les éplucher. C'est important de les éplucher parce que sinon on va avoir le côté fibreux avec la peau du poivron. Et là au moins on est tranquille. Donc on coupe les poivrons, gentiment, bam. Allez, dans la poêle. Alors il faut être généreux en huile d'olive, hein. Voilà, on met un petit peu d'huile d'olive pour que ça cuise et on assaisonne de sel. Là. Et là, je les enlève. Allez, on fait tous ensemble. À feu vif, hein, Jérôme, hein. Très vif.
1: À le vif, très vif, très vif.
0: Marine et Claire, ça va, vous suivez?
5: Limite, c'est bon, ils sont dans la poêle là.
0: Génial, le petit chien, il est où le chien là? Il est pas dans la poêle?
5: Il est à côté. Il attend. Il est là, il attend.
0: Ah, mais il attend. Allez, on fait bien revenir
1: bon.
0: Là, à feu très vif, hein, parce que on va enlever l'eau de végétation. Vous voyez là, toute la vapeur qui s'en va, c'est l'eau de végétation des poivrons qui vont permettre de les confire. Donc là, on y va à feu très vif. Là, pendant que ça cuit, tout le monde me suit? Marina, tu nous suis?
6: Oui.
0: Oui. Allez, ma princesse. Louis XIV, tu nous suis?
4: Oui.
1: Oui, oui. Il est l'or, monseigneur. Hein. On active un peu, là. On est bien, là, sur les poivrons.
0: Allez,
1: on est bien.
0: On y va. Donc, là, maintenant que ça cuit.

0: en même temps.
1: Allez, et on laisse cuire. D'accord. Et on laisse cuire, mon Jean. C'est bizarre. Le piment, la fumée. Allez, maintenant, comme je vous le disais tout à l'heure, on va faire une sauce aigre douce. Donc là, vous allez ajouter le miel liquide. Allez, donc les poivrons, les piments, le miel liquide, là, qui va caraméliser nos poivrons. Regardez. Ça, c'est magnifique. Oh, ce petit cœur, ma chérie. C'est trop mignon. Ensuite, on va déglacer. Comme je vous le disais, aigre doux, c'est toujours du miel ou du sucre et ensuite du vinaigre. Et là, bien entendu, on a relevé avec un peu de piment. Le vinaigre. Madame Vitari, vous suivez?
2: Oui, je suis. Et tu sais que j'ai une petite surprise pour tout à l'heure. J'ai demandé à ma voisine qui habitait avec moi dans nos chers voisins de venir nous dire ce qu'elle en pense. Donc elle arrive à la fin de l'émission pour goûter.
1: Allez, génial.
2: Oui, absolument.

0: juste comme ça, regardez. Tout simplement, il est bien frais là. Alors, l'astuce. Là, pour avoir des ailerons de volaille croustillants, on va mettre un petit peu de farine et je vais le parfumer. Je vais prendre...
1: Quoi ?
0: Jérôme, qu'est-ce qui se passe ?
1: Ouais. Non, non, je t'écoute. On met de la farine.
0: Alors, attends, je récupère ma friteuse. Oui, attends. Là, est-ce que vous avez la friteuse à la maison ? On fait chauffer l'huile de friteuse.
2: Ne nous parle pas le frites dans le Nord, c'est notre spécialité. Qui n'a pas de friteuse à la maison ? Personne. Voilà, on a tous une friteuse à la maison.
0: Alors, si on n'a pas de friteuse comme moi, j'ai pris, regardez, une cocotte dans laquelle j'ai mis de l'huile de pépins de raisin. Et là, je le fais chauffer. Pendant que ça chauffe, ici, vous prenez le sel. On assaisonne notre volaille. Les deux sens, là. Ensuite,

0: je vais le parfumer au paprika fumé. Alors, paprika, comme je vous l'ai dit tout à l'heure, ou tandoori, ou que du poivre, ou que du piment d'Espelette. C'est un peu comme vous voulez. Là, moi, je garde la trame du paprika fumé puisque j'en ai mis directement dans ma sauce. Luna, je t'écoute.
1: Comment il faut mettre d'huile ?
0: Comment il faut mettre d'huile ? Il faut remplir la friteuse. Il faut vraiment remplir la friteuse. Tu vois, j'en ai mis beaucoup, moi. Allez, là, maintenant, vous mettez la farine. Et là, hop, regardez, on mélange bien les deux. Et hop, là, je remets un peu de farine, comme ça. Alors, là, je prends mes petits morceaux, comme ceci. Je tape bien pour enlever l'excédent de farine. Ce qui est essentiel, c'est juste d'avoir la farine et les épices. Ouais, Jérôme.
2: Attends, à quoi elle va nous servir, cette farine ?
0: À faire que la peau soit bien croustillante, mon Jérôme.
2: Ah, d'accord. Donc, je vais la mettre.
0: Ben oui.
2: C'est préférable.
0: C'est préférable.
2: Je la mets.
0: Là, on tapote d'accord. Nos petits ailerons, juste comme ça. Là. Voilà. Et ensuite, quand la friteuse est bien chaude, eh ben on va le mettre dans la friteuse. Délicatement, pour pas se brûler. Hop. Et on va les plonger. Est-ce que tout le monde me suit ? Vous me dites quand on est prêt à les mettre tous ensemble ?
3: Oui,
0: dis-moi, Isabelle.
3: La friteuse, faut mettre de l'huile jusqu'où ? Beaucoup d'huile ou pas dans la poêle, dans le chaudron ?
0: Ben, un peu.
3: Beaucoup ?
0: Dans le chaudron.
3: Dans les friteuses ?
0: Jérôme, il est au Moyen-Âge, mais. Ouais, dans la cocotte, tu mets. Moi, je regarde vous. J'ai mis ça d'huile.
3: Ah ouais, quand même. Ok.
0: Et ouais, faut que ça. Voilà, faut que t'en rajoutes. Et après, tu vas pas cuire tous tes ailerons parce que j'ai vu que t'en avais beaucoup, hein.
3: Ouais, j'en ai beaucoup.
0: Fais-en que la moitié, ça ira très bien. Allez, regarde. Hop, j'enlève la farine. Et là, est-ce que l'huile est chaude ? Voilà. Là, ma friteuse est bonne. Regarde. Alors, si vous avez une friteuse, vous mettez à 190 degrés. Hein, et on va les laisser cuire jusqu'à ce qu'elles soient bien colorées. Comme ça. Là, bien colorées et bien croustillantes. C'est bon ça. On peut faire ça en apéritif, hein. C'est un super truc d'apéritif.
4: Allez.
2: Alors, Jérôme. Il faut laisser ça longtemps, Cyril, parce que.
0: Ouais, regarde. Ben, il faut que ça cuise et que ça dore un peu, mon Jérôme. On fait ça longtemps. Il faut que ça dore.
2: Noémie surveille. J'ai vraiment regarde. Tous les styles ici. Hein. J'ai Cunégonde et Olivia Newton-John. J'ai tous les styles. On balaye. Merci Noémie d'être
4: avec
2: là en
4: plaisir,
2: tout cas. Super chanteuse Noémie, hein, je te présente.
0: Allez, pendant que ça cuit encore un peu, on va préparer une sauce au fromage. J'adore cette recette. Alors regardez, on prend du fromage bleu. Alors là, vous laissez cuire tranquillement les ailerons dans la friteuse, ce qui va permettre de cuire la viande et de rendre la peau croustillante. Et là, on va l'accompagner d'une sauce au bleu pour relever un peu le tout. Donc, moi, j'ai pris du roquefort. Vous pouvez prendre du bleu d'Auvergne, de la fourme d'Ambert. Et dans un saladier, hop, on met le fromage. Et ce fromage, on l'écrase bien avec la spatule, comme ça. Tu vois, Jérôme, on l'émiette. Bien pour qui ? Hop, qui commence à fondre.
2: D'accord.
0: Marine, dis-moi.
5: On a la croûte, on la laisse ?
0: Oui, tu peux la laisser, la croûte, bien sûr.
5: Oui ?
0: Ouais, ouais. Tu fais comme d'habitude quand tu manges le fromage, tu enlèves la croûte ou tu le manges ?
5: Ça dépend lesquels.
0: Et celui-là ?
5: Là, je l'enlèverai, mais bon, on va la laisser.
0: Eh bien, alors enlève-le. Mais la cuisine.
5: Non, mais dans une pièce, ça va.
0: La cuisine, c'est comme on aime. Et c'est comme on mange. Si tu manges la croûte, ben, tu mets dans la sauce. Si par exemple ça ne te plaît pas, ben, tu l'enlèves.
5: Ok.
0: C'est aussi merci. Simple que ça. Alors, regardez à mon fromage. Juste comme ça, bien écrasé, là, en pâte. Je vais ajouter un tout petit peu de lait pour le détendre, pour faire vraiment une petite pâte. Tu vois, un tout petit peu de lait. Il faut que ça soit comme une sauce, tu vois, une sauce au fromage. Alors, ce qui est bon dans cette sauce, c'est qu'il faut qu'on ait les petits morceaux. C'est ça qui donne le goût, hein. Les petits morceaux de ce fromage bleu. Voilà, comme ça. On met un petit peu de lait, gentiment. On fait notre sauce. Là. Ensuite, je vais ajouter, j'ai fait une petite mayonnaise pour la rendre vraiment crémeuse. Donc là, je mets un petit peu de mayo. Alors ça, ça marche avec plein de sauces, hein, cette petite vinaigre, cette petite sauce-là. On peut la manger avec des légumes crus à tremper dedans. Souvent, on ne sait pas quoi faire à part la sauce au fromage frais avec du thon. Vous pouvez faire cette sauce que l'on mange avec des légumes à tremper dedans, là. C'est délicieux. Ensuite.
2: Alors.
0: Ouais, Jérôme, ensuite.
2: C'est bien, Cyril. Je te suis, Cyril. Je te suis. On le suit.
0: Ouais. Regarde.
2: On le suit.
0: Là, mes morceaux.
2: Voilà, dis-moi, mes fromages.
0: Voilà, fromage. Mes petits ailerons, ils sont bien colorés, là. Tu vois, regarde. Ouais, Jérôme.
2: J'ai bien compris qu'on mettait la mayonnaise avec le fromage. J'ai bien compris. On est bien dans ce délire.
0: J'étais sûr que t'allais dire ça. Et c'est ça qui est bon, Jérôme.
2: Mais je suis pour. D'ailleurs, je vais goûter.
0: Ça nous donne une sauce.
2: Enfin, plutôt, je vais faire goûter.
0: Là, regarde. Là, on les égoutte sur un papier absorbant, maintenant. Allez, vous le sortez, on égoutte bien. Hop. Là. Voilà. Et là, tac. Juste comme ça, regardez. Je vais mettre un tout petit peu de sel et on va les laisser poser. On les mettra dans notre sauce juste après. Et on les laisse ici. Je vais enlever la friteuse parce que ça, c'est dangereux. Il faut faire très attention. Donc derrière, on enlève la friteuse. Là. Je récupère, regardez, mes petits poivrons. Je ne les ai pas oubliés. Hein. Ils sont en train de confire. Regarde ça. Là. Alors, quand on fait une sauce, c'est pas toujours écrit dans les recettes, mais il faut toujours contrôler l'épaisseur. Donc là, vous voyez, c'est un peu trop sirupeux. Ça va commencer à caraméliser un petit peu d'eau. Voilà. Pour que les poivrons continuent à cuire. Sinon, on va avoir des poivrons qui seront durs et on va avoir une sauce très caramélisée. Et ça, ça ne marche pas. Allez, on continue ma sauce. Donc, j'ai mis mon roquefort, un peu de lait, une petite cuillère de mayo, ça c'est pour le fun. Là, on va mettre un peu d'ail, parce que ça va relever un peu le tout, de l'ail. Et bien sûr, du jus de citron. Là, regarde. Hop. Un petit jus. Ça, les pépins. Un petit jus.
2: Le jus de citron, je te mets.
0: Alors, moi, j'ai plein de pépins, là. Tu vois, je les enlève. Hop. Ça, c'est vraiment... Tac. Allez, on enlève les pépins. Voilà. Ah, j'ai ma belle sauce. Voilà. Le citron. Et je vais même mettre, on jette rien, le zeste. Tu vois? On met le zeste et le jus, mon Jérôme. Ça va, Isa?
3: Ça va.
0: Super. Donc là, tu as mélangé le roquefort, un peu de lait et un petit peu de mayo. Ensuite, ouais. J'ai ajouté le jus de citron et le zeste. Voilà. Un peu d'ail et le tour est joué. Hé, hey, tu vas voir
2: cette sauce. Quelqu'un qui veut goûter.
0: Tu vas voir comment elle est bonne.
2: Ouais. Qui veut goûter?
0: Allez.
2: Qui veut goûter par ici? Attention, je t'ai mis une belle rasade. Hein.
0: Merci. Allez.
2: Alors, dis-moi que c'est bon. Dis-moi que c'est bon. Ah, c'est délicieux, bravo.
0: Jérôme, il faut que tout échappe. C'était une petite cuillère de mayo, c'était pour lier la sauce. La mayonnaise, comme ça, ça permet juste de lier la sauce. C'est pas mettre de la mayo pour mettre de la mayo, tu vois. Ça lie un petit
2: peu.
0: Bien sûr. Alors, là, on va ajouter des fines herbes. Regarde, on va ajouter les fines herbes. Donc, j'ai pris ce que j'avais dans le frigo. Donc, moi, j'ai de la ciboulette, de l'aneth et du persil. Si à la maison, vous avez de la coriandre ou toute autre herbe, de la menthe, du basilic, vous pouvez mettre à l'intérieur. C'est comme vous voulez. Alors, là, je coupe finement. Regarde mon foufou. Mes fines herbes. Est-ce qu'en Polynésie française, on a des fines herbes, là? Ou il fait trop chaud?
3: C'est quoi? Oui, il y en a.
0: Oui, il y en a.
3: Oui.
4: La ciboulette est quand même difficile à trouver. Hein.
0: Ah, la ciboulette, c'est difficile à trouver. Alors, il y a quoi, là?
4: Oui. Il y a le persil.
0: Ouais.
4: De l'aneth.
0: De l'aneth.
4: C'est ça qui est facile à trouver. Après, le reste de la coriandre.
0: Ouais.
4: Et après, sinon, c'est les fleurs de tiare, voilà, c'est les fleurs qui se cuisinent. Quoi.
0: Eh ben, c'est parfait. Ben, Léa, c'est super, hein. Et dis-moi, t'es née En Polynésie ?
4: Non, je suis née au Chili. Mais j'ai suivi mon conjoint qui a été muté en tant qu'enseignant sur le lycée agricole, un lycée agricole sur Montréal.
0: D'accord. Eh bien, on embrasse tous les enseignants de Polynésie française. Moi, je ne suis jamais venu. Il faut vraiment que je vienne une fois. Il faut vraiment que je vienne.
4: C'est comme que tu... Ce serait bien, oui, que tu viennes nous voir.
0: Eh oui.
4: Et faire une émission peut-être avec des recettes d'ici.
0: Eh ouais. Je vais en parler à mon producteur. Je vais en parler à mon producteur.
4: Ah, c'est une bonne idée.
0: Ah oui.
4: Nous, on peut t'accueillir si tu veux.
0: Ah, c'est trop bon. On ajoute la nette. Un petit peu de persil haché. Hop. Allez. Et le tour est joué. Du persil. Juste comme ça. On mélange. Et le tour est joué. Regardez, je vais débarrasser ma sauce. Là. Isabelle, est-ce que c'est bon pour toi ?
3: Ça va. C'est pas mal. Ça n'a rien à voir avec toi, mais ça se respecte.
0: Mais oui.
4: Ça va.
0: T'es humble. Mais oui. Ça te plaît ou pas ?
3: Ouais, j'adore. J'ai goûté, c'est trop bon.
0: Allez. Alors.
3: Et le coup de la mayo, c'est vrai que c'est osé. J'adore.
0: Non, mais un tout petit peu, ça permet, regarde, d'avoir cette sauce liée. Alors, bien entendu, je dis pas de mettre le pot de mayo, mais souvent, on fait toujours ces mêmes sauces-là. Il y a toujours du thon, etc. Là, au moins, avec du bleu, on a une sauce un peu fromagère, avec du citron, de l'ail, c'est délicieux. Allez, regardez, on met tout de côté, juste là. Mes petits ailerons sont ici, tranquille. Les poivrons sont en train de cuire pendant la pub. On nettoie la cuisine, ne bougez pas, juste après la pub, on continue notre menu avec trois ingrédients. On va faire notre belle omelette gratinée, je vais vous apprendre à faire une belle omelette. Et on terminera avec nos ailerons croustillants aux poivrons mijotés qui sont en train de cuire. On va se régaler. Allez, à tout de suite. On nettoie la cuisine.

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0: française. Et notre super brigade en la personne de la comédienne Isabelle Vittori. Bravo. Cyril, je sens bien cette recette, je sens qu'on va se régaler. D'ici quelques minutes, on va se régaler.
1: Eh ben, il nous reste 18 minutes, mon Jérôme. Allez, merci à la ville de Denain pour son accueil. Isabelle Vittori cuisine avec nous aujourd'hui. Ça va, Isabelle, tu nous suis? Elle inaugure sa cuisine.
2: Je crois que j'ai un bon choix.
1: Je suis sûr.
2: Mon restaurant, si ça continue.
1: Viens travailler avec moi, c'est plus facile. Allez, aujourd'hui, je vous dévoile mon menu avec trois ingrédients pour l'entrée en cuisine. Une belle omelette gratinée au comté. Je vais vous donner toutes les astuces pour réussir une belle omelette. Et pour le plat, des ailerons de poulet croustillants au poivron mijoté. Juste avant la pub, pour ceux qui nous rejoignent, on a préparé notre plat. On va maintenant s'occuper de l'entrée. Alors, très simple, on va faire une belle omelette. J'ai pris 8 œufs, 100 g de comté, 2 cuillères à soupe de mascarpone et dans mon placard, 25 g de parmesan. J'ai pris du beurre, bien sûr de l'huile d'olive. Et facultatif, si vous avez des champignons, eh bien on le fait. Sinon, vous ferez une omelette simple gratinée. On va quand même ajouter ces petits champignons, je peux vous dire, ça change tout. Allez, on va casser les œufs. Hop, dans un saladier. On casse les œufs, mon Jérôme. Alors, on va prendre 6 œufs, ça fait une belle omelette déjà. Jérôme, t'as déjà fait une omelette?
3: Oui, bien sûr. De toute façon, faut bien casser des œufs, Cyril. Regarde.

0: avec une main, regarde.
1: D'où l'expression, on fait pas d'omelette sans casser des œufs.
0: 3. Exactement.
1: 4.
2: Il y a de la cuisine.
1: 5. Allez, et 6. Allez, les princesses, voilà, elles cassent les œufs. Oh, c'est trop mignon. En direct de la Polynésie française, ça c'est quand même génial.
3: Oui.
1: Allez, omelette. On bat.
4: Allez,
1: on bat les œufs. On fait chauffer une poêle. Direct. On bat bien les œufs. On ajoute du sel. Alors, moi, j'aime bien mettre
0: Cyril,
1: du mascarpone. Oui, Jérôme, dis-moi.
0: Légende. Il y a une légende qui dit qu'il faut mettre du lait dans les œufs.
1: Alors, tu me l'as enlevé de la bouche. Moi,
0: il y a une dame qui a dit derrière de la bière. Tout à l'heure. Alors, les œufs.
1: Jérôme, la bière, c'est plutôt dans les crêpes.
0: D'accord. Bravo.
1: Là,
0: consommer avec modération, bien sûr.
1: Là, regarde. Là, comme je veux qu'elle soit bien gourmande et bien crémeuse, je vais mettre du mascarpone. Et là...
0: Ah,
1: mais, en effet, quand on veut faire une belle omelette, on peut mettre soit du lait, mais surtout de la crème. Moi, ce que j'aime, c'est mettre de la crème fraîche. Et là, je voulais vous montrer avec du mascarpone, parce que quand le mascarpone fond au milieu des œufs, ça donne un goût. Et une omelette bien crémeuse, c'est exceptionnel. Allez, on bat bien. Alors, pas de panique. Là, vous voyez, il y a des grumeaux. Les grumeaux, c'est le fromage. Quand il va cuire dans l'omelette, il va fondre naturellement. Donc, on n'aura pas de grumeaux. Donc là, on bat. Ensuite, on va ajouter, mon Jérôme, 25 g de parmesan râpé. Pour parfumer notre omelette. Parce que l'omelette, c'est bon. Mais souvent, c'est ennuyeux que des œufs. Moi, j'aime bien y mettre des pommes de terre, des fines herbes. Là, comme ça, un peu de fromage. Comme ça, on a du goût, quoi. Dis-moi, Jérôme.
0: Attends, parce que, attends, Cyril, attends, il y a un débat derrière au fond. J'entends. Qu'est-ce que c'est? Qu'est-ce qui va pas? Qu'est-ce qui va pas dans la recette?
5: Moi, je mets de la crème fraîche.
0: D'accord, et toi?
6: Moi, je mets les œufs de mes propres poules.
0: Voilà, tu vois, il y a des débats comme ça, et je les entends discuter derrière. On se croirait dans une réunion, on se croirait dans un salon de thé ici. Et papapi, et papapa, et mes œufs de poule, et mon machin. Il y a un moment, il faut que j'intervienne, tu comprends?
1: Allez, c'est parti!
0: Et Isabelle en pense quoi? Isabelle, elle met quoi?
7: Moi, je suis toujours d'accord avec Cyril.
0: Ah là là, quelle faillotte, je te jure. Quelle faillotte.
1: Alors, regardez, là quand on fait une omelette, poêle bien chaude, vous voyez, elle fume. Elle fume là, avec du gras. On va mettre une noisette de beurre. Voilà, comme ça. Parce que le beurre, ça va aider à la caramélisation des œufs et ça va donner du goût. Donc vous mettez un peu de beurre. Là, dès qu'il est fondu et qu'il crépite bien, on va verser nos œufs. Comme ceci. D'un coup d'un seul. Ouais, Jérôme.
0: Est-ce que tu vas nous apprendre comment renverser une omelette?
1: Eh bien, écoute, on va être obligé de la retourner. Alors déjà à la base, regardez.
0: Ah.
1: Là, quand on veut faire une belle omelette, on prend une marise, une spatule souple qui ne raye pas la poêle. Et là, on tourne. Regardez, là, je vais tout droit. Tac. Je cuis les œufs. Dès qu'ils sont cuits, je les retourne. Voyez? Pour que l'intérieur de l'omelette passe à l'extérieur et que ça commence à cuire. Parce que pour retourner l'omelette, bah, il faut qu'elle soit cuite. Tu vois? Donc là, je tourne. Comme ça. Allez, Marine et Claire, dites-moi.
8: Cyril, nous, notre mère, elle faisait une omelette avec des chips. Et regarde, on a retrouvé une photo.
1: Waouh, devant le 15e. Oh là là.
8: C'était au tout début, hein.
1: C'est génial. C'était il y a 20 ans, hein. Mon Dieu.
8: Oui, c'est ça, oui.
1: C'était il y a 20 ans. Ben, dis donc. Alors, regardez. Là, vous voyez, je bouge les œufs, là. Tu vois? Pour que l'omelette cuise et elle fige. Et que tout le liquide soit en train de cuire. Et après, j'arrête de toucher. Là, sinon, je vais faire des œufs brouillés. Vous voyez, regardez. Là. Là, maintenant, je tapote. Voilà. Pour que les œufs cuisent et que ça colle. Et là, on va laisser cuire. Là, ce qui est important, vous voyez, c'est que l'intérieur. Hop. Voilà. Tu vois, c'est cuit là. Et là, on laisse cuire. On met bien partout. Et on laisse remonter. Et on va la laisser colorer. C'est ça qui est important, Jérôme. Il faut la laisser colorer. Là.
0: Allez, pendant ce temps-là, les amis, on va se lancer dans

karaoké pendant que ça colore. Les paroles s'affichent sur votre écran. La chanson, vous la connaissez par cœur. Mon micro, il est par là. Il est où? Il est là. Voilà, très bien. Est-ce que vous êtes tous prêts pour chanter? Allez, musique en mode fiesta. C'est parti, vas-y, fais le karaoké, toi. Allez.

0: Une chanson qui rassemble. Merci Noémie. Oh, magnifique. J'adore. Allez, oh Jérôme. Et chanter. Tu sais que chanter sur une omelette, ça change tout à l'omelette.
1: Oui, oui, oui.
2: Alors, regarde.
0: Eh bien, pendant ce temps-là, t'as fait n'importe quoi.
1: Non,
0: dès qu'on te tourne le dos, tu fais n'importe quoi. Elle m'a tout salopé, mon omelette. Diantre, elle m'a salopé, mon omelette.
2: C'est les embrouillés.
1: C'est la catastrophe.
0: Non, non, non, c'est très bien.
2: Alors, Jérôme,
0: ne
2: regarde.
0: Ne t'inquiète pas, ne t'inquiète pas.
2: Regarde l'omelette.
0: Pas, je vais rattraper le coup.
2: Quand je vous ai appris l'essentiel, vous voyez là, elle est cuite. C'est pour ça qu'au début, je casse vraiment l'œuf pour que le liquide tombe au fond et que le dessus cuise. Ensuite, avec ma spatule, je tourne autour pour la décoller. Là. Et ensuite, je prends une assiette. Alors, l'astuce, quand vous retournez une tortilla ou que vous retournez une omelette, il faut toujours beurrer l'assiette pour pas que l'omelette ne reste coincé sur l'assiette. Et ensuite, mon Jérôme, on y va. 1, 2, 3. Jean.
0: Attention. Bravo.
2: Là. Regarde. Et là, maintenant, on la refait glisser. Hop, dans la poêle. Oh là là là là là là là là. Allez, montrez-moi vos omelettes.
0: Je sais pas comment je vais faire.
2: Alors, vous, c'est impressionnant, je sais que c'est impressionnant.
0: Faut passer par une assiette d'abord. D'accord, j'ai compris.
2: Faut passer par une assiette.
0: S'il vous plaît, un peu de
2: allez.
0: Sinon, j'ai besoin d'un peu de concentration. Non,
2: ouais,
0: non, non, mais attends,
2: chez Marine,
0: attends, moi j'ai un problème.
2: Allez, vas-y, Jérôme, démoule.
0: Non, non, non, je peux pas démouler, je suis parti sur des œufs brouillés.
2: Allez, on va voir chez Isabelle.
0: Vas-y, on va chez Isabelle d'abord.
2: Ouais. Isabelle, c'est super. On beurre. Attention. Ouais. Ah, Isabelle, prends ton assiette. Voilà. Ouais, comme ça.
3: C'est un brûlé ?
2: Non. Ouais, super. Bravo. Et remets-la dans la poêle, remets-la dans la poêle, dans l'autre sens. Remets-la dans la poêle. Voilà. Ben, c'est super, Isabelle. Vas-y, réétale-la, c'est super. Franchement, c'est super. Attends, c'est pas facile, hein, de retourner l'omelette.
3: Ouais, c'est dur, hein.
2: Et oui, c'est dur.
3: Hyper dur.
2: Allez.
3: Voilà.
2: Allez, Jérôme Anthony.
3: Bon.
2: Allez, Jérôme, fais-nous rêver. Casse pas la chaise,
0: ça va aller. Tout va bien, tout va bien.
2: Allez, maintenant, tu la remets
0: bien,
2: dans la poêle.
0: C'est pas bon.
2: Remets-la dans la poêle, remets-la dans la poêle.
0: Remets-la dans la poêle ?
2: Eh oui.
0: Non, mais il va me rendre dingue, lui.
2: Mais non.
0: Il va me rendre dingue.
2: Là, regarde, on la remet dans la poêle pour que la cuire. Et ensuite, non, là, mais... juste là, je la remets sur une plaque pour aller au four.
0: Ah !
2: Regarde.
0: Attends, attends.
2: Là, elle est cuite de tous les côtés, Jérôme. Regarde comment c'est beau.
3: Ouais,
2: ouais.
0: Tout va bien. Tout
2: alors,
0: est sous contrôle.
2: Là, maintenant que vous avez votre omelette juste là, bien épaisse et bien moelleuse. Regarde. Marine et Claire, montrez-moi. Allez, super. Elle est magnifique. Là, vous prenez un petit peu de fromage et on râpe un petit peu de fromage dessus, là. Alors, moi, j'ai pris du comté. J'adore ça. C'est un fromage à pâte pressée cuite au lait de vache qui est produit dans le Jura. C'est l'un des plus anciens fromages français à avoir une AOP. Je l'adore. Il a un petit goût fruité, beurré. Légèrement toasté, et là, je le râpe sur mon omelette. Là, voilà. Et ça, on va le mettre au four. Non, mais là, on fait une omelette de compétition, les gars, on rigole pas, là. Là, c'est une omelette de compète. Là, vous mettez sous le grill 3-4 minutes pour que le fromage fonde. Allez, on y va. Attention. Tac. 3 minutes, c'est pas une simple omelette, les gars. C'est vraiment une belle omelette. Allez, on revient sur notre sauce, mon Jérôme. Voilà, on met au four. Hop. Et après, on prend un petit mixeur. Allez, Jérôme, tu mets avec le fromage au four. Et on y va. Et pendant ce temps, on va récupérer nos poivrons. On va les mixer. Donc là, je les prends et je les mets directement dans mon petit mixeur, comme ça. Mais oui.
0: Oh là là, ça se complique, là.
2: Mais non. Là,
0: attends,
2: comme
0: attends,
2: ça.
0: Attends, attends, attends.
2: Alors, Jérôme. Je te rappelle.
0: Oui. Attendez, attendez, bougez pas, ça peut être dangereux.
2: Faut pas que tu sois perdu.
0: Très dangereux.
2: Là, ici, j'ai mis les poivrons que j'ai cuits en aigre doux avec des piments, du vinaigre, du miel, de la sauce tomate et du paprika fumé. J'ai cuisiné ça tout au long de l'émission. Maintenant, on va le mixer. Alors.
0: D'accord.
2: On va le mixer. Donc là, je mets dans le mixeur tout simplement et on le mixe tous ensemble. Ça prend 10 secondes. Hein. Là, vous mixez. Voilà. Et là, on va avoir la fameuse sauce. Voilà. Allez, regarde, c'est fini. Hop. Je récupère ma sauce. Là. Là. Je vais la mettre dans une petite passette, moi. Parce que je suis un peu... Je suis un puriste. Je suis un puriste. Donc, je passe toutes mes sauces à la passette. Là. Et ensuite, on va la remettre dans une poêle. Pour glacer... Tout simplement, regardez comment c'est bon ma sauce. Voilà. Et là, on passe bien. Oui, mon Jérôme.
0: Tu serais pas en train de compliquer le truc pour
2: non, mais,
0: me contrarier.
2: Jérôme, si tu veux, ne la passe pas, ne la passe pas.
0: Moi, non, je la passe. Je vais pas la passer, moi.
2: Ne la passe pas, ne la passe pas.
0: Il y a plusieurs méthodes dans la vie.
2: Il y a plusieurs méthodes dans la vie. Voilà, ne la passe pas.
0: Par contre, ça a l'air bon, hein. Ça a l'air bon.
2: Alors, si à la maison, vous avez le temps et que vous êtes un peu puriste, vous passez, voilà, pour avoir le jus. Ah, mon foufou. Et on a vraiment du nectar. Et pour épaissir un peu la sauce, on prend un tout petit peu et on mélange. Voilà. Hop, mon omelette. Mmh. L'omelette est gratinée, mon ami. Regardez ça. Là, regarde, regarde. Je vais la tomber. Regarde cette petite omelette gratinée, là, mon foufou. Regarde ça, comment c'est beau. Mmh. Allez, l'omelette, vous l'avez gratinée?
0: Ah, si, si, si, si. Si, si, elle est jolie.
2: C'est bon, Jérôme, est-ce qu'elle est gratinée, ton omelette?
0: Mais de ouf, mais elle est magnifique. Regarde.
2: Allez.
0: Elle est magnifique.
2: Voilà.
0: Non, non, mais la filme pas trop longtemps, s'il te plaît. La filme pas trop longtemps.
2: L'omelette, elle est là, mon Jérôme, juste ici. Ma sauce, on finit les petits ailerons. Donc là, dans une poêle, on verse la sauce, buffalo.
0: Oui.
2: Voilà, regarde, comme ça.
0: Je maîtrise, hein, je maîtrise.
2: On va la faire chauffer et on va mettre nos ailerons de poulet à l'intérieur. OK? Regarde ça.
0: Oh là là, on a une petite drache qui arrive, là. De rien du tout.
2: Hop.
0: N'importe quoi, n'importe quoi. Oh là là.
2: Allez, on y va tous ensemble, on met les petits ailerons dans la sauce. Hop, comme ça. Regarde comment c'est beau là. Voilà, on les mélange bien à notre sauce. Mmh, bien mixé. Regarde mon Jérôme. Là. Tu vois comment c'est beau là? On ajoute un petit peu d'huile d'olive là, pour détendre la sauce, c'est bien. Regarde.
0: Ça a l'air hyper bon. Ouh là là, ouh là là. Ça a l'air hyper bon tout ça. Allez.
2: T'as les plumes qui sont folles.
0: On a une petite drache qui arrive, comme on dit dans le Nord, les amis.

0: s'en fout, on est tellement bien.
1: Alors, juste je récapitule, juste là. Vas-y. Ici, l'omelette, je l'ai sortie du four, je vais la terminer avec quelques champignons. Mes petits ailerons, vous les remettez dans la sauce. Là, vous les remettez dans la... Vous les remettez dans la sauce. Et ensuite, on les dresse dans un plat. Tout simplement. Comme ça. Regarde. T'as vu mon foufou? Ça donne envie, là, hein? Là. Hop. Un petit peu de sauce dessus. Comme ça.
2: Oh!
1: Mmh. Oh! C'est bon, mais pas trop piquant.
2: Ça va être superbe.
1: Ensuite, on prend notre petit front, notre petite mayonnaise, là, de tout à l'heure, que j'adore. Hop. La petite sauce fromagère avec un peu de mayo, là, moi, tu vois, je mets des petits points un peu partout. Et quelques petites feuilles de coriandre que j'ai jolies.
2: Ça a l'air top, ça.
1: Là, que je mets comme ça. Voilà. Et le tour est joué.
2: Voilà, c'est parfait. On met
1: tu vois,
2: tout, le tour est joué.
1: C'est si simple.
2: Tout mis. Ah, c'est voilà. Ça que j'ai pas mis.
1: Regarde.
2: Dessus. Hein.
1: Et paf. Voilà. Le tour est joué. Et il me reste ma petite omelette. Là, je vais y mettre quelques petits champignons dessus. Regarde. Hop. Allez, on le fait tous ensemble. Dresser. Dresser. Hop.
2: Allez.
1: Et moi, je mets les petits champignons crus juste dessus.
2: Hop. Ah oui, c'était là.
1: Hop. Regarde comment c'est beau. Là. Hop. Allez.
2: On a fini, nous.
1: Allez, montre-moi, Jérôme.
2: Allez, les amis. Allez, Cyril. Allez. Allez.
1: Allez,
2: allez,
1: ah, t'es dégueulasse.
2: Allez,
1: j'ai terminé. Allez. Là. Un petit champignon de plus. Comme ça.
2: Et c'est beau.
1: De coriandre au milieu. Et le tour est joué. Voilà.
2: Magnifique.
1: Regarde-moi cette belle omelette. Allez, mon Jérôme. Et un petit peu là-dessus. Et voilà. Allez, c'est super. Ça va, Isabelle? Ça déménage un peu, hein?
3: Ouais, je suis en retard sur l'omelette.
2: J'attaque l'omelette.
1: Allez, on va chez Marie. Allez, super. Marine et Claire.
4: Super. Magnifique.
1: Ouais, super l'omelette et super les petits ailerons de poulet. Magnifique. En Polynésie française. Bravo. Oui. Super, les enfants.
5: C'est rapide pour nous. Hein.
2: C'est magnifique.
1: Et ouais, c'est un peu rapide, mais on y est arrivé en 50 minutes. Allez, Jérôme Anthony.
2: Mais bien sûr.
6: Magnifique. Regarde-moi ça. Regarde, je goûte. C'est superbe.
1: Ah oui, il y a la pluie.
4: Magnifique.
1: Et Isabelle, super l'omelette. Magnifique. Eh ben voilà. Super. Et les ailerons de poulet. Ah ben c'est super. Eh, franchement, Isabelle. Franchement, t'as assuré grave.
3: Eh,
1: Isabelle, t'as assuré grave parce que ça va vite. C'est pas facile.
3: Ça va vite.
1: Et tu t'es bien débrouillée, t'as sorti les plats. Allez, merci à la brigade de Marine et Claire. Bravo les filles. Et merci à la brigade de Léa, Christophe. Et les enfants, un grand merci à toi, Isabelle. D'être venu cuisiner avec nous, c'est toujours un plaisir de t'avoir. Et puis, je suis content d'avoir inauguré ta cuisine avec toi. Et on va tous au théâtre te voir, hein, tous.
3: Ouais, avec plaisir.
1: Allez, merci à vous partout en France pour votre fidélité. On se retrouve très vite sur M6. Ciao, ciao. D'ici là, prenez soin de vous, cuisinez, régalez-vous. Je vous embrasse. Ciao.
2: On est tous là. Salut les copains.
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Bonjour La Réunion, elle est contente de retrouver Zat en ce lundi matin sur Antenne Réunion. Je te connais, je te suis à moi un peu toute la semaine. Des fois, je travaille la case, des fois, moi, en tournage. Aujourd'hui, moi, les dents de Saint-Paul, parce que c'est la braderie. Et bien, on profite pour faire un petit tour en famille. 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

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Il faut s'installer confortablement parce que nous propose Azat notre vitrine du jour tout de suite. 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
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Donc on va préparer quelque chose à base de citrouille, il y en a un petit peu bateau mourung, t'es là, peut-être ma trouver la façon, rajoute dedans, ma voix, on nous retrouve tout de suite.

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0: C'est un petit instant privilégié entre vous et moi. Aujourd'hui, on parle sport et pour parler sport, il emmène toujours Sébastien avec moi. 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
1: Mais remercie à Zad d'avoir suivi à nous ce matin sur Antenne Réunion. On nous retrouve cet après-midi pour une émission plus courte mais tout aussi efficace. Alors surtout, ne manque pas l'instant shopping cet après-midi sur Antenne. Bonne journée.

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0: Gaël Tomate, il est bien fort ou pas? Ouais. Super.
1: Alors, nous sommes à Terre Sainte, sur le site de la jetée, et on prépare le riz chauffé du sac qu'il faut. Alors, ça commence au moins un mois avant sur la préparation. Et le jour même, comme ce matin, on est là depuis 2h30 du matin, avec une cinquantaine de bénévoles qui sont là avec le sourire, avec l'entrain, et qui sont là depuis qu'on a commencé le riz chauffé.
0: Ça va, les cuistots?
2: Oui.
0: Ouais.
2: Ah, nous, on refait. On arrive là-bas.
0: Ah, d'accord, vous refaites là. OK, super.
1: En fait, ça permet de créer du lien social. Nous, on va voir les habitants de Terre Sainte. On travaille avec eux, pour eux. Ça crée un dynamisme autour de ce festival, en fait. On ne vient pas là pour travailler, on vient là pour passer un bon moment.
3: Ben, le riz chauffé, ben, c'est la tradition réunionnaise, hein, le riz chauffé morue, le rogaille tomate. Super, le matin, comme ça, au réveil.
4: Top.
3: Top, tout ce qu'il faut.
5: Bonjour, c'est Michou. Et ce matin, on est à Terre Sainte. Et bien, nous sommes sur la scène du riz chauffé ce matin-là. Et bien, là, ils savent manger, danser, chanter. Mais là, pour ça. Mais il faut que tu manges le riz chauffé.

0: Les concerts sont gratuits, donc ça fait toujours plaisir d'avoir de l'animation dans la ville de Saint-Pierre.
1: C'est sympa, ça permet de voir du monde et de passer un bon moment. On est venu pour soutenir l'association en prenant un repas et c'est une manière de s'engager, une petite manière de s'engager.
2: Quand je vois les gens arriver, je me dis qu'on a bien fait de perpétuer la tradition parce que le riz chauffé, en fait, c'est le petit déjeuner d'avant. Et voir les gens arriver et se régaler avec ces barquettes, bah, ça nous fait chaud au cœur parce que nous, ce qu'on veut, c'est faire de la transmission aussi.
3: Aujourd'hui, on est dans les jardins de la plage de la ville de Saint-Pierre pour la manifestation Andy Music. Andy Music, c'est la fête de la musique pour les classes Ulysse de la ville de Saint-Pierre, les associations de personnes en situation de handicap et tout le public qui veut venir aujourd'hui. Ma satisfaction aujourd'hui est de voir tout ce monde réuni, de voir le sourire sur leurs lèvres et de se dire que la musique peut rassembler malgré nos différences. On est tous ensemble et on est tous capables.
4: Tu as la joie au cœur, dis bonjour. Si tu as la joie au cœur, tape des pieds.
5: Tout au long de l'année, nous travaillons des chansons et aussi la musique. Et donc, pour pouvoir justement faire des prestations style Andy Music. À chaque fois, me demande à Zot, alors, quoi de la pensée? Et naïvement comme ça, je me suis sentie pousser des ailes. Et c'est vrai, au fil des années, m'y voir réellement cette progression, la manière de s'exprimer, l'envie. Et c'est ça la musique, savoir partager ce qu'on ressent.
6: Ah, nous avons chanté des mapias, des cigares, voilà. C'était trop bien, trop génial. C'était top. Tous les ans, nous est là.
7: J'adore la musique, je perds.
8: Tu ne comprends plus, tu ne comprends pas. Mon amour, il va marcher.
9: Je suis fière, moi-même en tant que personne portant d'handicap, élue du monde de l'handicap, je suis fière de voir tous ces gens-là, d'être heureux, de partager ce moment de partage, de connaître leurs talents, leurs choix, le besoin surtout, et c'est une belle manifestation qu'on a organisée aujourd'hui.
1: Et ça leur donne aussi une visibilité à ces élèves qui n'ont le pas toujours en fait, qui sont un peu à l'écart. Et donc là, ça permet d'être au grand jour et à la lumière. Et puis c'est un moment de plaisir, ils rencontrent d'autres élèves, d'autres dispositifs. Donc c'est que l'ouverture sur l'autre, donc c'est super.

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6: Oh. Oh. Vous acceptez de rebosser avec moi alors que vous croyez que j'ai essayé de vous tuer? Donc vous essayez de faire la même?
7: Alors que moi, j'ai écrit un certain nombre de romans policiers. Si j'avais voulu te tuer, tu serais déjà mort.
8: Tiens, remède anti-gueule de bois.
9: La vache.
8: Coco, gingembre, miel, citron, piment et une pointe d'arsenic. Je plaisante. En revanche, j'ai un peu forcé sur piment, hein. Petite vengeance personnelle rapport à ces dernières semaines.
6: Ah, c'est de bonne guerre, il arrache, la vache.
3: Vous êtes drôlement détendu pour quelqu'un qu'on a essayé d'assassiner.
8: Non, parce que moi, je suis certaine que la personne qui m'en veut n'est pas dans cette pièce.
3: Merci. Merci de croire en mon innocence. Après toutes les accusations de népotisme et autres chantages que je vous ai fait à vous et à Constance Tessier...
8: T'es pas un tueur. Bon, ça, j'en suis sûre. Finalement, on n'est pas si différents, toi et moi. Moi aussi, j'ai eu un père pour qui j'étais jamais à la hauteur.
3: C'est pour ça que vous voulez avoir votre diplôme, pour lui?
8: Non. Enfin, peut-être, ouais, je... Enfin, c'est surtout que je voudrais le faire taire.
3: Si je puis me permettre, il est décédé.
8: Ah oui, mais alors ça empêche.

0: César, tout va bien. Écoute, il faut que je te parle d'un truc. J'ai essayé de t'en parler un million de fois, mais j'ai pas réussi, je suis désolée. T'avais raison pour l'attente hypoxique. C'est pas un rose qu'on voulait s'en prendre, c'est un moi. Et là, je suis sur le chemin de la gendarmerie. Et je...
1: Colline ?
0: Qu'est-ce que tu fais là ? Non ! Non !
1: Colline !
0: Non ! Lâche-moi !
1: Colline, qu'est-ce qui se passe ?
0: Arrête !
1: Ah ! Colline ! Colline, réponds ! Colline !
2: Ouais, c'est sûr, c'est intéressant. Mais on va pas pouvoir accepter.
3: Vous n'allez pas passer à côté d'un coup de pub monumental pour l'hôtel.
2: On n'est pas en capacité de les accueillir.
3: Mais démerdez-vous, enfin. Une opportunité comme ça, il n'y en aura pas mille.
2: Emmanuel, on est déjà sous-staffé. Pour organiser un accueil VIP pendant l'été, il nous faut au moins deux étudiants dédiés.
3: Eh ben, c'est très bien. Faites ça.
2: Merci, j'y avais pas pensé. Ils sont tous en stage ou en vacances. Moi, je me sens pas de les forcer à venir bosser.
3: Vous, peut-être pas. Ça arrive ici, sac.
4: Ouais, là on était sur le turbocotier de la chef Pique.
3: Non, mais on raconte pas ta vie. Vous ne faites pas de stage, vous, cette année ?
5: Là, perso, j'ai envie de profiter de mon été. Soleil, plage, farniente.
3: Ah, et tu vas quelque part ? Tu as déjà des billets d'avion ?
5: Pas encore. Il y a souvent des bons plans la dernière minute, donc j'attends.
3: Ça, c'est malin. Et toi ? Pas de réservation ? Pas de grand-mère malade dont il faudrait s'occuper ?
4: Ben non, elle est morte, ma grand-mère chef.
3: À la bonne heure. Vous êtes tous les deux réquisitionnés 3 semaines à l'hôtel Jourdain.
5: Ah non, chef, s'il vous plaît. Moi, j'ai besoin de repos.
3: Avec 12,8 de moyenne en contrôle continu, je pense que tu t'es déjà assez reposé.
4: Non, mais chef...
3: Tu vas pas la ramener. 11,5.
4: C'est juste que j'ai des trucs administratifs à gérer, ça m'arrange pas, quoi.
3: Ah, ouais. Si seulement on osait ce qui nous arrangeait dans la ville. C'est bon, j'ai trouvé deux volontaires.

0: Mais mon amour, c'est magnifique. Enfin, c'est adorable. Je suis pas vraiment sûre de mériter tout ça, hein. Surtout après
1: avoir insinué que t'étais meilleure en cuisine que moi.
0: Oui.
1: C'est pas grave, mon cœur, t'inquiète, je te pardonne. Aujourd'hui est un jour d'examen, mais surtout c'est un jour de réconciliation. Donc, santé.
0: Qu'est-ce qu'il fait là, lui?
1: Ah oui, je t'ai pas dit, on a un chef privé pour ce matin.
0: Non, qu'est-ce qui se passe?
2: On se calme. Comme l'a dit Bérénice, l'heure est à la réconciliation. C'est pourquoi je t'ai concocté un de tes desserts préférés, la crème caramel, et pas n'importe laquelle, celle d'Anne-Sophie Pic.
1: Reste très loin de moi, démon.
2: Elle veut que je m'en aille. Eh ben, t'as bien tort, figure-toi, parce que cette crème caramel a été concoctée à base de sucre muscovado. Ça a l'air anodin, en bouche, ça fait toute la différence. Du véritable génie.
1: T'as pas fait ça, toi? T'as quand même pas signé un pacte avec lui?
2: Lui t'entend et lui va commencer à mal le prendre après s'être autant dégarcassé en cuisine pour elle.
1: C'est vrai, ça, mon cœur. Tu pourrais être gentil, il a été adorable.
0: Qu'est-ce que vous essayez de faire, là? De m'influencer, c'est ça? De me faire croire que ça va être une épreuve de pâtisserie, finalement?
2: Pas du tout. On essaye simplement de te faire plaisir.
0: Oui, bien sûr, bien sûr. Toi, d'accord, j'ai pas été super agréable hier. Pardon, excuse-moi pour ça. Mais lui, à côté, c'est le diable, hein?
1: Doucement. Tout va bien se passer. Bois ton jus, mon amour. Il a été pressé à la main.
2: Voilà. Bois ton jus, mon amour.
0: Je sais pas ce que vous manigancez avec votre petit jeu de sympathie, là, mais je n'achète absolument pas. Votre jus, je le boirai pas.
2: Allez, glouglou, une toute petite gorge.
0: Jamais, tu m'entends? Jamais.
2: C'est quoi ça?
1: Un rire machiavélique.
2: On n'en a pas besoin.
3: Chef, vous n'avez pas vu Colline?
4: Quoi, t'as décidé de la tuer, elle aussi?
5: Mais on la trouve pas, elle répond pas à son téléphone, alors qu'on était supposé se retrouver de bonne heure pour travailler. Elle est jamais venue.
4: Une élève qui fait une grasse matinée, oh là là, je suis choqué.
5: Non, alors c'est pas du tout son style, et puis surtout, on a appelé sa mère, elle est partie de chez elle ce matin, donc...
4: Je sais pas, détendez-vous, elle est peut-être allée boire un café.

0: Si j'avais rendez-vous avec lui, moi je prendrais mon temps. Hein.
1: Bon, chef, on plaisante pas là.
2: Il y a un problème avec Colin. Il y a eu des bruits à la criée. Après, j'entendais pas vraiment bien, mais je suis sûr qu'elle a crié. Je crois que c'était une voiture ou peut-être une camionnette, je sais pas trop.
3: Attends, calme-toi, on comprend rien à ce que tu dis. Donc, tu as eu Colin ce matin au téléphone?
2: Elle avait l'air pas bien du tout. Elle m'a dit que c'était à elle qu'on voulait s'en prendre en sabotant la tente hypoxique.
0: Attends, c'est quoi cette histoire de camionnette et de cri là?
2: Je sais pas, elle a crié. J'ai entendu un bam, je pense qu'elle a fait tomber son téléphone. Il y a eu un bruit de voiture qui démarre.
1: Mais toi, tu savais où elle était ou pas?
2: Non, elle m'a pas dit.
3: Son cri, c'était quoi? C'était un cri de douleur ou un cri de peur?
2: De peur, je pense. Je crois que elle a été enlevée.
0: Je vais appeler la gendarmerie. Hein?
1: Attendez, vous allez où?
3: Je sais pas, je la cherchais. Pardon pour les examens, mais je peux pas rester là.
1: D'accord, mais du coup, je fais quoi? Enfin, je suis censé venir vous aider ou alors j'essaie de passer la dernière épreuve pour vous?
0: Non, mais les examens sont suspendus pour le moment, hein, le temps qu'on retrouve Morel. D'accord. Oui, capitaine Brassac?
1: Mais la chef Pic, c'est comment?
0: Je m'en occupe. Oui, on a une évacuation.
3: On est super mal, Gaspard a réussi à retourner le cerveau de Bérénice, donc je sais pas ce qui se trame, mais qu'est-ce que vous êtes en train de faire? C'est super gentil, mais moi je suis née en janvier, en fait.
4: On est en train de bosser sur un éclair façon poire belle Hélène de la chef Pic, quand Bianca a débarqué, nous a donné ça.
5: Soi-disant pour nous souhaiter bonne chance pour les épreuves d'aujourd'hui.
3: Attends! Non. Mais n'ouvre surtout pas. C'est un piège, c'est sûr.
5: Bah oui, je me doute bien, mais quoi comme piège?
3: Mais je sais pas. Déjà tout à l'heure, ils ont essayé de me faire boire un jus et manger une crème caramel façon Pic de manière très, très insistante.
5: Tu crois qu'ils ont mis un truc dedans? Somnifère, laxatif, poudre à canon? Ou pire?
6: Bérénice, c'est ta femme, elle va pas t'empoisonner.
3: Alors sous ses airs, elle peut être très compétitrice.
5: Les gars, je sais. Bah c'est les sujets de l'épreuve, faut qu'on se fasse attraper avec.
7: Oh. Je pense sincèrement que s'ils les avaient, ils les garderaient pour eux.
5: T'as pas tort. Bon, allez, j'ouvre.
3: Non, attends! C'est exactement ce qu'ils veulent. On n'ouvre pas.
5: Ok, j'ouvre pas.
3: Ou justement, ils pensent qu'on ne va pas ouvrir et c'est pour ça qu'il faut ouvrir.
5: Ok, donc j'ouvre.
3: Attends! À moins qu'ils pensent qu'on ouvre pour éviter le piège, et c'est ça, le piège.
5: Ok, donc faut surtout pas
3: ouvrir. Non!
4: Bonne chance pour les examens.
5: Ah, donc ils voulaient vraiment nous souhaiter bonne chance, en fait.
4: Voilà. Donc depuis le début, on bosse pas. Venez, on s'y remet.
3: Mais oui. C'est ça. Pourquoi j'y ai pas pensé plus tôt?
4: Quoi?
3: Leur plan, depuis le départ. Nous faire psychoter, comme ça on oublie de bosser et on prend du retard sur nos révisions.
8: C'est vraiment des bâtards. Ça n'osait pas exister.
3: Bon, ils vont pas s'en tirer comme ça, moi, je vous le dis. Parce que dans Furiani, il y a Fury. Et ils vont comprendre pourquoi.
9: Oh, mais qu'est-ce qu'ils foutent, les gendarmes? Qu'est-ce qu'ils foutent?
10: Emmanuel les a prévenus. Ils sont certainement déjà en chemin.
9: T'es sûr qu'elle t'a rien dit d'autre? Sur où elle était? Sur qui c'était?
2: Juste que c'était à elle qu'on en voulait.
9: Mais pourquoi personne m'a parlé de cette histoire de tante machin?
7: Hypoxique.
9: J'en ai rien à faire de comment ça s'appelle. Pourquoi personne m'a dit qu'on avait essayé de tuer ma fille?
10: Parce qu'on pensait que c'était moi qui étais visée. Tu sais si quelqu'un pourrait en vouloir à Colline?
9: Mais personne, tout le monde l'aime, ma fille.
2: Elle a eu des messages de haters sur les réseaux.
9: Quoi?
2: Elle a publié les photos de notre shooting pour la pub Grand Amour. Je les ai pas vues, mais elle m'a dit qu'elle avait reçu des DM pas sympas.
1: Elle a un ordinateur portable? Est-ce qu'on pourrait peut-être tenter d'accéder à son profil et voir s'il y a une personne qui ressort?
9: Oui, là.
1: Parfait, on est. Quelqu'un, le mot
9: Totoro, passe. Totoro. Alors?
7: À deux secondes, ça change.
9: Ton frangin? Elle m'avait dit qu'il avait été odieux avec elle.
2: C'est vrai, mais il irait pas jusqu'à vouloir la tuer.
9: Mais qu'est-ce que t'en sais?
2: Et c'est mon frère, quand
9: même. Et alors? Les tueurs en série, les familles savaient pas que c'était des tueurs en série? Appelle-le. Appelle-le.
2: Ok.
7: Je crois savoir qui s'en est pris à Colin.
11: Je parie que Furiani est debout sur son plan de travail en train d'essayer de percer les ballons pour voir s'il n'y a pas des indices cachés dedans.
5: J'espère qu'ils ont pu réviser quand même.
12: Bah non. Non, on espère qu'ils sont dans la merde jusqu'au cou.
11: Bah oui,

0: Ouais, carrément. C'est bien fait pour ces... ces gros méchants.
1: Elle a aucun vice, hein. C'est affligeant. Hein?
0: Oh, ça va, vous? Bon, je tenais vraiment à vous souhaiter bonne chance, moi aussi. Mais sans vous faire perdre du temps.
2: Ah, oh, vous avez perdu du temps?
0: Ouais.
2: Mince.
0: C'était très bien joué. Et en plus, j'ai continué à en perdre beaucoup en faisant des recherches sur votre leader maléfique.
3: Oh, j'aime bien, ça me va bien comme nom.
0: Ouais, c'est vrai que ça te va bien. Ça pourrait même être, je sais pas moi, ton vrai prénom.
3: Oui, oui, ça pourrait, oui. Mm.
0: Et peut-être même que Gary m'a envoyé une photo de ta carte d'identité et peut-être aussi que je l'ai diffusée par-ci, par-là.
1: Tu bluffes.
0: Ouais, non, c'est ridicule.
4: Ça va, Casimir? La forme?
5: Ça craint. Casimir Delange, hein. Ça pique comme blaze.
2: Attends. Attends, tu t'appelles Casimir?
1: Non, c'est pas...
6: C'est pas grave, Gaspard, les écoute pas.
0: Gas quoi? Gas... Ah, Gaspard?
2: Je comprends pas.
7: Bonjour à tous. Alors, pour des raisons indépendantes de notre volonté, les examens n'auront pas lieu aujourd'hui.
2: Quoi?
7: S'il vous plaît, on va essayer de les reporter à demain, d'accord? On va essayer. Quoi qu'il en soit, on vous tient au courant dès que possible. Vous deux?
2: Non, non, c'est lui qui a commencé.
7: Il faut d'abord que j'aille voir les autres groupes, mais juste après, on doit se parler.
1: Hein? Attends. C'est une blague.
8: Tu veux pas qu'on renvoie la betterave plurielle?
2: Pourquoi faire? Les examens ont été reportés.
8: Oui, enfin, reportés, ça veut pas dire annulés. Ça va forcément nous tomber dessus. Sûrement demain, il a dit.
2: Bah, peut-être pas. Si ça se trouve, la chef Puick nous a trouvé tellement nuls qu'elle s'est juste parée.
8: Non, je pense pas.
2: Ah si. Je suis sûre que là, elle se fout de notre gueule. Elle est allongée sur une plage. En plein soleil, un cocktail à la main. Loin, très très loin de l'hôtel Jourdain.
8: T'as le seum pour ton été, toi?
2: Bien sûr. C'est l'arnaque du siècle. En plus, c'est juste parce qu'on était dans son champ de vision, à tes yeux.
8: Ah, j'avoue, ça, c'est dégueulasse. Puis comme si on n'avait rien d'autre à faire. Enfin, moi, j'ai un dossier comme as, hein, pour l'assurance.
2: Assurance de quoi?
8: Je t'ai dit, il y a eu un incendie au Léonine.
2: Bah, tu m'avais parlé d'un grippin qui avait cramé.
8: Ouais, non. Enfin, pas vraiment, là.
2: C'est la cuisine qui a cramé, en fait. Ah, pardon, j'avais pas compris.
8: Non, non, mais c'est moi, hein. Quand j'en ai parlé, j'ai minimisé de fou. C'est juste que... Enfin, je sais pas, voir le resto de ma grand-mère comme ça... Ça m'a vraiment touché, moi. Je crois que j'étais dans le déni.
2: Ah, je comprends. Je suis désolée. Mmh. Si je peux faire quelque chose...
8: Je sais pas, t'as un don pour la paperasse?
2: Non. Mmh. Je peux essayer?
8: Non, ça va, t'inquiète, je vais me débrouiller.
2: S'il te plaît, laisse-moi partir. J'ai un examen, ils vont tous me chercher à l'institut.
1: Ah ouais, ton putain d'institut, ouais. Ouais, bah à l'époque, tu m'avais déjà fait comprendre que c'était ta priorité.
2: S'il te plaît, laisse-moi partir, Maury.
1: Et pourquoi? Hein, pour que t'ailles rejoindre ton mannequin de balle, c'est ça?
2: Je dirai rien à personne, je te promets.
1: Ah, tu me promets maintenant, ouais. T'étais en route pour aller voir les flics.
2: Tu me suivais?
1: Ouais, je te suivais et j'ai bien fait, ouais. T'allais me balancer alors que tu m'as juré que tu comprenais pourquoi j'avais coupé le tuyau de la tente.
2: Tu te rends compte que t'as failli nous tuer avec la tour?
1: Des Pays-Bas, moi, je suis venu pour toi. Des Pays-Bas pour recoller les morceaux, toi, tu me dégages comme une merde, comme ça? Je veux juste qu'on se parle, tu peux le comprendre, ça? Tu vois quoi? Tu vas rester tranquille, sinon tu vas voir de quoi je suis capable. Tu piges? Je t'assois avec toi.
9: Comment tu peux me faire ça? Tu sais que je t'aime et que je ferai tout pour toi. Tu cherches à me faire du mal? Vous me faites pitié, on aurait pu être heureux ensemble, t'es qu'une petite pute, oh, en fait.
2: Bon, arrête, arrête, arrête.
9: Mais ta fille, il y en a des centaines comme ça.
8: Ça fait froid dans le dos.
2: Il est là, ma fille.
9: Hey, ça va aller?
2: Non, ça va pas aller. Il a essayé de la tuer, c'est un malade, ce mec. Si ça se trouve, elle était
9: non, non, non, non.
10: C'était quand exactement que vous étiez dans la tente hypoxique?
9: Mardi dernier, pourquoi?
10: Il était à Calvi, ce jour-là. Regardez. Ça m'a fait du bien de te voir aujourd'hui. Et envoyé le 16 juin.
1: Bon, bah alors, il n'y a plus de doute. Faut dire à la gendarmerie d'aller chercher ce type.
9: Oui, t'as raison. J'appelle Brassac, faut qu'il y retrouve.
1: C'est ça qui t'attire? Ça, ça te plaît, ça? T'es si superficiel que ça? Moi, je t'aime vraiment, Colin. Depuis le premier message qu'on a échangé, j'ai su qu'on était fait pour...

0: chanson. Hé. Hey. Toi, tu publies ces merdes, là. T'imagines comme c'est humiliant pour moi? T'y as pensé à ça ou pas? Ah non, bah bien sûr que t'y as pas pensé. Je suis quoi pour toi, moi, au juste? Hein? Te parle!
1: Je suis désolé.
0: T'es désolé, hein? T'as vu ce que tu me fais faire, là?
1: Je voulais pas te blesser. Je comprends que tu te sens trahi. La rupture, elle a été dure pour moi aussi.
0: Tu parles.
1: Si, si. C'était peut-être juste pas le bon moment pour nous.
0: Ouais. Pas le moment pour nous, ouais. Enfin, c'est le bon moment avec ton nouveau mec, visiblement.
1: Hey. Arrête de regarder ça. Ça va te faire du mal. Tu sais, moi aussi, ça m'a fait du mal. Je vois bien qu'on n'a pas la même alchimie que toi et moi, on avait. Tellement naturel entre nous. Pour tout te dire, avec César, on s'est disputé juste avant le photoshoot, donc. Comme quoi, les photos, ça veut rien dire.
2: Bon, Brassac nous envoie quelqu'un pour récupérer l'ordinateur et ils essaient de borner le téléphone d'Amaury. Tu vas où?
3: Il a un pote qui habite la région, il a peut-être emmené Colline là-bas.
2: Mais tu sais où c'est?
3: Non. Mais je peux pas rester là. Faut que je la retrouve. Faut que je fasse quelque chose.
2: C'est Colline?
3: C'est un numéro inconnu. Qu'est-ce que je fais?
4: Décrocher.
3: Allô?
0: Pourquoi tu restes avec lui, là?
1: Je sais pas. Peut-être pour pas être seule. Tu sais, je pense souvent à toi.
0: Non.
1: Ça me fait plaisir que tu m'aies amené au marais. Ça me rappelle toutes les balades qu'on a faites. Tu vois la cabane blanche devant laquelle on est passé? J'ai fait un rêve. On s'est retrouvés là-bas. Bon, là, tu m'as plus amené là où il y a les flamants roses, mais. Ça me plaît beaucoup.
4: Ça a raccroché.
3: Je crois savoir où elle est. Moi, j'y vais.
2: Attends, tu veux pas attendre Brassac? Ok, je viens avec toi.
5: Je viens avec vous. Bon, partez devant. Moi, j'attends la gendarmerie.
2: Ok.
6: Écoute, s'ils veulent vraiment une vue piscine, éventuellement, on les met à la 107. Mais bon, elle est plus petite, quoi.
7: Ouais, je sais. Ah, ou sinon, je leur propose d'attendre demain que la 109 se libère.
8: Ah bah justement, oh. Je vous cherchais. Je peux vous parler?
6: Bien sûr, Thelma, qu'est-ce qui t'arrive?
8: Bah en fait, voilà, quand le chef Tessier m'a proposé la super opportunité de venir bosser ici cet été, j'étais aux anges, évidemment. Mais malheureusement, je vais finalement pas pouvoir. À cause d'un souci familial.
7: Ah merde. Je veux dire, c'est pas trop grave, ça va?
8: C'est ma tante Cathy. Tati Cathy, comme je l'appelle. Elle va très mal. On soupçonne un début d'Alzheimer.
6: Oh. Ok.
7: C'est horrible.
6: Et pardon, hein, mais qu'est-ce que tu peux faire pour elle?
8: Bah, je suis la seule de la famille dans la région, donc faut que je l'aide. Que je me renseigne sur les résidences qui pourraient l'accueillir, etc.
6: Ok, je vois. Bon, bah écoute, tant pis pour cet été. C'est pas grave. Matteo accueillera Mentissa tout seul.
8: Mentissa?
6: Hmm?
8: Là, Mentissa?
6: Oui, elle et puis tous les autres artistes du festival Midnight Echo aussi.
8: Ah oh, ok, j'avais pas compris que c'était pour accueillir des stars de la musique aussi stylées.
6: Hmm.
8: Si je vous lâche, je vous mets vraiment dans la galère en fait.
6: Oh non, t'inquiète pas, on va se débrouiller.
7: Non.
6: La famille d'abord.
7: Oui.
8: Bien sûr, bien sûr.
6: Alors?
8: C'est juste que je crois que je m'angoisse un peu trop pour ma tati Cathy.
6: Cathy?
8: Cathy, bien sûr. C'est juste que elle a deux prénoms, donc parfois je... Bref, elle va pas si mal que ça. Donc, oubliez ce que j'ai dit, je serai fidèle au poste.
7: Non, mais elle est adorable. Je pense pas que ce soit une bonne idée de laisser sa tati toute seule.
6: Mais chérie, y a pas de tati.
7: Si, c'est ce qu'elle vient de dire.
6: Non, ce qu'elle vient de dire, c'est qu'elle avait pas du tout envie de travailler cet été, sauf éventuellement pour des stars.
7: Non, mais... Mais c'est pas ce que j'ai entendu, ça. Chérie?
9: C'est à propos de Colline, en fait. On l'a pas vue à l'institut ce matin.
10: Oh non. Non, mais elle a vraiment le don de se mettre dans le pétrin à chaque session d'examen. C'est à se demander si elle est pas allergique.
9: Ça,

0: C'est la faute de César. En fait, à chaque fois que Colin fait de la merde, c'est soit de la faute de César, soit Carla. C'est pas compliqué.
1: Personne t'a sonné, Casimir.
2: J'ai eu envie de parler, la situation est grave.
1: Comment ça?
2: Bon, vous vous souvenez de son ex, Amaury?
0: Malheureusement. Qu'est-ce qu'il a encore fait, ce flamand?
2: Eh ben, apparemment, il a saboté ma tente hypoxique.
1: Hein?
0: C'est quoi, cette histoire?
2: Il a coupé le tuyau pendant que Colin s'entraînait avec Rosa. Il a sûrement fait ça parce qu'il était jaloux de son bonheur et qu'elle l'a rejeté.
1: Non, mais c'est vraiment un malade. Okay.
2: Et maintenant, on le soupçonne d'avoir enlevé Colin.
0: Attendez, vous plaisantez, là? Il a enlevé Colin?
2: Oui, c'est pour ça qu'on repousse les examens.
0: Ok. Ok, bah je vais le retrouver, hein. Je vais le retrouver, je vais le tuer, on va faire ça comme ça.
1: On n'a vraiment aucune idée d'où elle est?
2: Non, pour l'instant, non, mais les gendarmes sont à leur recherche.
1: Non, mais ils ont une piste, ils savent où il l'a emmené.
2: Non, là, pour l'instant, rien du tout, je sais pas. Mais ils vont faire ce qu'il faut, d'accord? Je t'assure, ça va aller. Putain, je suis obligé de répondre. Dès que je sais quelque chose, je vous tiens au courant, d'accord? Ça va aller. Oui.
0: Ça va aller, hein? Ça va aller.

0: Je sais pas si toi et moi on peut recommencer quelque chose.
1: Moi je suis sûr que si, Colin.
0: Il me faudrait. Il me faudrait du repos. Et du temps.
1: Ok. Je comprends.
0: Tu peux me ramener chez moi du coup? Je te promets, je te balancerai pas. Même si je sais pas si je veux qu'on se remette ensemble, je. Je veux pas que t'ailles en prison. Tu mérites pas ça. C'est pour ça qu'il faut que tu me ramènes. Je veux pas que t'aies de problème.
1: T'as dit qu'on fasse une petite balade d'abord? Histoire qu'on se retrouve un peu tous les deux comme avant?

0: Ah, c'est toi qui as Montel ?
1: Ouais.
0: Tu fais quoi là, tu veux ?
1: Non,
0: avec moi, c'est ça ? T'as eu les sentiments que t'essaies de jouer, ça ? Tu me vois de quoi je suis capable ou pas ? Ça t'a pas suffi ?
1: Lâche ma fille ! Tu restes au tais ! Les gendarmes arrivent, c'est terminé pour toi.
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0: c'est normal qu'il soit toujours inconscient.
1: Bah, il a un traumatisme crânien quand même. Mais bon, ses examens sont rassurants, il ne va pas y avoir de complications. Son organisme a juste besoin de temps pour récupérer.

0: Mais il va bientôt se réveiller, t'inquiète pas.
1: D'accord.
2: On refera des examens neurologiques à son réveil. Mais a priori, les conséquences des chocs qu'il a subis sont minimes.
0: Tout comme ses blessures d'ailleurs. Il a pas mal d'ecchymoses un peu partout, mais c'est superficiel.
1: Il avait l'air tellement désorienté. Vous arrivez à savoir ce qui s'est passé ou pas?
0: Non. Enfin, médicalement, on peut écarter des pistes, mais là, on n'a pas le choix. Faut attendre qu'il se réveille. Hein.
1: Et personne de sa famille n'est venu?
0: Non, toujours pas.
2: Il avait aucun papier ni entité sur lui à son arrivée. Ni même de portable. Ça va être compliqué de retrouver sa famille, ouais. Bon, vous inquiétez pas, il est entré de bonne main.
0: Chloé, la police nous attend là, faut qu'on y aille, hein.
1: Oui, j'arrive.

0: Et avant qu'il se court arrive, il vous a pas parlé?
1: Non, quasi pas. Il était confus, il demandait de l'aide. Et il m'a appelé maman.
0: Vous êtes sûre que vous avez jamais vu ce gamin?
1: Non, c'est pas un élève de Varda.
0: Et vous avez réussi à voir les résultats toxicologiques ou pas?
2: Aucune trace de stupéfiants ni d'alcool dans le sang.
0: D'accord.
1: Mais vous avez une idée de ce qui s'est passé et pourquoi il était dans cet état?
0: On sait pas vraiment, non. On a une équipe sur place, histoire d'éclaircir les choses, mais pour l'instant, on a que des hypothèses.
2: Mais Chloé m'a dit que ça s'était passé près de la route du Mont-Saint-Clair?
0: Oui. D'ailleurs, est-ce que vous savez si ces blessures pourraient être en lien avec un accident de la route ou pas?
2: Non, je pense pas. Elles sont trop légères. Il a rien cassé. Ça correspond pas à ce qu'on voit habituellement dans ces cas-là.
0: Mais c'est important pour nous, ça, pour affiner nos recherches.
2: Je comprends.
1: Tu penses qu'il a été agressé?
0: C'est possible. Il est blessé, il a ses vêtements déchirés, il a pas de téléphone, pas de portefeuille.
1: Et il était totalement terrorisé.
0: Pour moi, il a voulu se cacher de son agresseur. Bon, je vais vous laisser. Vous me dites quand il est réveillé?
1: Sarah, tu pourrais me tenir au courant?
0: C'est un petit peu délicat. Enfin, vous faites pas vraiment partie de la famille, donc... Mais bon, c'est vous qui l'avez trouvé. C'est grâce à vous s'il a été sauvé. Je vous tiendrai au courant.
1: Merci.
3: Le monstre d'Argenteuil. On sait que c'est vous.
4: Cette fois, je vais être obligé de porter plainte. C'est insupportable, cet acharnement contre moi.
3: Vous avez tué 19 personnes. 19. Dont vos parents.
4: C'est délirant. J'en reviens pas d'être encore accusé alors que je suis une victime dans cette affaire.
3: Jeudi dernier, vous avez essayé de tuer un homme. Mais il y a son fils qui a débarqué, il vous a sauté dessus, et dans l'altercation, vous avez perdu du sang.
4: Bon. Écoutez, on est déjà passé par là, non? Vous avez mon ADN. Vous savez qu'il a rien à voir avec ces crimes.
3: L'ADN chimérique, oui. On est au courant.
4: Je vois pas de quoi vous voulez parler.
3: On avait déjà fait votre prélèvement salivaire, mais on n'avait pas celui de votre sang. On l'a comparé. Et c'est le même qu'on a retrouvé sur toutes les scènes de crime. En laissant cette trace de sang comme signature et sachant que vous avez deux ADN, vous vous êtes cru... plus malin, plus intelligent. Mais je vais vous dire une chose. Il y a toujours un moment où on se fait choper. C'est comme ça, c'est indéniable.
4: Ah, ça va, pas la peine de vous la raconter. Hein. C'est à cause de cette médecin, c'est ça? C'est elle qui a compris, qui vous a regardé, je suis sûr. Je vous ai tous baladés pendant plus de 15 ans. Et sans cette fouinerde, j'aurais pu continuer encore longtemps.
3: C'est possible. Mais là, ça sera pas le cas. Vous allez finir votre vie en tôle.
4: Je regrette de rien, j'ai fait ce que je devais faire. On m'a laissé dans la merde avec des parents qui me battaient. Mais moi, j'ai agi. J'ai protégé ses enfants, j'ai fait exactement...
3: J'en ai rien à foutre de ce que vous dites. Gardez ça pour le juge.

0: Putain, mais dans quoi est-ce qu'on s'est embarqué, là? Un mariage surprise, c'était évident que ça allait être galère à organiser.
1: Mais on va y arriver. Bon, le vignoble, c'était cool, mais je pense que tout sera booké. Hein.
0: Pourquoi ils se marient pas dans un an? Ça nous laisse le temps de préparer le truc, comme ça.
2: Ah non, ils ont fixé la date, on s'est engagé, on va pas décaler.
1: Oui, puis c'est la seule chose sur laquelle ils ont réussi à se mettre d'accord, donc

0: Si on annule tout, bah ils vont se reprendre la tête.
1: L'idée, c'est qu'ils arrêtent de s'engueuler. Histoire qu'ils se séparent pas avant le mariage.
2: En même temps, s'ils se séparent, le problème est réglé, non?
0: Ça va pas ou quoi? Parle pas de malheur. Hein.
2: Mais je rigole.
0: Non, moi je pense que l'idée de Jack, c'est cool. Ara, c'est hyper romantique.
2: C'est romantique? C'est romantique que dans les films, ça, les gars. Dans la vraie vie, il y a des chevaux moches, ça pue le crottin et il y a des mouches.
0: Non mais ça va, ils vont pas s'échanger les bacs dans un box. Non, on fera ça dans le domaine. Regarde, c'est hyper beau.
2: Le domaine. Tu t'entends, là? C'est hyper guindé, jamais ça plaira à maman.
1: Bon, arrête d'être négatif, là, putain. C'est dur de trouver un endroit aussi rapidement, et le hara, au moins, il sera disponible.
2: Tu m'étonnes, qui loue un hara?
0: Mais t'as même pas regardé les photos.
2: Mais si, justement, et elles sont pas si jolies que ça, hein. Puis qu'on soit dans un box ou pas, ça pue et il y a de la poussière.
1: T'es relou.
0: Ouais, t'es hyper chiant, là.
2: Non, je suis pas chiant, je suis juste réaliste.
1: Ok, c'est quoi ton idée, alors? Vas-y.
2: Je sais pas, ça va, j'ai pas de fulgurance, là, mais je vais trouver.
1: Oui, parce que le hara, c'est la meilleure option.
0: Et de toute façon, t'as pas le choix, la majorité l'emporte.
3: Super, il y a une voix de différence. Non, il y a le double des voix. C'est de la démocratie.
2: C'est pas la démocratie, ça. Ça, c'est un complot.
0: Mais n'importe quoi.
2: Non, mais je maintiens, c'est une idée de merde.
4: Hop là, pardon. Attends, rassure-moi, t'étais pas en train d'écouter aux portes, là?
0: Hein?
5: Non, je vois pas pourquoi tu dis ça. Hein. Je vois.
4: Ah ouais, t'essaies même pas d'être crédible, en plus. Comme ça, c'est mieux.
5: De toute façon, j'ai rien entendu.
4: T'es grave, je te jure.
0: Mais t'es pas curieux, toi?
4: Bah si, mais bon, on s'est décidé pour la surprise, alors je m'y tiens. Puis c'est cool comme idée, non?
0: Ouais, c'est vrai qu'un mariage où t'as rien à faire, juste à te pointer, c'est quand même le rêve.
4: Ouais, et puis surtout, plus de disputes à la maison, quoi.
2: C'est bon, je dirais plus rien, personne m'écoute dans cette putain de baraque, là.
0: Putain, mais t'es relou, toi, tu te braques pour rien, là, aussi.
2: Écoute, aucun de nos arguments.
4: On a compris. Tu crois qu'ils vont se séparer?
0: Non, t'inquiète, ça, c'est l'organisation d'un mariage, hein, ça fout la pression.
2: Ah, mais marrez-vous. Et quand vous découvrirez leur surprise, on rigolera tous ensemble, ça va être génial, j'ai hâte.
0: Attends, pourquoi il dit ça, là?
2: Pour rien, il gueule alors qu'il propose rien, lui.
0: Ok, bah sinon, on est toujours à fond, nous deux. Voilà, ça va être super, faut nous faire confiance.
1: Ça va être top.
6: Tiens.
0: Oh.
6: Bah oui, parce qu'à la base, c'est aussi une fête de l'amour.
0: Oh, merci, mon cœur.
6: Alors, t'as prévu de retourner à l'hôpital aujourd'hui?
0: Oui, en fin de journée.
6: Et ça va aller, le petit, parce qu'il est quand même hors de danger, là.
0: Oui, je sais.
6: Alors pourquoi t'es soucieuse comme ça? Parce qu'on sait toujours pas ce qui lui est arrivé.
0: Oui, voilà, c'est ça. Et puis, je sais pas, moi, imagine qu'il se réveille sans qu'il y ait personne à ses côtés. Ça me fend le cœur. Je peux pas m'empêcher de penser à lui.
6: C'est peut-être aussi parce qu'il t'a appelé maman, non?
0: Ouais, c'est vrai que ça m'a fait bizarre. Je sais que c'est pas ma responsabilité, mais tant que ses parents seront pas revenus, Enfin voilà, je pourrais pas m'empêcher de rester près de lui.
6: Et personne s'est manifesté, là?
0: Non. C'est bizarre quand même, hein. Ses parents doivent être dans un état.
6: Ouais. C'est sûr que c'est une situation délicate, là. Mais bon, on est là. Enfin, t'es là, je suis là. On va lui filer un coup de main, ce petit gars.
0: Je t'adore.
6: Tu sais que ça tombe bien? Parce que moi aussi.

0: L'appel à témoin a rien donné. Pour l'instant, on sait pas qui est ce gamin.
1: Et t'as pu checker aussi le FPR ?
0: Ouais. Et sa description correspond à personne de le rechercher.
1: Damien ? Dis-moi que t'as quelque chose, s'il te plaît.
2: Ouais, on a trouvé des traces de sang du gamin. Si vous voulez mon avis, il est tombé de la route et s'est retrouvé coincé dans l'arbre. C'est pas tout, venez voir. On a aussi trouvé des traces de gomme plus bas, là. Et ici.
1: Une voiture t'aurait pilé ?
2: Ouais, clairement. Et j'ai aussi trouvé des fragments récents de peinture gris clair sur le poteau électrique, là.
0: Pour toi, il a été renversé ?
2: Ouais.
0: Parce que d'après Marianne Delcourt, ces blessures correspondent pas à un accident de la route, hein.
1: Après, la voiture l'a peut-être juste frôlé.
2: Ouais, dans ce cas, il aurait sauté pour l'éviter.
1: Mm-hmm. Le conducteur roulait vite, il a pas eu le temps de voir le gamin. Il l'esquive de justesse, il tape le poteau et... il se barre sans même savoir si le gamin va bien.
0: Donc on a affaire à un délit de fuite avec non-assistance à personne.

0: en danger. Truc bien dégueulasse, quoi.
1: Bah, c'est pas la première fois que ça arrive.
0: Et ben, on va galérer pour retrouver le chauffard.
1: Ouais. On va quand même checker aux alentours, on sait jamais.
0: Ouais, je vais demander à Manon et Nordine de faire du porte-à-porte.
1: Merci, Sarah.

0: Lisa ?
1: Ça y est, t'es là.
0: Tu m'as manqué.
1: Toi aussi. Enfin, vous aussi, vous m'avez manqué. Merci parce que sans vous, je sais pas si...
2: Hey.
1: Oh, pardon.
2: Ça y est, tout ça, c'est derrière toi.
1: L'atelier a été arrêté. C'est fini.
2: Ouais.
0: T'es la meilleure?
1: Non, non, non, j'ai complètement merdé. Je sais qu'ils vont pas me louper.
0: T'as fait comme t'as pu.
2: Et puis, t'as des circonstances atténuantes aussi. Ils vont le prendre en compte.
1: Mais l'important, c'est que tu sois sortie, là. Ouais, c'est clair.
2: Bon, on prend Racine ici ou on rentre à la maison?
0: On va te chouchouter, tu vas voir.
1: Ok. J'ai un truc à faire avant de rentrer.
2: Oui, bien sûr.
0: Ah, il y a ma mère. Le doudou.
3: Là.
0: Ah,
3: merci.
0: Hop. Oh là là, merci. Vous l'avez trouvé où? Dans un cageot, sous un filet? Oh.
3: On l'a lavé un petit coup parce qu'il sentait pas très bon.
0: C'est adorable. Bon, évidemment, Céleste est complètement KO, hein. Mais bon, sans son doudou, impossible de dormir.
4: Mais elle fait tout le temps ça en ce moment. Elle le cache et après, tout le monde galère.
0: Ben oui. Je voulais en profiter pour vous demander, est-ce que vous avez déjà vu ce garçon?
4: C'est le gars que t'as retrouvé hier?
0: Ouais. On n'a pas son identité et du coup, enfin voilà, j'ai envie d'aider. Hein.
3: Non. Enfin, moi, je l'ai jamais vu.
4: Bah, c'est un peu dur de voir comme ça avec les yeux fermés, mais son visage me dit rien.
0: Bon, bah, c'est pas grave. Non, je m'étais dit que vous l'auriez peut-être croisé à une soirée avec des copains, mais...
4: Mais la police va diffuser un appel à témoins, non?
0: Oui, oui, bien sûr, oui. D'ailleurs, ça vous ennuierait pas de le diffuser sur vos réseaux?
3: Non, du tout. Je le fais direct.
0: C'est gentil, je te l'envoie.
4: Moi aussi, mais maman, t'inquiète pas, hein. Ses parents, ils vont bien se manifester.
0: Oui, oui, oui, j'espère, ouais. C'est juste que, voilà, ça m'embête de rien pouvoir faire.
4: D'une certaine façon, tu l'as sauvé. C'est déjà énorme, non?
0: T'as raison. Bon, allez, je file. Il y en a un qui est très attendu. Merci, les enfants.
4: Bisous.
3: Mais qu'est-ce qui t'arrive? C'est super qu'elle essaye d'aider comme ça.
4: Oui, mais je vois bien qu'elle se sent responsable de lui et j'aimerais bien qu'elle se ménage parfois.

0: Salut. Je voulais m'excuser. Je suis vraiment désolée, j'ai complètement vrillé. Et c'est toute l'image de la police que...
1: Non, attends, ce mec a tué tes parents. T'avais raison et personne t'écoutait.
0: Merci.
2: En tout cas, t'as le soutien de toute l'équipe. Tu peux compter sur moi.
0: Ouais, on est vraiment désolés pour tout ça. Je sais que j'aurais jamais dû séquestrer Benoît.
2: Ta place, j'aurais fait la même chose. On n'est pas là pour juger.
0: Et puis bon, c'est grâce à toi si on l'a chopé, hein.
1: C'est clair. Ce psychopathe a tué des gens pendant 15 ans et on l'a enfin arrêté. Je suis sûr que ça pèsera dans la balance.
0: J'en sais rien. Il est toujours ici.
2: Je l'ai interrogé ce matin. Il a avoué.

0: Alors ça y est, t'es libre?
1: Dans l'attente d'une enquête interne.
0: J'espère que tu vas prendre cher.
1: J'ai perdu pied, c'est vrai, ouais. Mais je voulais t'empêcher de faire du mal.
2: Ben voilà, t'as gagné. Je suis enfermé.
0: Du coup, t'es venu me narguer, c'est ça?
1: Non.
0: Bien sûr que si. J'ai fait la même chose quand t'étais derrière les barreaux.
1: Sauf que toi et moi, on est très différents. T'as tué des innocents.
2: Qu'est-ce que tu fais là, alors?
0: Tu veux quoi?
1: Je veux que tu comprennes le mal que t'as fait. Et t'as de longues années devant toi pour ça. Malheureusement, je crois que t'en es pas vraiment capable. Et c'est peut-être ça le plus triste. Mais le plus important, c'est que t'arrêtes de tuer des gens. Tu vas répondre de tes crimes devant la justice.
2: Mais je l'emmerde, votre soi-disant justice.
0: Elle fait rien pour protéger les plus faibles.
1: Mais arrête avec ça. T'es ni une victime, ni un justicier. Juste un taré. Maintenant, c'est fini. Et tu vas crever seul.

0: On a retrouvé ce jeune homme inconscient un peu plus bas vendredi soir. Vous étiez chez vous ?
1: Oui, j'ai pas bougé.
0: Et vous avez rien entendu de particulier ? Je sais pas, un bruit qui aurait pu vous faire penser à un accident ?
1: Non, je vois pas.
2: On sait qu'il se trouvait sur la route du Mont-Saint-Clair vers 21h.
1: Je suis désolée.
0: Merci quand même.
3: Excusez-moi, ça a peut-être rien à voir avec notre histoire, mais vendredi, il s'est passé un truc bizarre. Un peu avant 21h, toutes les lumières du jardin se sont allumées. Du coup, je suis sortie, mais il n'y avait rien. Il m'a semblé voir un truc bouger derrière une haie.
2: Et ça pouvait pas être un chat ?
3: C'est ce que je me suis dit au début. Enfin, j'avais les lumières dans le visage, je voyais rien. Puis comme après, il s'est rien passé. C'était une haie, là, au fond du jardin.
2: Et ça collerait avec l'idée que quelqu'un soit allé en direction de la route, là où le gamin est tombé.
0: Ouais. Votre maison, elle est équipée de vidéos de caméras de surveillance ?
3: Ah ouais, j'ai toutes les images, je peux vous les montrer si vous voulez.
2: S'il vous plaît, ouais.
0: Par contre, on pourrait voir la haie en question ? Ça nous aiderait beaucoup.
3: Oui, je vais tout vous montrer, suivez-moi.
0: Merci.
4: J'en ai reparlé, mais ils veulent rien entendre. Ils sont mignonnés, alors qu'ils se plantent complètement.
5: Ils avaient l'air plutôt contents de leur idée, pourtant.
4: Ah ouais, mais c'est quoi l'expression, déjà ? C'est pas « heureux les simples d'esprit » ?
5: Eh, Jordan...
4: Mais non, mais vraiment, c'est n'importe quoi. Ça n'a aucun sens, hein. C'est pas vous.
5: Comment ça ?
4: Si je te le dis et que ça se passe comme ça, je foire la surprise. Non, c'est pas cool pour Jack et Lizzie. Normalement, je suis pas une poucave, mais là... Non, là, je sais plus quoi faire. Hein.
5: Ouais, on peut pas leur faire ça. C'est pas loyal.
4: En même temps, c'est votre mariage, non ? C'est censé vous plaire. Dans ce cas, on n'a que deux options. Hein. Ou je te balance ce que préparent les deux moches, ou alors je dis rien, et dans ces cas-là, faudra pas se plaindre.
5: Tu me dis rien. Je veux pas savoir. Si, en fait, vas-y, balance-moi tout. Ils veulent faire ça où ?
4: Dans un hara.
5: Hein ? Le truc avec des chevaux, là ? Mais pourquoi ? J'ai jamais aimé les chevaux. Oh, puis ça va sentir mauvais. Il va y avoir de la poussière, des mouches partout.
4: Voilà.
5: Oh.
4: C'est ce que je me tue à leur dire. Je te connais tellement mieux qu'eux.
5: Même Damien, il sera jamais d'accord.
4: C'est évident.
5: On fait quoi, alors ? Tu leur dis pas que je sais, hein ?
4: Mais non, mais je te l'ai dit, je suis pas une balance, oh.
5: Là...
4: Ok, mais là, c'est une question de vie ou de mort. Non, mais je vais trouver une autre solution. Je suis ton fils préféré, non ?
5: Ouais, évidemment. Je compte sur toi, alors, fils préféré.
6: Non, pardon, j'ai pas pu m'empêcher d'écouter votre conversation.
4: Ah, la merde. Vous avez dû me prendre pour la plus grosse poucave du siècle.
6: Non, pas du tout. Figure-toi que je comprends bien ton dilemme. Même si je trouve ça un peu moche-moche de balancer son frère et sa sœur pour une question de poney, quoi.
4: Non, ok. Vous vous seriez mariés les pieds dans le crottin, vous ?
6: Ah non, certainement pas. Non, mon mariage à moi, il était... Il était féerique.
4: Vraiment ?
6: Ouais.
4: Wow. Dites-moi, c'était où ? Vous avez

0: Quoi ?
1: Oh bah non, je te dis pas, c'est hyper intime. Puis vu comment tu sais garder un secret, si tu veux...
0: Mais s'il vous plaît, c'est par pitié, c'est un cas de force majeure, là, aidez-moi. Je vous paye un café et vous me briefez sur le mariage parfait.
1: Tu payes ton café ?
0: Je paye mon café.
1: Ok, deal. Sa vidéosurveillance des Moreno ?
2: Ouais. Quelqu'un a bien traversé le jardin en courant et a disparu derrière la haie.
1: T'as réussi à l'identifier ?
2: C'est ce que j'essaye de faire, mais c'est chaud avec le cadrage.
1: Putain, c'est lui. C'est le gamin de l'hôpital. Tu peux relancer, s'il te plaît ?
2: Il regarde à plusieurs reprises derrière lui. Mais on voit personne après.
1: Il a l'air terrifié. Comme s'il était poursuivi.
2: Ok, mais la question, c'est par qui ?
1: Et pourquoi ?
2: J'ai réfléchi, je me suis dit qu'il avait peut-être fait une connerie et qu'il s'était enfui. Et j'ai vérifié, il n'y a eu aucun incident ni cambriolage qui nous a été signalé dans le quartier ce soir-là.
1: Si ça se trouve, sa chute sur la route, c'était pas un accident. Et il se faisait pourchasser par une voiture.
2: Jusqu'à vouloir le renverser.
3: Faut penser à une blinde de trucs, en fait.
1: En fait, le plus important, c'est la proximité du lieu. Faut que ce soit accessible à tout le monde, quoi.
3: Ok, ok. Et vous, du coup, vous avez fait ça où ?
1: Ah ouais, non, mais moi, ça marche pas pour le mariage de ta maman. C'était en Bretagne, sur l'île de Bréa.
3: Oui, non, on va peut-être m'éviter la Bretagne.
1: Ouais.
3: Mais j'ai pas envie de me taper une averse.
1: Ouais.
3: Et du coup, comment vous avez fait pour que ce soit si... parfait ?
1: Je sais plus, c'était il y a longtemps.
3: Bah, peut-être, mais apparemment, ça vous a bien marqué. C'est que ça devait être très bien.
1: Déjà, c'était l'été. Oui, il faisait beau, il faisait chaud. Et puis, c'est vrai qu'on était très amoureux.
3: Ça aide.
1: Oui. on a échangé symboliquement nos consentements dans un petit jardin, juste à côté de la mairie. Et après, on est parti danser tout de suite. On avait trouvé un petit groupe local. C'était complètement improvisé, mais ça a mis une super ambiance. Non, c'est vrai que c'était beau. Je suis désolée, c'est un peu... C'est un peu compliqué d'en parler, j'ai vécu tellement d'années avec ces souvenirs que faire le deuil maintenant, c'est un peu dur.
3: J'avais pas compris, je suis désolée, je... J'avais pas que votre mari était décédé.
1: Hein ? Ah non ! Ah non, non, non, non, non, non, non, pas du tout !
3: Ah bah ok,
1: non, non, il est...
3: tant mieux.
1: Il est bien vivant, okay. On a juste divorcé, non, non, t'inquiète pas, il pète la forme, hein. Il a refait sa vie avec une minette de 20 ans, non, non, il va très très bien. Non, moi j'aurais peut-être préféré qu'il soit mort, tu vois. Non, je déconne. Hein.
3: Oui, non, mais oui.
1: Bref, tu l'as compris, j'aurais préféré rester mariée.
3: Ouais, je...
1: Mais si je dois prendre comme référence mon jour J, je pense que vous avez tout ici pour faire une super cérémonie.
3: Oui, vous voulez dire au bord de la mer, du coup.
1: Oui, la mer, le ciel bleu, les embruns, l'horizon, le sable. Non, non, vous avez tout pour faire un mariage de rêve ici. Simple.
4: C'est pour le coincé que je suis rentrée dans la police. Alors finalement, j'ai atteint mon but. Écoute, évidemment que tu vas continuer. T'es une super flic, ils vont jamais vouloir se passer de toi. Non, je vais être radiée. J'ai aucun doute là-dessus. Ce que j'ai fait, c'est beaucoup trop grave.
5: Non mais arrête, tu sais pas.
4: Si, ah, tant pis. Hein. C'était le prix à payer. Le plus important, c'est que ce malade soit enfermé.
5: Bon, on n'a même pas trinqué à ton retour. Alors, à ma cousine adorée, que j'aime plus que tout au monde.
6: Et à ma sœur chérie d'amour.
4: Santé. Ça me fait du bien d'être avec vous.
6: Oh. Et tu vas kiffer encore plus quand tu vas voir The Moelleux au chocolat que je t'ai préparé.
5: Et moi, je vous prépare un plat, vous m'en direz des nouvelles. Avec la Saint-Jacques, parce que je sais que t'adores ça. Et une sauce défamée, moi.
4: Ok.
6: Alors, je suis désolée pour le plein. Je voulais aller chez le traiteur, mais Victoire a insisté.
5: Je vous entends, là. Et peut-être que je suis pas une pro, mais je sais encore suivre une recette de cuisine, merci.
4: Oui, sauf que la dernière fois, c'est ce que t'avais dit, et...
6: Au pire, on a des trucs au congèle.
5: Voilà. C'est ça, moquez-vous. Vous allez voir, vous allez halluciner, vous allez vous excuser, mais platement.
4: Les filles, vous m'en voulez pas, je vais m'allonger un petit peu en attendant le festin.
5: Festin, tout à fait. Ça rentre dans le vocabulaire de ma cuisine, qui est tout à fait incroyable. Oh putain, c'est bon. Toujours, c'est bon.
7: Mais grave.
5: Alors, y a quoi?
7: Ok, Lisa, on va se régaler. Je crois que Victoire a passé un cap.
4: Qui c'est? La pro de la cuisine. Ouais, ouais, ouais, c'est votre cousine.
6: Victoire.

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27: Maintenant, à cause de moi, cette maison, cette famille est au bord de la rupture. C'est ma faute. Je ne peux rien y faire. Vas-y, arrête-moi, s'il te plaît. S'il te plaît.
28: Je n'en sais rien. Si c'est vous qui avez enlevé mon père de ma vie, si c'est vous qui avez enlevé le mari de ma mère, si vous avez enlevé son fils à ma grand-mère, je ne suis pas sûre de pouvoir vous pardonner. Je ne sais pas, mon oncle. Mais tout ce que je sais maintenant, c'est que je prouverai l'innocence de mon père, quoi qu'il arrive, croyez-moi. Oui. Mais je vous le demande. Jusqu'à ce que j'arrive à prouver l'innocence de papa, gardez le silence, s'il vous plaît.
27: Mais

0: L'oncle Lapaille, comment il n'a pu rien dire? Durant de nombreuses années, simplement pour sauver l'oncle Ram. L'oncle Lapaille m'a juste dit que maman et sa sœur, et qu'il ne voulait surtout pas que son beau mariage soit brisé. C'est pour ça qu'il n'a rien dit. Mais papa n'a jamais tiré sur mon père. C'est l'oncle qui a vraiment tiré. Et si c'est l'oncle qui a tiré, alors pourquoi il n'a rien dit? Et pourquoi voulait-il absolument marier Shanti avec Isha? Pourquoi était-il si pressé? Je ne comprends plus rien.
1: Ce sont des policiers comme lui qui montent la garde devant ma maison. J'ai un emploi du temps très chargé durant toute la journée. Et je t'ai donné un peu de mon temps aujourd'hui. Mais la prochaine fois, si tu veux venir m'interroger, tu peux prendre rendez-vous.
0: Le fils d'un scorpion.

0: chambre est à nous deux. Tu n'as pas à aller ailleurs.
1: Je sais très bien que cette chambre appartient à nous deux. Et ne t'imagine même pas une seconde que je vais quitter cette chambre pour aller dormir ailleurs et te laisser occuper cette chambre toute seule. Ça n'arrivera pas. Et cet oreiller ? Cet oreiller est pour toi. Tu dormiras sur le canapé désormais, et moi dans mon lit.
0: Chut.
1: Ne t'avise surtout pas de me faire la leçon sur les vœux de mariage et la relation entre mari et une femme en ce moment. Et je ne veux rien entendre de romantique. Ne me dis pas qu'on doit dormir ensemble parce qu'on est mariés, ni que, en tant que ma femme, tu dois toujours dormir à côté de moi. Ou peut-être qu'il faut mettre une barrière entre nous. Tout ça, je n'en veux pas, d'accord ? Tu ferais mieux de comprendre ça.

0: Monsieur, va vite, s'il te plaît, ne fais pas ça, écoute-moi. Je ne te laisserai pas faire ça.
1: Lâche-moi.
0: Je ne te lâcherai pas.
1: Mythe, lâche-moi.
0: Je ne lâcherai pas. Non, je ne peux pas, tu devras m'écouter d'abord.
1: Lâche-moi.
0: Non, non.
1: Lâche-moi, Mythe. Tu es entré dans cette maison de force. Maintenant, voyons jusqu'à quand tu y resteras.

0: prospère, mais en plus, il a aussi rempli ses responsabilités sociales et celles de l'entreprise. Il a aidé de nombreuses personnes qui étaient tous dans le besoin. Il a organisé des camps médicaux et sociaux et dans tous ses rapports, vous y trouverez tous les détails de tout ça et même des photos ont été soumises à votre bureau. S'il vous plaît, madame. Veuillez approuver la demande de liberté sous caution de mon père, s'il vous plaît.
1: Monsieur Alawat, c'est bien beau tout ça. Mais la vérité ne se prouve pas sur cette base, parce que votre père est accusé du meurtre de l'inspecteur Ashok Oda. Et d'un autre côté, il a déjà avoué son crime. Vous n'avez pas soumis de documents pour une demande de liberté sous caution qui pourrait m'aider à approuver sa demande.
2: S'il vous plaît, votre honneur, c'est une humble demande. S'il vous plaît.

Tenez, votre honneur. Je tenais à vous dire que mon père est un citoyen vraiment responsable. Et vous pouvez vérifier tous ses antécédents grâce à ces documents que je vous ai apportés là. Il ne dirige pas seulement une entreprise pharmaceutique

0: Ne vous inquiétez pas. Nous allons soumettre une autre demande. Et après ça, nous allons voir la juge.
1: Monsieur, est-ce que vous réalisez ce que vous dites? Hein? Vous allez déposer une autre demande que la juge verra et mettra de côté. Que se passera-t-il entre-temps? Mon père restera en prison et souffrira encore plus, hein? Tout ça est arrivé à cause de Meat. Je te déteste, Meat. Et je ne te pardonnerai jamais pour tout ce qui arrive.

Ne me pardonne pas. Je suis prête à accepter quelle que soit la punition que tu me réserves. Mais seulement ne me sépare pas de toi. Et surtout, ne cesse pas de m'aimer.

0: Vive l'Inde, votre honneur.
1: Vive l'Inde.
0: Sous-inspecteur Mithuda. Je viens demander la liberté sous caution de Monsieur Rajvardhan à la Watt.
1: J'ai déjà rejeté sa demande de liberté sous caution. Il n'y a aucun sens à venir ici et à me répéter la même chose. S'il vous plaît, ne me faites pas perdre mon temps et partez maintenant.
0: Madame la juge, je sais très bien que votre temps est précieux. Mais s'il vous plaît, écoutez-moi juste une fois. Peut-être que vous serez prête à reconsidérer votre décision. Ça prendra 2 minutes. Je sais bien que tout comme moi, vous ne souhaitez pas punir un homme innocent qui n'a même pas commis le moindre crime. Savez-vous que Monsieur Rajvardhan Alawat a été arrêté justement sur la base d'une vidéo trouvée sur une clé USB? Mais la vidéo sur cette clé USB a été éditée. Elle n'est pas réelle. Et afin de prouver ma déclaration, j'ai ceci. Un rapport des techniciens policiers de l'Ariana.

0: La vidéo qui a servi de preuve pour arrêter Monsieur Rajvardhan à la Watt n'était même pas une vidéo authentique, madame. Alors, vous pouvez le libérer sous caution sur cette base?
1: Qu'est-ce que vous dites? Vous êtes en train de me dire qui je devrais libérer et qui je ne devrais pas? Restez dans vos limites.
0: Pardon, je m'excuse, madame. Je me suis un peu emportée. C'est que je ne suis pas liée à cette affaire juste en tant qu'agent. Mais l'homme qui a été tué était mon père, l'inspecteur Ashok Uda. Et celui qui a été accusé et arrêté est Monsieur Rajvardhan Alawat, mon beau-père. Et mon beau-père n'est pas n'importe qui, car c'est comme un père pour moi. Certes, je suis sa belle-fille, mais il m'a toujours aimée comme sa propre fille. C'est le genre d'amour qu'un père ne peut donner qu'à ses propres enfants. Madame, mon père a été assassiné. Mais quand même, je ne peux pas croire une seconde que mon beau-père...

0: père est capable de commettre un meurtre. Et le rapport des techniciens est devant vous. Il appuie la déclaration que j'ai faite. Madame, quelle fille ne voudrait pas que son père obtienne justice pour sa mort? Que son meurtrier soit puni. Mais je ne veux surtout pas que ce soit un homme innocent qui soit accusé du meurtre de mon père et... Je ne veux pas qu'il soit puni et que le véritable meurtrier soit en liberté. Je vous le demande, madame. Veuillez libérer Monsieur Rajvardhan Alawat. Donnez-lui au moins une chance de prouver son innocence. Et ne classez pas encore l'affaire, je vous en prie.
1: Bien, vous pouvez partir. Je ferai de mon mieux pour la justice dans la limite de la loi.
0: Merci, madame. Vive l'Inde.
2: Shanti, j'ai convoqué une conférence de presse pour ce soir. Je dois y verser des larmes de crocodile. Je dois pleurer et dire à quel point j'étais impuissant. Oui. En fait, je dois dire que je n'aurais pas pu dire quoi que ce soit concernant l'affaire Ashok Uda. Parce que Rajvardhan est le mari de ma sœur. Une sœur avec qui j'ai promis toute ma protection. Alors comment pourrais-je déchirer sa famille? Comment pourrais-je témoigner? N'est-ce pas? En fait, je pensais même leur poser une question, Shanti. Je leur demanderai, alors dites-moi, où est-ce que j'ai eu tort? Ai-je tort d'avoir essayé de sauver la famille de ma sœur? Shanti, attends. C'est l'assistant de Monsieur Sharma du département technique. Oui, c'est celui qui m'a dit que Mithuda a emporté la clé USB là-bas. D'accord, je te rappelle, oui. Allô? Quoi? La vidéo est compromise? Et qui t'a dit ça? C'est ton patron. Et tu ne me dis ça que maintenant ?

0: Sous-inspectrice, j'ai mis un traceur sur la voiture du ministre, sous prétexte de prendre des
1: citrons. Vous pouvez maintenant le suivre partout où il va.
2: Tu n'as aucune idée du bon travail que tu as fait, Balvir. Maintenant, j'aurai des infos sur Anna à chaque instant.
0: D'accord, sous-inspectrice.

0: Oui, Mitt. Non, ne t'inquiète pas. Je suis arrivé chez l'avocat. Nous allons faire sortir papa à tout prix. Partirez pas sans avoir réussi. Mitt, toi, mais qu'est-ce que tu fais?
1: Je te demande vraiment pardon, Tedge, mais je vais devoir te kidnapper, alors viens.
0: Kidnapper?
1: Tu vas...
0: Mitt, qu'est-ce que... C'est quoi cette stupidité?
1: Ce n'est pas une stupidité. Pour prouver l'innocence de papa, c'est très important que tu sois kidnappé aujourd'hui.
0: Tu veux me faire peur en me pointant une arme?
1: Mais l'arme ne sait pas du tout si elle est en train de faire peur à un étranger ou à un proche. Et ce n'est pas comme si j'allais vraiment te tirer dessus.
0: Mitt!
1: Tedge! Pardon, Tedge. Je devais te faire ça pour prouver l'innocence de papa et le sortir de prison. Du coup, maintenant, et surtout grâce à toi, papa sortira de prison dans 24 heures.

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7: Puis-je entrer, votre honneur?
8: Oui, entrez.
7: Votre honneur, je suis venu dès que vous m'avez appelé. Alors, dites-moi.
8: Oui, tenez.
7: Merci, votre honneur, merci beaucoup. Cependant, pourquoi avez-vous accordé la liberté conditionnelle de papa?
8: C'est parce que j'ai réexaminé l'affaire de votre père. Et j'ai pensé que je devais changer ma décision sur ça. Et donc, avec ces documents, vous avez le droit de faire sortir votre père de sa cellule.
7: Merci beaucoup, votre honneur. Allô, maman? Maman, ton fils a réussi, maman. La liberté conditionnelle de papa a été approuvée. Je t'ai déjà dit de me donner un peu de temps pour que je puisse régler tout ça. Attends encore un peu et je vais ramener papa directement à la maison.
9: Oui, monsieur Sharma, c'était votre assistant qui avait fait un faux rapport. C'est pourquoi le juge a estimé que mon beau-père était le meurtrier et a rejeté sa libération sous caution. Mais d'ici là, votre assistant doit déjà avoir dit à monsieur Abey Rana que nous savons bien que la vidéo a été truquée. Aujourd'hui, et surtout grâce à votre aide, papa va enfin sortir de prison. C'est pour ça que je vous en remercie. Maintenant, il est temps de donner une bonne leçon à Abey Rana. Avant qu'il n'aille à la conférence de presse et ne déforme la vérité comme il en a envie, justement. Je vais devoir lui tendre un bon piège.
10: Au secteur 20 rapidement.
7: D'accord, sous-inspectrice.

0: beau-frère Tedj. Beau-frère Tedj. Monsieur, mon beau-frère ne va pas bien du tout. Aidez-moi à l'amener à l'hôpital, s'il vous plaît. Je l'emmenais déjà avec une ambulance. Elle est tombée en panne. Je ne trouve aucun taxi non plus, s'il vous plaît. Aidez-moi, emmenez-le à l'hôpital dans votre voiture, je vous en prie.
1: Oui, bien sûr.
0: Il est là. Dépêchez-vous. Faites attention à lui. Doucement. Beau-frère Tedj a eu un autre de ces épisodes. Oui. Non, non, cette fois, je pense qu'il se souvient absolument de tout. Parce qu'il disait quelque chose avant de s'évanouir. Il disait qu'il, connaît la personne qui a vraiment tué mon père. Je pense que nous allons tous découvrir la vérité. Il va nous le dire. Le docteur a dit qu'il reprendra connaissance dans 2 heures. Oui, j'ai déjà appelé l'inspecteur principal. Il sera à l'hôpital dans 2 heures. Et il prendra la déclaration de Tedj dès qu'il sera conscient. Oui, monsieur, va vite. Messieurs, allez, dépêchez-vous! On est prêts? Hop.
2: Si jamais Tedj se souvient vraiment de tout, alors il dira tout à la police et que... c'est moi qui ai tiré par Ramalawat. Et je serai détruit. Je dois faire quelque chose.
0: Vous avez assez joué à la politique. Maintenant, vous allez découvrir que lorsqu'un homme ordinaire joue à la politique... vous perdrez à tous les coups et sans aucune élection.
3: Allez, Tedj, décroche, décroche.
0: Je sais, monsieur, va vite. Tu meurs d'envie d'exprimer ta joie en ce moment. Attends encore un peu. Je vais te calmer très bientôt.
3: Tedj, mon frère, papa a été libéré. Je suis devant le poste de police. Je ferai sortir papa dans 5 minutes.

0: Excellente nouvelle, Meet. Ramène papa à la maison. Je te retrouverai là-bas.
1: D'accord.
0: Allez, monsieur, nous devons arriver vite à l'hôpital.

0: Que faites-vous ici?
1: Monsieur Saxena, Monsieur Jindal, qu'est-ce qui vous amène ici? Est-ce très important?
2: Monsieur Alawat, ça fait maintenant 10 ans que vous êtes le président et membre du comité de fabrication. Et maintenant, vous êtes sous une enquête de la police et les gens vous qualifient de meurtrier. Et c'est pour ça que les membres du comité ont décidé de vous retirer la présidence et révoquer aussi votre adhésion aux membres de comité.
3: Pardonnez-nous, mais aujourd'hui, vous avez réellement fait honte à notre association et à tous ses membres. Et c'est pourquoi vous et toute votre famille serez tous exclus par notre association.
4: Qu'est-ce que vous racontez? Est-ce que vous comprenez ce que signifie association? Rassemblement. C'est un groupe, une communauté. Et une communauté est faite pour que si à l'avenir, quelqu'un qui fait partie de ses membres rencontre un problème, l'association puisse toujours s'entraider. C'est ainsi que vous nous aidez? Est-ce que l'un d'entre vous a-t-il même pensé une seule fois parler à mon père? Ou l'un d'entre vous a-t-il même pensé une seule fois que l'accusation contre mon père pourrait être fausse? Aujourd'hui, mon père est devant sa maison. Que pensez-vous? Pourquoi le tribunal l'a-t-il libéré?
2: Votre père a été accusé d'un crime très grave, celui de meurtre.
4: Il a été accusé. Il n'a pas encore été prouvé coupable jusqu'à maintenant. Et tant qu'un crime n'est pas prouvé devant le tribunal, vous ne pouvez pas appeler l'accusé en criminel, n'est-ce pas? Vous aviez tous foi en mon père, non? C'est pourquoi vous l'avez tous élu président de l'association, n'est-ce pas? Et à cause de cette fausse accusation, vous punissez tous mon père? Dites-moi, avez-vous tous une pensée si étroite? Vous avez déclaré un homme innocent coupable et l'avez déjà puni avant même d'avoir des preuves. Est-ce que vous comprenez? Vous savez, pour un homme honnête, son respect est beaucoup plus important que sa vie. Et aujourd'hui, la lettre que vous avez apportée ici, vous avez fait une erreur. Laissez-moi vous le dire.
1: Fiston.
2: Prenez ceci.
5: Raj. Est-ce que tu vas bien, Raj?
1: Babita, je vais bien.
5: Papa.

0: Papa. Bienvenue.
1: Merci, fiston. Mais où est passé Mythe ?
2: Il n'y a pas de place pour toi dans cette maison, donc, sous-inspectrice, va-t'en.
1: Elle doit être en service, non ? Cependant, je ne l'ai pas vue au poste de police. Elle a dit où elle était, et quand elle reviendra ?
3: Que pourrait-elle nous dire, beau papa ? Personne dans cette maison ne veut avoir affaire à elle. Vous feriez mieux de l'oublier.
1: Pourquoi vous ne lui parlez pas ? Et pourquoi ne voulez-vous pas avoir affaire à elle ?
4: Sous-inspectrice, j'ai déjà tout mis en place, comme nous l'avions prévu.
5: As-tu ramené Tedge à la maison ?
4: Oui, sous-inspectrice.
5: As-tu parlé à la réception ? Tout est déjà prêt ?
4: Oui, sous-inspectrice.
5: L'oncle Abeille viendra ici après avoir entendu ce que j'ai dit. Il est trop intelligent et aime se mêler des affaires qui ne le regardent même pas. Et ses traits finissent toujours par coûter très cher. Descends en bas et garde un œil ouvert. Informe-moi dès qu'il arrive. D'accord ?
4: D'accord, c'est noté.
5: Ah, attends. Je vais voir où il est maintenant. Il vient vers l'hôpital et il est sur le point d'arriver. Descends maintenant, vérifie tout et informe-moi immédiatement, d'accord ?
4: D'accord, je m'en occupe.
5: Vas-y. Mes soupçons étaient justes. L'oncle Abeille n'est pas resté silencieux toutes ces années juste pour sauver l'oncle Ram.
6: Parce que Mythe a décidé de renvoyer cette fille hors de cette maison. Mais ce n'est pas tout, Raj. Notre fils Mythe lui a déjà donné une chance de laisser tomber son entêtement. Il lui a demandé de quitter son travail ou de partir de cette maison. Et comme d'habitude, cette fille s'est avérée être têtue sans vergogne. Quels que soient les problèmes que nous avions aujourd'hui, même toi, tu sais, Raj, que cette fille en est responsable. Les gens de l'association, ils viennent de se comporter si mal envers toi et t'ont accusé d'un crime grave. En tout cas, tout ça est arrivé uniquement à cause de cette fille. Quand cette fille arrogante ne se soucie pas de la réputation de notre famille, pourquoi devrions-nous se soucier de cette fille ?
1: N'as-tu pas hésité avant de faire ça à ma belle-fille ?
6: Raj, t'es...
1: Restez tous loin de moi.

0: Pourquoi il s'est arrêté? Il a décidé de rentrer chez lui ou quoi?
1: C'est bon, asseyez-vous. Alors, un de mes proches vient d'être admis ici. Son nom est Tej Alawat. Dites-moi, dans quelle chambre il est?
2: Il est dans la chambre 103. Tout droit, puis à gauche.
1: D'accord.

0: sous inspectrice. Il n'est pas allé vers vous. Il est parti ailleurs.
1: Où est-ce qu'il va? Il n'y a pas de raison d'avoir peur. Monsieur Abeirana n'est pas un amateur. Il est très malin.
2: Je comprends tout à fait ça, Shanti. Mais il n'y a qu'une seule personne témoin de mon crime, et c'est Edge. Il m'a vu quand j'ai tiré sur Ashokuta parce qu'il se cachait derrière les buissons et il n'a encore rien dit. J'ai engagé un tireur pour le tuer, mais il n'a pas pu le trouver pendant 4 ans. Edge a eu de la chance que le tireur ne l'a pas trouvé. Mais aujourd'hui, il ne s'en sortira pas. Maintenant, j'ai une opportunité. Alors Tej mourra de mes propres mains. J'attends seulement que Mitsuda sorte de sa chambre rien qu'une seule fois. Et ensuite, ce secret sera enterré pour toujours. Ne t'inquiète pas, mon fils. Tout ira bien. D'accord? Au revoir.

0: Tout d'abord, je vais devoir envoyer Mitouda hors de la chambre. Je devrais lui dire que le médecin a demandé à laisser le patient seul. Dès qu'elle sortira de la chambre, je pourrai mettre fin à la vie de Tej.
1: Arrêtez! Où allez-vous?
0: Monsieur, j'allais donner les médicaments à un patient.
1: Les instruments que j'ai demandés dans le bloc, où sont-ils? L'opération va commencer dans 15 minutes.
0: Monsieur, j'irai après avoir vu le patient.
1: Faites-le plus tard. Venez avec moi. Faites au plus vite. Apportez les instruments, hein?
0: Vous êtes chanceux, docteur. Sinon, vous serez mort de mes mains aussi.
2: Sous-inspectrice, je pense qu'Abairana va arriver.

0: Oui. Oui, docteur, vous êtes dans le bureau du deuxième étage, non? J'arrive tout de suite. Oui, oui.
1: Honnêtement, je suis un homme vraiment chanceux.

Et tes yeux et ta bouche vont devoir se fermer pour toujours et à jamais. Et tu ne pourras dire à personne que... que c'est moi qui ai tiré sur l'inspecteur Ashok Ouda. Ce n'était pas ton oncle Ram. Et tu ne sais même pas que... que j'avais envoyé mes hommes te poursuivre dans leur voiture pour te tuer. Et que ta voiture est tombée de la montagne par accident et tu as perdu la mémoire. Pardon pour ça. Mais... aujourd'hui, ce secret sera très bientôt enterré pour toujours avec toi.

0: Beau frère Tedge n'ira nulle part. Mais vous irez quelque part, monsieur le ministre. En prison. Le jour où un ministre qui est censé servir le peuple devient un vrai gangster, le même jour, une cellule se libère pour lui en prison. Maintenant, vous allez devoir payer pour tous vos crimes. Qu'est-ce que vous croyez? Que je suis sortie grâce à ma bonne étoile? Non. C'était mon plan. Et aussi parce que votre fin est toute proche. Je suis sortie d'ici et je suis revenue par l'autre porte. Je suis entrée et je vous ai attendu ici. Ça a pris du temps. Mais j'ai enfin découvert la vérité. Vous vous êtes même déguisé en médecin. Je vais sortir et le dire au monde entier. C'est vous! C'est vous qui avez tué mon père! C'était vous! C'est vous qui avez tué mon père! Vous avez ruiné la vie de beau-frère Tedge! Et vous avez caché tout ça pendant tant d'années! Je ne vous laisserai pas vous en tirer! Si mes mains n'étaient pas liées par la loi, je vous aurais tué ici même! Debout! Allez! Mon beau papa, qui était un homme dévoué au Tout-Puissant, a été humilié par tout ça. Il a dû aller en prison.
1: Oui.
0: Le monde pensait qu'il était le meurtrier.
1: Oh! Oh!
0: Est-ce que ça fait mal? N'avez-vous ressenti aucune douleur en tuant mon père? Justice sera rendue. Mon beau-père sera acquitté de l'accusation de meurtre. Et mon défunt père obtiendra enfin justice. Le meurtrier de mon père, l'inspecteur Ashokuda, sera démasqué. Votre vraie nature sera révélée au monde. Attendez, regardez. La confession que vous venez de faire, je l'ai déjà enregistrée. Compris? Maintenant, vous ne pouvez plus rien nier, même si vous le voulez.
1: Non, non, non, non.
0: Vous avez convoqué la presse aujourd'hui, n'est-ce pas?
1: Non, mais non, non, s'il te plaît, non, non, ne fais pas ça, s'il te plaît. Ne fais rien de tel, je serai ruiné.
0: Vous avez convoqué la presse aujourd'hui. Alors,
1: oui.
0: Je veux que vous passiez en direct à la télévision nationale et que vous avouez que vous... que vous avez tué l'inspecteur Ashokuda.
1: Oui, je...
0: Que Rajvardhan Alawat est innocent.
1: Oui, je le ferai, je le ferai.
0: Croyez-moi, vous devez le faire, car si vous ne le faites pas... Je donnerai cette vidéo aux médias immédiatement.
1: Non, non, non.
0: Et dans ce cas, vous serez plus qu'exposé. Parce que tout le monde saura que vous êtes venu ici pour commettre un autre meurtre encore. Vous n'avez plus d'autre choix. Parlez.
1: D'accord.
0: Vous.
1: Je le ferai.
0: Vous ferez ce que j'ai dit.
1: Je vais le faire. Je ferai tout ce que tu as dit. Je le ferai. Je ferai tout ce que tu as dit. Mais ne montre ça à personne.

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0: ça y est, on l'a notre planning.
1: Oh, c'est vrai. Eh, c'est qui les chefs?
0: C'est moi.
1: Ah bah ouais, c'est vrai. Bon, allez, oh, apéro.
0: Apéro.
1: Apéro.
2: Bah vas-y, fais comme chez toi surtout.
1: Bon, bah ça va, on bosse depuis ce matin, on peut bien boire un petit coup, non?
0: C'est quoi ton problème avec Julie? C'est mon assistante, elle va venir travailler souvent à la maison, donc si t'as un truc à lui dire, fais-le maintenant, comme ça, ça sera réglé.
1: Ah, réglé.
3: Bah je te trouve pas gênée, bourrine, grande gueule et lourde.
1: Ah mais quand même, n'importe quoi.
0: Comme moi, quoi?
3: Hein?
0: Tu serais pas en train de tomber amoureux, toi?
3: Quoi?
0: Elle est comme moi et moi tu m'aimes, donc
1: Ouais, je comprends mieux, quoi.
3: Bah non, pas du tout, vous êtes folle ou quoi?
0: Ouais, fais gaffe quand même.
1: Non mais t'inquiète, t'es pas du tout mon style.
3: Bah toi non plus, t'es pas mon style.
0: Ouais, j'étais à l'œil.

0: Allez, apéro.
1: Oh, apéro.
0: Ça revient ou quoi?
2: Alors?
3: Bah alors, ils vont pas garder. Oh. Apparemment, j'ai pas le bon profil, je sais pas quoi.
2: Quoi? T'as pas le bon profil pour être vigile de supermarché?
3: Bah non.
2: Mais t'as juste à te balader dans les rayons et surveiller le passage en caisse.
3: Mais je sais, mais je sais pas, c'est le manager, il trouve que je suis trop beau gosse ou je sais pas quoi, là. Bon. Tout ça parce qu'il y a une bande de meufs, à un moment donné, elles ont vu que j'étais le vigile, elles ont fait exprès de voler des trucs pour que je les fouille. T'en compte même pas le bordel que ça a foutu dans le magasin.
2: Mais c'est le troisième job que tu rates à cause de ça. Tu peux pas faire peur dans le train fantôme. Quand tu bosses au péage, ça fait des bouchons, y en a marre.
3: Mais je sais, mais qu'est-ce que tu veux que je fasse avec cette tronche de To Be Free? Je peux rien faire, c'est foutu, c'est mort. Ah, moi ça.
4: Coucou. Tu sais ce qu'ils ont décidé, Martine et Rodolphe, aujourd'hui?
5: Non.
4: Ils ont décidé de se mettre en grève.
5: Mmh. Ouais, non, ça a pas l'air terrible, ça.
4: Mais de quoi tu parles?
5: Non, mais c'est parce que j'ai déjà eu Martine et Rodolphe se rencontrent, Martine et Rodolphe se tamponnent dans la réserve, Martine et Rodolphe partent en vacances, Martine et Rodolphe se marient, alors Martine et Rodolphe font la grève. Non, je trouve que ça renouvelle pas tellement le genre, tu vois.
4: Donc, t'es en train de te foutre de ma gueule, là?
5: Non, pas du tout. C'est juste que t'as mis la barre tellement haut que là, moi, je t'écouterai pas en dessous de Martine et Rodolphe adoptent un naturiste.
4: C'est bien ça, t'es en train de te foutre de ma gueule.
5: Ou Martine et Rodolphe se mettent en couple avec un facochère.
4: Bon, t'as mis, j'en ai marre.
5: Ou Martine et Rodolphe partent en Syrie. Avec un facochère. Naturiste. Bon, ce raisin. Miam, miam.
0: Ouais. Oh la vache.
6: Ouais. C'est quoi ça?
0: C'est une râpe à parmesan électrique.
6: Tu gagnes trop de fric en ce moment, toi, non?
0: Oui. Non, mais il faut que je m'habitue à ce nouveau salaire.

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0: Avec son exploitation agricole certifiée HVE, haute valeur environnementale, c'est tout naturellement que Véronique Fossi s'est lancée dès le départ dans une agriculture durable et respectueuse de l'environnement. Ici, à la plaine des Palmistes, elle a mis en valeur depuis 5 ans ce terrain en friche pour le transformer en ce jardin très diversifié où elle pratique la permaculture.
1: Oui, on est au cœur d'exploitation Bourgeon de Plaine. Alors là, je te présente une technique qui vient de la permaculture. C'est un trou de serrure, d'accord ? On récupère tout ce qu'il y a comme matériaux, notamment moi, il y avait un tas de galets, ben, j'ai récupéré. Je l'ai mis en hauteur et le trou de serrure permet à ce que celui qui plante va pouvoir accéder aussi bien l'intérieur de la parcelle et l'extérieur de la parcelle. C'est un truc économique. On préserve notre dos, hein, et on peut à ce moment-là cultiver et
2: à la bonne hauteur, quoi.
1: À la bonne hauteur et surtout d'un côté et de l'autre. Et on a comme ça accès à toute la parcelle. Et puis ça fait joli. Ça fait joli surtout.
0: Allier l'utile à l'agréable fait aussi partie de sa philosophie. Rien n'est fait ici au hasard. Cette disposition circulaire permet en effet de gagner de la place tout en créant une certaine harmonie.
1: On optimise l'espace. C'est vraiment, déjà c'est un cercle, mais c'est surtout un gain de place et un gain de fatigue et de facilité de travail. Voilà, c'est ça surtout.
2: Là-dessus, donc, on cultive aussi bien des plantes aromatiques.
1: Voilà, là, moi j'ai mis de tout, hein.

0: plantes aromatiques, fleurs, puisque bon, c'est un espace là qui est spécifique. Il y a une veine d'eau qui passe là-dessous, donc j'ai voulu surélever justement pour ne pas que les plantes soient noyées et que les racines pourrissent. Donc là, là-dedans, on trouve de tout, hein, des plantes aromatiques, de la menthe, différentes sortes de menthe, même des oignons et surtout des fleurs, du romarin, voilà, du géranium, la petite verveine, le tulsi, le basilic sacré qui attire beaucoup d'abeilles. Voilà, c'est joli et puis ça fait, c'est utile.
1: Plante mellifère et aux nombreuses vertus, Véronique a planté du basilic sacré partout dans son jardin.
0: Je mets des patchs de basilic un petit peu partout sur la parcelle pour que justement il y ait son impact au niveau de la biodiversité. Hein.
2: Pour attirer les abeilles.
0: Pour attirer les abeilles, voilà.
2: La pollinisation.
0: Voilà, voilà. Okay. Donc voilà. Et puis, bon, c'est joli et ça fait des patchs de couleurs aussi. Hein. De toute façon, dans le principe de l'agroécologie ou de la permaculture et du HVE, il faut marier les deux. Hein. Il y a toujours ce mariage de fleurs et de plantes comestibles qu'on va planter, bon, l'ail, les oignons, voilà. Il y a cet équilibre à faire, parce que de toute façon, les plantes, que ce soit les plantes ornementales, vont toujours attirer les pollinisateurs, vont attirer les ravageurs pollinisateurs ou les auxiliaires. Donc c'est important d'en mettre de toute façon.
1: Véronique a aussi aménagé ses différents parterres sous forme de mandala.
0: Un mandala, c'est une énergie qui circule, c'est un vortex, c'est un point d'acupuncture sur la Terre pour que cette énergie qui existe partout autour de nous soit présente et circule et bénéficie aux plantes. Après, on y croit, on n'y croit pas. Moi, c'est mon truc à moi. Je sais qu'on est fait d'énergie, on est tous êtres humains, êtres vivants, on est énergie. Donc, mettre en place un mandala sur ma parcelle, c'est le côté esthétique, ça a un côté aussi bénéfique aux plantes et moi ça me convient.

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0: Dans la minute de ce lundi 13 juillet, le calme avant la tempête. Demain, 22h45, les Bleus affrontent l'Espagne en demi-finale de Coupe du Monde. Leur plus grand choc depuis le début de cette compétition et le premier loin de leur camp de base de Boston. Cette nuit, l'équipe de France s'est donc envolée pour Dallas au Texas. 4 heures de vol, nouveau fuseau horaire, nouvel hôtel et moins de 48 heures pour trouver de nouveaux repères. En conférence de presse avant le décollage, Ibrahima Konaté et Maxence Lacroix ont réagi aux déclarations de Lamine Yamal. Après la qualification de la Roja, l'attaquant espagnol estimait que si la France devait craindre une équipe, ce serait bien l'Espagne.
1: Il faut avoir peur de personne, il faut rester dans cette humilité qu'on a dès le début et il ne faut pas tomber dans ce piège-là, surtout à ce moment-là de la compétition.
2: Je pense qu'une demi-finale de Coupe du Monde contre n'importe quel opposant, ça va être toujours complexe sur un gros moment, un match important. Donc voilà, on est là pour se préparer dans les meilleures manières, meilleures conditions.

0: A noter que si les Bleus, impeccables depuis le début du mondial, avancent sûrs de leur force, les Espagnols, parfois en délicatesse, n'ont encaissé qu'un seul but depuis le début de la compétition et se présentent en demi comme la meilleure défense de ce mondial.
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0: 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Bonjour à toutes, soyez les bienvenus. Voici les titres de votre journal. À la une, début de campagne sucrière dans le sud et l'ouest de l'île ce lundi. Une semaine après le nord et l'est, déchargement de cannes effectué avec vigilance sur les règles de sécurité. Embarquement avec un conducteur de cachalot dès le début de ce journal. À Saint-Pierre, une crue éclair à la rivière d'Abord ce matin en raison de fortes pluies. Les riverains invités d'urgence à déplacer leurs véhicules à la demande de la mairie. Dispositif de vigilance mis en place. Réaction et explication à suivre. En santé, Santé publique France alerte sur la neuroangiostrongylose, une maladie infectieuse causée par un parasite. 5 cas déjà diagnostiqués à La Réunion depuis le début de l'année. Nous ferons le point sur cette maladie, les symptômes et les recommandations médicales. La place de La Réunion dans le monde, les apports des Outre-mer à la République, thème abordé lors d'une conférence publique organisée au MOCA ce lundi à 18h. Pierre Bertinotti, grand maître du Grand Orient de France, y animera. Il est l'invité de ce 12h30, l'occasion de parler de la plus grande association maçonnique en France et dans le monde. Bonjour et bienvenue. Après le Nord et l'Est, la semaine dernière, autour du Sud et de l'Ouest, de démarrer la campagne sucrière 2026. Le balai des cachalots reprend sur les routes jusqu'à livraison à l'usine du Gol à Saint-Louis. Au total, c'est une quarantaine de camions qui circulent actuellement sur l'ensemble de l'île afin de déposer plusieurs dizaines de tonnes de chargement en canne. Toute une organisation et surtout beaucoup de vigilance sur les règles de sécurité. Immersion avec les conducteurs de cachalots dans ce reportage signé Farouk Moulin.
1: Depuis 5 heures ce matin, Grégory est aux commandes de son cachalot pour transporter la canne à sucre. Avec ses 16 mètres de longueur et 4,50 mètres de hauteur, ce poids lourd impose une vigilance de chaque instant. Avant de prendre la route, plusieurs vérifications sont indispensables.
2: On regarde sur le téléphone, on check le poids. Si ça ne dépasse pas 44 tonnes, on valide. Là, ensuite, on va se mettre sur le côté, on va faire un tour du camion, enlever les cannes qui pendent, qui dépassent, parce que ça, c'est un risque quand même sur la route. Et ensuite, on prend la route en toute sécurité. On fait en fonction aussi des autres usagers. Surtout, il faut être vraiment anticipé, il faut être prudent. Surtout, pour ce temps de pluie-là, il faut faire vraiment attention.
1: Au total, plus d'une soixantaine de conducteurs se relaient pendant la campagne sucrière pour faire circuler une quarantaine de cachalots entre les 13 centres de réception.
3: Il peut y avoir des changements qui sont liés au trafic routier, qui sont liés à la quantité de cannes qu'on doit acheminer vers la sucrerie, donc les cannes qui sont livrées par les planteurs dans les centres de réception. Et en fonction du tonnage de cannes disponibles et du tonnage de cannes dont a besoin la sucrerie pour fonctionner correctement, chaque rotation peut être changée et les camions, les cachalots peuvent être redirigés entre les différents centres de réception qui sont rattachés au bassin.
1: Jusqu'au mois de décembre, ces géants de la route continueront d'assurer le transport de la canne entre les champs et les centres de réception.
0: Je vous le disais en titre, les Saint-Pierrois surpris ce matin par une crue éphémère à la rivière d'Abord en raison de fortes pluies, un phénomène habituellement observé en période cyclonique. Les riverains appelés à retirer leurs véhicules situés à proximité à titre préventif. Un dispositif de vigilance immédiatement déclenché par la ville de Saint-Pierre. Témoignage des riverains dans ce reportage d'Anna Leroy et de Didier Payette.
4: Ce lundi matin à Saint-Pierre, plusieurs véhicules ont été touchés par la montée des eaux de la rivière d'Abord. Pour certains, le niveau est monté jusqu'aux portières. Pendant une heure, la circulation a été coupée et la mairie a invité les propriétaires à venir récupérer leurs véhicules. Pour

0: scientifique, employé du magasin situé à quelques mètres du radier, la surprise a été totale.
1: On était alertés, on était obligés d'aller tirer notre fourgon qui était pris dans l'eau, quoi. Toutes les voitures qui habitent à proximité de la mairie, les gens qui habitent, on est obligés de se garer dans le lit de la rivière, comme d'habitude, comme c'est un parking. Et là, nous, on était surpris par le montée d'eau.
0: Une crue surprenante et surtout inhabituelle en cette saison hivernale, mais pour certains riverains, elle reste encore modérée.
2: C'était pas tellement fort, même là, parce que quand il est fort, même là, les pylônes est couvert. Et t'es plus, vous savez, là, les pattes étaient trop fort.
3: On s'y attendait pas du tout, depuis le temps qu'il n'y a pas de pluie. Et là, je suis descendue vraiment pas trop vite, et si à jamais il y avait trop d'eau, ben j'aurais fait le grand détour par l'autre côté, quoi.
0: À 9h30, la circulation est redevenue normale dans le secteur, mais la commune appelle à la vigilance face à des conditions météorologiques encore instables. Cet épisode pluvieux devrait se poursuivre jusqu'à mercredi.
4: Le combat continue pour la famille Futol, dont la maison a été détruite la semaine dernière à la Pointe-aux-Selles à Saint-Leu. Une destruction engagée par le Conservatoire du Littoral, nous vous en parlions dans nos dernières éditions. Aujourd'hui, le quartier se mobilise pour afficher leur solidarité, leur soutien à la famille lésée, la création d'un collectif envisagé pour défendre leur cause. On écoute les propos de Prosper Futol, propriétaire de la maison détruite, recueillis ce matin par Didier Payette.
5: Nous sommes là ce matin réunis pour monter un collectif, pour faire une association. Arrête, casse notre patrimoine à La Réunion. Les habitants du quartier, les solidaires avec nous, parce que les autres ici, la plupart, les concernés de cette démolition-là. Et les autres ici ne connaissent pas quand ça tout va arriver. Donc nous, les là pour monter ce collectif-là et continuer à pousser le plus loin possible.
6: Une famille se retrouve à la rue aujourd'hui. C'est inadmissible et je demande qu'il y ait réparation, que cette maison se reconstruite. Et puis c'est tout.
7: Pour moi, c'est un patrimoine. On doit sauver les patrimoines, pas les démolir.
4: Cette alerte de Santé publique France, depuis le début de l'année, 5 cas de neuro-angiostrongylose sont diagnostiqués à La Réunion. En cas de symptômes, vomissements, nausées, maux de tête et troubles ophtalmologiques, il vous est recommandé de vous rapprocher de votre médecin traitant pour un diagnostic. Alors comment contracte-t-on cette maladie? Quel traitement possible? Élément de réponse avec Émilie Boyer.
8: Davy passe beaucoup de temps dans son jardin, entouré de plantes, les mains dans la terre. Lorsqu'elle entend parler de la neuro-angiostrongylose, la Saint-Andréenne s'inquiète.
9: Il y a des choses comme ça, ça me secoue, parce que c'est une réalité. Les rats, ils mangent les fruits, ils traînent sur les fruits. Et un enfant ou même un adulte, il prend un fruit au sol, il lave même pas, il frotte un peu comme ça et il mange. Et après, on a des nausées, ou bien on a mal à la tête, on a des migraines.
8: La neuro-angiostrongylose provient d'un ver transporté par les mollusques et les rats. S'il est ingéré, le parasite se loge au niveau du cerveau et peut entraîner des complications sanitaires s'il n'est pas traité. Dans le pire des cas, entraîner la mort. En ces cas, qualité de thérapeute, dévie à ses petites astuces naturelles pour y remédier et cela passe par la purge.
9: Les graines de papaye. Tout le monde mange de la papaye et après on jette les graines de papaye. Non, on peut croquer comme ça. Bon, c'est pas très bon au goût, hein, mais on peut croquer comme ça. Ou les faire sécher, broyer, mettre dans un bocal. Et quand on mange une compote, on saupoudre sa salade. Une cuillère de curcuma le matin, mélangée avec un peu de miel ou d'un peu d'eau chaude. Et bien on peut prendre aussi comme vermifuge. L'ail, le bon ail de chez nous, on nettoie, on le croque. Le clou de girofle, c'est la même chose, c'est un très bon vermifuge. On le fait en infusion et puis des fois on écrase, on met dans un petit curry.
8: Au niveau médical, un traitement existe. À l'origine pédiatrique, la maladie est diagnostiquée chez les adultes. Depuis le début de l'année, 5 cas recensés sur notre île. Santé publique France alerte sur l'importance de se faire diagnostiquer en cas de symptômes.
10: Symptômes, ce sera des nausées, des vomissements, des très forts maux de tête. Il peut y avoir aussi des soucis ophtalmologiques. Et si le diagnostic n'est pas fait à temps, si le traitement n'est pas pris à temps, après il peut y avoir des complications, des formes graves de type méningite et dans certains cas pouvant aller jusqu'au décès. Donc il y a de la gravité associée à cette pathologie.
8: Pour s'en prévenir, il est recommandé de bien laver l'ensemble des aliments que l'on consomme ou de les cuire pour éviter les risques de contamination.
4: Venons-en à la lutte contre les trafics illicites. Cette nouvelle saisie en haute mer dans le sud de l'océan Indien. Plus d'une tonne de cocaïne, soit 1185 kilos de drogue, précisément découvert à bord d'un voilier intercepté dans une zone particulièrement isolée à proximité des 40e rugissant.

0: Le bateau impliqué dans un trafic international de stupéfiants, une opération d'envergure menée avec l'action coordonnée de la coopération internationale, de la marine nationale notamment. À La Réunion, les enquêteurs de l'antenne OFAST et de la section de recherche de Saint-Denis sont saisis de l'enquête sous l'autorité judiciaire compétente. La recherche de drogue, de stupéfiants, c'est l'une des nombreuses missions du GIC, le groupe d'investigation cynophile de la gendarmerie nationale. Il n'y en a qu'un à La Réunion, basé à Saint-Paul. Composé de 6 chiens et de 3 maîtres chiens, il figurera dans les rangs des troupes à pied demain, 14 juillet, lors du traditionnel grand défilé à Saint-Denis sur le Barachois. Dans le reportage qui suit, démonstration de recherche de stupéfiants, d'armes et de feu et de faux billets devant la caméra de Romain Guest.
1: Voici Shelby, la dernière recrue du groupe d'intervention cynophile de Saint-Paul. Originaire d'un centre de formation de l'Hexagone, elle est spécialisée dans la recherche de contrebande et de personnes disparues en appui des forces de l'ordre. Dans le cadre de ses fonctions, l'adjudant Lucas s'exprime de manière anonyme.
2: Les missions des chiens dans un GIC, dans un groupe d'investigation cynophile, c'est toujours de l'appui, c'est-à-dire qu'on ne s'engage jamais tout seul, on est toujours engagé au profit d'une autre unité. Donc ça peut être le DCF, les motards de la gendarmerie pour des contrôles routiers, ça peut être les brigades locales pour des contrôles dans les gares routières, ou voilà, ça peut être des unités d'enquête pour faire des perquisitions dans des domiciles, et rechercher soit de l'argent, soit des armes, soit des produits stupéfiants, etc.
1: Quelques minutes plus tôt, son maître a dissimulé plusieurs objets de contrebande dans ce véhicule. À Shelby de les retrouver. Formée en amont, elle travaille avant tout par le jeu.
2: Tout le dressage découle de ça, c'est-à-dire qu'on va jouer avec le chien avec un objet, on va le rendre fan de cet objet. Et en fait, après, on va cacher l'objet, petit à petit, en jouant, il va chercher son objet. On va associer l'odeur que nous, on veut associer à ce jouet. Et petit à petit, le chien, en pensant chercher son jouet, il va chercher la même odeur qu'on lui a demandé. Et en fait, c'est comme ça qu'il va apprendre l'odeur.
1: Mission accomplie pour Shelby. Sous le véhicule, elle détecte du doux, puis de la cocaïne sous le siège conducteur, avant de repérer de l'argent liquide dans le coffre. Un peu plus loin, une arme à feu a également été cachée sous ce tronc. Son principal atout, un odorat capable de détecter les odeurs les plus discrètes.
2: Alors, pour l'instant, à ma connaissance, il n'y a pas de technologie qui arrive à compenser la capacité olfactive du chien. Ils ont vraiment des capacités olfactives naturelles propres à la race qui font qu'ils arrivent à détecter une petite quantité de matière dans un environnement très grand et en plus, avec le dressage, à nous indiquer quand ils ont détecté cette odeur en fait.
1: La gendarmerie ne compte qu'un seul groupe d'intervention cynophile, composé de 6 chiens et de 3 maîtres chiens. À l'occasion du 14 juillet, le public pourra voir défiler l'un des chiens de l'unité aux côtés de son maître.
0: 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Pas de répit à l'Université de La Réunion. La prochaine rentrée 2026-2027 se prépare déjà. La course aux inscriptions a déjà commencé en ligne depuis le 1er juillet. Et pour les étudiants qui préfèrent se déplacer, il est possible d'effectuer les démarches dès aujourd'hui et ce jusqu'à ce vendredi 17 juillet, dernier délai sur les campus nord et sud. Ambiance au campus du Moufia ce matin avec Marianne Bultel.
3: Les résultats du baccalauréat désormais derrière eux, une nouvelle étape commence pour les néo-bacheliers. L'Université de La Réunion accueille ses futurs étudiants venus finaliser leur inscription.
4: Je viens d'avoir le bac au lycée Georges Brassens. J'ai été acceptée en administration sociale et économique.
5: Je suis passée en rattrapage du coup au second tour, avec sans mention du coup, et j'ai réussi avec une moyenne tout pile, tout juste, du coup, ce qui m'a permis de pouvoir finir mes inscriptions là. Et il me manque juste de payer un dernier truc et ce sera bon.
3: Mais les guichets accueillent aussi des étudiants déjà passés par l'enseignement supérieur. Après une première année parfois décevante, ils ont choisi de changer de voie.
6: J'étais dans le droit de la santé et vu que j'ai pas eu mon année de santé, donc je me réoriente vers le droit classique. Franchement, c'est beaucoup de travail, donc je sais à peu près à quoi m'y attendre cette fois-ci.
5: Au début, j'étais en licence informatique, première année. Et j'ai arrêté parce que j'ai pas trop aimé, je me suis pas trop accrochée. Et j'ai décidé d'aller en sciences pour l'ingénieur après.
3: Les équipes de l'université sont mobilisées. L'objectif est de guider chaque étudiant dans ses démarches et de faciliter cette étape avant la rentrée universitaire.
7: Une fois que la personne est admise sur mon master ou Parcoursup ou sur e-candidat, et une fois arrivée sur le site de l'université, tout sera indiqué sur la page d'accueil. Et une fois l'inscription faite, il suffit de venir en présentiel du 13 au 17 juillet ou du 17 août au 28 août pour récupérer sa carte étudiante à l'espace de vie étudiante sur le campus du Moufia ou au bâtiment S sur le campus du Tampon.
3: Les inscriptions en ligne restent ouvertes jusqu'au 17 juillet et pour les étudiants qui rencontrent des difficultés, un accueil en présentiel est assuré toute cette semaine jusqu'à vendredi.
0: En déplacement à La Réunion, le grand maître du Grand Orient de France animera une conférence publique ce soir à 18h à Saint-Denis. Pierre Bertinotti, ancien haut fonctionnaire et enseignant économiste, est notre invité de ce 12h30. Bonjour, bienvenue.
8: Bonjour.
0: Et merci d'accorder à Antenne Réunion cet entretien. Nous reviendrons dans un instant sur l'objet de votre visite à La Réunion, mais d'abord, intéressons-nous à votre obédience. Vous êtes, depuis l'an dernier, le grand maître du Grand Orient de France. En quoi consiste précisément votre rôle au sein de cette association ?
8: Eh bien, le grand maître du Grand Orient de France, en fait, c'est le président du conseil d'administration qu'est cette grande association du Grand Orient de France. Le Grand Orient de France est composé de 1400 loges. Ce sont les ateliers où nous travaillons, où le travail maçonnique se fait. Ces 1400 loges sont réparties sur l'ensemble des points du globe. Et ici, à La Réunion, on a une forte représentation avec 22 loges présentes à La Réunion.
0: 22 loges sur l'ensemble du département.
8: Alors, 22 loges sur l'ensemble du département. Et si on veut prendre un point de comparaison par rapport au territoire ultramarin, nous avons 60 loges sur les territoires ultramarins. Et comme vous voyez, un tiers, 22 sur 60. Ici, à La Réunion, il y a une vraie histoire de la franc-maçonnerie et du Grand Orient de France à La Réunion.
0: Alors, pour un bon nombre de personnes, la franc-maçonnerie s'apparente à une secte, à un milieu opaque. Comment vous la définissez et quelles sont les valeurs défendues par les adhérents ?
8: Alors, le Grand Orient de France est une association qui a 3 siècles d'existence, qui est née au XVIIIe siècle, le siècle des Lumières. Ses valeurs, c'est l'humanisme, mettre l'humain au centre de toutes les décisions publiques, et l'universalisme, c'est-à-dire l'égalité de tous les êtres humains entre eux. Ce sont ça nos deux valeurs fondatrices. Et notre travail, c'est de faire en sorte que cette vision de la société passe dans la réalité. Parce qu'on sait bien que la réalité, ce n'est pas l'égalité, ce sont les inégalités.
0: Alors, qu'est-ce qui la distingue de l'association maçonnique en France et de celle anglo-saxonne ?
8: Alors, il y a 3 points. 3 points, c'est très clair. Le premier, c'est que dans la maçonnerie anglo-saxonne, on prête serment sur la Bible. Nous n'avons pas de référence religieuse. Lorsque nous entrons au Grand Orient de France, on considère que la religion relève de la sphère privée. Deuxièmement, dans la maçonnerie anglo-saxonne, on dit on ne fait pas de politique. Nous disons, d'abord, la maçonnerie, c'est un travail sur soi, mais au Grand Orient de France, on veut changer l'homme pour changer la société. Et pour changer la société, bien sûr, il faut faire de la politique au sens organisation de la cité. Enfin, dernière différence très importante, c'est que la franc-maçonnerie anglo-saxonne est purement masculine, alors que nous initions des femmes et des hommes.
0: Alors, La Réunion, vous l'avez dit, compte 22 loges sur les 60 dans les départements d'outre-marin. Est-ce que tout le monde peut prétendre à être candidat pour y entrer ? Et sur quels critères, quelles convictions sont sélectionnées les futurs adhérents ?
8: Alors, c'est vrai que nous avons une procédure de sélection qui prend un certain temps, plusieurs enquêtes. Et en fait, qu'est-ce qu'on cherche à voir ? Tout le monde peut être candidat. Tout le monde peut être candidat. Mais ce que l'on cherche à voir, c'est est-ce que l'homme ou la femme qui frappe à la porte du temple, est-ce qu'elle est apte à acquérir cette méthode maçonnique ? Est-ce qu'elle est ouverte d'esprit ? Est-ce qu'elle s'interroge ? Est-ce qu'elle n'a pas peur de se questionner ? Et je pense que, ensuite, qu'est-ce qu'on vérifie ? On a une formule. On dit il faut que celui ou celle qui frappe à la porte du temple soit libre et de bonne mœurs. C'est une expression un peu désuète, mais de bonne mœurs, ça veut dire avoir un casier judiciaire vierge.
0: Alors
8: par
0: justement,
8: exemple.
0: Bien des personnes font le vœu d'en faire partie, motivées. Certaines voient un moyen d'accélérer leur carrière, leur ascension professionnelle. Est-ce un carton rouge ou un carton jaune, selon vous ?
8: Alors, écoutez, c'est une question que nous posons à tous les impétrants. Pensez-vous que appartenir à la franc-maçonnerie va améliorer votre carrière ? Si l'impétrant répond oui, peut-être, c'est un réseau, il ne sera pas pris. Je veux dire, c'est un réseau d'entraide. Le point de départ de la maçonnerie, c'est vrai, c'est un réseau d'entraide. Mais je répète que cette entraide et cette solidarité doit respecter les lois de la République.
0: Après l'île Maurice, vous êtes en déplacement chez nous jusqu'à demain.

0: Vous animerez donc ce soir au MoCA à Saint-Denis une conférence publique sur le thème des apports des Outre-mer à la République. Quelle est votre analyse à ce sujet, vous qui avez travaillé au ministère des Finances et au Conseil de surveillance de l'IEDOM chez nous dans notre île ?
1: Alors effectivement, les territoires ultramarins et à La Réunion plus particulièrement, eh bien ils mettent à l'épreuve nos valeurs humanistes et universalistes. En un mot, comment est-ce que la République peut concilier l'universel avec le passé de chacun de ces territoires, marqué notamment par le fait colonial, qui reste encore très présent dans les mémoires, qui est vécu et ressenti par un grand nombre de nos concitoyens. Et il faut pourtant que nous arrivions, comme le veut la République, à vivre sur un même territoire, en bonne harmonie, et ces valeurs humanistes, universalistes, et notre méthode aussi, notre méthode maçonnique, fondée sur le respect de l'autre et l'écoute, doit nous permettre ensemble d'arriver à être de bons citoyens républicains.
0: Et ça sera le mot de la fin. Merci Pierre Bertinotti d'avoir répondu aux questions d'Antenne Réunion. Pour rappel, vous êtes le grand maître du Grand Orient de France, ancien haut fonctionnaire et économiste en déplacement à La Réunion jusqu'à demain. Merci à vous.
1: Merci à vous.
0: L'actualité internationale marquée par des nouvelles frappes américaines contre l'Iran. L'armée américaine dit avoir visé plusieurs dizaines de cibles pour la deuxième journée consécutive. Toujours ce motif évoqué, garantir que la navigation reste assurée dans le détroit d'Ormuz. Le point avec la correspondance de Justine Jankowski.
2: C'est l'armée américaine, le commandement central, qui l'a annoncé sur ses réseaux sociaux. L'armée américaine, sur ordre de Donald Trump, a lancé une nouvelle vague de bombardements dans la nuit de dimanche à lundi. Des bombardements qui, selon les médias iraniens, ont ciblé le centre et l'ouest de l'Iran, loin donc du détroit d'Ormuz. Objectif pour les États-Unis, contraindre Téhéran à arrêter de cibler des navires dans le détroit. C'est d'ailleurs ce qui a justifié pour Washington la première vague de bombardements à laquelle on a assisté dans le week-end samedi dernier, après que l'Iran a ciblé un navire battant pavillon chypriote. Selon le CENTCOM, le commandement central américain, il n'y a pour l'instant pas de victimes à déplorer dans les rangs militaires américains. En revanche, il y a un indicateur qui ne va pas plaire à l'opinion publique ici, c'est le prix du pétrole qui est à nouveau en augmentation.
0: Dans l'Hexagone, ces images impressionnantes d'incendies dans le sud de la région parisienne. Des avions bombardiers d'eau déployés pour tenter de sauver la forêt de Fontainebleau et ses environs. C'est l'une des plus importantes forêts de l'Île-de-France, en proie aux flammes. Plus de 800 hectares sont déjà partis en fumée. La plupart des grands axes sont coupés, le trafic ferroviaire paralysé. Les précisions d'Esther Abitbol.
3: Des centaines d'hectares de végétation complètement calcinés. Alors que les flammes gagnent la forêt de Fontainebleau, un épais panache de fumée s'étend dans le ciel. Jamais un tel incendie n'avait touché ce massif forestier.
4: En Seine-et-Marne, quelquefois, on voit un incendie dans un champ, on voit un incendie aux abords d'une ferme. Mais là, l'ampleur de la catastrophe se voyait dans le ciel.
3: Le feu a démarré hier, en début d'après-midi, à une cinquantaine de kilomètres de la capitale, en bordure de l'autoroute A6, entraînant l'interruption totale de la circulation. Pour lutter contre les flammes, 400 pompiers ont été mobilisés dans la nuit. En début de soirée, du produit retardant a également été dispersé par deux hélicoptères bombardiers d'eau et deux avions dépêchés du sud de la France. C'est la première fois que de tels engins sont dépêchés dans la région.
5: On peut se poser la question du départ du feu, exactement. En nombre d'agriculteurs, malheureusement, ont des hectares de terres qui ne sont plus exploités. Et ça favorise aussi l'extension des incendies.
3: Depuis hier soir, une vingtaine d'habitations ont été évacuées dans les communes voisines. En raison des fortes chaleurs, les pompiers pourraient être mobilisés sur cet incendie pendant au moins une à deux semaines.
0: Passons à présent à notre page sport avec notre page spéciale Coupe du Monde de la FIFA 2026. C'est le choc tant attendu, France-Espagne en demi-finale demain soir. Match que vous pourrez suivre en direct sur Antenne Réunion à partir de 22h45. Les Bleus devront se défaire de la Rora pour accéder à la finale du Mondial. Le 14 juillet leur portera peut-être chance. Cela fait 20 ans que les deux équipes, la France et l'Espagne, ne s'étaient pas rencontrées lors d'une Coupe du Monde. L'Espagne, un adversaire de taille, mais les Bleus sont favoris. Les supporters français sont en tout cas confiant. Reportage Charles Flagel.
6: Faut-il avoir peur de cet homme? Lamine Yamal, l'attaquant de l'équipe d'Espagne.

0: Pour cette demi-finale de Coupe du Monde au sommet demain à Dallas, les supporters français n'ont pas de doute.
1: Lamine Yamal est très fort, mais bon, on a Mbappé, on a Olise, on a plein d'autres joueurs sur toutes les lignes qui sont bons.
2: Pour moi, il n'y a même pas débat, la France va détruire l'Espagne, mon pronostic c'est 3-1.
3: On est totalement prêt pour gagner ce match France-Espagne.
0: Pourtant, en conférence de presse hier, le défenseur français Ibrahima Konaté s'est montré méfiant.
4: C'est l'équipe entière qui peut faire mal, donc il n'y a pas que Lamine, c'est toute l'équipe.
0: L'Espagne a battu deux fois la France lors des deux dernières rencontres, dont une finale de l'Euro il y a deux ans. Mais les dynamiques ont changé.
5: La France n'arrive pas avec les mêmes armes en 2024 ou en 2025 en Ligue des Nations. Que là, elle est en mode un peu rouleau compresseur pour l'équipe de France.
0: L'Espagne jouera une demi-finale de Coupe du Monde pour la première fois depuis 16 ans.
6: Lui était connu pour avoir joué le rôle d'Alan Grant dans les premiers et troisièmes opus de la saga Jurassic Park.

l'acteur néo-zélandais Sam Neill est décédé à l'âge de 78 ans aujourd'hui en Australie, selon un communiqué de sa famille qui a qualifié son décès de soudain et inattendu. Le comédien, qui avait également joué dans La leçon de piano ou plus récemment dans la série Peaky Blinders, avait annoncé en avril la rémission de son cancer après une thérapie génique. Avant de nous quitter, jetons un coup d'œil sur la tendance météo cet après-midi à Saint-Denis, dépuisé par ce programme. Le thermomètre affichera les 27 degrés. Tous les détails dans le bulletin complet avec Charline Conti. Et c'est la fin de ce 12h30 sur Antenne Réunion Télé Radio. Merci de votre fidélité. L'information continue sur l'info.re. J'aurai le plaisir de vous retrouver ce soir au 19h. Tout de suite, la météo, les feux de l'amour. Excellent après-midi à tous sur Antenne Réunion. À ce soir.

0: Bonjour à tous, je suis ravie de vous retrouver pour une nouvelle météo du don. Pour couvrir les besoins des malades, l'EFS doit pouvoir compter sur ses donneurs fidèles, mais a aussi besoin que de nouvelles générations s'engagent à leur tour, le don étant possible de 18 à 70 ans. Kinan et Maïline, des jumeaux, n'ont pas attendu pour agir. Le jour de leur majorité, ils ont choisi d'offrir la vie. Un geste fort, inspiré par leur mère, elle-même donneuse de longue date, mais comme beaucoup de jeunes, ils partageaient les mêmes doutes et les mêmes appréhensions avant de franchir le pas. Aujourd'hui, la peur a laissé place à la fierté, celle d'avoir vécu un moment chaleureux et d'être devenu à leur tour un maillon essentiel de cette grande chaîne de solidarité. Et vous alors, qu'attendez-vous pour franchir le pas puisque votre premier don n'attend plus que vous? Et les équipes de l'EFS sont mobilisées pour vous conseiller lors des prochaines collectes la semaine prochaine. Et voici les rendez-vous. Lundi 20 juillet au Cinépalme de Sainte-Marie, mardi 21 juillet à la mairie de Saint-Joseph, mercredi 22 juillet au Parc du Colosse de Saint-André, jeudi 23 juillet à la salle des fêtes Gomnol à la Plaine des Palmistes, mais également au Leclerc Centre-Ville du Tampon, et enfin vendredi 24 et samedi 25 juillet à Place des Cheminots, la place du marché forain du port. Et n'oubliez pas qu'on donne, qu'on collecte, qu'on soigne ou qu'on en bénéficie, nous faisons tous partie de la même chaîne. Nous sommes tous unis par le don.
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8: Un plaisir de vous retrouver en ce début de semaine. J'espère que vous avez passé une excellente matinée. Bien que maussade sur le département, on évolue sans aucune vigilance particulière et dans un flux d'alizés de secteur est plutôt faible. On y reviendra dans quelques instants. En attendant cet après-midi, eh bien, le tableau reste plutôt assombri et pluvieux. C'est le cas dans l'intérieur des terres, au cœur des cirques, sur les hauteurs du sud et du sud-ouest. Même si l'épisode pluvieux modéré à fort, eh bien, s'est éclipsé pour laisser place à des pluies plutôt éparses. On alternera entre éclaircies et passages nuageux. La côte un petit peu épargnée, c'est la côte nord-ouest et ouest-sud-ouest, avec quelques éclaircies qui résistent tout de même. Mais globalement, on est sur une journée assez terne. Profitez-en bien tout de même. Côté vent, il est faible. Il risque de se lever tout de même en cours de journée, avec des rafales allant tout au plus aux alentours de 50 km/h. Ce sera le cas sur les régions du nord vers le port ou encore Saint-Denis, ainsi que sur le sud-ouest, notamment du côté de Saint-Pierre. Partout ailleurs, eh bien, le vent sera faible et les brises vont prédominer. Quant à la mer, elle s'assagit progressivement au déferlement, eh bien, d'une houle de secteur sud-est voisine qui s'amortira pour avoisiner les 2 mètres en fin de journée. Côté température cet après-midi, le thermomètre affiche jusqu'à 27 degrés sur le pourtour littoral, jusqu'à 21 au cœur des cirques, 16 du côté de la plaine des Caves, 18 pour Grand Coude et 12 pour la plus faible, toujours signé le volcan. Aujourd'hui, nous sommes le lundi 13 juillet. Une excellente fête à vous, les Henri. La marée sera basse à 18h51 et le soleil, lui, nous quittera aux alentours de 17h53. Les Feux de l'amour, c'est le programme qui vous attend dès maintenant sur Antenne Réunion. Je vous embrasse et je vous souhaite une très belle journée.
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17: Avec Adam, on a regardé les chiffres. Normalement, si on s'en tient au plan, Newman Patrimoine a les capacités d'atteindre ses objectifs, voire de les dépasser. Tu as quelque chose à redire ?

0: te voir travailler avec ton frère, c'est ma plus grande joie.
1: Hmm. Il ne nous aura fallu que quelques menaces et une poignée de... d'ultimatum.
0: Coucou, ma chérie.
2: Coucou, papa.
1: Salut, Victoria.
2: Salut. Je me doutais que vous resteriez travailler tard. Au fait, merci de m'avoir remplacée. Et donc, si j'ai bien compris, tu as reçu une promotion pendant mon absence?
1: Oui. C'est vrai. Tout comme Adam. On est maintenant co-PDG.

0: Sérieusement? Adam est co-PDG?
1: En effet. Ma décision est irrévocable. Et les faits prouvent que j'ai fait le bon choix.
2: Oui, Adam et moi, on fait tout pour que ça fonctionne.
0: Très bien, faites comme bon vous semble.
2: Alors, c'est tout ce que tu as à dire? Tu es d'accord avec le fait qu'Adam prenne les rênes de l'entreprise avec moi?
0: Je suis incapable de penser à autre chose qu'à Claire pour l'instant.
2: Comment va-t-elle?
0: Elle a de la volonté. Oui, même si le chemin sera long avant qu'elle ne retrouve un équilibre. Mais Cole et moi, on met tout en œuvre pour l'aider du mieux qu'on peut. Et c'est loin d'être une mince affaire.
2: Qu'est-ce que tu veux dire par là?
0: Elle ne veut plus avoir aucun contact avec nous.
2: Désolé de l'apprendre.
1: Ce n'est pas forcément une mauvaise nouvelle.
0: Bien sûr que si, c'est une mauvaise nouvelle. Je suis désolée, mais je ne peux pas accepter ça. Si seulement vous pouviez voir la souffrance qu'elle ressent. Elle a un profond sentiment de honte. Elle est désorientée. Elle ne sait plus qui elle est. Je peux comprendre pourquoi une partie d'elle veut prendre ses distances avec nous. C'est parfaitement compréhensible. Mais au moins, elle ne nous a pas totalement rayés de sa vie de façon définitive. Ou du moins, pas pour l'instant.
1: Et pourquoi ça?
0: Parce que Claire a besoin d'une faveur. Et c'est pour ça que je suis là.
1: Dois-je comprendre qu'après les horreurs qu'elle nous a fait subir, on devrait lui faire une faveur?
0: Papa, j'ai conscience que ça peut te paraître déplacé, mais je dois emprunter le jet de la société et une équipe de sécurité.
1: Non mais t'es pas sérieuse?
0: Si, je suis on ne peut plus sérieuse. Cole et moi, on aimerait permettre à Claire de rendre visite à Jordan.
3: Il n'en est pas question!
4: Les carbonara, c'est la vie.
5: Comme au bon vieux temps.
4: Quoi, les pâtes?
5: Toi, tu piques dans mon assiette.
4: Ça te pose un problème?
5: C'est-à-dire qu'on a commandé la même chose?
4: Oui, mais... étrangement, les tiens ont meilleur goût. Et j'ai une faim de loup, étant donné qu'aujourd'hui, j'ai travaillé d'arrache-pied.
5: Sally Spectra a pris d'assaut le monde de la décoration d'intérieur.
4: Mm-hmm. Et Nick et toi, vous avez réussi à épater Victor Newman. Très impressionnant.
5: Oui, c'est le moins qu'on puisse dire.
4: Normal, tu as de formidables compétences en affaires.
5: Peut-être, mais elles ne valent pas celles de mon frère.
4: Pourtant, la présentation s'est bien passée, non?
5: C'était la partie facile. Maintenant, je dois gagner la confiance de Nick.
4: Wow, je suis très surprise de voir que c'est si important à tes yeux. En tout cas, moi aussi, j'aimerais...

0: Vraiment que vous puissiez avoir une relation saine. Et j'aurai toujours au fond de moi un sentiment de culpabilité pour le mal-être qui s'est installé entre
1: non,
0: vous deux.
1: Non, non. Sally, je te rassure tout de suite. Il y avait un mal-être entre lui et moi bien avant que tu n'entres dans nos vies. Mais ce qui compte, c'est le présent et aujourd'hui,
0: oui.
1: On a un dîner. Et je me considère très chanceux, donc refermons cette parenthèse et revenons à l'ordre du jour. La potentielle cliente qui t'a posé un lapin, je ne l'ai pas soudoyée pour qu'elle change son planning, je te le jure.
0: Oui, je sais, pas besoin de le jurer. En réalité, on ne s'est pas vu parce qu'elle a accepté de passer à l'étape suivante et elle m'a même recommandé à ses collègues, donc...
1: On fait notre grand retour au sommet du monde.
0: Et la vue est vraiment remarquable.
1: Tu es prête pour le dessert? Je sais que tu raffoles de la tiramisu au chocolat.
0: Oh que oui, c'est mon péché mignon. Mais si ça te tente, j'ai aussi quelques truffes au chocolat dans mon mini-bar.
1: Il me semble qu'on n'a pas évoqué le sujet des chambres avant de commencer ce rencard.
0: Non, c'est vrai, on l'a pas évoqué.
1: Eh bien, ça risque de nous poser quelques problèmes. Tu es sûre de le vouloir?
0: S'il y a bien une chose dont je suis sûre, c'est que... je suis pas pressée que cette soirée se termine.
1: Je donnerai tout ce que j'ai pour avoir la chance d'aller dans ta chambre pour quelques truffes au chocolat. Mais j'ai déjà fait des suppositions sur tes sentiments par le passé et aujourd'hui, je n'ai pas envie de refaire les mêmes erreurs.
0: Es-tu heureux, Adam ?
1: Oui, très.
0: Tout comme moi. Es-tu sûr à 100% qu'on a investi suffisamment de temps et d'énergie pour nous permettre de nous redécouvrir l'un l'autre sous un tout nouveau jour ?
1: Et toi ?
0: Tu ne peux pas répondre à une question par une autre question.
1: Si, je peux. Et j'ai apprécié chaque seconde investie.
0: Oui, moi aussi. À ce moment-là, si deux personnes partagent autant de points communs que nous, on peut se poser la question, peut-on réellement dire qu'on va trop vite?
1: C'est peut-être bizarre, mais j'ai l'impression que les enjeux sont colossaux.
0: Ça, c'est clair. C'est vrai, on a été mis à l'épreuve. Et on a perdu tellement de choses. Alors certes, je reconnais qu'il y a des jours où je me suis dit que je ne pourrais jamais m'en sortir, que je ne me sentirais plus jamais légère et... joyeuse, comme je le suis en ce moment même avec toi. Oui, il y a de gros enjeux. Et c'est effrayant, mais... honnêtement, s'il y a bien une chose que j'ai apprise avec tout ce qu'on a vécu, c'est qu'il faut toujours... choisir la joie et s'y accrocher aussi longtemps que possible. Donc maintenant, je choisis la joie. C'est pour ça que j'ai pas envie que cette soirée se termine.
1: Et moi non plus.
2: Maman, enfin, s'il te plaît, ne dis pas ça. Mets-toi un peu à ma place.
3: Non, non, non, non, non. Une chose est sûre. Si ces deux femmes se parlaient à nouveau, ça ferait courir un grave danger à toute la famille.
4: Je suis d'accord avec ta mère, ma chérie. C'est une très mauvaise idée.
5: Jordan a fait subir à Claire des années de maltraitance. Pourquoi est-ce qu'elle voudrait la revoir?
2: Selon elle, c'est important pour pouvoir aller de l'avant.
4: C'est peut-être un subterfuge.
3: Jordan concentre en elle toute la noirceur du monde. Pour quelle raison voudrais-tu encore une fois la brancher?
2: Je resterai à distance avec Cole. Claire... et d'accord pour qu'on l'aide, à la seule et unique condition qu'elle puisse revoir Jordan seule.
4: Attends une minute. Cette jeune fille, après tout ce qu'elle a fait, a le culot de poser une condition à sa demande. Elle se moque de qui?
3: Qu'est-ce qu'elles vont manigancer une fois qu'elles seront toutes les deux?
2: Ce n'est pas comme si on allait être sans surveillance. Tout ira bien, on sera au sein de la prison en Oregon. Jordan y est détenu. Il y aura des gardes et on aura notre service de sécurité.
3: Victoria! Faut-il vraiment que je te rappelle que Jordan a réussi à faire sortir Claire d'un établissement psychiatrique malgré la sécurité? Cette femme

0: ne doit pas être sous-estimé.
1: Mais maman, si cette visite permet à Claire de mieux comprendre son histoire et lui permet de guérir, alors Cole et moi, on n'a pas le choix que de lui offrir cette occasion. Les thérapeutes ont déjà donné leur accord. Michael s'occupe des formalités juridiques.
2: Victoria, étant donné les dommages que ces femmes nous ont causés, je suis forcé de dire non.
1: S'il te plaît.
3: On est tous d'accord. Ces deux femmes nous ont causé de sacrés problèmes.
2: Oui.
3: Personne ne peut remettre ça en question, mais je sais que Victoria ne demanderait pas ça si elle n'était pas convaincue de faire le bon choix. Alors non, on n'a pas le même point de vue qu'elle, mais de toute évidence, c'est important pour elle. Donc avant de prendre notre décision, on devrait écouter ce qu'elle a à nous dire.
1: Vous savez, dans le fond, moi aussi, je suis terriblement inquiète. Mais si c'est la solution pour que Claire aille de l'avant, qu'elle passe à autre chose, dans ce cas, je lui dois bien ça, en tant que mère.
2: J'admire ta compassion, même si en toute franchise... Ça ne plaît pas du tout, c'est vrai, on ne la connaît pas, cette fille, on ne sait rien d'elle.
0: Après toutes les horreurs sans nom que Jordan nous a fait endurer, elle ne mérite que de pourrir dans une cellule de prison jusqu'à la fin de ses jours et non pas d'être récompensée pour ce qu'elle a fait.
1: Je n'essaie pas de récompenser Jordan, enfin voyons, ce n'est pas du tout le but de la démarche. Je le fais pour Claire, pour qu'elle aille mieux, c'est tout. Il faut bien comprendre une chose, si aujourd'hui je ne fais pas ce sacrifice pour mon enfant, alors je pourrais la perdre, pour toujours. Hors de question que ça arrive encore une fois. Maman, quand Jordan a kidnappé Claire, tu as pris un risque. Tu as mis ta vie en danger pour lui venir en aide.
0: Je l'ai fait uniquement pour toi.
1: Oui, j'en ai parfaitement conscience. Je le sais, et cette preuve d'amour me touche. Mais peu importe ce qu'il se passera ensuite... Peu importe les risques, je n'ai pas le choix que de faire à mon tour la même chose pour ma fille. Elle a besoin de couper les ponts avec Jordan. C'est la seule façon pour elle d'avancer, de commencer une nouvelle vie. C'est aussi ma chance de pouvoir enfin tisser une relation avec ma fille parce que je n'ai pas pu être présente pour elle toutes ces années. Je n'ai pas pu tenir mon rôle de mère auprès d'elle.
3: Victoria, elle a été kidnappée. Ce n'est pas de ta faute.
1: Non, mais je me sens responsable d'avoir eu... Quand je pense aux horreurs que Claire a dû subir et tous les moments heureux qu'elle n'a pas connus, je m'en veux. Certes, je ne peux pas réécrire l'histoire, j'en ai conscience. Mais je peux au moins l'aider. Peut-être que je peux l'aider à savoir qui elle est et... à trouver l'identité que Jordan lui a volée à sa naissance.
0: Ce n'est pas la seule personne à qui on a volé quelque chose. Ce que Jordan a fait...
2: Mon amour, elle va le payer, je te donne ma parole.
1: Oui, eh bien... Claire a déjà suffisamment souffert et il est temps que cela cesse. Papa, tu nous as toujours dit que la famille est ce qu'il y a de plus important dans la vie, quoi qu'il arrive. Et il est hors de question que j'abandonne ma propre fille. S'il te plaît, papa, j'ai besoin de ton aide. Sans toi, je n'y arriverai pas, s'il
0: Victor,
1: te plaît.
0: C'est trop risqué. C'est peut-être un stratagème ou bien une nouvelle manipulation.
2: Je méfie de cette fille, au plus haut point. Mon cœur me dit de refuser. Mais tu es une mère. Et je t'aime. Oui, durant toute ma vie, j'ai répété qu'il est important de soutenir sa famille. Donc... Je vais mettre à ta disposition le jet et une équipe de sécurité. Et je te donne mon accord pour que toi et Cole accompagniez... Claire jusqu'en Oregon.
1: Merci beaucoup.
0: C'est tout? Tu te moques de moi? Ce que je ressens n'a pas d'importance?
2: Oh, chérie, bien évidemment que si. Sauf que je suis tiraillée entre vous deux. Que veux-tu que je fasse?
1: Maman, je suis désolée que ça te mette dans cet état. Je ne voudrais pas te causer plus de peine que ce que tu n'éprouves déjà. Et c'est d'ailleurs pour ça que c'est difficile pour moi. Mais s'il faut en passer par là, pour que Claire puisse aller de l'avant, pour qu'elle puisse avoir... un avenir un peu plus radieux, tu comprends bien que je suis obligée de l'aider.
0: Nicolas, tu en penses quoi? Tu trouves que c'est une bonne idée?
3: Maman, je ne vais pas te dire que ça me fait plaisir, mais sur ce coup-là, j'avoue que je comprends son point de vue. D'ailleurs, si ça peut te rassurer, je veux bien vous accompagner.
1: Je te remercie, mais ce n'est pas nécessaire.
0: Eh bien voilà! Le sujet est clos. Je retourne à mon bureau.
3: Maman...
0: J'espère que tu ne viendras pas pleurer après ça.
3: Elle est à fleur de peau. Tu crois qu'on peut faire quelque chose pour elle?
2: Je me passerai bien de toutes ces histoires en ce moment. Votre mère s'accroche à la vie du mieux qu'elle peut. Elle va à ses réunions des alcooliques anonymes et maintenant elle a un parent. Il va la soutenir. Mais je connais votre mère. C'est une femme forte. Elle va se battre. Et elle s'en sortira comme toujours.

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0: Nikki ?
1: Chérie, tu es là ?
0: Nikki ?
1: Si tu es là, ouvre-moi !

0: Victoria? Comment tu vas? Comment va ta mère? J'espère qu'elle gagne son combat.
1: Elle m'a dit qu'elle était au bord du gouffre l'autre jour et que tu lui avais tendu la main.
0: Ravi d'avoir pu l'aider.
1: C'est très gentil de ta part. Surtout que ces derniers temps, ma famille n'a pas été tendre avec toi.
0: Tout ça, c'est du passé.
1: J'ai entendu dire que tu avais déjà rebondi et réintégré Chancellor Winters?
0: En effet, oui. Je suis ravi qu'on m'offre une seconde chance de travailler avec ma famille.
1: Ils ont de la chance de t'avoir.
0: J'ai entendu des choses te concernant. Les rumeurs sont-elles vraies? Tu as pris un congé au travail?
1: Pour des raisons personnelles, oui.
0: Pour que tu puisses réfléchir au fait de prendre tes distances?
1: J'ai fait ce choix parce que c'était plus que nécessaire.
0: Oui, ça n'a pas dû être simple de prendre cette décision. Je suis désolé que tu aies à traverser ça.
1: C'est gentil, je te remercie.
0: Victoria, sache que j'aimerais pouvoir t'aider. Vu ce qui s'est passé entre nous, tu n'es peut-être pas à l'aise avec l'idée, mais... si t'as besoin de parler de quoi que ce soit, je suis là, n'hésite surtout pas.
1: Mon monde tout entier vient de s'écrouler en un rien de temps. Et je ne sais plus quoi faire. Je ne sais pas comment je vais m'en sortir.

0: Parce que je sais qu'on est tous un peu susceptibles après ce qu'on a vécu, et sincèrement, j'espère que ça ne va pas tout ruiner.
1: Madame, je t'en supplie, arrête, s'il te plaît.
2: Bon, eh bien, bonne fin de soirée.
1: Toi aussi.
0: On y va.
1: Evan, je vais prendre un double sans glaçon. Je reviens tout de suite, il faut que je réponde, là. Oui, allô ? Ah, non, t'inquiète, y a pas de problème.

0: Lorraine, comment allez-vous? J'étais sur le point de partir, à bientôt.
1: Attention, Nicky. Oh,
0: vous n'en croiriez pas vos oreilles. Si je vous racontais la réunion que je viens d'avoir avec Victor et Nicolas et Victoria, c'est comme si mon opinion leur passait au-dessus de la tête. Et je ne vous parle même pas des horreurs qu'on vient de traverser ensemble. C'est comme s'ils avaient tout oublié du jour au lendemain, comme si à leurs yeux ce que je pensais n'avait pas d'importance. Un peu comme si, vous savez, moi tout ce que je demande c'est la paix, rien d'autre, c'est fou de ne pas trouver un peu la paix de nos jours.
1: Vous ne la trouverez jamais au fond d'une bouteille.
0: Comment osez-vous,
1: Nicky?
0: Vous devez savoir que j'ai traversé une épreuve.
1: Je sais, oui. Vous devriez rentrer vous reposer, je vais appeler Victor.
0: Non, ne faites pas ça. Attendez, je l'ai. Attendez, je vais l'attraper pour vous.
1: Arrêtez, Nicky, vous allez tomber. Tout va bien.
0: Je vais très bien. Vous n'avez pas besoin d'appeler mon mari.
1: Vous avez bu de l'alcool et vous êtes fatiguée.
0: Je vais appeler ma voiture.
1: Je ne vais pas prendre le risque que vous vous fassiez renverser par une voiture dans la rue. C'est hors de question. Je vais vous ramener chez vous.
0: Je ne peux pas rentrer chez moi. Victor ne doit pas me voir.
1: Oh, attention, très bien. Écoutez, je crois que j'ai une idée.
2: Je ne sais pas par où commencer.
3: Tu peux peut-être commencer par le début, non?
2: D'accord. Dans ce cas, c'est Claire Grace.
3: L'assistante de Nicky. Quel est le rapport avec tes problèmes?
2: Claire est ma fille.
3: Je te demande pardon?
2: Il s'avère qu'elle est l'enfant qu'on pensait morte à la naissance. Elle a été kidnappée au sein même de l'hôpital par sa grand-tante Jordan, qui a toujours détesté ma famille et ma mère tout particulièrement.
3: Bon sang,
2: elle a élevé Claire en lui faisant croire qu'on ne voulait pas d'elle. Elle l'a élevée dans le mensonge et la haine. Tout en lui promettant qu'un jour elle serait enfin en mesure de punir l'épouvantable famille Newman.
3: Attends, donc, le fait que Claire réapparaisse dans vos vies était donc prévu depuis des années?
2: Elle a réussi à gagner la confiance de ma mère en étant une excellente assistante avant de la tirer dans un piège dans une maison loin de Genoa, où elle l'a retenue prisonnière. En plus, elle lui a posé une intraveineuse d'alcool.
3: Mais non, c'est digne d'un film d'horreur. Cette Jordan aurait alors brisé tous les efforts de Nicky contre son alcoolisme. C'est de la pure malveillance. Et elle a élevé ta fille pour en faire une arme contre toi. Oh, toute sa vie n'est qu'un mensonge. Comment peut-on se relever après ça?
2: Je n'en sais rien. On fait tout pour lui offrir toute l'aide dont elle a besoin. On a réussi à la faire admettre dans un hôpital et lui faire éviter la prison. Et maintenant, on essaie de se préparer pour la prochaine épreuve.
3: C'est-à-dire?
2: Claire aimerait confronter Jordan. Les thérapeutes ont déjà donné leur accord.
3: Et toi?
2: Moi, je n'ai aucune envie qu'elle s'approche de cette femme. Évidemment, mon souhait le plus cher, c'est qu'elle puisse un jour trouver la paix intérieure. J'aimerais qu'elle soit heureuse et épanouie. J'aimerais qu'elle puisse avoir tout ce qu'elle aurait dû avoir pendant toutes ces années. J'aimerais

0: En quelque sorte réparer les fractures que Jordan lui a causées. Et j'avoue que j'ai peur pour elle, je ne voudrais pas que Jordan la fasse encore souffrir.
1: Oui, c'est un risque. Mais selon moi, tu as plus que raison d'aider Claire dans cette épreuve. Si elle se sent assez forte pour faire face à cette femme, alors elle devrait avoir la possibilité de... se confronter à elle pour lui demander des comptes. Ça peut être un bon moyen pour qu'elle guérisse.
0: C'est tout ce que je lui souhaite. Merci encore pour tes précieux conseils. Je crois que d'avoir entendu ça de la bouche d'un médecin et... qui plus est, de toi... ça me conforte dans la démarche qu'on a décidé d'engager avec Cole.
1: Victoria, je... je ne peux pas imaginer à quel point ça doit être difficile pour toi.
0: Merci, Nate. Tout ça me manque. Nos échanges me manquent terriblement. Ça me manque de pouvoir parler librement avec toi. Est-ce qu'étant donné tout ce qu'il s'est passé, tu crois que notre lien est détruit pour toujours ?
2: Apportez-nous du café.
3: Oui, pour deux personnes.
2: Bien chaud, s'il vous plaît.
4: Le café ne permet pas d'accélérer l'élimination de l'alcool.
2: Peut-être, mais je fais ce que je peux pour vous aider. Tenez. Buvez déjà ça.
4: J'ai aucune envie. Mais vous m'aidez déjà, vous savez. En gardant pour vous ce petit secret.
2: Vous me mettez dans une position très inconfortable.
4: C'est pour une fois seulement, je vous le promets.
2: Vous n'êtes pas vraiment en état de faire quelque promesse que ce soit.
4: Pourquoi vous dites ça? Parce que vous avez l'impression que je suis saoule?
2: Nikki, vous souffrez d'une addiction. Et c'est de la faute de Jordan. Je suis sincèrement désolée de ce qui vous arrive. J'ai conscience que votre sobriété est extrêmement importante à vos yeux et je sais que vous vous battez comme une lionne pour la retrouver.
4: Ouais, enfin. Des efforts qui restent vains. J'ai failli tomber la tête la première dans la porte de cet établissement raffiné sous les yeux ébahis du tout Genoa. Y compris ceux de mon fils.
2: Votre famille vous comprend. Ça vaut aussi pour vos amis. Vous n'êtes pas livré à vous-même.
4: Ah non ? Alors pourquoi ? J'ai le sentiment d'être vraiment, vraiment seul aussi souvent.
2: Ah, parfait. Vous pouvez refermer la porte ? Merci beaucoup. Soit dit en passant, il n'est pas question que je vous laisse commander de l'alcool.
4: Ah. C'est très attentionné de votre part.
2: Je vous en prie, c'est normal. Voilà. Buvez ça.

0: Vous n'avez pas besoin de vous inquiéter pour moi. Je n'ai pas envie de boire un autre verre. Ce dont j'ai envie, c'est de ne plus penser à tout ça, c'est tout.
1: Victor va se faire un sang d'encre pour vous. Il doit sûrement vous attendre à l'heure qu'il est.
0: Ah, bon sang, cet homme. Il ne peut pas me laisser un peu tranquille. Il m'appelle. 10, 12 fois par jour. Il veut savoir où je suis, savoir ce que je fais.
1: Parce qu'il s'inquiète pour vous. Nikki, il vous aime.
0: Tenez, quand on parle du loup.
1: Allez, répondez-lui.
0: C'est hors de question. Je ne vais pas décrocher parce que si je décroche, alors il saura immédiatement. Répondez à ma place.
1: Vous me demandez à moi de mentir à Victor?
0: Oui, je vous en prie, c'est pas grand-chose. Je vous jure que je dirai absolument toute la vérité. Demain, quand j'aurai les idées un peu plus claires, et à ce moment-là, je rentrerai chez moi, d'accord? S'il vous plaît, s'il vous plaît, s'il vous plaît, s'il vous plaît.
1: Bonsoir, Victor.
2: Non, attendez, Lorraine Fenmore ?

0: C'est le téléphone de mon épouse. Où est Nikki ?
1: Elle est avec moi.
0: J'essaie de la joindre depuis un moment. Elle ne m'a pas répondu.
1: Pour tout vous dire, c'est ma faute. J'avais besoin de l'avis d'une professionnelle de la mode pour régler une urgence. Nikki et son talent naturel sont venus à ma rescousse. On va probablement passer encore quelques heures à plancher sur le sujet.
0: D'accord. Vous pouvez me la passer, je vous prie ?
1: C'est-à-dire que... elle ne peut pas parler pour le moment.
0: Lorraine... vous l'avez retrouvée alcoolisée ?
1: Oui.
0: D'accord. Je reprendrai cette conversation avec elle à la maison. Vous pouvez garder un œil sur elle ?
1: Bien évidemment. Victor vous embrasse fort.
2: Je vous remercie d'avoir répondu.
1: Pour que tout soit clair, c'était exceptionnel. Je ne mentirai plus jamais pour vous couvrir.
2: Non, ça ne sera pas utile. Je vais beaucoup mieux maintenant. Rentrez chez vous. Retournez auprès de Michael.
1: Vous croyez réellement que je vais vous laisser ici toute seule? Si c'était le cas, vous m'en verriez presque blessée.
3: Je tiens énormément à ce que tu sois heureuse. Mais je ne pourrai jamais accepter l'emprise que ton père exerce sur toi. J'aurai toujours le sentiment d'être en couple avec le clan Newman. Et je ne me sens pas du tout à l'aise avec ça. D'un autre côté, je ne peux pas te demander de les abandonner. Je sais que la famille est l'un des piliers de ta vie.
4: Ça me touche beaucoup. Merci pour ta sincérité.
3: C'est le propre des amis. Et il me semble qu'on l'est. Je serai toujours là si t'as besoin de parler à quelqu'un. Je pourrais te donner mon avis si tu me le demandes, ou je t'apporterai mon soutien si tu en ressens le besoin. D'ici là... je ferai mieux de filer.
4: D'accord.
3: Prends soin de toi, Victoria.
5: Mauvaise nouvelle. Tout ce qu'il me reste, ce sont clairement les parfums les moins intéressants.
6: Comment tu te sens ? Après... avoir vu Nicolas.
5: Je vais pas te dire que ça a été le moment le plus agréable de ma journée, mais... il va bien falloir que je m'y habitue, c'est ton frère. Et maintenant, vous travaillez ensemble, donc... c'est inévitable.
6: Tu veux dire que notre dîner s'est si bien passé qu'il pourrait y en avoir... d'autres?
5: Rien n'est sûr pour l'instant. Je peux te répondre un peu plus tard. Du chocolat ?

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0: C'est la maison de Madame Fuentes Muran. Je suis Boris.
1: Bienvenue dans ta nouvelle maison.
2: De quelle promesse?
1: Je suis sur le point de faire de toi la nouvelle star de la mode internationale. Ta base sera à la ville de Mexico, alors. Prépare-toi.
2: Désolée de vous avoir réveillé. Puis-je vous aider à redresser le dossier de votre siège, s'il vous plaît?
0: Je n'ai pas dormi, ça fait des jours. C'est pour ça que je vais au Mexique. Pour pouvoir enfin dormir.
1: Je propose un toast à l'avenir.
2: N'oublie pas le présent.
1: Je ne l'oublie jamais. Toute mon équipe sera là dans une heure. Maquillage, coiffure, robe, tout.
2: Et pourquoi?
1: Nous allons préparer ton grand lancement, Ruby.
2: Vraiment?
1: Oui, pour demain, j'ai prévu une conférence de presse au cours de laquelle je compte te présenter comme la nouvelle image exclusive de ma marque.
2: Bravo! Les stars de la mode a tenu parole.
1: C'est vrai.
3: Cette maison est magnifique!
1: Et qui es-tu? Ruby, que fait cet homme ici?
2: Ah, Loreto, viens par ici. Loreto est comme mon frère, bon, comme ma sœur. Ne t'inquiète pas pour
3: Loreto? Gay. Mais, pas la peine d'être aussi clair, n'est-ce pas?
2: Ah, quand tu mets mes robes, chérie, est-ce que tu peux être plus clair? Je m'excuse de ne pas t'avoir parlé de Loreto plus tôt. Tu n'étais pas là, je me sentais très seule.
3: Et comme je suis un très bon ami, j'ai aménagé.
2: Hein? J'espère que ça ne te dérange pas.
1: Tes amis sont aussi mes amis, si ça te fait plaisir qu'ils restent ici, ça me va.
3: Eh bien, dans ce cas, pour fêter notre amitié, je vais prendre un verre.
2: Santé.
1: Santé.
2: C'est comme un rêve et personne ne va me réveiller. Personne.
1: Personne.
4: Bienvenue, Monsieur Ferrer. Donnez, je m'occupe de toi.
5: Bonjour. Merci.
4: Je vous en prie.
5: Polluer comme d'habitude.

0: circulation dans cette ville est insupportable.
1: La situation s'aggrave de jour en jour, monsieur. Allez-vous rester longtemps ici?
0: Assurez-vous que Gennaro ait la voiture prête à tout moment.
1: Vous repartez, mais vous venez tout juste d'arriver.
0: C'est vrai, Marina. Je dois encore mettre de l'ordre.

0: Tu peux entrer.
1: C'est quoi cette tête?
0: Ils organisent une conférence de presse très étrange.
1: Fais voir.
0: Ça vient de la société Fuentes Moran. Ils vont annoncer qui sera le nouveau visage de leur marque.
1: Qu'y a-t-il d'étrange là-dedans?
0: N'ont pas dit de qui il s'agit.
1: C'est sans doute pour susciter l'intérêt, rien de plus.
0: Non, non. C'est très étrange tout ça.
1: Tu veux que j'aille à ta place?
0: Bien sûr que non. Je suis la seule à pouvoir le faire. De toute façon, connaissant Lucas, si tout cela est mystérieux, c'est qu'il s'apprête à faire une grande annonce. Hein? Bye. Au revoir.
1: D'accord, boss.
0: Dépêche-toi.
2: Voici votre veste, monsieur.
3: Merci, Boris.
2: Prends mon épingle à cravate. Tenez.
3: Tu me connais trop bien, Boris. J'ai une question à te poser. Que penses-tu de Rui?
2: Eh bien, monsieur, je pense que vous avez toujours eu très bon goût. Et Madame Ruby est une très belle femme.
3: Ça, on le sait déjà. Autre chose? Sois honnête.
2: Je voudrais rester discret, monsieur. En fait, je ne voudrais pas perdre mon travail.
3: Boris, je vais beaucoup voyager ces prochains mois.
2: Je le sais, monsieur.
3: Ça m'inquiète que Ruby reste seule.
2: Pourquoi?
3: Parce qu'une femme aussi belle qu'elle finit toujours par se faire beaucoup d'ennemis. J'aurais donc besoin que tu t'occupes personnellement d'elle pendant mon absence.
2: Entendu, monsieur. Je vous obéirai. Pour ça. Ne vous inquiétez pas. Excusez-moi.
3: Merci, Boris.
4: As-tu vu le nombre de followers que t'as? Non, pas toi, je veux dire Juanita Titanium.
5: Combien?
4: 200 000
5: quoi? Non, non, c'est impossible. Comment ça se fait?
4: Et le meilleur, ce sont les commentaires.
5: Oui. Ok, bien, écoute ça. Bien que tu aies l'argent pour Juanita Titanium, je dois te dire que tu restes une personne boiteuse.
4: Non, insulte-le.
5: Non, je ne vais pas gaspiller mon énergie pour cet imbécile. C'est plus simple de le bloquer.
4: Ok. Oh, t'as vu celui-ci? J'ai aussi perdu une jambe quand j'étais toute petite. Maintenant, j'ai 15 ans. J'ai adoré ce que tu as écrit. Qui a dit qu'on est laide parce qu'on porte une prothèse? Hashtag Team Juanita Titanium. Qu'est-ce que c'est
5: beau? Wow. Le fait qu'il y ait beaucoup de messages comme celui-ci, Jenny, ce sont des gens comme moi qui ont dû être amputés d'une partie de leur corps à la suite d'un accident comme moi ou à cause d'une maladie. Il y a plein de gens qui vivent la même chose que moi, beaucoup plus que je ne l'aurais imaginé. Je vais lui répondre. Merci. Un cœur. Tu sais ce que je vais faire? La suivre.
4: Je peux te dire un truc. En réalité, j'ai plus de sentiments pour Juanita Titanium que pour toi.
5: T'es sérieuse, là?
4: Très sérieuse.
5: Merci.
4: Vas-y, dis-moi, qu'est-ce qu'il y a? T'es bizarre.
5: Ok. Tu ne devineras jamais qui est venu me voir.
4: Qui?
5: Ruby.
4: Eh non! Et pourquoi ne m'as-tu rien dit? Des détails, s'il te plaît.
5: C'était quand? Je me suis figée quand j'ai vu Ruby, mais le pire, c'est ce qu'elle m'a dit. Quant à la raison de sa visite.
4: Quoi?
5: Elle est venue me demander pardon.
4: Non, c'est une blague.
5: Si,
4: sérieuse.
5: Oui.
4: Dis-moi, est-ce qu'elle était à genoux?
5: Quoi? Et Jenny, ne sois pas ridicule. Ruby à genoux, jamais. Elle est arrivée ici plus arrogante que jamais. Tu la connais,
4: ouais,
5: non?
4: Oui, je la connais. Quoi qu'il en soit, t'a-t-elle vraiment demandé
5: non,
4: pardon?
5: Non, jamais. Allez, Ruby ne fait rien sans vouloir obtenir quelque chose en échange. Je la connais. Elle prépare quelque chose.
4: Qu'est-ce qu'elle
5: veut? Je ne sais pas. Elle ne s'arrêtera pas tant qu'elle n'aura pas obtenu ce qu'elle veut, je le sais. Mais il y a une chose que Ruby ne sait pas. Que je ne suis plus la personne que j'étais.
6: Alors, tu l'as localisée?
7: Non, pas encore, monsieur. Mais je n'ai pas cessé d'envoyer des courriers et d'appeler. Et je pense que...
6: Pas maintenant, ce n'est pas ce que je t'ai demandé. As-tu réussi à localiser Ruby? Oui ou non?
7: Non. Non, pas encore, monsieur. Mais ne vous inquiétez pas. J'ai un ami qui est expert en téléphonie mobile. Et je suis sûre qu'il pourra retrouver le téléphone de votre épouse. Si elle a appelé quelqu'un au Mexique, il pourra vous le dire.
6: Merci.
5: a dit qu'Hector est un véritable monstre et qu'il est extrêmement violent. Aïe.
4: Tu crois qu'il a frappé?
5: Non, il a frappé.
4: Tu crois? Je ne sais pas.
5: Non, non, Ruby a dit faire quelque chose pour qu'Hector devienne un monstre et qu'il devienne violent. Aïe. Jenny, on le sait toutes les deux. Elle a dû trouver un autre homme avec beaucoup plus d'argent qu'Hector. Et c'est pour ça qu'il agit comme ça.
4: Je suis d'accord. Ça ressemble beaucoup à Ruby.
5: Oui.
4: Écoute, et s'il revenait à Mexico pour la chercher? Oh non.
5: Tu crois? J'en serais ravie. Malgré le temps passé, je ne serai pas en paix tant qu'Hector n'aura pas payé pour tout ce qu'il m'a fait. Il en va de même pour Ruby, oui. Ils vont me le payer, que ce soit Hector ou Ruby. Chacun à sa manière, mais je les frapperai là où ça fait très mal. Je le jure.
8: Monsieur, votre avocat a appelé. Il a découvert que vous êtes ici. Que vous êtes à Mexico.
2: N'aie pas peur, Marina. C'est pour ma sécurité.
8: Mais... oui, bien sûr.
2: Ok. Oui. N'oublie pas que nous sommes à Mexico et que la situation devient dangereuse.
9: Patron, où allons-nous?
2: Donne-moi les clés de la voiture.
9: Dites, il y a un problème, monsieur? Vous me renvoyez?
2: Non, non, je ne vous renvoie pas, je veux juste les clés, c'est tout.
9: Mais je peux vous amener où vous voulez, monsieur, c'est pour ça que je suis là.
2: Non, ne sois pas pénible, Gennaro. Ce que j'ai à faire, je dois le faire seul. Donne-moi les clés.
9: Oui, monsieur.

0: Tu sais quoi? Ça ressemble beaucoup à l'image que je me fais du bonheur.
1: Tu as vraiment aimé le film, pas vrai?
0: J'ai adoré.
1: Heureusement, je comprends que le bonheur ressemble plus à la paix qu'à n'importe quoi d'autre. En fait, ça n'a pas de prix.
0: Tu attends quelqu'un?
1: On a commandé une pizza, mais je doute que ce soit eux. On l'a commandée il y a seulement 5 minutes. Je vais voir qui c'est. Quelle surprise! Que fais-tu ici?
2: Où est Ruby?
1: C'est ta maison, mets-toi à l'aise.
2: Pas besoin de tes sarcasmes. Dis à Ruby que son mari est là et qu'elle vienne immédiatement.
1: Je dois te dire que j'ai appris que Ruby t'avait quitté et je me suis inquiété beaucoup pour toi. Mais j'aime vraiment pas te décevoir, Hector. Mais Ruby n'est pas là.
2: Soit elle sort, soit je vais la chercher.
1: J'exige que tu respectes ma maison, tu n'iras pas plus loin.
2: On dirait que je viens de la réveiller.
1: Ruby n'est pas là. Et je ne te laisserai pas faire du drapuche chez moi, mon cher.
2: Je ne te crois pas. Je sais que Ruby est venue te chercher. Tu penses que je suis vraiment si stupide?
1: Sors de chez moi, Hector.
2: Ruby!
1: Baisse ton ton, Hector.
2: Je crie aussi fort que je veux. C'est ma femme et tu ne me l'enlèveras pas. T'entends?
1: Tu as perdu la tête.
2: Tu veux que je t'explose la tête?
0: Hé, pose cette arme. Je t'ai dit de poser cette arme. Tu me dis ce qui se passe ici? Je veux dire, pour que tu viennes ici menacer ton ancien ami avec une arme. Ça doit être quelque chose de très très sérieux.
2: Je m'excuse de t'avoir fait peur.
0: Ah oui? Tu portes une arme pour l'amour de Dieu?

0: peux-tu me dire ce qui se passe ici, Aléandro?
1: Il est venu chercher Ruby. Il pensait que je la cachais.
0: Sérieusement?
1: Oui. Hector est fou, Sonia. Que veux-tu que je fasse?
0: C'était ton meilleur ami, Aléandro.
1: Il l'était. Tu l'as dit. Mais il est devenu fou.
0: Tu sais quoi? C'est toujours à cause de ce genre de scène, Aléandro, que je sais que Ruby sera toujours, toujours un fantôme dans ta vie.
2: Le problème, c'est que ce réfrigérateur fait un bruit depuis des semaines. Ça ne garde plus l'eau froide.
3: C'est évident. Ce truc ne fonctionne plus. Une fois que j'aurai mis le nouveau, il va fonctionner.
2: Merci beaucoup, Gaetano. Le fait est que c'est mon Vinicio qui s'occupait de l'électricité et tout ce qui se passait dans la maison. Et je n'avais jamais appris quoi que ce soit. Je ne sais à rien.
3: Ne dis pas ça. Il te manque beaucoup.
2: Beaucoup.
3: Écoute, Refugio, tu es encore jeune. Tu pourrais refaire ta vie si tu veux.
2: Oh non, pour l'amour de Dieu. Les hommes ne savent que créer des problèmes.
3: Eh bien, je suis sûr qu'il y a plus d'un homme qui ferait n'importe quoi pour gagner ton cœur.
2: Non, le cardiologue m'a dit d'éviter les problèmes. Et les hommes ne font que donner des surprises aux femmes. Non, merci.
3: J'ai compris, merci pour la partie.
2: Oh non, je ne parlerai pas de toi, Gaetano. Tu es la meilleure chose qui soit arrivée à ma Fernandita et Christina depuis des années. Et je ne parle pas de ton talent d'électricien.
3: J'espère bien que non.
2: Le fait qu'il n'y a rien de mieux qu'un homme pour faire sourire une femme.
3: J'ai de la chance. C'est ce que je suis, Refugio. Je suis un homme chanceux car j'ai Christina à mes côtés.
2: J'espère que Barubi aura la même chance qu'elle, je l'espère. J'espère qu'elle trouvera un homme chanceux.
3: Et espérons que le moteur fonctionne. Voyons voir.
4: Ce que je vais vous dire maintenant est l'un des moments les plus importants de toute ma vie.
5: Votre époque de mannequin?
4: Non. L'époque de la célébrité a clairement été une étape sur le chemin du succès.
5: Et chacune de vos étapes porte le nom de vos amants. Je me trompe?
4: Je n'aime pas votre question, je n'aime pas votre ton. Mais c'est vrai, cette étape s'appelait Lucas Fuentes Morgan.

0: Waouh, mais qu'est-ce que tu es fabuleuse, mon ami.
1: J'y arrive.
2: Dépêche-toi, s'il te plaît. J'ai besoin que Ruby soit prête dans 10 minutes, totalement prête. Laissez-nous un instant. Laisse-nous quelques secondes, s'il te plaît.
0: Mais bien sûr, Monsieur Lucas. Regardez ça. Soyez sage, d'accord?
1: À plus. Que se passe-t-il?
2: Il s'agit d'un événement très important. J'ai besoin que tu t'assures que tes 500 sont en état d'alerte, ok? Il n'y a rien de plus dangereux au monde qu'une salle d'événements remplie de journalistes.
1: Veux-tu que je parle?
2: Bien sûr. D'abord, tu feras ton entrée comme une déesse. Ensuite, tu te présenteras comme si tu les adorais. Mm. Quand ils te poseront des questions, d'accord? Souris. N'oublie pas de sourire. Un sourire est toujours une excellente réponse. Je serai là avec toi, ne t'en fais pas.
1: Je suis tellement contente que tu sois avec moi. Je suis terrifiée à l'idée qu'ils me posent des questions.

0: Director et Maribel.
1: Il y aura toujours un journaliste qui essaiera de te faire dévier de ton chemin. Mais ne te laisse jamais faire. Tu gardes la pause, ne l'oublie pas.
0: Ok, comme si je les adorais.
1: Exactement. Mais pas trop, d'accord? Parce qu'ils sont venus ici à la recherche d'une diva. Et c'est exactement ce que tu vas leur donner.
0: D'accord.
1: Ouais.
0: C'est ça, une diva?
1: Oui, une diva. Oui, mais ne sois pas insupportable.
0: D'accord.
1: Mystérieuse.
0: Quoi?
1: Mais pas hautaine.
0: Ok.
1: Utilise peu de mots. De plus, laisse-leur un goût de « j'en veux encore » dans la bouche. Diva.
0: Diva.
1: Diva.
0: Diva.
1: Diva.
0: Diva.
1: Diva. Diva.
0: Je suis une diva.
1: Diva.
0: Une diva.
1: Exactement, exactement.
0: Une diva.
1: Diva.
0: Belle diva.
1: Diva. Diva.

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0: Quelle surprise, si tôt le matin.
1: Je voulais t'attraper avant que tu ne partes à la clinique. J'arrive trop tard.
0: Pas du tout, je viens de prendre ma douche et j'allais prendre mon petit-déj.
1: Ne mange pas, fais ceci, je t'invite chez moi pour le petit-déjeuner.
0: Tout de suite?
1: Oui, tout de suite, sinon ce ne sera plus un petit-déjeuner, mais un brunch. J'ai quelque chose d'important à te dire.
0: On ne peut pas faire ça au téléphone?
1: Non, le fait est que... Disons que c'est un peu compliqué et que je veux t'en parler personnellement. Détends-toi, Amy t'a fait les meilleures quesadillas du monde, juré.
0: Dans ces conditions, je peux pas refuser. Je me mets en route dans 5 minutes, ça te va?
1: Parfait, je t'attends ici et je dirai à Amita qu'elle aura le meilleur invité pour ses quesadillas.
0: On se voit là-bas, à tout à l'heure. C'est dommage, mais il va falloir attendre un autre jour.
2: Tu verras, je vais te faire les meilleurs quesadillas du Mexique. Le secret, c'est là.
1: J'espère que c'est vrai.
3: Alors, pour qui sont les meilleurs quesadillas du Mexique?
1: Alejandro.
3: Cardenas?
1: Oui, c'est le seul Alejandro que je connaisse.
3: Oh, on dirait que le cardiologue fait battre ton cœur plus vite. Tu l'aimes bien, n'est-ce pas?
1: Maman, tu sais ce que j'aime vraiment par-dessus tout? Que tu ne te mêles pas de ma vie. Vas-y, Emita, je reviens tout de suite.
2: Je peux vous faire des quesadillas, madame Rosita.
3: Il ne refroidissait pas autant quand il était neuf, pas vrai, ma chérie?
4: Oui. C'est vrai qu'il refroidit, je l'ai senti. Qu'y a-t-il?
5: En plus d'être chauffeur, oui. Peintre, cuisinier, tu répares aussi des réfrigérateurs.
4: Et tu ne m'as pas encore vu à la piscine car je suis aussi sauveteur. Oh, oui.
5: C'est vrai? Dis-moi quelque chose, Galetano. Qu'est-ce que ça fait d'avoir autant de casquettes?
4: Eh bien, je peux t'expliquer ça et beaucoup d'autres choses. Mais sur le chemin de l'école, Christina, je t'attends dans la voiture pour t'amener au bureau. Bien, allons-y.
3: Allons-y. Oh, ma chérie, ce jeune homme vaut son paysan d'or. Ne gâche pas tout et ne le perds pas.
2: Oh, maman, et si c'est lui qui gâche tout? D'habitude, ce sont les hommes qui gâchent les relations.
3: Non, il est évident que ce jeune homme est un vrai amour. C'est un ange, ma chérie.
2: C'est vrai, je suis heureuse que tu l'acceptes. Au moins, toi, tu commences à l'aimer, pas comme Ruby qui le traite comme de la merde.
3: Non, elle n'est pas si mauvaise.
2: Maman, arrête de la défendre, tu sais très bien quel genre de fille tu y as. Ruby passe tout le temps à l'humilier, à le mettre mal à l'aise et sincèrement, ça me dérange beaucoup.
3: Pourquoi?
2: Parce que Cayetano est peut-être très gentille, mais je ne pense pas qu'il puisse...

0: voyons voir qui est ce mystérieux mannequin qu'ils vont nous présenter. Tout ça semble terriblement suspect. J'espère que la conférence de presse en vaut la peine et qu'ils nous nourriront bien.
1: Comment ça va?
2: C'est plein à craquer, monsieur.
1: Génial, excellent, excellent. Faisons-les patienter encore un peu pour susciter l'attente. Que ce soit spectaculaire, Ruby apparaîtra ainsi un peu plus distante, plus énigmatique, plus mystérieuse.
2: Comme vous voulez, monsieur.
1: On doit bien traiter tout le monde, d'accord? Tu sais comment faire.
2: On s'occupera d'eux avec du champagne et des canapés.
1: Oui, c'est parfait. Si quelqu'un demande après Ruby, dis-lui que les divas ponctuelles n'existent pas. Hein?
2: Oui, monsieur.
1: Dis aussi à Ruby qu'elle a déjà beaucoup retardé et qu'elle doit se dépêcher pour qu'on puisse commencer.
2: Excusez-moi, monsieur.
1: Merci. Oui. Je suis content que tu sois là, non? On commence dans 5 minutes. Oui.
3: Juanita Titanio, j'adore ce nom.
4: Merci, c'est la meilleure façon de... d'affronter nos peurs. C'est de les dépasser,
3: merci.
4: Non? C'est pour ça que j'ai ouvert le compte de Juanita Titanio.
3: Je te félicite, j'aime beaucoup.
4: Le fait est qu'elle m'a beaucoup aidée. Juanita Titanio m'a aidée à sortir du placard des infirmes et j'ai déjà dit cela dans un post.
3: D'après ce que je vois, t'as reçu plein de commentaires positifs, non?
4: Oui, beaucoup. Mais il faut faire attention parce que parfois... il y a des messages d'un autre genre.
3: Voyons voir. Juanita Titanio est une...
4: Chut.
3: Quoi?
4: Non, non, non. Non, ne le lis pas, celui-là.
3: Mais pourquoi quelqu'un écrivait ça?
4: Je l'ignore. Mais je peux te dire un truc. Beaucoup de gens qui me suivent vivent la même situation que moi, mais pas avec le même budget.
3: Eh bien, ça change tout.
4: Oui, c'est vrai. C'est justement pour ça que je me sens obligée d'aider les gens qui m'écrivent et qui n'ont même pas les moyens de s'acheter un fauteuil roulant.
3: Et comment comptes-tu les aider?
4: J'y ai réfléchi et je veux créer une fondation, quelque chose qui aiderait à collectionner des fonds pour des personnes qui ont besoin de prothèses.
3: Les prothèses, c'est bien, mais ils ont aussi besoin des thérapies et de traitements psychologiques, ce qui pourrait coûter très cher.
4: Mais bien sûr, je n'y ai pas pensé.
3: Tu sais quoi?
4: Quoi?
3: Tu es très parfaite pour un projet comme celui-ci.
4: Ah oui?
3: Bien sûr. Tu connais des gens qui ont beaucoup d'argent. Mais ça te permettra d'aider beaucoup de personnes.
4: C'est vrai. Mon père a une banque, alors je pense qu'il peut m'aider.
3: C'est une très bonne idée, Maribel. C'est un grand projet et je l'adore. Je te félicite, vraiment.
4: Vraiment? Pour que ce soit un grand projet, je vais avoir besoin d'un grand allié.
3: Ah.
4: Et ça pourrait être toi.
3: Comptez sur moi.
4: C'est vrai?
3: Vous comptez sur moi, bien sûr.
4: Dans ce cas, je compte sur toi.
5: As-tu une idée de qui il pourrait s'agir?
6: Aucune idée. Ce sera certainement une surprise.
5: Regarde qui est là.
6: Keka Garlard.
5: Si elle est là, l'événement s'annonce très bien.
7: Permettez-moi de vous souhaiter à tous la bienvenue. Merci beaucoup d'être ici en ce jour si important pour nous. Nous souhaitons vous présenter notre musée. Aujourd'hui, une nouvelle star est née dans le firmament de la mode. Préparez vos pupilles, vos caméras, vos hormones. Pour accueillir Ruby.

0: Merci.
1: Ruby est le nouveau visage international de la marque. Fuentes Moran, nous avons décidé de la lancer au Mexique car Ruby est magnifiquement mexicaine.
0: Merci, Lucas. Merci à vous tous ici présents pour cette conférence de presse. Merci beaucoup à Lucas de m'avoir donné cette opportunité. Je suis fière de représenter la société Lucas Fuente Moran et tout le Mexique. Je vous remercie infiniment.
2: Ruby est magnifique. On ne peut pas le nier.
3: Mon patron fait toujours très bien les choses.
2: Et toi, que penses-tu de Ruby ?

0: Monsieur, par déontologie, je n'exprime jamais d'opinion sur les propriétaires de la maison.
1: Allez, relax, Boris. C'est un jour spécial aujourd'hui. Tu ne le vois pas? Gustave vient de naître. Alors note bien la date.
0: Cette dame a beaucoup de prestance.
1: Oh oui, c'est un truc qui peut être une copine et à qui on est avec.
0: C'est tout à fait vrai. Et je suis sûr que la patronne ne s'arrêtera pas tant qu'elle n'aura pas tout le monde à ses pieds.
1: Mmh. Oui, c'est vrai.
2: Qui a des questions à me poser, j'ai des réponses à donner.
3: Alors?
2: Alors quoi?
3: Tu ne m'as pas seulement invité ici pour manger ces quesadillas fabuleuses et à papoter, n'est-ce pas?
2: Tu as raison. Ruby est venue me voir.
3: Quoi? Elle est venue chez toi? Pour quelle raison?
2: Ça va te surprendre encore plus. Elle est venue me demander pardon. Et je crois que j'ai dû faire la même tête que toi quand elle l'a dit.
3: Eh ben, j'aurais jamais cru cela possible.
2: Moi aussi.
3: Ouf, d'après ce que je vois, cette journée est pleine de surprises.
2: Pourquoi il s'est passé autre chose? Quoi?
3: Hector est aussi à Mexico.
2: Tu l'as vu? Est-ce que tu lui as parlé?
3: Oui, oui. Il a eu la courtoisie de venir chez moi. Il y a juste un détail un peu discordant.
2: Lequel?
3: Il a mis une arme sur ma tempe. Il a crié qu'il allait faire sortir Ruby de ma chambre. Incroyable, non?
2: Ok. Est-ce qu'il a fait sortir Ruby?
3: Non, Ruby n'était pas là, mais Sonia était là.
2: Ok, waouh. C'est trop d'informations là, mais je ne comprends plus rien. Je veux dire, Hector était tout ce que Ruby voulait dans sa vie. Un homme plein aux as.
3: À mon avis, un homme qui est plein aux as est différent d'un fou qui est plein aux as.
2: Ok, mais pour qu'Hector se comporte comme un fou, il y a bien une raison. Et cette raison, c'est la jalousie. Ça veut dire que Ruby a trouvé un autre homme, sans doute, avec encore plus d'argent.
3: C'est possible. Oui. C'est possible. Dis-moi, Maribel, que ressens-tu pour Hector maintenant?
2: La même chose que je ressens pour Ruby. Du dégoût.
3: Je comprends, mais il allait devenir ton mari.
2: Et c'est exactement pour ça que j'ai une facture salée à lui faire payer. Et très bientôt, je lui ferai payer.
3: Non, attends, Maribel.
2: Non, non, Alejandro, non. Ne me fais surtout pas le discours sur la vengeance. J'en ai déjà assez entendu venant de mes parents. Crois-moi.
4: Question suivante.
5: Il y a un sujet qui préoccupe tout le monde ici, Madame Ferrez. Pouvez-vous nous parler de votre passé, Madame Ferrez?
6: Cette question n'a pas lieu d'être.
5: Il se dit que vous avez volé le mari de Maribel Lafuente et que vous êtes allé vous réfugier à Madrid. Pouvez-vous nous en dire plus?
4: Je vais répondre en vous posant une question, ma chérie. Ça vous va? Êtes-vous déjà tombée amoureuse? J'en doute franchement, parce que je suis profondément amoureuse jusqu'à l'os. Et je vis ma vie sans regret. D'ailleurs, je vous invite à vivre la vôtre aussi. Une autre question?
0: C'est une très belle femme.
7: Ah! Je vois que tu as rejoint le fan club de Ruby. Accepte-le. Mais tu es numéro 2 et moi numéro 1.
8: Bonjour, monsieur Hector. Avez-vous bien dormi?
9: J'ai mal dormi. Je n'ai pas l'habitude que les choses se retournent contre moi.
8: Si c'est à cause d'un manque de sommeil, un remède de ma grand-mère qui y est...
9: Ce n'est pas un remède de ta grand-mère qui va tout d'un coup me guérir. La seule chose qui m'aidera, c'est de retrouver Ruby. Alors annule tous les rendez-vous que j'ai prévus pour aujourd'hui.
8: Non, non, non, monsieur. Depuis qu'il a appris que vous êtes au Mexique,
10: Hector, avant que tu ne trouves une autre excuse pour ne pas me voir, je dois te parler. Marina?
8: Excusez-moi.
10: Comment vas-tu?
9: J'ai 10 minutes.
10: Je crois que 5 suffiront.
9: Qu'est-ce qu'il y a?
10: Le crédit que tu as demandé à la banque extérieure pour le consortium hôtelier.
9: Oui, je connais, il aurait dû être payé à l'heure qu'il est.
10: Il a été refusé.
9: Quoi?
10: Il a été rejeté.
9: C'est impossible, qu'est-ce qu'ils t'ont
10: dit? Qu'est-ce que tu crois qu'ils m'ont dit? Ils ne disent jamais rien. Nous sommes désolés, nous ne pouvons pas accéder à votre demande. Ce genre de truc.
9: Ces gens m'ont toujours fait crédit, ils n'ont jamais... C'est la banque du père de Maribel.
10: Calme-toi. Tu es exactement comme ton père. C'est pour

0: ça, tu t'enfonces. Réfléchis. Réfléchis.
1: J'arrive pas à y croire.
2: Ruby, pouvez-vous nous dire comment vous comptez vous acquitter d'un rôle aussi difficile alors que vous n'avez aucune expérience dans le milieu?
3: Eh bien, c'est justement parce que je n'ai pas d'expérience en ce domaine que les choses vont bien se passer parce que je suis une nouvelle venue. Cela me donne beaucoup d'avantages. Ne demandez-vous pas toujours des nouveaux visages?
0: Si, si, comme le tien, évidemment.
3: Quel âge avez-vous, ma chérie? Bon, je veux dire, je n'en ai aucune idée. Mais tu n'es pas aussi jeune que moi. Car si tu l'étais, tu saurais que les femmes d'aujourd'hui ne sont pas effrayées de prendre des risques. Ce que nous aimons le plus, c'est de porter, à vrai dire, une création de Fuentes Moran.
0: Et Fuentes Moran adore habiller les corps spectaculaires, comme le tien. Eh bien, c'était la dernière question. Merci beaucoup à tout le monde. Nous vous attendons tout à l'heure pour un toast. Merci beaucoup.
3: Kika, ma chérie. C'est un plaisir de te revoir.
2: J'aurais juré que tu étais à Madrid, heureuse en ménage avec Hector Ferrer.
3: Non, Hector... Berk, il fait partie de mon passé, tu ne le savais pas?
2: Je vois. Ça veut dire que Lucas est ton présent?
3: Eh bien, pour l'instant, mon présent a complètement émergé. Dans la société Fuentes, comme tu le sais, je suis ravie de te voir.
2: Moi aussi.
3: Petite fraise rose. Tu es superbe, on dirait un
2: dessin. Ah, merci. Oh, ça s'est passé mieux que prévu, hein? Dis à Colmenares de ne prendre que des photos de Ruby, ok?
4: Pardonnez-moi pour l'intrusion de votre avocat, monsieur. Je n'ai pas pu l'arrêter.
1: Non, ne t'en fais pas. C'était important. Et toi? As-tu trouvé quelque chose? S'il te plaît, Marina, prouve-moi que je ne devrais pas te renvoyer pour incompétence.
4: J'ai fait tout ce que j'ai pu, monsieur. Mais le fait est qu'il m'a été impossible d'obtenir l'adresse de Madame Ruby.
1: As-tu essayé de faire travailler tes neurones? Je ne sais pas. En consultant les réseaux sociaux, en allant à l'université où elle étudiait ou en soudoyant quelqu'un, il faut que je la retrouve.
4: Oui, pardonnez-moi, monsieur. Je ferai tout ce que je peux.
5: Il aurait été si facile pour toi de prendre le téléphone et de me le demander. Après tout, je suis la meilleure amie de Ruby.
2: Il suffit de penser à ce à quoi elle ressemblait. Ruby est un génie. Allô? C'est Kika, j'ai besoin de la couverture du magazine et du rapport principal. Non, écoutez-moi, c'est une bombe. Je vais vous dire à la rédaction. Il faut voir les photos. J'arrive. Écoutez-moi, cette fille va entrer dans l'histoire du Mexique. N'oubliez pas ce que je vous ai dit.
1: Comment es-tu entrée ici?
5: Je pensais que tu me demanderais quelque chose de plus intéressant. Sache que tous les membres de votre personnel me connaissent et qu'ils m'aiment beaucoup. Après tout, ils pensaient que j'allais devenir ton épouse. Je ne sais pas si tu te souviens qu'il y a un peu plus d'un an, il y avait une bague de fiançailles, une église et aussi une longue liste d'invités. Ça ne te rappelle rien?
1: En d'autres termes, je ne me pardonnerai jamais ce qui s'est passé. Pas que je m'attends à ce que tu le fasses, mais j'ai tenté de te l'expliquer à maintes reprises.
5: Ça suffit, Hector, et au moins la décence de ne pas te justifier. Détends-toi, je ne suis pas là pour chercher des explications. Je suis seulement venue voir l'air de cocu absurde qui se lit sur ton stupide visage maintenant qu'Ruby t'a quitté pour un homme plus riche, non? Que puis-je te dire que tu ne sais déjà? Ruby nous a tous trompés, Hector. Elle a trompé Alejandro. Elle nous a trompés, ma famille et moi. Alors bien sûr, c'était ton tour, même si tu ne le savais pas.
1: Ce qui s'est passé entre nous, c'est une dispute normale de couple, comme ça se fait dans tous les couples.
5: Oui, c'est tout à fait normal dans un couple, c'est pour ça que tu es revenu en courant au Mexique. Et la première chose que tu as faite a été de menacer Alejandro avec une arme.
1: Ah, tu es vraiment bien informé, hein?
5: Oui.
1: Que se passe-t-il, hein? Tu t'es rapproché d'Alejandro?
5: Tu es sérieux? Tu vas jouer les jaloux avec moi à ce stade? Non, tu ne peux pas être aussi cynique et malheureux dans la vie, Hector. Que t'arrive-t-il?
1: Ah, Maribel, je ne te permets pas de venir ici pour m'offenser.
5: Tu sais, parfois je me demande si Hector est vraiment un être humain. Et tu sais quoi? Je trouve que ce que tu vis est fabuleux et j'ai un conseil à te donner. Essaie d'être un homme pour une fois, un peu de courage et arrête de jouer les victimes. Car s'il y a bien quelqu'un qui mérite de souffrir comme un chien, c'est toi. Je suppose que tu cherches toujours désespérément Ruby, pas vrai? Ok. Tu veux que je te donne son adresse?
1: Tu l'as?
5: Oui. Mais je ne vais pas te la donner. Cherche-la toi-même.

0: Bon appétit.
1: Mmh. Merci.
0: Dis-moi, as-tu eu des nouvelles de ton agneau pistolet?
1: Mmh.
0: Je ne suis pas sûre, Léandre, mais je pense vraiment que tu devrais le dire à Ruby. Ce type est dangereux et il pourrait commettre un crime passionnel. Ça arrive tout le temps en Espagne.
1: Je connais très bien Hector. Chaque fois qu'il perd le contrôle, il est capable de faire n'importe quoi. Et en ce moment, Sonia, crois-moi, il est totalement hors de contrôle.
0: Écoute, tu n'aurais jamais imaginé que ta vie était si palpitante, hein?
1: Je peux t'assurer que ce n'est pas une décision personnelle.
0: Penses-tu que tes patients savent que le docteur qui s'occupe de leur cœur est en danger permanent?
1: Tu t'es réveillée avec de l'ironie, hein, docteur?
0: C'est vrai. Je m'inquiète.
1: Ne t'inquiète pas. Calme-toi. Viens.
2: Waouh! C'est comme une nouvelle bibliothèque. Où est mon désordre? C'est super!
3: Merci, même comme il me reste encore beaucoup de choses à organiser. Vous avez des livres tellement intéressants qu'il est très difficile de ne pas se laisser distraire.
2: Je ne savais pas que tu aimais autant lire.
3: Oui.
2: Tu peux prendre le livre que tu veux, quand tu veux.
3: Merci.
2: J'aime les gens qui lisent. Tu peux aussi en emporter un à Caetano, mais je crois qu'il n'aime pas lire, pas vrai?
3: Je ne sais pas.
2: Je peux te poser une question?
3: Bien sûr.
2: Vous êtes ensemble depuis combien de temps déjà?
3: Nous sortons ensemble depuis l'année dernière.
2: Ça fait bien longtemps. Tu dois avoir quelque chose de spécial en lui.
3: C'est vrai, le fait est que c'est un homme bon. Il a un beau regard. Il adore ma fille.
2: Bien sûr.
3: Et il aime les choses simples comme moi. En plus, ils sont toujours le bon frère. Et les films romantiques le font pleurer comme moi.
2: Ouais.
4: Mais quelle est cette belle bibliothèque? Christina.
3: Merci.
4: Il faut que tu m'aides à ranger mon armoire quand tu auras fini ici.
3: Bien sûr. Comme vous voulez, Madame Rosa.
4: Tu n'as pas oublié que nous avons un engagement, n'est-ce pas?
2: Non, bien sûr. Je t'appelle plus tard, Christina.
3: Bien, veuillez m'excuser. Amusez-vous.
4: Au revoir.
3: Bien.
4: Merci. Christina t'a-t-elle déjà dit ce qu'elle aimait chez Caetano? Maintenant, à toi de me dire ce que tu aimes chez elle.
2: Tu nous espionnais?
4: Ce n'est pas la réponse. Je te rappelle que dans cette maison, les murs ont la terrible habitude de tout entendre.
2: On va être en retard, allons-y, Rosa.
4: Je te connais, Arturo. Nous sommes mariés depuis plus de 25 ans. Je connais ce regard et ce qu'il veut
2: Arrête
4: dire.
2: Arrête avec ton char, s'il te plaît, et allons-y, ok?
4: D'accord. Réponds juste à cette question. Est-elle une femme bien?
2: Qu'est-ce que tu racontes, Rosa?
4: A-t-elle l'étoffe d'une arriviste et d'une profiteuse comme sa sœur?
5: Merci, Boris. Alors, dis-moi...
6: Quoi?
5: À quel point tu m'aimes? Allez!
6: Tu m'as étonnée.
5: Ah oui?
6: J'ai été impressionnée et touchée. Évidemment.
5: À quel point...
6: Beaucoup.
5: À quel point...
6: Beaucoup.
5: Dis-moi 1000 fois.
6: Tu es à présent sur la route du succès. Maintenant, il faut fêter ça. Apporte-nous une bouteille de champagne dans la chambre, s'il te plaît, Boris.

un moment donné, j'ai dit que Ruby Pérez allait susciter beaucoup d'intérêt dans ce pays. Et je ne me suis pas trompée. Ruby a fait irruption dans ses pages lorsqu'elle s'est enfuie avec le fiancé de sa meilleure amie. Mais il ne s'agissait pas d'un fiancé ordinaire ni d'une amie

0: le détruisent déjà.
1: C'est une super nouvelle, c'est merveilleux ça.
0: Comment peux-tu dire que c'est sensationnel? Regarde ce qu'ils disent de moi.
1: Sois méchant. Du moment qu'ils parlent de toi, écoute, dès qu'ils deviennent méchants, c'est là que tu deviens célèbre.
0: Tu es sérieux?
1: Oui.
0: Qui t'a dit ça?
1: On se fiche de ce qu'ils disent sur les réseaux sociaux.
0: Je suis célèbre à ce point. À quel point?
1: Très.
2: J'ai localisé votre femme, Monsieur Ferrer. Regardez. Regardez.
3: Où as-tu trouvé ça?
2: Ils viennent de le télécharger sur cette fenêtre. Continuez de lire.
3: Quel fils de pute!
2: Non, ne faites pas ça. C'est mon téléphone, monsieur. Celle-là sur l'ordinateur. Il y a toutes les informations.
3: Tu as l'adresse de la maison?
2: Non, pas encore. Mais la journaliste espère des scandales. Assure que Madame Rubé est la nouvelle compagne de Monsieur Fuente Moran. Alors, je suppose qu'ils vivent ensemble.

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2: Vous allez être déféré au tribunal dans la matinée.
3: Je vais voir mon avocat. Vous pouvez pas me le refuser.
2: Il a déjà été prévenu.
3: N'importe quel juge verra tout de suite que ça tient pas debout, cette histoire. On commet pas un meurtre pour un vol d'ordinateur.
2: Ça dépend ce qu'il contient, j'imagine.
3: Si vous aviez un minimum de connaissances en psychocriminologie, vous sauriez. J'ai pas le profil d'une tueuse.
2: Oui, mais nous avons suffisamment d'éléments pour vous incriminer.
3: Pourtant, vous êtes au courant. Pour mon père. Vous saviez que lui aussi, il avait été accusé à tort. Et il s'est suicidé à cause de ça.
2: C'est une menace.
3: C'est des flics comme vous qui avaient enquêté à charge.
2: Sauf que vous n'avez pas arrêté de nous mentir depuis le début.
3: Il est où, Vadim? Il est encore ici?
2: Non. Je viens de lever sa garde à vue, récupère ses affaires et il s'en va.
3: Je voudrais lui parler avant.
2: Pourquoi? Pour essayer de le convaincre de maintenir son faux témoignage?
3: Vous vous trompez sur moi.
2: Alors, laissez-le en dehors de tout ça.
3: Il compte beaucoup pour vous, je me trompe?
2: C'est pas la question.
3: Monsieur Nebout, je connais votre histoire. Avec votre fils, on est très proches, on se raconte tout.
2: Arrêtez de faire comme si vous étiez amoureuse. Lui aussi, vous l'avez manipulé.
3: Non, c'est faux. J'ai toujours été sincère avec lui.

0: Et il va lui arriver quoi?
1: Ben, il y a un juge d'instruction qui va l'interroger, mais vu le dossier, elle va être transférée au Beaumet dans la foulée.
0: Et elle a dit quoi?
1: Ça, je vais pas avoir de le dire, mais... Vous, ce que vous voulez savoir, c'est si elle a avoué le meurtre ou pas, c'est ça?

0: Elle continue de clamer son innocence.
1: En même temps, c'est normal, hein. Elle a rien fait.
0: Quant à votre témoignage...
1: Je vous ai dit, je changerai pas de version, j'en ai qu'une seule. C'est la vérité.
0: Dans ce cas-là, il va vous falloir un avocat.
1: De toute façon, ce que je risque, c'est rien, comparé à elle.
0: Vous êtes amoureux, là.
1: Si vous pensez que je vais pleurer sur votre épaule...
0: Sans aller jusque-là, vous pouvez vous confier.
1: Ouais. Je vais plutôt aller taffer. Et me faire un café.
0: Nadim. Quand elle était en garde à vue, je pouvais pas vous laisser la voir. Mais maintenant qu'elle est en maison d'arrêt, c'est différent.
1: Vous feriez ça?
0: Je peux peut-être vous obtenir un parloir. Peut-être même dans la journée, oui. Enfin, si elle est transférée suffisamment tôt.

0: J'espère que ce crétin de Jean-Jacques aura eu une extinction de voix cette nuit, ça me fera les vacances.
1: Oh, t'es dur avec lui.
0: Oui. Oh, on voit bien que c'est pas toi qui te le coltine toute la journée.
1: Écoute, ça fait à peine 2 jours. C'est un effort.
0: Attends, ne me dis pas qu'il est allé cafeter.
1: Si.
0: C'est pas vrai. Au curé?
1: Oui, c'est Père André qui m'a dit ça. Non, non, et ça l'inquiète pour le bon déroulement du chantier.
0: Avec un tel loustique, tu m'étonnes qu'il soit inquiet.
1: Pourquoi tu dis ça?
0: Mais parce que tu peux me faire confiance, c'est pas du tout un repenti, ce type.
1: Ah bon? Il a fait quelque chose?
0: Mais non, mais je le vois bien. Et il a pas envie de se réinsérer, il rechigne et il bosse n'importe comment. Tu verrais ses enduits, c'est du n'importe quoi.
1: Oh, mais tu veux que je demande à Baptiste de venir l'encadrer?
0: Et non, non, franchement, il a autre chose à faire de sa vie. Non, le problème, c'est que ce type, il a un vrai poil dans la main. Il n'a pas du tout envie de bosser.
1: Oui, mais enfin, vous n'avez pas le choix. Hein, vous devez terminer cette sacristie ensemble. Il faut la rénover. Sans cette église, tu seras encore en prison. Et on ne serait pas là, ensemble, tous les deux.
0: Mais je sais. T'as raison. Écoute, je vais prendre sur moi. Hein. De toute façon, il ne va pas durer des mois, ce chantier.
1: Mais non. Merci. Allez, courage.
2: Écoutez, j'aurai de la place demain après-midi.
3: Vous savez rien aujourd'hui.
2: Ah, on est en pleine période épidémique.
3: Même entre deux rendez-vous vite fait.
2: Je peux proposer au docteur Nebout de vous prendre éventuellement en fin de journée, mais elle en a au moins pour jusqu'à 20h à mon avis.
3: Écoutez, est-ce que vous connaissez mon histoire? Vous savez ce qui m'est arrivé?
2: Oui, un peu.
3: J'ai été kidnappée. C'était horrible.
2: J'imagine, ouais.
3: Et vous savez le pire? Ils m'ont sectionné l'orteil. Avec une espèce de sécateur gros comme ça. Ok, j'ai failli mourir d'une septicémie.
2: Oui, mais vous avez été soignée après.
3: Oui, ben merci, encore heureux. Sauf que j'ai encore extrêmement mal, donc j'ai absolument besoin de voir le docteur Nebout maintenant.
2: Écoutez, je comprends très bien, je vais voir ce que je peux faire, je vais lui en parler, mais je vous garantis rien. Il y a beaucoup de monde, vous voyez bien, et elle a déjà pris un petit peu de retard.
3: Bah oui, je comprends, c'est vrai qu'entre une grippe, une sinusite, un lumbago et l'amputation d'un membre, je vois vraiment pas ce qui est le pire.
2: C'est pas la question, écoutez,
4: Bonne journée, monsieur Champiot. À nous, madame Zucker.
3: Docteur, s'il te plaît, j'ai pas dormi de la nuit, j'ai vraiment trop mal.
4: Excusez-moi, madame Zucker, je m'occupe de cette jeune femme et je suis à vous.
3: Merci.
4: C'est un peu limite ce que tu viens de faire quand même.
3: Ok, j'ai abusé, mais là je me sens vraiment super mal.
4: Oui, les gens qui attendent aussi, probablement.
3: Je suis désolée.
4: Installe-toi. Qu'est-ce qui t'amène?
3: C'est mon pied. J'ai mal comme le jour où on m'a coupé l'orteil, c'est horrible.
4: C'est une douleur fantôme.
3: Non, c'est pas du tout une douleur fantôme, c'est une douleur bien réelle.
4: Non mais je sais bien, mais c'est neurologique. À cause des modifications du système nerveux. Je vais te prescrire des antalgiques.
3: Quoi, du paracétamol? Laisse tomber, j'en ai déjà pris, ça fait rien sur moi.
4: Écoute, je suis pas spécialiste et c'est un problème très spécifique.
3: Et donc je fais comment?
4: Ben je sais pas, quand t'es sortie de l'hôpital, ils t'ont pas dit que ça pouvait arriver?
3: Non, non. Si, peut-être, j'en sais rien. J'étais tellement contente de retrouver ma vie que j'ai rien écouté.
4: Écoute, je crois que le docteur Yves m'a parlé d'un confrère qui traite ce genre de douleur. Okay. Mais je suis pas sûre qu'il exerce à Marseille.
3: Non, c'est pas grave, là, je suis prête à traverser la France.
4: Je vais demander son nom, je reviens.
3: Franchement, j'espère que c'est un cadeau, le mec. Hein.
4: Oui, bah moi aussi, parce que j'ai pas envie d'avoir une patiente qui grille la file d'attente tous les jours.

0: C'est bon, Gabriel m'a transféré ses coordonnées.
1: Désolée.
0: Je voulais pas.
1: Rien, pardon.
0: Installe-toi, je vais t'examiner.
2: T'es sur des forums masculins ?
3: Ouais, je traque encore Alpharex, mais sans succès pour l'instant.
2: Ah oui, Patrick m'a dit qu'il postait plus nulle part.
3: Ouais, enfin, en tout cas pas avec son pseudo. Et comme il utilise que des réseaux publics pour se connecter...
2: Ouais, t'as aucun moyen technique de remonter sa piste.
3: Nope. Mais j'ai un cerveau. Et j'ai conservé une copie de Nouvelle Meute avant que ça ferme.
2: Ah, t'as fait des captures d'écran ?
3: Non, s'il te plaît. J'ai hacké ses droits admin. Après, j'ai lancé un dump de sa base en lecture seule et j'ai récupéré tous les uploads. En gros, ça me permet de comparer tous les posts entre eux. Et les champs lexicaux. Alpharex utilise des mots, des tourneurs de phrases et des hashtags très spécifiques.
2: Oui, comme ça, ça te permet de l'identifier si jamais il poste ailleurs, quoi.
3: Ouais, c'est un peu sa signature linguistique, si tu veux.
2: Ok. Bah, t'es trop fort, Baudet.
3: Merci.
2: Moi, bon, je te laisse bosser.
3: Je t'ai vu tout à l'heure, quand vous avez emmené Noémie. Ça fait bizarre, une pote de la résidence.
2: Une pote ?
3: Ouais, quoi, tu crois qu'elle est coupable ?
2: Bah, je sais pas, mais il y a quand même pas mal d'éléments contre elle. Et puis depuis le début, elle nous ment, donc...
3: Ouais, quand même, c'est chaud pour elle.
2: T'es trop gentil, Steve. Franchement, si tu réussis le concours après ton stage, va vraiment falloir que t'apprennes à te blinder.
4: Vous avez repéré quelque chose ?
5: Non, mais ça m'étonne pas. Elle est en total contrôle. Regardez sa main. Aucun tremblement. Et sa façon de s'exprimer. Elle choisit chacun de ses mots avec une précision remarquable.
4: Et ça, là, vous l'avez trouvé pendant la perquise ?
5: Oui, dans l'un des tiroirs de son bureau, comme elle l'avait dit.
4: J'en ai parlé ce matin à ma fille aînée.
5: Ça lui évoquait quelque chose ?
4: Elles avaient regardé des tutos ensemble sur Internet.
5: Donc... Soit Noémie Blomé a vraiment acheté cette cordelette pour faire des attrape-rêves.
4: Soit elle a tout anticipé, avec un sang-froid étonnant.
5: J'imagine à quel point ça doit être troublant pour vous.
4: Ma fille m'a dit qu'un jour, sous le coup de la colère, Noémie avait brandi un couteau de cuisine d'abord elle. Elle n'avait pas osé me le dire à moi.
6: Excusez-moi.
7: Oui.
6: Ouais. Je peux vous en prendre un deuxième, mais avec plus de jambon cette fois-ci. Sans vous commander quoi.
8: Vous n'avez pas fini le premier ?
6: Ah mais ça c'est en cours, ça. Vous faites pas de soucis pour ça.
8: Ah, bah, les travaux ça creuse, on dirait.
6: Faut dire que je ménage pas mes efforts.
9: Bah faites attention à pas vous laisser plumer. Hein. Les sandwichs à l'œil, ils trouvent que ça a un meilleur goût.
6: C'est vrai ça. Un petit goudron, viens-y.
8: C'est la paroisse qui paye son déjeuner.
6: Oui. Bon. J'en étais sûr. Le bon Dieu sur la croix là. Je viens de recevoir une offre.
9: Attendez, vous avez mis le crucifix en ligne ? Dans le dos du père André ? Non mais ça va pas, non ?
6: Ah, comme ça, juste pour voir. Hé, il y a vachement d'argent dans la religion. Il y a des amateurs et tout. Je vais faire monter les enchères.
9: Mais elle est pas à vendre, cette croix !
6: Mais ça va, je plaisante. Ah, tu vas pas rigoler tous les jours, votre dame, hein ?
10: C'est le père André. Le mur de la sacristie vient de s'effondrer. Allez !
6: Eh ben j'arrive, maman. Faudrait pas gâcher la nourriture non plus, hein. Et par terre, le mur.
11: J'étais en train de préparer l'homélie pour dimanche, quand j'ai entendu ce bruit, là. C'est pas possible. Vous pensez que c'est grave ?
12: Ça, c'est l'enduit qui a fait tomber une partie du mur sous son poids.
11: Mais si vous n'étiez pas compétent pour mener à bien la rénovation, vous auriez dû me le dire.
12: Cette partie était difficile à reprendre, mais je pensais pas à ce point-là. Bon, j'appelle Baptiste.
13: Mais qu'est-ce que vous avez ?
12: Ben, regardez, il y a quelqu'un.

0: C'est quoi ça?
1: Alors attends, tu te rends compte? Là, elle est en prison.
2: Mais enfin bon, après, moi, si je la revois pas, Noémie, c'est pas très grave. Hein. En plus, on s'était jamais parlé. Je sais pas qu'on s'assoie, s'il te plaît.
1: Si tu veux. Bon, voilà. Moi, je t'ai donné mon scoop. Et toi, le tien, c'est quoi?
2: Eh ben, je t'ai dit, dans mon audio, des photos de Léa avec une fille quand elle avait genre 15-16 ans.
1: Ok. Et il y a quoi de spécial?
2: Ben, c'était plus que son amie, quoi.
1: D'accord, c'était sa copine.
2: Elles avaient l'air hyper amoureuses. T'aurais vu, enfin, sur les photos, elles étaient magnifiques.
1: Et t'en as parlé avec elle?
2: Bah en fait, quand elle m'examinait, elle m'a dit qu'elle s'appelait Inès et que c'était son amour de lycée.
1: Ok. Et tu sais si elle a eu d'autres histoires avec d'autres meufs avant de se poser?
2: Quelques-unes, apparemment, ouais.
1: Désolé, mais il est un peu éclaté, ton scoop.
2: Bah, quand même. Enfin, je veux dire, Léa, elle est médecin. Adjointe au maire. Mariée avec un flic. Mère de famille, enfin... Je sais pas, y a pas plus hétéronormé comme profil.
1: Ouais, bah, elle est bisexuelle, quoi.
2: Ouais. Bah, je sais... Enfin, je l'avais pas vu venir, voilà. C'est tout.
1: Enfin, c'est un problème pour toi, ça change un truc?
2: Non. Non, ça change rien.

0: Comment tu te sens?
1: Ça va.
0: Il faut que ton avocate sorte de là. Ok? Ils peuvent continuer l'enquête s'ils veulent, mais ils peuvent pas te garder enfermé.
1: Comment c'était pour toi?
0: J'ai rien lâché. Tu peux compter sur moi.
1: Mais est-ce que tu me crois toujours? J'ai besoin de savoir si tu me crois.
0: Tu m'as dit que c'était pas toi, donc oui. J'ai aucun doute.
1: Sauf que... Je suis allée chez Bonan cette nuit-là. Après 23 heures. Mais je l'ai pas tué.
0: Il s'est passé quoi exactement?
1: Je voulais m'expliquer avec lui. Je crois que je voulais lui donner une bonne leçon aussi. Alors, quand il m'a ouvert, j'ai fait mine que je m'excusais pour l'engueulade qu'on avait eue.
0: Et il s'est méfié de rien?
1: Je suis arrivée avec une bouteille. Soi-disant le verre de l'amitié. En vrai... Je lui ai fait prendre des sédatifs.
0: Ok. Okay, c'est déjà assez grave, ça. Tu en as fait un géré combien?
1: Pas beaucoup. Juste assez pour qu'il soit sonné. Et quand ça a commencé à faire effet, c'est là que j'ai ligoté.
0: T'avais pas peur qu'il aille te dénoncer à la police?
1: Pour leur dire quoi?
2: Qu'une fille avait pris le dessus sur lui? Aucune chance. Il aurait eu trop honte.
0: Et après?
1: Après... Je l'ai un peu secoué pour qu'il m'avoue où il avait caché l'ordi. C'est comme ça que j'ai pu le récupérer.
0: Ok. C'est tout.
1: J'ai aussi vu le listing du pavillon des fleurs sur la table passe. J'ai trouvé ça louche, alors quand je lui ai demandé, il m'a dit que c'était pour un certain Alpha Rex. Je me suis méfiée, alors je l'ai brûlé dans la poubelle.
0: À ce moment-là, Bonan, il était toujours conscient. Hein?
1: Oui. Mais dans le coltard. Alors, j'ai desserré ses liens pour qu'il puisse se libérer tout seul et je suis partie.
3: Et quand elle dit qu'elle s'est barrée avant la mort de Bonan?
4: Non, ça c'est trop facile. Hein?
3: On est bien d'accord.
0: Et pourquoi t'en as pas parlé pendant ton interrogatoire de ça?
1: Mais parce qu'on m'aurait jamais cru. Pourtant, je te jure que c'est la vérité.
4: De toute façon, elle pouvait pas nier sa présence dans l'appartement de la victime. Donc elle reconnaît l'agression, mais pas l'assassinat. C'est pas con.
1: Je m'en veux tellement. Pourquoi j'ai fait une connerie pareille?
0: Pour récupérer ton mémoire.
1: Mais à quoi ça va me servir maintenant?
0: Attends. Pas forcément un mec qui est passé après toi. Sur les lieux, d'accord, c'est obligé. Le mec dont parlait Bonan. Hein? Il suffit qu'on mette la main dessus pour te sortir d'ici.
3: Et Vadim Lacroix.
4: Elle est à moi. Arrête, Patrick, on a bien fait. Tu vas voir, ça va nous permettre d'avoir ses aveux complets.
3: Peut-être. Mais j'ai trahi Vadim.
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Rebonjour La Réunion pour cet après-midi. 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

0: 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Aujourd'hui, on parle sport et pour parler sport, il emmène toujours Sébastien avec moi. 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
5: Bonsoir et bienvenue dans Tous en Cuisine, 50 minutes pour cuisiner ensemble votre menu spécial Coupe du Monde. Et ça me fait tellement plaisir de vous retrouver chaque soir à 18h30 sur M6 pour cuisiner et partager ce mondial avec vous. Allez, salut, salut. Et pour nos bleus, on va faire la oléa. Allez, on s'est fait cette fois-là. Allez. Génial. Allez, ce soir à 21h sur M6, c'est le match d'ouverture de l'équipe de France. La France affronte le Sénégal et je serai devant le match aussi. Et comme moi, et comme je pense à vous, je vous ai préparé le plateau télé idéal. En entrée, on va préparer des rillettes de thon avec des chips de pommes de terre au paprika fumé. Et pour le plat, c'est hot dog saucisse avec le meilleur de notre terroir charcutier français, les knacks d'Alsace à la mode de chez nous. Et avant de débuter la recette, on va retrouver mon supporter préféré, Jérôme, où es-tu ?
6: Salut mon Cyril, salut à tous ! Ah, je suis trop content, aujourd'hui je suis à Calais, sur l'esplanade du Dragon, je vais te montrer ça dans un instant. Mais juste avant, comme c'est un match événement ce soir, il nous fallait le DJ événement du moment pour nous. On va cuisiner ce soir avec le fameux Yann Muller !
7: Salut Jérôme, salut Cyril.
6: Alors, pourquoi l'esplanade du Dragon ? Regardez, il est juste derrière nous, le Dragon, regarde. Il crache du feu, il crache de l'eau. Bon, ici, autant te dire que c'est très très chaud. L'ambiance est au maximum. Alors, nous sommes ici à Calais, le match de ce soir.
7: C'est le Sénégal.
6: Au Sénégal.
7: C'est un bon match.
6: On est au taquet. Regardez comme c'est beau ici à Calais. Si l'ambiance est maximum, le décor l'est aussi. Il y a ce fameux dragon dont je vous parlais, que vous voyez de près en ce moment. Et regardez ces étendues. Regardez cette plage. Regardez cette ambiance maximum ici. J'achète. Alors, nous sommes ici avec Yann Muller. Je vais te faire cuisiner, toi.
7: Oui, j'ai vu ça.
6: Je vais te faire mixer comme tu n'as jamais mixé.
7: Voilà.

0: avec 15 enfants du centre des loisirs. Maximum également et long voyage. On part à Saint-Pierre à la Réunion avec la brigade de Lola, Thibault, Lou et Clarisse. Salut les filles. Ce soir on est tous comme des fous. Et puis notre brigade spéciale ce soir c'est Mokobé avec ses deux mamans. Mokobé, t'es là? Présentation tout à l'heure, on parle. Il y a un bruit de dingue ici. Cyril, attendez les amis, deux secondes. Cyril, je sais qu'à ce moment précis, Mokobé du 113 qui est avec nous, on est ravis que tu sois avec nous, Mokobé.
1: C'est bon,
0: je crois
1: ça.
0: Que tu es bien accompagné. On fera la présentation dans un instant. Mais juste avant, Cyril, je sais que tu nous envies, moi et Yann, de nos superbes t-shirts de l'équipe de France.
1: Ah, mais je l'ai, moi, mon Jérôme, regarde.
0: Alors, attends, on l'a mis là, ben voilà.
1: Regarde, moi aussi, j'ai.
0: Tu l'avais déjà repéré. Oh là
1: regarde.
0: Là, ben, bien sûr.
1: Oh là là, ben, magnifique.
0: Sûr, regarde, bravo.
1: Magnifique. Je l'ai mis là, mon Jérôme, dans mon tiroir, là, ben, tranquille. Voilà. Ah, non, mais je le mettrai ce soir devant le match.
0: Ouais, j'aimerais bien que tu le mettes pendant l'émission, déjà, ce serait un premier défi. Et la deuxième chose, c'est qu'on l'avait planqué avec Yann dans ton tiroir, mais tu l'avais déjà repéré, toi, vraiment. Hein. Bon, allez, les amis, on est parti pour une belle recette. On applaudit Cyril
1: allez.
0: Et toutes les équipes.
1: Bonsoir, Calais, bienvenue à tous. Salut, Yann, enchanté. Tu vas bien aider Jérôme ce soir. Je sais pas si tu cuisines.
2: Oui, je vais l'aider, mais je suis pas meilleur que lui, donc ça va être difficile ce soir.
1: Promet, alors.
2: Mais on va essayer de se régaler quand même. Hein. Je compte sur toi aussi. Hein.
1: Salut, Mokobé, comment ça va?
3: Ça va super, je suis avec maman Nanoura et avec tata Véronique, donc voilà, ça se passe super bien.
1: Eh, hey, attends, on n'a pas commencé. Mais tata Véronique, est-ce qu'il cuisine, Mokobé?
3: Non, moi je suis le superviseur.
1: Ah. Il est bon ce Mokobé, moi je suis superviseur. Bon allez, eh bien on va voir ça. Si tout le monde est prêt, on démarre. Alors ce soir, je vous ai préparé des rillettes de thon avec des chips de pommes de terre maison avec du paprika fumé. Vous allez voir, on va faire les rillettes nous-mêmes. C'est délicieux, un petit tapas comme ça. Et on va même pouvoir faire une petite tapassiette. Ça va être délicieux. Et vous, là d'abord, on préchauffe le four à 190 degrés et aussi la friteuse à 190 degrés. Le thon, alors pour les recettes, j'ai besoin de 400 g de thon, de l'oignon, 3 centilitres de vin blanc, j'ai pris 300 g de concassé de tomate, une branche de thym, 100 g de fromage frais, de la ciboulette ciselée, un citron jaune, des câpres, il me faut de l'huile d'olive bien entendu. Et ensuite pour les chips, j'ai pris des pommes de terre que j'ai épluchées, de l'huile de friture bien entendu, et un petit peu de paprika fumé pour les parfumer. Cette liste est disponible à l'avance sur M6 Plus et mes réseaux sociaux, et vous pouvez flasher le QR code qui s'affiche en bas de l'écran. Allez, c'est tout. Je suis content là, ce soir il y a le match. On va se régaler là, on va se régaler mon cher.
0: Allez, on y va, c'est parti.
1: Alors, vous prenez une poêle. Là, vous la mettez feu vif. On va mettre

0: litre de l'huile d'olive, généreusement. Comme ça. On va nourrir les rillettes. Là, j'ai pris un beau pavé de thon. Alors, je suis allé chez le poissonnier et j'ai demandé un pavé de thon frais. Parce que le principe de la rillette, c'est qu'on va la cuire et la mijoter. Le thon, c'est un poisson à chair ferme. Moi, je l'adore parce qu'on peut le manger cru et cuit. Et on utilise selon les recettes comme on a envie. Là, on va le faire en rillette. Donc là, moi, j'ai la peau. Donc je vais déjà enlever la peau, là. Juste là, mais sinon, le poissonnier, hop, il peut le faire pour vous. Et surtout, on va couper des morceaux. Alors, je vous montre. On taille des tranches comme ça. Là, deux tons. Trois tranches. Et on va couper des dés. Là. Vous le recoupez en morceaux, comme ça, ça va cuire plus vite. Et pour l'écraser et faire des rillettes, c'est bien mieux. Donc, regarde, des cubes comme ça, mon Jérôme. Vous coupez grossièrement. Ouais.
1: Est-ce qu'on a une alternative au thon?
0: On peut faire avec du maquereau, si tu veux. Un poisson blanc, c'est moins cher. Et les rillettes de maquereau, c'est très bon aussi. On peut faire aussi avec du saumon. Rillettes de saumon aussi, mon Jérôme.
2: Avec du saumon, je me disais bien.
0: Thon, saumon, maquereau, voilà. Tous les poissons qui ont un peu de gras, là. Regarde, là maintenant, je le mets à cuire. Allez, vous mettez dans la poêle, directement comme ça, et on commence la cuisson. Comment ça va, Yacine, à Roubaix?
3: Ça va très bien, mon Sophie, on est retour, hein. Très chaud, on va régaler l'équipe de France ce soir.
0: C'est bon, ça, j'aime bien, parce qu'à chaque fois, vous êtes là.
3: On est là, on peut tout faire.
0: Et tu t'es mis où, alors? C'est quoi cette cuisine?
3: Là, on est dans une cuisine mobile, dans la maison des Roubaisiens, à l'hôtel de ville Saint-Pierre de Roubaix. On a l'honneur de cuisiner dans ce lieu emblématique de Roubaix, avec tous les enfants. Et on est content d'être là, vous êtes chauds, les amis?
0: Ah, il faut se battre. En tout cas, Yacine, on est content de te retrouver. Hein. Allez, je me lave les mains. Hop là, on y va. Donc, le thon. Là, je le fais bien revenir dans ma poêle. Voilà. On va assaisonner de sel. Et comme on va mettre de la tomate, moi, je vais mettre un petit peu de piment d'Espelette. Ça va marcher parfaitement avec. Là. Et on le regarde. Hop. On le laisse cuire, donc là je fais à feu vif, on le retourne, là, comme ça, et on le fait cuire. Alors, le principe, Jérôme, c'est que ce qui est génial, c'est que ça va s'émietter, c'est le principe de la rillette.
1: Ah donc, oui, c'est ça, je vous disais, ça s'émiette.
0: Eh oui, mais c'est le principe, Jérôme.
4: Ça s'est allumé, là. Elle s'est éteinte.
0: C'est le principe de la rillette. C'est-à-dire qu'on va le cuire pour que ça s'émiette. Ensuite, pendant ce temps, c'est bon?
1: Ouais, on est bien, on est nickel.
4: Là, je suis bien, là, je suis bien.
1: Il fait tout le boulot, Yann, il fait tout le boulot, il m'impressionne.
4: Je suis assidu, là.
0: Alors, chez Mokobé, c'est les mamans qui travaillent et lui, il a les deux mains, il...
5: Je suis supervisé, je suis en train de manger les
0: poils. Mokobé, il faut que tu mettes les mains dans la pâte, hein.
5: Ça fait neuf jours qu'il n'a pas mangé, il a pensé à recette.
0: C'est bon, ça. Alors maintenant, vous prenez l'oignon.
4: On va les retourner.
0: Là, et on va émincer un oignon. Vous émincez l'oignon, comme ça. Tac.

0: Ah ouais, il va vite.
1: Comment tu fais? Non mais là. Cyril, comment tu fais pour faire l'oignon si vite comme ça?
2: Je fais ça depuis que j'ai 15 ans.
1: Parce que tu vois, moi je sais faire le bruit, mais je sais pas faire l'oignon.
2: J'ai pas de mérite, je fais ça depuis que j'ai 15 ans. 16 ans, allez.
1: Oh là là, mais moi je galère avec l'oignon.
2: Alors regardez.
1: C'est pas grave.
2: Là, le thon cuit. Oh là. Le thon cuit. Maintenant, j'ajoute les oignons. Gentiment dessus. Hop. Regardez. Tac. Ça va la coloc de la Réunion?
3: Oui, ça va. Est-ce que t'as des techniques pour ne pas pleurer avec les oignons?
2: Vous habitez tous ensemble?
3: Oui, plus ou moins. Oui.
2: Ah, ça veut dire quoi, plus ou moins?

0: On a une voisine. Je suis l'intruste.
1: Ah, on a une voisine. Allez, c'est bien. Tout le monde a mis l'oignon. Alors, je récapitule. Alors là, il faut être à feu vif. Regardez. Là, à feu vif, j'ai mis le thon. Là, j'ajoute mes oignons. Et je mélange le tout, là. Voilà, à feu vif. Il faut que ça réduise. Je remets un petit peu de sel pour assaisonner les oignons. Wow, ça pique les yeux. Là. C'est bon, Jérôme?
2: Oui, on est bien. On va demander à Miss Calais de venir nous rejoindre. Clara, s'il vous plaît, parce qu'on a besoin d'aide.
1: Eh, Jérôme, allez, encore, mais tu fais la tournée des Miss.
2: 2025. Ah ouais, moi, je fais la tournée des Miss. Avec Yann, on s'est dit qu'on n'allait pas s'embêter aujourd'hui. Mets-toi au milieu. Voilà, allez. Clara. Clara Ranson.
1: Salut, Clara.
2: Ranson, hein, qui est avec nous. Ça. Clara, voilà, regarde. J'aimerais bien une petite écharpe comme ça. Je vais me présenter à Mister. Tu crois que j'ai une chance? Non,
1: non.
2: D'accord, très bien.
3: Moi, j'ai
2: le temps. Ok, merci. Je vous remercie. C'est bon. Allez.
1: Là maintenant, Jérôme.
2: T'as un problème, Cyril? Tu veux que je t'aide? Tu veux que
1: non,
2: je t'aide,
1: non,
2: Cyril
1: non.
2: T'as un problème?
1: Ah, pas du tout.
2: D'accord.
1: Je l'escure, regarde.
2: Vas-y, vas-y.
1: Je l'escure mes oignons, là, bien colorés. Je les ressorte comme ça, avec le thon, là, à feu vif. Tu vois, déjà, ça s'émiette. Alors, il ne faut pas avoir peur d'écraser le thon, là, puisque d'ailleurs, on veut faire des rillettes. Donc, plus on écrase des petits morceaux, plus ça va fondre et se mélanger avec les oignons, tu vois. On fait comme ça. Là, on va ajouter un peu de vin blanc. Ça va nous permettre d'avoir de l'acidulé. Hop. Et on va laisser réduire. Oui, Jérôme, dis-moi. Jérôme.
2: Oui.
1: Tu t'en sors ou pas?
2: Attends, oui. Pardon? Je m'en sors. Oh, bah tu sais, c'est... ça va, Clara, on s'en
3: oui,
2: sort.
3: Ça va.
2: Bon, ça va. Si Clara s'en sort, on s'en sort. Je cherchais mon vin blanc. Qui m'a bu mon vin blanc? C'est celui-là. Attendez, je goûte. C'est du vin blanc sans alcool, parfait. Je le mets là.
1: Allez, on le met tous ensemble. Mon Kobe, ça va?
2: Voilà. Parfait.
4: Ça va?
1: Mon Kobe, c'est bon ou pas?
4: Mais ça se passe super bien, hein. Ça va, merci. On supervise, tout va bien.
1: Eh, mon Kobe, toi, tu devais être aussi bon que moi à l'école, à faire semblant, là. Tu devais te cacher, toujours à côté. Hein. Tu devais être bon comme moi.
4: Mais, parfait. Ouais. Là, ça se passe super bien, là.
5: Ça sent bon.
1: Mon Kobe, oh, il a pas pris une maman, il en a pris deux, lui. Comme ça, il est sûr d'y arriver. De pas se taper la honte.
3: Il y a des poulets, là.
1: Allez, maintenant, vous ajoutez la sauce tomate. On met les tomates dedans, comme ça. Là. Et là, on mélange. On mélange. Là, les tomates avec les oignons, le thon. On mélange bien.
2: Maître Cyril.
1: Comment?
2: Sauce tomate, concassée, tomate.
1: C'est pareil,
2: fraîche,
1: en fait. En fait, le concassé de tomates, Jérôme, c'est des tomates qui sont pressées. Donc, en fait, on va les cuisiner.
2: D'accord.
1: Tu vois? Là, ça va se cuisiner tout seul. Voilà, comme ça.
2: De toute façon, dans l'histoire, le concassé, c'est moi, j'ai l'impression.
1: Allez.
2: Okay.
1: Et là, on va laisser tranquille. Vous mettez une branche de thym pour pas fumer le tout. Et on va laisser tranquillement mijoter. C'est bon?
2: On laisse toujours à feu vif, Cyril?
1: On va baisser, là. On démarre un peu à feu vif. Et on va baisser. Voilà. Et ça va cuire gentiment. Alors, Jérôme, petite astuce.
2: Je laisse mijoter.
1: On va mettre un tout petit peu d'eau dedans pour allonger la sauce tomate. Tu vois?
2: D'accord.
1: Je mets toujours un petit peu d'eau.
6: Là-bas.
2: Ça?
1: Voilà.
2: Ça? Allez.
1: Super.
2: Vas-y, Clara, dernière action.
6: Un tout petit peu d'eau.
2: Et le but.
1: Allez, un tout petit peu d'eau. Et je vais le mettre derrière, juste là.
2: Voilà, c'est bon.
6: Allez, très bien.
1: On va laisser mijoter et moi, je vais récupérer mon huile. Là, je monte un petit peu, 5, et on va laisser mijoter gentiment. Ouais, Jérôme.
2: On couvre?
1: Non, on couvre pas.
2: Ah, voilà.
1: Non, c'est non, important. on couvre pas, on laisse comme ça tranquillement.
6: Écraser le thon?
2: Ah, il faut émietter, ouais.
1: Non, mais on va le faire après.
6: Avec une fourchette.
2: Avec la fourchette, ah
1: oui. Alors, Véronique, allez, mon Kobe, dis-moi.
2: Tout le monde s'en met de la recette, je m'en sors plus.
1: Dis-moi.
4: On couvre ou pas?
3: Non, il a dit non.
1: Non, on couvre pas.
4: D'accord, super.
1: On couvre pas, on laisse mijoter comme ça, gentiment. Voilà,
4: bah,
1: et on y croit. Et de temps en temps, on y vient.
3: Envoyez aussi gentiment comme ça aussi, tout doucement, gentil, en mangeant une berceuse peut-être.
1: Tranquillement.
3: Ok.
4: Tranquillement.
1: Ah, c'est magnifique. Ah, mon gourmet, tu dois pas t'ennuyer chez toi.
3: Voilà.
1: Allez. On y va. Donc là, maintenant, regardez, on va prendre les pommes de terre et on va préparer les chips. On va faire nous-mêmes des chips. Pour ça, j'ai épluché des pommes de terre. Je prends un économe. Regardez les belles chips que ça va donner. Comme ça, regardez les chips maison, là. Voilà. Il n'y a que ça de vrai, hein. Regardez comment c'est beau. Allez, on y va. Donc là, maintenant, je prends la pomme de terre, Jérôme, avec l'économe. Et là, on va, j'enlève une ou deux parties. Et ensuite, quand je suis au beau milieu, là, comme ça, je fais des chips. Regarde, comme ça, Jérôme. Là. Regarde. Qu'est-ce qu'il y a, Nora ?
3: Cyril, n'aie pas peur de l'économe.
5: On est là.
3: Tout doucement, du long, juste en bas. Voilà.
1: Mais moi, j'ai pas peur, hein.
3: Voilà.
1: Allez, faites-le en même temps que moi. Allez. Allez. Regardez. On fait des belles chips. Ouais, Yacine.
6: Ouais, Cyril, Jenna, elle a une petite question pour toi.
1: Dis-moi.
7: On a une mandoline, du coup, on va la faire à la mandoline.
1: J'entends pas.
6: On a
7: une mandoline, est-ce qu'on peut la faire à la mandoline?
1: Oui, tu peux faire à la mandoline, mais attention,
6: on peut
1: faire
6: à la mandoline aussi.
1: Oui, oui, on peut faire à la mandoline. On peut faire à la mandoline, ça marche aussi. Mais là, l'économe, c'est vrai que c'est assez pratique. Regardez, ça fait des chips. Super. Hop, regardez. Maison.
2: Combien de tonnes de chips, Cyril?
1: Et là, on est parti pour un bon moment, hein, Jérôme. Voilà.
2: Non, mais attends, combien il en faut là? Parce que j'en peux plus déjà. Je suis
1: il en faut 10 kilos.
2: Tout le monde m'a lâché sur le dossier.
8: Nous, on le regarde faire.
2: Non, mais Yann, il me regarde faire, Clara,
8: mais
2: pareil.
8: C'est bien, c'est bien.
2: Ça va, vous me regardez, ça vous détend? D'accord, très bien.
8: Mais j'ai
1: ouais, mon copain, dis-moi.
4: Pourquoi on appelle ça des chips?
1: Bah, je sais pas.
5: Oh!
1: That is
2: Je voudrais que vous applaudissiez Clara. Allez. Miss Calais 2025. Merci beaucoup Clara d'avoir été avec nous. Et nous on va partir au défi foot avec Yann pour rejoindre nos deux concurrents d'aujourd'hui. Allez c'est parti.
1: Et ouais, Jérôme, c'est un peu
2: on passe
1: tout,
2: les amis. On passe. On arrive sur le terrain du fameux défi foot. Alors le défi foot Yann, on rappelle les règles.
8: Alors c'est un maximum de buts en un minimum de temps.
2: Maximum de buts, minimum de temps avec à remporter
8: le ballon
2: officiel de la Coupe du Monde, dédicacé par Yann Muller, les gars, vous n'êtes pas perdus. Alors attention, en un temps record, un maximum de buts, toi tu vas au tir et toi tu vas au but. Allez, c'est parti.
8: Tiens,
2: au coup de sifflet, hein,
8: c'est
2: pardon.
8: Moi qui donne le coup
2: d'envoi. Attends, je suis pas bon là. Attends, je suis pas bon. Attention.
8: C'est prêt.
2: C'est parti. Premier but de Moussa. Attention. Deuxième but de Moussa en 5 secondes. Troisième, oh là là, on va faire un sans faute là ou quoi? Oh là là là là là là là là. Alors, les amis, ce n'est pas terminé qu'il y aura une finale tout à l'heure. La revanche, venez les copains. Venez, Moussa, Tom, revenez. Laissez les ballons, revenez. La revanche, ce sera tout à l'heure. Tom, il faudra que tu fasses la même chose que lui, c'est-à-dire un sans faute, un tout but, mais en moins de 14 secondes. Alors, je te laisse t'entraîner. On se retrouve tout à l'heure pour la finale, les amis. Yann, on retourne faire un bouffer.
8: Allez,
2: c'est le moment ou jamais, parce que nous, on a faim.
1: Allez. Bravo, Moussa. Allez, on continue. Moi, je suis dans les chips déjà, là. Regardez, alors pendant que Jérôme, il s'amuse au foot, pendant le défi foot, j'ai commencé à mettre les petites pommes de terre à cuire. Regardez, ça va vous donner ça, les petites chips maison. Tiens, mon foufou, c'est pour toi, là. On fait tout maison dans tout ça. Regarde, je mets un petit peu de sel. C'est une petite chips pour toi. Tu vois comment elles sont bonnes. Maison. Ça croustille, hein? Eh oui, papa. T'as vu un peu? Allez, donc là, vous mettez les petits chips. Et on va faire... Il faut qu'elles soient bien dorées, mais pas trop. Hop, comme ça. Un peu blonde. Ouais, Jérôme. Regarde.
2: Faut que l'huile boue. Faut que l'huile boue, d'abord.
1: Oui, Jérôme, t'es sur tous les fronts, toi. Hein.
2: Ouais.
1: T'es au four.
2: Ah bah, tous les fronts.
1: Tu lâches rien.
2: Au four, au moulin. Au... Ouais, je suis partout.
1: Au fourneau.
2: Donc, il faut que l'huile boue, d'abord.
1: Regarde. Ouais. L'huile, elle boue. Gentiment. On les cuit. Bien dorées.
9: Lâche au max.
1: Regarde comment c'est beau. On les égoutte sur un papier absorbant. Gentiment, comme ça. Je vais faire une autre tournée. Allez, regarde, je les plonge. Alors, quand on fait les chips, on les prend un par un. Hein. C'est ça qui est difficile, c'est qu'on ne peut pas tout jeter dans l'huile. On fait un chips par un chips, mon Jérôme. Là. Tac. Mon Kobe, alors, les chips. Oui, ben... Alors
4: ouais.
1: Pas mal. Bien ah, là, là.
4: Voilà,
3: on ça a... va, on s'en sort, chef.
1: Mais c'est super.
3: Ah bah, voilà. Oh, alléluia, alléluia, alléluia, alléluia.
1: Mais c'est super.
3: On a le super de Cyril, le chef.
10: On est là.
1: Mais c'est super, les filles, franchement.
3: Ouais.
1: C'est génial. Grâce à moi. C'est grâce à moi, hein, mon coup.
2: Allez.
1: Allez.
10: Jean. Ça m'a fini, c'est ma dernière pomme de terre. Non, écoute, c'est fini, là.
1: Allez. C'est bon, Jérôme, montrez-moi un peu vos chips. Allez, je fais une dernière tournée.
2: On a pris un tout petit peu de retard, mais alors, trois fois rien, on va te rattraper dans quelques secondes. Yann, vas-y, active.
8: Là, j'attends ça.
2: Allez. Je sais pas si ça se remue comme ça, les chips. Hein.
1: Non, tu fais comme ça. En fait, il faut les retourner un peu.
2: Ça va aller, mon Cyril.
1: Regarde, il faut les retourner.
2: C'est ce qu'on fait.
1: Pour qu'elles baignent bien à l'intérieur. Voilà.
2: On va les embêter.
1: On les retourne. Allez, je fais une dernière petite tournée. Et maintenant, on va passer au plat. Alors, je finis juste ça, qu'elle soit bien dorée. Regarde, comme ça, Jérôme. Là. Est-ce que vous en avez fait déjà là, un peu? Ceux qui en ont fait.
8: Là, ça cuit.
2: Non, ça cuit.
1: Allez,
2: ici.
8: C'est beau, ouais.
1: Regarde, on finit. Tac, tac,
2: est-ce
1: tac.
2: Est-ce qu'on est à point, les copains?
1: Regardez.
2: On est à point.
1: Allez, je les sors.
2: Les applaudissements.
1: Je vais les mettre dessus, comme ça. Regardez. Et là, on va mettre. Il m'en manque une ou deux là pour bien terminer. Hop. Allez. Et là, on va mettre le paprika. Alors, je vous explique. Moi, j'adore le paprika fumé. C'est une épice obtenue à partir de piments séchés et fumés. Ça apporte une légère saveur boisée. C'est parfait pour les chips. Donc là, quand j'ai mes petits chips, je les sale. Je dépose un tout petit peu de paprika fumé. T'as pas goûté, Foufou, avec le paprika? Tiens, regoute avec le paprika fumé. Allez. Et maintenant, on va passer à la suite. Alors ça, c'est l'indispensable, hein, Jérôme, deux matchs au foot.
2: Oh là là, ça c'est beau, ça, pour regarder le match ce soir. Est-ce que vous voulez manger des hot dogs ce soir?
11: Ouais.
2: Ça tombe très bien, j'en aurai pas pour tout le monde.
1: La liste des ingrédients, c'est très simple. J'ai besoin de 4... Knacks d'Alsace ou autre saucisse. J'ai pris 2 oignons rouges que j'ai émincés, 25 g de beurre, 2 cuillères à soupe de sucre, des pains à hot dog, 200 g de fromage râpé, quelques feuilles de roquette. Et ensuite, pour ma sauce à la moutarde, j'ai pris du miel, de la moutarde à l'ancienne, de la mayonnaise, un petit peu de vinaigre de cidre et du sel et du poivre. Bon, allez, j'ai fini, j'enlève mes dernières chips. Et on va passer à la caramélisation des oignons. Allez. On aura fait des beaux chips, mon foufou. Là. Voilà. C'est fini. Allez, je prends une poêle et on va caraméliser les oignons que l'on va mettre à l'intérieur de notre hot dog. Je mets un petit peu d'huile et du beurre. Vous mettez un filet d'huile.
2: On repart.
1: Vous mettez un fond de beurre.
8: À zéro, la montre.
1: Et on va mettre les oignons à caraméliser. Hop. Pendant ce temps, regardez mes rillettes, mon fou. Regardez les rillettes. Pendant ce temps, ça mijote, ça cuit. On les écrase encore un tout petit peu. Voyez. Et on les laisse encore bien, bien mijoter. Comme ça. Là. Gentiment.

0: Et maintenant, je vais ajouter un petit peu de sucre pour les caraméliser. Donc là, vous avez vu, ça cuit. Je mets du sel, juste là. Hop. Je saupoudre de sucre. Et on le laisse cuire pendant la pub. Oui, Jérôme.
1: Du sucre, t'es sûr de toi, là? C'est pas une coquille. C'est pas une blague.
0: En fait, Jérôme, quand tu manges un hot dog, ce qui est bon, c'est le mélange un petit peu moutardé, sucré, salé. Là, vous baissez le feu, vous laissez mariner. Vous laissez le feu, vous laissez caraméliser. Restez avec nous. Juste après la pub, on continue notre menu spécial Coupe du Monde pour regarder le premier match des Bleus. On va continuer à préparer nos rillettes de thon et puis on va cuire notre hot dog et on sera fin prêt pour le match de ce soir. J'en ai l'eau à la bouche. A tout de suite. Allez, on nettoie un peu la cuisine. Ah ouais, j'ai du public ce soir.
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11: Pour l'événement c'est ce soir avec le match France-Sénégal. Et nous avons ici la fun zone, regardez-moi la fun zone là, regardez, ils sont tous là. Regarde ces images de Calais, c'est exceptionnel ici, l'ambiance est folle, le décor aussi. Regardez-moi ce dragon de l'esplanade où nous nous trouvons, avec ces étendues de plage, la mer à 30 degrés toujours évidemment. C'est beau, c'est verdoyant, c'est sympathique. Alors nous sommes ici, c'est trop beau ici. Nous sommes ici à Calais sur l'esplanade du Dragon, évidemment, avec mon ami Yann Muller. Mais nous sommes également du côté de Roubaix, dans le nord de la France, avec Yacine, Sofiane, Mohamed, Othman et Ashraf. Mais ce n'est pas tout, les amis. Nous sommes également avec la brigade de Lola, Thibault, Lou et Clarisse à Saint-Pierre, à La Réunion. Ambiance maximum du côté de La Réunion. Et notre brigade spéciale, c'est Mokobé. Mokobé qui est avec nous. Et qui est très très bien accompagné.
0: Allez,
11: quel escroc ce Mokobé.
0: Merci mon Jérôme et merci à la ville de Calais pour son accueil. Quelle folie. On continue notre menu spécial Coupe du Monde. Pour suivre le match en direct sur M6 à 21h, France-Sénégal, et on mijote des rillettes de thon avec des chips de pommes de terre au paprika fumé maison. On va se régaler. On réalise le repas indispensable des stades de foot, le hot dog saucisse avec une sauce à la moutarde. Vous allez m'en dire des nouvelles. Allez, pour ceux qui nous rejoignent, juste avant la pub, on a caramélisé les oignons. Ils sont juste là. Regardez, bien caramélisés, déposés là. Je les ai mis une bonne petite cuillère que j'ai débarrassée. On allume le four à 190 degrés, position grill, pour gratiner juste après nos hot dogs. Et là, maintenant, on va préparer la sauce à la moutarde. Alors, c'est très simple. Dans le saladier, on va mettre...
11: Mais c'est quoi cette sauce moutarde, Cyril, que tu nous fais faire, là?
0: Ah, Jérôme.

0: Jérôme, c'est la sauce moutarde d'un bon hot dog.
1: Ah, voilà.
0: Et nous, un bon sucré salé, regarde. Pour faire une bonne sauce moutarde, j'ai fait de la mayonnaise. Je mets un peu de mayonnaise. Moi, j'aime bien quand ça a du goût. Donc, je mets une bonne cuillère de moutarde à l'ancienne. Je mélange, tout simplement. J'ajoute du sel et du poivre. Là. On va mettre un filet de miel, ce qui va permettre d'adoucir tout le monde. Regarde, un petit filet, trois forêts. Et derrière, comme on a envie d'avoir un petit peu d'acidité, j'ai utilisé du vinaigre de cidre. Une petite cuillère à soupe, comme ça. Tac. Regarde, là c'est terminé. Et j'ai une petite sauce onctueuse et crémeuse que l'on va mettre directement dans notre paix.
1: Voilà, et pendant ce temps-là, les...
0: Ouais, vas-y, vas-y.
1: Je voulais quand même rappeler que nous avons ici Yann Muller avec nous, les amis, je vous demande de l'applaudir. Il fait la cuisine avec moi, mais pas que. Yann Muller, c'est le DJ le plus prisé du moment. Yann Muller, c'est par exemple Les Oies Sauvages. Allez, on danse partout dans les familles, les amis. Yann Muller, c'est Les Oies Sauvages, mais c'est également Pour le plaisir.

0: tube français dans un trip électropop. Ça se passe bien et pour toi Yann, hein.
1: On se régale,
0: c'est une folie, hein.
1: dans toute la France, le sud, partout en France. Là.
0: Partout il y a de l'ambiance, il y a Yann Muller et inversement proportionnel. Merci mon Yann d'être avec nous. Ça me fait plaisir.
2: C'est une bonne idée là de revisiter les titres français comme ça. Jérôme, il adore.
0: J'adore, mais évidemment. Oui. Alors,
2: c'est une bonne ambiance d'avant.
0: On est bien.
2: Alors regardez. mon copain il a disparu. Les mamans. Ah, il était au téléphone.
3: C'est comme ça faut comprendre. Le mal d'esquisse. Il a mal garé.
4: Il est en train de donner la touche finale pour la montre sauce moutarde.
5: Voilà.
2: Ah, bravo mon gobé, on compte sur toi. Alors regardez, là maintenant on va cuire les saucisses. Alors j'ai pris des knacks d'Alsace. Les saucisses vraiment spécifiques au hot dog. Et avec le match des Bleus, j'ai voulu faire un clin d'œil à notre beau terroir charcutier avec ces belles saucisses d'Alsace qu'on appelle aussi des saucisses de Strasbourg. Et elles sont reconnaissables à leur peau fine là, justement comme ça. Donc là, très simple, je les mets dans la poêle, hop, poêle bien chaude. J'ai un peu, il me reste, regardez, un petit peu de caramélisation et de gras que j'avais dans la poêle. Oui, Jérôme.
0: Si on veut pas de porc, on mange quoi à la place? T'as une petite alternative, une idée?
2: Ah, mais il y a des saucisses de volaille, hein, ou des saucisses de veau.
0: Bon, bien Jérôme. Sûr, évidemment.
2: Évidemment, regarde.
0: Évidemment.
2: Il y a tout ce
0: Alors,
2: qu'il faut.
0: On a mis de l'huile au fond, hein, on a mis de l'huile au fond.
2: Un tout petit peu, un tout petit peu pour pas que ça brûle. D'accord.
0: Feu fort.
2: On met un feu vif.
0: À feu
2: oui.
0: Vif.
2: Et là, dis-moi attention. Là, chez Lola.
0: Je lance les knacks, hein. Attention. Hein. J'y vais, là.
6: À La Réunion, on a le hot dog réunionnais, ça s'appelle le américain. Vous voulez savoir si tu connaissais?
2: Pas du tout, c'est fait comment?
6: C'est du pain, c'est une baguette. Avec à l'intérieur, on a des frites, de l'emmental et des bouchons. Typique réunionnais.
2: Ah,
6: et
2: d'accord.
6: Du coup, c'est une snack.
2: Ah, des bouchons. Ah, ok. C'est ça. Et ça, c'est
6: comme
2: votre hot dog.
6: C'est ça.
2: Magnifique.
6: On avait une autre question aussi. Est-ce que tu as une spécialité culinaire réunionnaise préférée ou pas?
2: Alors, au gars, saucisse.
6: Ah, c'est vraiment ça. Ça, c'est le meilleur.
2: Alors, j'hésite, mais pas une seule seconde. C'est ouais. Vraiment la recette de mon ami Manu Payet, la rougaille saucisse, c'est ma passion. Ah vraiment, c'est trop trop bon ça. Vraiment.
6: Ah ouais.
2: Allez, on l'a déjà fait d'ailleurs dans Toussaint Cuisine. Alors regardez, là, mes saucisses, elles sont en train de cuire tout doucement, là vous avez vu, ça caramélise, là, tac, voilà. Et ce que je vais faire, c'est que je vais couper le pain juste en deux, là, mon petit pain à hot dog, là. De ce côté aussi.

0: Ah. Alors ça, c'est les petites brioches à hot dog. Hein. Oh, soit on prend un petit pain au lait que l'on coupe en deux, soit on va chez le boulanger, on fait des petites brioches comme ça. Il faut que ce soit bien moelleux. Et moi, mon astuce, c'est que je les toaste. Là. Donc pendant que les saucisses, elles cuisent, vous voyez, dans la même poêle, je m'occupe de toaster directement mon petit pain. Regardez. T'as vu? Toaster. Voilà. Ouais, Véronique.
1: Mais on est là, on est là.
0: Vas-y, Véronique.
2: On a un super pain, moi.
1: Alors, Cyril, alors moi, j'ai twisté un petit peu la recette. J'ai préparé un pain fait maison que vous voyez ici. Ça s'appelle du pain levé matelot, avec lequel j'ai twisté un petit peu la recette pour que ça donne, parce que les saucisses, elles sont aussi longues. Donc, j'ai fait selon la longueur de la saucisse de poulet.
0: Bravo!
3: Très bonne idée, bravo!
1: Merci.
3: Bravo! Très bonne idée! Bravo.
0: Du pain adapté à la saucisse! Ça, c'est bon, ça! Parce que moi, tu vois, ben, j'ai pas le pain adapté à la saucisse, alors je vais le couper un peu. Alors, regardez, là, j'ai bien caramélisé mes saucisses. Là, ça, c'est important. Tac, je les enlève, je retire ma poêle, et là, je récupère mon pain. Regardez, à l'intérieur, je vais y mettre un tout petit peu de ma sauce moutarde, comme ça. Là, bien dans le fond. Tac. Je vais mettre mes petits oignons caramélisés. Tac. Regardez, à l'intérieur, généreusement. Là. Les hot dogs, on va les finir au four. Là, en fait, je regarde la taille de ma saucisse, je vais couper un peu les extrémités. Là.
4: Comme ça.
0: Regarde. Et là, tac, je le mets à l'intérieur. Comme ça. Et on va les recouvrir de fromage. Allez, vous le faites en même temps que moi. Je prends mon deuxième pain. J'y mets de la sauce.
3: On récapitule. De la sauce.
5: De la sauce.
0: Tu mets de la sauce, j'y rentre dedans. Là. On va prendre des petits oignons caramélisés.
3: Voilà. Les amis, nous on avance. Attends, on a besoin d'aide, on va jamais s'en sortir. Viens nous aider. Viens nous aider. Inès, viens nous aider. Viens nous aider.
0: Je coupe la saucisse.
3: On a besoin d'aide là, on a besoin d'aide. Viens. Applaudissements pour Inès.
0: Regarde.
3: Viens nous aider. Viens nous aider. Voilà. Allez, viens.
6: Bon, ça va.
3: Vas-y, alors tu attends. T'inquiète pas, je vais t'occuper des saucisses.
6: Ouais, là, on a mis le feu partout.
3: Allez, viens, on a mis le
6: feu. On a tout brûlé.
3: Ensuite.
0: Ensuite, mon Jérôme, regarde. Les saucisses, oui. Elles sont comme ça. C'est bon pour toi?
3: Oh, de très belles saucisses.
0: Là, oh. Regarde à Roubaix comment ils le font.
6: Hop, t'as rien, j'avance.
3: Je vais en faire plus.
0: Regarde. Super, Yacine, c'est génial le travail que tu fais avec les enfants.
2: Hein. Ah, je te suis, Manu. Ils ont les conseils du meilleur chef.
0: Non, non, c'est gentil. Regardez. Hop. Allez, montrez-moi. À Montcomé. Ah, oulala, purée, ça a l'air bon, ça. Où c'est que vous êtes, ça? Je vais venir, moi, après.
3: C'est bon, ça, c'est bon. Oh, yes, là, c'est bon, ça.
0: Ah, je vais venir manger, là, à Paris, là. Waouh.
7: Merci.
0: Le pain, il est beau, hein.
6: On est en
3: c'est merveille, c'est merveille.
0: Véronique, c'est magnifique, ça.
1: Qu'est-ce que c'est?
6: Oui.
1: Moi, j'aime pas les chèques, hein. Moi, toujours premier.
0: Oh,
1: chèque, non. Toujours.
0: Allez, on va faire un tour à La Réunion.
1: Ah, c'est beau, je vois.
0: Allez, génial. Oh, oui, vous avez des grands pains, vous aussi. Super. Génial. Et Jérôme Anthony, le meilleur pour la fin.
3: Voilà, regarde, regarde, regarde. Voilà, avec, avec Inès et Yann, on a fait le job, regarde. Des merveilles.
0: Bravo. Et on va aller voir Yacine.
3: On va faire une grande flash.
0: Ouais.
3: On va s'installer pour faire des...
0: Mettez les saucisses. On va mettre des saucisses dedans. Et regardez, là, on va mettre un petit peu de gruyère dessus. Comme ça, délicatement. Regardez, on va le faire fondre sous le grill. Alors là, je peux vous dire que la petite brioche, les oignons caramélisés, relevés d'un peu de moutarde, avec le gruyère juste dessus, comme ça. Voilà, c'est le kiff parfait, ça. Ah, tiens, mon foufou. Il y en a un pour toi, un pour moi. Là. Hop. Et tous ensemble, on va le mettre sous le grill. Allez, comme ça, là. Paf. Collé. Voilà pour le tien. Voilà. Regarde ça. C'est pas beau ça? Et là, comme disait Jérôme Anthony, je parle doucement. Chut. Et là, on va les mettre à 190 degrés sous le grill pendant 4-5 minutes. Juste que le fromage fonde et qu'on ait le croustillant et le moelleux. Bon, vous en avez à la bouche.
4: Croustillant et croquant.
3: Allez. Quelle relation charnelle.
0: C'est parti.
3: Avec ton four, Cyril. C'est vraiment une relation intime. On est presque gênés. Allez, on va mettre ça au four. Nous.
0: Allez. Wow. Pendant ce temps, regardez, je récupère mes rillettes. Regardez. Ça y est, la sauce a réduit. Regardez-moi ça.
3: Alors, attends.
0: Les rillettes, on les écrase bien à la fourchette. Comme ça. Vous avez vu? Il n'y a plus de sauce tomate. La sauce tomate, elle est partie. Tout est lié et ça nous fait vraiment la belle rillette. Alors, pour terminer la rillette, je le débarrasse dans un saladier, regardez, comme ceci. Et on va ajouter un petit peu de crème pour le rendre encore plus gourmand. Voilà, comme ça. Alors, ce qui est très important, c'est de bien écraser pour avoir, vous avez vu,
6: ça, on va l'éteindre.
0: Vraiment les rillettes. Bon, c'est vraiment comme ça.
3: Alors, là. Tu t'occupes des rillettes, Inès. Nous, on va faire le défi foot avec Yann. Allez, applaudissements, s'il vous plaît, pour nos deux amis. Tom et Moussa, ils sont où? Tom et Moussa, les amis, ils sont déjà en place. Allez, venez avec nous, venez avec nous. C'est parti pour le défi foot, les amis. Nous avons toujours Moussa et Tom en lice. Le principe, Yann?
6: Un maximum de buts en un minimum de temps.
3: Avec à gagner le fameux ballon officiel de...
6: Hopala,
3: hopala.
6: De la Coupe du Monde.
3: De la Coupe du Monde, évidemment. Alors, tout à l'heure, Moussa, tu as marqué 4 buts en 14 secondes. Ok. Alors toi, Tom, tu vas devoir faire 4 buts en moins de 14 secondes. D'accord. Allez, chacun à son poste, les amis. C'est Yann qui va donner le coup de sifflet.
6: Attention, coup d'envoi.
3: Attention. Top chrono, c'est parti. Un but, deux buts, trois buts. Oh là là. Oh là là. Alors là, viens ici, Tom. Viens ici. Ouais, Moussa, viens. Fais pas la tête, mon chéri. Viens. Non, mais là, franchement, il était à bout, le Tom. Alors, les gars, 4 buts en 5 secondes pour notre ami Tom. C'est incroyable. Et toi, tu es notre grand champion, je te le dis tout de suite. Tu as fait très, très fort aussi. Tu es haut du classement. Tu remportes donc, mon ami, le fameux ballon de la Coupe du Monde. Tu peux l'embrasser, ça porte chance. Bravo à nos amis.
0: Bravo.
3: Prochain défi foot très prochainement.
4: Il est vert.
0: Bravo, Tom, super. Allez, regardez, mes rillettes. Donc là, je reviens aux rillettes. Elles sont bien hachées. Et là, on va ajouter une bonne cuillère. Ça, c'est ma spécialité. De crème, là, comme ça. Et on va bien remuer pour rendre encore plus gourmand cette petite rillette. Voilà. On mélange bien. Et là, on n'a plus qu'à dresser. Allez, montrez-moi les rillettes. Regardez comment ça doit donner. Regarde. Vous avez vu? On dirait vraiment...
3: la rillette.
0: Regarde.
3: Faut mettre ça dedans.
0: Fantastique, ça.
3: Regarde. Yann, tu devrais l'embaucher, c'est la reine de la rillette.
6: Allez, pour voir.
3: Franchement, si tu veux manger des rillettes à travers le monde.
6: Ah là là là. Le ton de 7.
3: Allez, c'est parfait. T'es de quelle région?
0: Ah, Mokobé.
3: Allez, 7.
0: Je peux te demander le pronostic pour le match de ce soir?
5: Pour le match de ce soir, match nul.
0: Mais non.
5: Match nul, je le sens. Comme ça, tout le monde est content.
0: C'est quoi ton meilleur souvenir de Coupe du Monde?
5: Mon meilleur souvenir de la Coupe du Monde, France 98, en demi-finale, Lilian Thuram, doublé exceptionnel.
0: Ah, génial. Eh ouais, on l'embrasse, Lilian. Magnifique.
1: Le meilleur souvenir, c'est la finale de Zizou quand il a marqué la finale.
5: Exactement.
1: Voilà, Zizou.
0: Ah, il y a Zidane. Là, le maillot Zidane. Ah, quelle ambiance! Allez! C'était une belle Coupe du Monde, 98. Allez, on dresse, regardez! Donc, ah oula, j'allais faire une bêtise. J'ai oublié de mettre le zeste de citron pour relever un petit peu le tout. Là. Tac. Et on va même mettre un petit jus de citron. Ça va apporter un peu d'acidité et on en a besoin. Hop, regardez. Là, on met un petit peu le poisson. Le citron avec le poisson, c'est un mariage heureux. Hein. Donc là, on met un petit peu de citron pour relever le tout. On mélange. Là. Hop. Je vais mettre un petit peu

0: ciboulette à l'intérieur et j'en garde pour après. Et là, maintenant, on va dresser. Donc, je prends un petit pot comme ça. Regardez.
1: Oh là là, mais on se régale déjà.
0: Je verse. Oh là là. Mariette, ça, c'est top. Ça, pour l'apéritif, il faut vraiment le faire. C'est génial, c'est délicieux, facile. Vous avez vu? Et puis surtout, c'est fait maison. Pas besoin de l'acheter. Là, je termine avec des petites
1: chartes. On va y arriver, Cyril, t'es sûr?
0: Ouais, on va y arriver, on va y arriver.
1: Cyril, on va y arriver, t'es sûr? Ouais, ouais, ça va aller.
2: Voilà, c'est beau.
0: Allez, regarde, je mets des petites chartes. Voilà.
1: Des chartes.
0: J'ai mes petits hot dogs là qui sont bien chauds. Et je termine avec un peu de ciboulette. Regardez.
1: Un peu de ciboulette.
0: Là, on récupère un petit plateau, juste comme ça. Là. Je récupère mes petits chips. Regardez comment c'est beau. Et là, vous allez déposer les chips directement comme ça. Regardez les chips maison. Là.
1: Bah oui, à l'arrache.
0: Voilà.
1: Comme ça.
0: Y a que ça de vrai. Ouais, hein. Bien. Mmh. Eh, foufou.
1: Regarde cette merveille.
0: On va se régaler. Tu m'invites à regarder le match?
1: Mais regarde, regarde.
0: Regarde. Ah, alors. Quelle merveille. Allez, Jérôme. Super.
1: Mmh, regarde. Regarde. Et c'est pas tout.
0: Allez. Mais Jérôme, comment t'arrives à faire tout ça?
1: Regarde, regarde.
0: Regardez.
1: Regarde.
0: Magnifique. Attends, je ne vais pas sortir le hot dog encore. On va aller au four sortir le hot dog. Regardez.
1: Ouais. On
2: a pas les mêmes.
0: Regardez.
1: Et parle-lui doucement, parle-lui doucement. Sois poli avec le four.
0: Non, mais ça sent bon, ça sent bon. Regarde, regarde-moi ça.
1: Alors là, on a un plateau repas pour le match de ce soir. C'est une folie.
0: Eh, ça, c'est super. Mon assiette, regardez.
1: Ça va, mon Cyril?
0: Regarde ça.
1: Qu'est-ce que c'est? Vas-y, Cyril.
0: Moi, c'est bon.
1: Vas-y, Cyril, monte.
0: C'est chaud. C'est chaud, c'est chaud. Là, mes deux petits hot dogs. Je mets.
1: Voilà, là.
0: Allez, un petit peu de roquette, juste comme ça. Allez, on le fait tous ensemble. Là.
1: La roquette comme ça?
0: Ouais.
1: On peut mettre un petit peu.
0: Sinon, j'ai de la ciboulette, je trouve ça plus joli. On va mettre de la ciboulette, comme ça. Hop là. Allez. Regardez.
1: Allez,
0: et voilà, allez, montrez-moi.
1: Allez, attention, les amis, on est prêts pour la Coupe du Monde.
0: Ouh là là là là là là, on est pile dans les temps.
1: Regarde, regarde, regarde, cette merveille. Regarde ce que tu nous as fait faire, on va se régaler.
0: Allez, montrez-moi.
1: Regarde cette merveille.
0: Allez, bravo. Allez, Yacine, montre-moi. Ouais, super. Quelle ambiance, Lola. Les filles, ouais, super les filles, bravo! Magnifique! Et on termine avec Mokobé pour la grande équipe. Ah, allez les filles, montrez-moi! Magnifique! Bravo! Ce soir, ça va être l'ambiance sur M6. Allez, bravo à tous. Vous êtes trop forts. Merci à la brigade de Yacine et les enfants. Vous êtes toujours au top et c'est un plaisir de vous avoir avec nous, avec la brigade de Roubaix. Et merci à la brigade de Lola, super, à La Réunion. Un grand merci à Mokobé d'avoir cuisiné avec nous ce soir. Franchement, bravo.
2: Merci.
0: Eh, heureusement qu'il y a les mamans, heureusement qu'il y a Véronique. Eh, Nora et Véronique, vous avez assuré grave. Allez, merci à vous tous pour votre fidélité. Régalez-vous bien ce soir. Le match en direct sur M6, ne ratez pas ça. On est tous derrière les bleus. Je vous embrasse. Salut mon Jérôme. Et allez, même le public pour. Ciao, ciao. C'est la folie cette journée, c'est la folie.

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0: Jane.
1: Voilà.
0: T'es au courant que ta sœur habite avec nous depuis déjà 6 mois? C'est pas la première fois qu'elle voit la maison. Elle en a rien à faire que ce soit nickel.
1: Lève-toi. Allez. Amy m'a dit qu'il lui était arrivé un truc horrible pendant ses vacances. Je veux qu'elle retrouve une maison toute propre pour se ressourcer.
0: Ok.
1: Et puis, je suis un peu stressée. Faire le ménage, ça me détend.
0: C'est vrai que t'as l'air vachement détendue. Arrête, je suis sûr que c'était pas aussi horrible que ce que t'imagines. J'adore ta sœur, mais c'est certainement la personne la plus drama queen que j'ai jamais rencontrée de toute ma vie. C'est comme avec son salon de coiffure en faillite. Elle nous dit qu'elle est victime d'un complot, et résultat, c'est nous qui payons ses factures.
1: Oh, la voilà. Ne lui parle pas de son salon. C'est un sujet sensible pour elle.
0: D'accord. C'est bien, Sophie.
2: Merci, papa.
1: Tu vas bien?
3: J'ai été kidnappée.
1: Kidnappée? Pourquoi tu me l'as pas dit plus tôt?
3: Ils m'avaient interdit d'en parler.
1: Comment ça? Qui t'avait interdit?
3: La police du Kentucky, ils disaient que c'était préférable.
1: Donc en fait, t'as passé la plus grande partie de la semaine avec la police?
3: Oui.
1: C'est passé. La police a une piste.
4: Ça fait 4 jours et on n'a toujours pas affiné la zone de recherche. La rivière dont vous m'avez parlé fait 150 km de long. Vous êtes sûr que c'était bien celle-là, au moins?
3: Je crois, oui. Je sais pas. J'ai couru pendant tellement longtemps, je me souviens pas.
4: Et vous n'avez jamais pu voir son visage? Madame Welch, je vais être honnête avec vous. J'aimerais pouvoir vous aider, mais vous me demandez de retrouver quelqu'un que vous ne pouvez pas décrire, et un lieu que vous ne pouvez pas situer. On n'a même pas de vidéosurveillance de votre enlèvement. Je ne peux pas continuer à mobiliser nos ressources, je suis désolé. On vous appellera si on a du nouveau.
1: Alors ils ont baissé les bras?
3: Honnêtement, je leur en veux pas. Ils ont fait ce qu'ils pouvaient avec le peu d'informations que j'avais. J'étais dans un chalet paumé, c'était au milieu de nulle part. Et puis, j'étais tellement, tellement crevée. J'étais à l'ouest, je savais même plus où j'étais.
1: Je comprends, c'est normal.
0: Je la crois pas du tout.
1: Dan, chut, elle va t'entendre.
0: Elle est à peine rentrée qu'elle a déjà posté son histoire sur ses réseaux. Elle s'en sert pour faire de la pub pour son salon de coiffure. Réduction sur les coupes de cheveux, aidez-moi à retrouver une vie normale. Quoi? Elle est toujours en train d'inventer des excuses ridicules pour attirer les clients ou pour se faire remarquer. Tu sais bien comment elle est.
5: Cette fois, elle va trop loin.
1: Elle essaie d'aller de l'avant. Elle n'a pas réfléchi à ce que les gens allaient penser.
5: Elle réfléchit jamais, c'est bien le problème. C'est pour ça qu'elle s'est fait virer de chez elle et qu'on doit l'héberger. Et qu'on paye les factures de son salon. D'ailleurs, on pourra pas le faire éternellement. T'as pas vu mon sac?
1: Chérie, Sophie adore avoir sa tante à la maison, ça lui fait du bien.
0: Je sais.
1: Si tu les voyais quand Amy l'a fait répéter son spectacle de danse.
0: Je les ai vus. C'est vrai qu'elle est géniale avec Sophie, mais franchement, Jane, tu vas pas me dire que...

0: son histoire d'enlèvement. Elle n'a aucune preuve. Je crois qu'il faut qu'elle aille consulter. Elle a besoin d'être suivie, de parler avec un professionnel.
1: T'as raison. Bon courage pour ta carte.

0: Amy, ça va mieux? Tu veux dormir avec moi cette nuit? Amy?
1: Non, merci, ça va.

0: Jane! Jane! Quoi? Il y a un mec juste devant!
1: Maman!
0: Il faut que tu me croies. Il y avait un homme juste là. Si ça se trouve, il est revenu me chercher.
1: Maman!
2: Ok. Attends, il faut que j'aille voir Sophie. Je suis désolée. J'arrive, ma puce.

0: Bonjour.
1: Bonjour. Je peux vous aider?
0: Oui. Bonjour, je m'appelle Tim Cook. Je suis journaliste pour le Sun Times. Vous avez contacté ma collègue Ellie. Vous vouliez qu'on fasse un article sur une sorte d'enlèvement?
1: Oui. Un enlèvement, tout court.
0: Ah oui, bien sûr. Un enlèvement, tout court.
1: On pourrait discuter en marchant? J'ai besoin de prendre l'air.
0: Ouais, ça me va très bien.
1: Génial. Je vais chercher mon sac.

0: Ok. Donc vous l'avez rejoint dans le Kentucky pour un boulot de mannequin.
1: Oui. Il disait que j'avais le profil qu'il recherchait, que je serais parfaite pour sa publicité. Il y avait toute une liste de filles qu'il représentait sur son site, ça paraissait réglo.
0: Je vois.
1: Je sais ce que vous vous dites. Je suis bien consciente que je suis pas mannequin. J'y suis allée parce que ça m'a flattée qu'on me remarque. Et que ça payait bien.
0: Il vous a enlevé tout de suite ?
1: Oui. Dès que je suis arrivée. J'avais les yeux bandés. Les pieds et les poings liés. La nuit, il mettait des sons de percussion à fond sur des enceintes. Je pouvais pas dormir.
0: Mais vous vous êtes enfuie. Amy ?
1: Oui. Oui, un jour, j'ai entendu la porte s'ouvrir. Alors, j'ai attendu qu'il s'en aille. J'ai réussi à me détacher les pieds. Et je me suis enfuie.
0: Vous n'avez jamais vu son visage ? Vous auriez pu noter sa plaque d'immatriculation en partant ?
1: Excusez-moi, ce sont des questions pièges ? Ou je rêve ? J'ai demandé qu'on m'envoie un journaliste pour m'aider à parler, à raconter mon histoire. Mon ravisseur pourrait récidiver avec une autre fille ou même revenir m'enlever.
0: Ou alors, vous vous faites passer pour une victime pour faire la promo de votre salon. J'ai vu votre post sur les réseaux.
1: Je sais. Je sais que c'était maladroit, mais j'avais besoin de retrouver ma vie d'avant.
0: Sauf qu'avoir plein de nouveaux clients et plein de travail, ça n'a jamais été votre vie. Je me trompe ?
1: Je préfère qu'on en reste là.
0: La police a conclu que vous vous étiez infligé vos blessures vous-même. C'est bizarre qu'il n'ait pas retrouvé le chalet, ni la corde qui vous liait les mains.
1: Ça suffit ! Désolée de ne pas avoir eu la présence d'esprit de noter la plaque d'immatriculation de sa voiture avant de m'enfuir. J'étais en train de me faire traquer comme du gibier, et vous auriez voulu que je m'arrête pour sauvegarder l'adresse sur mon GPS. J'ai peut-être pas bien réagi, mais je ne mens pas.
0: Un GPS.
1: Je suis pas complètement stupide. Je sais à quel point les rumeurs se propagent vite dans cette ville. Peut-être que personne ne me croira jamais. Mais j'osais espérer qu'un homme qui se prétend journaliste voudrait savoir la vérité.
0: C'est exactement ce que je veux obtenir de vous, Amy. Toute la vérité.
1: Je me répète, mais il faut que vous compreniez. Votre journaliste s'est montré agressif et irrespectueux. Il n'était pas du tout professionnel. Si vous tenez à préserver l'intégrité de votre journal, je vous conseille vivement de vous séparer de lui au plus vite. Encore une fois, c'était Amy Welch. Merci, au revoir. Non mais franchement, j'en reviens toujours pas qu'ils aient pu m'envoyer un mec aussi naze. Ça vous embête si je ferme les stores ? Après ce qui s'est passé la nuit dernière, je me sens pas en sécurité. J'ai l'impression que tout le monde peut nous voir.
2: C'est un peu trop, là.
3: Dan.
2: Pas question que Sophie se mette à avoir peur pour rien.
1: Moi non plus, je veux pas lui faire peur.
2: Je voudrais que tu sois honnête avec nous, s'il te plaît. Est-ce que tu t'es vraiment fait kidnapper ? Quoi ? Y a quand même de quoi se poser la question.
1: Oui, Dan, je sais que c'est dur à croire, mais c'est bien arrivé.
2: J'aimerais te croire. Je ne demande que ça, Amy, je t'assure. Mais t'en as tellement souvent fait des tonnes pour rien.
3: Dan, arrête-toi là, ça suffit.
2: Pourquoi ?
1: C'est marrant, moi je me souviens pas avoir déjà dit que j'avais été kidnappée.
2: Ouais, ok, peut-être pas kidnappée, mais des trucs du genre. Tu te mets toujours dans des histoires rocambolesques et c'est à nous de payer les pots cassés.
3: Dan, stop.
2: Pardon. Amy, je suis désolé.
3: Génial.
2: C'est bon, c'est rien. Chérie ! Papa a un peu exagéré.
4: Un peu.
1: Qu'est-ce que tu fais ? Je vais passer la nuit au salon de coiffure. De toute évidence, je suis pas la bienvenue ici.
3: Dis pas n'importe quoi. Je suis contente que tu sois là. Sophie aussi. Dan, il est ravi de t'avoir à la maison, mais tu sais, ça reste un médecin. Il a un esprit cartésien, il a besoin de preuves tout le temps. S'il y a le moindre doute pour lui, c'est déjà trop, son cerveau explose. Il t'aime beaucoup. On t'aime tous beaucoup. Sophie compte sur toi pour lui faire répéter son spectacle. La laisse pas tomber, reste. Reste à la maison.

0: À quoi tu penses?
1: Toi, tu me crois vraiment? S'il te plaît, sois honnête.
0: J'aimerais pouvoir te dire que oui.
1: Mais je te jure sur ma vie que je ne mens pas cette fois-ci.
0: Ok. Si tu le jures, je te crois.
1: Merci.
0: Allez, viens là.
2: Madame Welch, c'est Anna, la rédactrice en chef du Sun Times. J'ai bien reçu votre message, mais je crois qu'il y a un malentendu. Nous ne travaillons avec aucun journaliste du nom de Tim Cook. Au revoir.
3: On se débarrasse pas de moi comme ça.
4: On se débarrasse pas de moi comme ça.
1: Qu'est-ce que vous faites là?
3: Je me promène dans le parc. J'ai pas le droit?
1: Vous ne travaillez pas au Sun Times.
3: Oui, je vais vous expliquer.
1: Non, c'est que vous. Dans le chalet, dans la forêt. Je vais prévenir la police. Ils vont vous arrêter.
3: Non, vous pouvez pas faire ça. Attendez!
5: Non! Excusez-moi, je suis vraiment désolé.
3: Amy, j'allais tout vous expliquer. C'est quoi votre problème? S'il vous plaît.
5: De toute évidence, elle n'a pas du tout envie de vous parler. C'est clair? Vous allez la laisser tranquille. Elle a dit non.
3: C'est bon, j'y vais. C'est pas grave.
5: Ça suffit. Allez, au revoir. Ça va aller?
1: Ouais, c'est gentil de m'avoir aidé. Vous êtes tout taché. C'est ma faute, je suis désolée.
5: Non, c'est rien, ça se lave. Ça tombe bien. Je cherchais justement une excuse pour annuler ma réunion de ce matin. C'est dommage pour votre café, je peux vous en offrir un autre?
1: Non, ne vous sentez pas obligé.
5: Ça me fait plaisir. Il y a un petit café très sympa sur la place.
1: D'accord, alors. Merci de m'avoir écouté, Paul.
6: Cette histoire est folle. Je suis désolé que ça vous soit arrivé.
1: Je sais bien que c'est dur à croire.
6: Pourquoi je ne vous croirais pas? Cet homme tout à l'heure, ce Tim, vous pensez que c'est lui qui vous a enlevé?
1: Je crois, oui. Je suis pas sûre, en fait. Je sais que ça a l'air dingue de croire que ce type est tellement frustré que j'ai réussi à lui échapper qu'il ait pu faire des heures de route pour me récupérer.
6: Ça m'a pas l'air si invraisemblable. Vous devriez le signaler à la police. On n'est jamais trop prudent.
1: Je suis d'accord. C'est ce que j'allais faire quand je vous ai bousculé. Assez violemment, d'ailleurs. Il faut croire que j'ai été distraite. Enfin bref, j'y vais. Je vais aller voir la police. Je suis désolée, je me sens un peu coupable. Ça fait une heure qu'on discute et j'ai fait que parler de moi.
6: Mon plan a fonctionné.
7: Je plaisante, bien sûr. J'étais très content de vous écouter et me parler de vous. D'ailleurs, j'aimerais bien qu'on se revoie.
1: Je sais pas comment vous dire ça. Désolée, je me sens pas
6: encore tout à fait. Bien sûr, je comprends. J'aurais pas dû demander. Excusez-moi. J'ai pas réfléchi. Vous venez de traverser une terrible épreuve, alors je comprends que vous ayez besoin de temps.
1: Merci.
6: Ouais.
1: Encore pardon d'avoir ruiné votre pull.
6: Non, c'est rien. C'est juste un pull.
1: Paul? C'est quoi votre deuxième prénom? Pardon. Je me disais seulement que si je savais des choses un peu plus personnelles à votre sujet, je me sentirais peut-être un peu plus à l'aise. Si vous voulez bien, j'aimerais savoir votre deuxième prénom, le nom de la personne la plus chère à votre cœur, et ce que vous faites dans la vie.
6: Samuel? Ma mère. Et je suis un business angel. En gros, on investit dans des petites entreprises qui ont besoin d'un coup de pouce.
1: Et vous n'êtes pas un de ces tarés qui enlève les gens?
6: Certains diraient plutôt que je gagnerais à cultiver un grain de folie. Je suis plutôt plan-plan.
1: Plan-plan, c'est génial. C'est exactement ce qui manque à ma vie, je trouve.
6: Parfait, alors.
1: Oui.
6: Vous êtes rassurés?
8: C'est rien.
9: Gol, les moments qui rigolent.

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1: Réa, c'est bon de se retrouver.
2: Attendez, comment ça, ça prouve rien? Ce type m'a couru après dans le parc.
3: Il y a eu des violences physiques? Est-ce qu'il vous a menacé?
2: Il a fait quelque chose qui l'a trahi. Il a dit exactement la même phrase que mon ravisseur dans la forêt. Pourquoi vous ne me prenez pas au sérieux?
3: On prend cette enquête très au sérieux, Madame Welch. Si vous voulez tout savoir, on a pris contact avec les policiers qui vous ont retrouvé. Ils nous ont dit tout ce qu'ils savaient avant de classer l'affaire.
2: Quoi? Ils ont classé l'affaire? Ils devaient creuser d'autres pistes et me tenir au courant?
3: Malheureusement, il n'y a aucune piste à creuser. Il n'y a aucun élément concret. Vous n'avez jamais pu décrire votre ravisseur. Ils n'ont rien, en dehors de votre parole. Un peu comme nous aujourd'hui avec ce Tom.
2: Tim. Tim Cook. On sait qu'il a menti sur son job, et là, je le surprends en train de me suivre dans le parc.
3: Je comprends votre inquiétude, mais je préfère être claire avec vous. Dans l'hypothèse où on le retrouve et qu'on l'interroge, on n'arrête pas quelqu'un pour mensonge. Et s'il vous a vraiment suivi dans le parc, il faudrait quand même prouver que cet homme avait l'intention de vous agresser.
2: Il faudrait que je réussisse à prouver qu'il avait l'intention de m'agresser.
4: Comment on prouve ça?
2: Ils veulent du concret. Des preuves irréfutables. Le fait qu'il a menti sur son boulot et qu'il m'a suivi, c'est pas assez pour eux. Peut-être qu'il faut qu'il me tue pour que les gens acceptent de me croire.
4: Je suis vraiment désolée d'avoir douté de ta parole les premiers jours. Maintenant, je te jure que je te crois.
2: Je sais.
4: Salut, chérie.
5: Salut. Voilà le dîner.
4: Merci.
5: Amy, je crois que ta veste vibre.
2: C'est mon téléphone. C'est Paul. Mmh. T'es très jolie.
4: C'est grâce à toi.

0: Salut. C'est qui, Paul ?
1: Oh, c'est rien que l'homme qui lui a sauvé la vie.
0: J'ai raté un épisode, on dirait.
1: Ouais.
2: Ah,

0: Jane! Jane!
1: C'était dans la poche de sa veste. Comment vous pouvez dire que ça ne prouve rien?
2: Je comprends que ça vous inquiète. Mais comme je l'ai expliqué à votre sœur tout à l'heure, il nous faut des preuves irréfutables si on veut rouvrir l'enquête. D'autant plus que ce n'était pas notre dossier à la base.
1: Ça devrait vous suffire, c'est avec cette corde que son ravisseur l'a attachée.
2: Tout ce que je vois, c'est un morceau de corde qu'on peut se procurer dans tous les magasins de bricolage. Un morceau de corde désormais recouvert de votre ADN, en plus de ceux de toutes les personnes qui l'ont touché dans le magasin. Je ne ferais pas mon travail si je ne considérais pas la possibilité que votre sœur l'ait cachée elle-même dans sa veste pour nous obliger à croire à son histoire.
0: C'est n'importe quoi, jamais j'aurais fait ça.
2: Écoutez, je sais que vous êtes inquiète. C'est vrai que ce type qui se prétend journaliste a l'air louche, mais... On doit suivre scrupuleusement la procédure. On ne peut demander à rouvrir une enquête que si elle remplit une liste de critères.
1: Vous devez pouvoir faire une exception,
2: Madame,
1: s'il vous plaît.
2: Madame, je peux vous donner un formulaire à remplir si vous voulez vous assurer qu'il y ait une trace de votre mécontentement. Mais encore une fois, sans preuve, on ne peut pas en faire davantage. Si vous voulez un conseil, restez loin de ce Tim Cook. Et essayez de reprendre le cours de vos vies.
1: Merci. Viens, on rentre. Tim Cook, décris-le-moi.
3: Les cheveux bruns.
1: Mm-hmm.
3: Plutôt courts.

0: Mais non, t'inquiète, Jane part en déplacement et Dan sera de garde à l'hôpital. Du coup, je reste à la maison avec Sophie et j'avais envie de t'inviter à dîner. Ah ouais, elle est trop mignonne. Oui, j'adore les enfants. Je dois te laisser. Ouais, à plus. Bye. Non, je t'interdis de dire quoi que ce soit.
1: J'ignorais que tu savais où étaient rangés les produits ménagers.
0: Ah ah.
2: Non, tu fais le ménage dans notre maison. Il y a quelque chose qui cloche, on devrait peut-être s'inquiéter. Paul t'a lavé le cerveau. Amy, je sais que tu es là-dedans, reviens à toi.
0: Ok, c'est vrai que je l'aime bien, il est gentil. Vraiment gentil.
1: J'espère bien.
2: Le laisse pas voler nos objets de valeur.
0: T'es sérieux?
2: Quoi? Son dernier copain était un voleur. Oh. Il buvait toutes mes bières.
0: S'il te plaît, tu veux bien attendre que Sophie soit endormie avant de le faire venir? Je crois que ça fait un peu tôt pour lui présenter Paul.
3: Pas de soucis.
0: Hé hey. Ça va?
4: Oui.
0: T'es sûre?
4: Oui.
0: D'accord, bon. Eh bien, j'y vais. Fais attention.
4: Bon voyage.
0: Dan, j'y vais.
5: À demain.
6: Bonjour, Madame Welsh. On a reçu des plaintes concernant les affiches que vous avez placardées en ville. Ce que vous avez fait n'est pas illégal, mais on vous suggère tout de même de ne pas continuer.
0: Tu dors? Paul, oh, doucement, tu vas réveiller Sophie. Paul? Paul?
7: Salut, désolé, je vais avoir un peu de retard, je suis sur la route. Au fait, j'ai pris deux bouteilles, je te laisserai choisir.
0: Sur la route? Tu veux dire que t'es pas devant la maison?
7: Je suis désolé, je déteste être en retard. Allô, Amy, tout va bien?
0: Paul, j'ai peur, il y a quelqu'un qui veut entrer.
7: Quoi? Comment ça? Qui?
0: Je sais pas.
7: Explique-moi.
0: Quelqu'un frappe à la porte. Il est à la porte de derrière.
7: Qui est à la porte?
0: Je l'ai pas vu, je sais pas qui c'est. Qu'est-ce que...
7: Est-ce qu'elle est fermée à clé?
0: Non. Oh.
7: Oh. Amy, raccroche et appelle la police.
0: Non, surtout ne raccroche pas. S'il te plaît, me laisse pas, on reste en ligne.
7: Ouverte. Ok, va voir si elle va bien. Je serai bientôt là, je fais le plus vite possible.

0: Ma chérie.
1: Qu'est-ce qu'il y a?
0: Rien, y a rien. On va aller faire un tour en voiture, ok?
1: D'accord.
0: Oui.
1: On va où?
0: Allez.

0: Emmy! Emmy!
1: Ça va?
2: Il faut qu'on s'en aille.
1: Quoi? Non, non, non, on n'a pas besoin de s'en aller. Tout va bien. Tu ne crains rien. J'ai fait le tour de la maison, j'ai vu personne. J'ai appelé la police, ils sont en route, ils devraient bientôt être là.

0: encore et pirouette, double pirouette, encore une vraie ballerine. T'essaies toute seule? Vas-y, tourne. Oui.
1: Maman. Bonjour ma puce, tu m'as trop manqué. Je suppose que vous êtes Paul.
0: Et vous, vous êtes Jane. Je vous reconnais, je vous ai vu sur les photos de famille. Bonjour, c'est un plaisir de vous rencontrer.
1: De même.
0: Je suis ravi.
1: Tu sais où est Amy?
2: Elle est dans la cuisine, elle fait des pancakes.
1: Tu bouges pas, je reviens.
3: T'es rentrée? Tu veux goûter un de mes pancakes?
1: Non, pas vraiment. Ce que je veux, c'est que tu m'expliques pourquoi Paul est en train de danser avec ma fille. T'avais dit qu'il resterait pas dormir.
3: C'était pas prévu, mais il s'est passé quelque chose hier soir. C'est Tim, il était là.
1: Quoi?
3: Il est pas entré dans la maison, mais il a frappé comme un fou à la porte. J'étais morte de peur, je savais pas quoi faire.
1: Pourquoi est-ce que tu m'as pas appelée tout de suite?
3: Jane, t'inquiète, on a rien. Paul est resté pour veiller sur nous.
1: Tout va bien.
3: Qui veut des pancakes?
2: Moi!

0: Alors, on se dit à ce soir pour un premier rendez-vous en bonne et due forme cette fois.
1: Avec grand plaisir.
2: Donc ce fameux Tim a essayé d'entrer chez nous.
3: Apparemment. Amy m'a dit que la police était venue, ils vont le convoquer pour l'interroger.
2: Alors elle ne mentait pas.
3: Je te l'avais bien dit.
2: C'est vrai. Heureusement que Paul était là.
3: Je sais pas. Je le trouve un peu trop à l'aise. Quand je suis arrivée ce matin, il faisait comme chez lui. Comme si on se connaissait bien et qu'il faisait partie de la famille.
2: On dirait bien que tu nous développes une légère panne, non? Ce qui compte, c'est qu'Amy va bien. Sophie aussi. Et tout ça grâce à Paul. C'est le principal.
3: Ouais, t'as raison.
0: Je passe te chercher au salon.
1: Ouais.
0: Super. Je savais pas que tu étais une célébrité. Tu as des gardes du corps. J'ai hâte d'être à ce soir.
1: Je t'attendrai.

0: vous faites ici?
1: Je viens de subir un interrogatoire au poste de police. Je vous laisse imaginer ma surprise quand ils m'ont arrêté pour suspicion de harcèlement. Heureusement, ils n'avaient pas assez de preuves pour me garder.
0: Vous avez frappé chez moi comme un fou hier soir.
1: Quoi? Comment j'aurais fait? J'étais même pas en ville.
0: Encore un de vos mensonges. Je sais que vous ne travaillez pas pour le journal. Oh. C'est mon salon ici, alors sortez!
1: Oh non, j'irai nulle part. Ça suffit. Ces affiches, c'est fini. Amy! Amy! Attendez!
0: Oh merci! Paul!
1: Qu'est-ce qu'il y a?
0: Il faut pas rester là!
1: Qu'est-ce qui s'est passé?
0: Emmène-moi loin d'ici!
1: Tu me fais peur, qu'est-ce qu'il y a?
0: Dis-moi là!
1: Il est à l'intérieur?
0: Oui, il faut qu'on appelle
1: Reste
0: la police!
1: Là.
0: On va appeler la police! N'y va pas! Qu'est-ce qui s'est passé?
1: C'est bon, il t'embêtera plus.
0: Qu'est-ce que t'as fait? Paul?
1: Viens!
0: C'est plus vrai! Attends, c'est rien, ça va aller. Tu faisais que me protéger. C'était sa faute, on va tout expliquer à la police.
1: On peut pas les appeler, sinon on pourra plus jamais se voir.
0: Pourquoi?
1: Et on se débarrasse pas de toi comme ça.
0: Oh,
1: doucement!

0: On peut être fiers de nous. Notre fille est un vrai petit génie. Est-ce que ça va ?
1: Oh, désolée, tu disais quoi ?
0: Oh, qu'est-ce qu'il y a ?
1: Rien. J'ai envoyé des messages à Amy pour lui demander comment ça s'est passé aujourd'hui et ça fait des heures et elle les a toujours pas lus.
0: Je crois qu'elle devait dîner avec Paul. Je suis sûr qu'elle va bien. Relax. On est bientôt à la maison.

0: n'est pas là, c'est ça?
1: Je vais aller voir à son salon. On ne sait jamais. Je suis sûre que c'est rien. Je suis juste...
0: Attends deux minutes. On va t'accompagner.
1: Non, c'est pas la peine de réveiller Sophie. Je me dépêche.

0: T'es sur place?
1: Ouais. Je viens d'arriver. Il y a la pancarte ouverte sur la porte d'entrée et c'était pas fermé à clé.
2: Et puis il y a du bazar partout par terre.
0: C'était ouvert? Et elle est là?
1: Je crois pas.

0: Bonjour. J'ai l'impression de revivre depuis que j'ai récupéré mon pick-up. Avec la voiture, c'était la galère hier. Y a pas de vraie route ici. Désolé pour les menottes. Je sais que ça peut faire mal, mais... tu nous as déjà prouvé qu'une simple corde ne faisait pas le poids. T'es toute belle aujourd'hui. Tiens. Mange. Il faut que tu sois en forme.
1: Pourquoi ?
0: Pourquoi quoi ?
1: Pourquoi tu m'as enlevé ? Je comprends pas ce que tu veux.
0: Mange.
1: Il faut que j'aille aux toilettes.
0: D'accord.

0: Je vais y arriver.
1: Ah, au fait, je te préviens, j'ai installé un verrou à la fenêtre. Au cas où tu songerais à t'échapper.

0: Ma sœur a disparu.
1: Attendez, comment ça a disparu?
0: Vous avez pu arrêter Tim, le type qui est venu chez moi.
1: Oui, mais on n'a pas pu le garder, faute de preuves.
0: On n'arrête pas de vous donner des
1: Madame,
0: preuves.
1: Madame, votre sœur a disparu depuis combien de temps?
0: Vous avez creusé la piste du morceau de corde?
1: S'il vous plaît, elle a disparu depuis combien de temps?
0: Je lui ai envoyé des SMS, hier, dans l'après-midi. Mon dernier message était à 16h30, elle l'a pas lu.
2: Hier, à 16h30. Il faut attendre 48 heures avant de pouvoir ouvrir une enquête.
0: Vous voulez attendre 2 jours?
2: C'est la procédure en cas de disparition inquiétante.
0: Je suis sûre que c'est lui qui l'a enlevé.
1: Bien, on se remet au travail.
3: Il fait pas chaud aujourd'hui. S'il te plaît, ma belle, il faut que tu manges. J'ai de quoi préparer de bons sandwichs. Tu veux que je t'en fasse un? Dinde? Ou jambon?
4: Les gens vont forcément se mettre à ma recherche.
3: Je t'en fais un au jambon.
4: Ma sœur a déjà dû donner ton nom et ta description à la police.
3: T'en fais pas pour moi. Je suis sûr que je suis pas le principal suspect. De toute façon, c'est pas comme si t'étais très apprécié en ville. Ils t'ont même pas cru la première fois que t'as été enlevé. Même ta sœur a eu des doutes.
4: Au début, peut-être. Mais maintenant, elle me croit. Elle a vu tout ce que tu faisais pour me faire peur. C'était toi qui frappais à la porte. Et t'as mis la corde dans ma poche. Elle va deviner que c'est toi.
3: Comment ?

0: Est-ce que t'es vraiment investisseur ou bien c'était un mensonge aussi? Tu savais que les affaires marchaient mal pour moi, alors tu m'as appâté en me parlant de ton business.
1: J'ai peut-être aperçu une ou deux mises en demeure dans ton courrier. J'ai une idée. Je t'ai acheté quelques affaires. Je me disais que... demain, je pourrais t'aider à te refaire une beauté. Amy.
0: Quelqu'un va venir me chercher.
2: Personne ne viendra te chercher! Tout le monde s'en fiche! Tout le monde sauf moi, tu comprends? Comment tu peux pas le voir? Ah!
1: Je comprends pas. Et puis je m'en fous. Mange pas. C'est ton problème si tu meurs de faim.

0: Mon cœur, ça va ?
1: Ça va. J'ai accroché les affiches en ville.
2: Tu t'es renseigné auprès du journal ?
0: Ouais, ils ont confirmé, ils ne connaissent pas de Tim Cook. J'ai essayé de le trouver sur les réseaux, mais il a des milliers d'hommes inhumains. Je crois qu'on pourra rien faire de plus avant demain.
2: Tellement de choses peuvent arriver d'ici demain. Elle sera peut-être morte avant.
0: Rentre à la maison. Je t'attends. Je t'aime.
2: Moi aussi, je t'aime. Bye.

0: Bonjour. J'espère que tu te sens plus à l'aise dans ces vêtements. D'accord. Je comprends. On va discuter. Tu mérites de savoir. Je vais t'expliquer ce qui se passe réellement. Hey. C'est pas moi le méchant de l'histoire. J'aurais voulu te le dire plus tôt, mais je devais d'abord m'assurer qu'il pouvait pas entendre. Amy, ils s'en prient mon fils.
1: Quoi ? Qu'est-ce que tu me racontes ?
0: Ils l'ont enlevé. Ils ont pris mon petit garçon. Il y a ce gars, Adam. Il garde toujours un œil sur toi. C'est lui qui t'a enlevé la première fois. C'était pas moi. Il a enlevé mon fils pour m'obliger à t'enlever toi. Il a dit qu'il n'hésiterait pas à le tuer si je te ramenais pas au chalet.
1: Je comprends toujours pas ce qu'il me veut. Pourquoi moi ?
0: J'en ai aucune idée. J'en sais rien.
1: Tu sais pas pourquoi tu fais ça ?
0: Mon petit garçon.
1: Ton petit garçon. Tu me prends pour une idiote. Ça doit être une photo trouvée sur Internet.
0: Je peux te le prouver.

0: Tu vois ça? Ils nous surveillent. Il y a des caméras tout autour du chalet.
1: Je crois que je vois quelque chose, ouais.
0: Amy, j'essaie de te protéger, tu comprends? Je vais tout faire pour qu'on s'en sorte tous les deux, mais tu ne crois pas! Fais comme tu le sens. Si tu veux t'en aller, je veux bien te libérer. Mais s'il te voit t'enfuir, il a dit qu'il te tuerait sur le champ.
1: Je sais pas.

0: sais plus quoi penser. J'ai l'impression que tu fais que mentir depuis le début. Et maintenant, tu voudrais me faire croire qu'un mec t'a obligé à me séquestrer. N'importe quoi.
1: Amy.
0: Non, non. Je comprends pas pourquoi moi, pourquoi il voudrait me séquestrer moi. Je suis personne, pourquoi je l'intéresse?
1: Je t'ai dit tout ce que je savais. Je sais pas pourquoi c'est tombé sur toi. Mais d'après ce que j'ai compris, Adam a eu une vie compliquée. Je crois qu'il a dû te remarquer et voir en toi la femme qui pourrait enfin lui apporter de l'amour.
0: Il croit que je vais l'aimer? Je le déteste tout mon être.
1: Je le déteste aussi.

0: Cook ?
1: Oui.
0: Où est ma sœur ?
1: Quoi ?
0: Je vais appeler la police. Où est-ce qu'elle est ?
1: De qui vous parlez ?
0: Comment vous vous êtes blessée ? C'est Amy qui vous a fait ça ?
1: Attendez, Amy, la fille du salon de coiffure ?
0: Oui, ma sœur, la femme que vous avez enlevée.
1: Enlevée ? J'ai pas touché à votre sœur. J'espère que j'aurai jamais à les revoir, d'ailleurs. Elle et son petit copain, le psychopathe.
0: Quoi ? Son petit copain ? Paul ?
1: J'en sais rien. J'étais trop occupé à me faire tabasser pour penser à lui demander son nom, désolé. Il a dit que j'embêtais Amy et que s'il me revoyait avec elle, j'étais un homme mort.
0: Alors, vous ne l'avez pas enlevée ce soir-là ?
1: Non.
0: Mais c'était vous qui frappiez comme un fou à notre porte.
1: Quoi ? Non !
0: En tout cas, vous avez menti à propos de votre employeur.
1: Je travaille pas pour ce journal, mais j'y connais une personne. J'essaie de me faire un nom dans le milieu, alors elle m'a donné l'idée de faire un article sur Amy. J'ai jamais frappé chez vous, je connais même pas votre adresse. Je viens à peine d'emménager ici, je me suis déjà fait frapper et arrêter par la police, et il y a des affiches partout avec mon visage. Franchement, c'est une ville de fous.
0: Si vous êtes en train de me mentir...
1: Je vous jure que non, regardez ma tronche, j'ai l'air de mentir.
0: Vous êtes allé voir la police pour leur dire ce qu'avait fait Paul ?
1: Non. Non, c'est beaucoup trop gênant. Et puis j'ai pas envie qu'ils pensent que je harcelais votre sœur.
0: Il faut que vous veniez avec moi. S'il vous plaît, pour Amy.
2: Bon, on va passer un marché. Si tu manges ce sandwich, je n'allumerai pas l'enceinte cette nuit. Je dirai à Adam qu'elle est cassée ou quelque chose dans le genre.
3: Parce qu'il voit aussi quand l'enceinte est allumée.
2: Il l'entend. Il y a des micros sur les caméras.
3: J'espère qu'on pourra revoir nos familles bientôt.
2: Hé. Hey. Je vais trouver un moyen de te sortir de là, je te le promets. Seulement, il faut qu'on fasse tout ce qu'ils nous demandent. Tu penses pouvoir y arriver ? Bien. Je vais sortir. Je vais aller couper du bois pour nous faire un bon petit feu de cheminée. Ça te dit ?

0: Tu fais quoi?
1: Qu'est-ce que tu faisais?
2: Rien du tout.
1: Me prends pas pour un idiot, je t'ai vu.
2: Non.
1: Tu m'as menti en me regardant droit dans les yeux. Tu as dit que tu ferais tout ce qu'il voulait.
2: Je suis désolée.
1: C'est la vie de mon fils qui est en jeu. Tu veux qu'il meure?
2: Non.
1: Dis-moi que tu me crois.
2: Je te crois, je te jure.
1: Dis-moi que tu me crois à propos d'Adam.
2: Je te crois à propos d'Adam.
1: Non, tu me crois pas.
2: Si, je te crois.
1: Je vois dans tes yeux. Tu mens. C'est toi qui m'oblige à être comme ça, tu t'en rends compte? Ce serait si simple si tu m'étais du tien. Cette fois, tu l'auras bien cherché.
0: Ça va aller?
3: Oui. Merci d'avoir bien voulu parler à la police.
0: Je vous en prie.
3: Ça les fera peut-être bouger. Je pars demain. Je vais me rendre dans le Kentucky et je vais aider la police à la retrouver.
0: Bonne idée.
3: J'aimerais que vous m'accompagniez.
0: Je suis désolé, mais je vais pas aller jusque dans le Kentucky.
3: Non. C'est rien.
0: J'aimerais
3: non,
0: bien,
3: c'est rien.
0: Je la connais à peine,
3: je sais que c'est beaucoup vous demander, j'aurais même pas dû poser la question,
0: non.
3: Désolée.
0: Non, attendez,

0: veux pas entendre un bruit, c'est clair? Tu dis rien. Lève-toi. Cache-toi là-dedans, vite. Tu restes là et tu te tais.
1: Bonjour, tout va bien? Hé, je peux vous aider? J'ai vu qu'il y avait un avis de recherche. Qu'est-ce que vous faites avec ce fusil? Reculez.
2: Au secours! Au secours! Venez m'aider! S'il vous plaît, à l'aide!
3: C'était Adam. Je t'avais dit que je l'avais pas inventé. Il était venu te chercher, mais je l'ai rembarré. Je t'ai protégé. T'es en sécurité avec moi.
2: Je te crois pour Adam, je te crois. J'ai eu peur. Je comprends pas pourquoi il voulait me tirer dessus.
3: Je crois qu'il avait pas vu que t'étais derrière la fenêtre. Il essayait de m'impressionner. Il veut que tu finisses complètement détruite. C'est pour ça qu'il veut bien te laisser encore avec moi. Il veut te pousser à bout pour faire de toi une poupée docile. Mais j'ai un plan. Il faut qu'on résiste assez longtemps pour le convaincre que t'es plus forte que lui. Que tu ne laisseras personne te détruire. Ok? Pour ça, il va falloir qu'on se fasse confiance. Il D'accord. faut que tu fasses tout ce que je te dis. Tout ce que je fais, c'est pour te sauver. J'espère que tu me crois maintenant.
2: Oui. Maintenant, je te crois. Évidemment que je te crois.
3: Ça va aller.
4: Viens là.
5: Maman doit aller chercher Tata pour la ramener à la maison. Mais ce sera rapide, j'aurai à peine le temps de te manquer.
6: Vous serez là pour mon spectacle de danse?
5: Oh, je te promets que je ferai de mon mieux pour rentrer à temps. Fais-moi un gros câlin. Je t'aime fort.
7: Je crois que t'as tout ce qu'il faut. Y a de quoi grignoter à l'avant. Tu verras, je t'ai mis des sandwichs et un paquet de chips au vinaigre.
6: Ouais.
7: La pire sorte. Mais je sais que c'est tes préférés.
5: Oh, t'es le meilleur.
8: Il vous reste une place pour moi? Tim Cook.
7: Tim, moi c'est Dan. Je voulais vous remercier d'avoir accepté de parler à la police. Et merci d'être venu.
8: De rien.
5: Vous avez changé d'avis?
8: Oui. J'ai beaucoup réfléchi à ce que vous avez dit hier. Si mon témoignage peut aider à retrouver votre sœur, alors il faut que je vienne. Enfin, si je suis toujours invité.
5: Évidemment, c'est gentil de m'accompagner.
8: Je vous en prie.
5: On peut se mettre en route?
8: Oui.
7: Au revoir, mon cœur. Je t'aime.
5: Moi aussi.
7: Surtout, fais bien attention.
5: Oui.
6: Oui. Au revoir, maman.
5: Au revoir, ma puce.

0: crois qu'on peut se passer des menottes maintenant. Je peux te faire confiance. Pour mon fils.
1: Moi, je te fais confiance. La question, c'est, et toi ?

0: Pourquoi il t'a choisi, toi ?
1: Je suis pas sûr. Je crois qu'il m'a suivi quelque temps. Il a dû se rendre compte que je serais prêt à tout pour mon fils.
0: Comment il s'appelle ? Ton fils ?
1: Walt.
0: J'adore ce prénom. Mon grand-père s'appelait Walt aussi. J'ai toujours trouvé ça joli.
1: Ah ouais ? Je le surnomme Wally.
0: Wally.

0: Je suis sûr qu'on va la retrouver.
1: C'est magnifique. Tu trouves pas ?
2: Paul, est-ce que je te plais réellement ? Ou est-ce que t'as fait semblant de m'apprécier pour m'attirer ici ?
1: Tu m'as plu tout de suite.
2: Alors invite-moi à un vrai rendez-vous. Un dîner en ville. On n'a jamais pris le temps d'organiser un vrai rencard.
1: J'aimerais beaucoup, crois-moi, j'en ai envie. Mais c'est trop risqué, tu le sais bien. Adam nous verrait partir.
2: S'il te plaît.
1: J'ai une idée. J'irai faire des courses demain matin. Je te cuisinerai un truc. On pourrait même allumer des bougies, si tu veux. Ce serait un déjeuner aux chandelles. Ça pourrait être romantique.
2: Ok.
1: Tu veux dormir dans ma chambre ce soir ?

0: te laisse mon lit cette nuit. Tu as besoin de dormir.
1: T'es sûr ?
0: Sûr. Je prendrai la chaise.

0: Je t'ai fabriqué un petit cadeau.
1: Quoi ?
0: Un bracelet. Je te le mets.
1: T'es sûr que tu veux pas que je t'accompagne faire les courses ? Pourquoi t'as ressorti les menottes ?
0: C'est juste pendant mon absence.
1: Non.
0: Amy.
1: T'es pas obligée, je vais pas m'en aller. Je croyais qu'on avait un accord.
0: Je sais. Je sais.
1: Donc tu me fais pas confiance ?
0: Si, bien sûr. Seulement, je suis pas prêt à prendre ce risque.

0: poignet.
1: Je vais le faire moi-même.
2: C'est pour moi.
3: Merci.
2: Vous voulez quoi ?
3: N'importe.
2: Ok.
3: Salut, chérie. Non, vraiment, t'en fais pas, ça va. J'ai presque plus de batterie. Je vais voir s'il y a des prises dans le café. Dan, je te rappelle plus tard. J'ai retrouvé Paul.

0: Je nous ai trouvé plein de bonnes choses. Tu me fais encore la tête ?
1: Tu penses encore que c'était utile ? Tu veux bien me détacher ? Mes poignets commencent à me faire mal.
0: Je reviens. Les clés sont dans ma voiture.

0: Jane? Jane, comment? Quoi? Qu'est-ce que tu fais ici? Comment?
1: Je vais te sortir de là. On n'a pas beaucoup de temps.
0: T'as réussi à me retrouver? Comment t'as fait?
1: Attends, écoute, Jane, j'ai quelque chose à te dire, s'il te plaît.
0: On discutera tout à l'heure.
1: Attends,
0: tu
1: m'expliqueras plus tard.
0: S'il te plaît, Amy, lève-toi.
1: Non, on peut pas partir.
0: Dépêche.
1: Non, Jane,
0: écoute-moi.
1: Attends.
0: Arrête.
1: Viens.
0: Jane, non. Arrête, il faut pas sortir. S'il te plaît,
1: non, on y va.
0: Non, arrête.
2: Je veux que tout se passe bien la semaine prochaine pour leurs évaluations. Tu vérifieras
3: Chérif,
2: que tous nos hommes ont...
3: Excusez-moi, vous n'avez pas vu Jane? Je suis allé nous prendre des cafés et en sortant, elle avait disparu.
2: Appelle toutes nos patrouilles, donne-leur le signalement de Jane Welch. Tim, vous allez me raconter tout ce qui s'est passé avant sa disparition.
3: Ok.
0: Jane, arrête! Arrête! J'irai pas plus loin!
1: Pourquoi tu veux pas venir avec moi? Allez, on court!
0: Je suis désolée. Je dois rester au chalet.
1: Qu'est-ce que tu racontes? T'es pas sérieuse?
0: Je suis contente que tu sois venue. Ça me touche que tu veuilles me sauver. Mais je dois rester, j'ai pas le choix.
1: Quoi?
0: Je peux pas. Il y a des caméras. Dans les arbres. Adam va nous voir.
1: Qui est Adam?
0: Il lui a pris son fils. Le fils de...

0: Et il lui fait du chantage. Il l'a obligé à m'enlever et à m'emmener ici. Mais c'est pas grave parce que Paul a un plan. Il croit en moi. Je suis pas une poupée docile. Je vais montrer à Adam que je suis une femme forte et que je vais pas me laisser faire. Ça va aller.
1: Oui, mais qu'est-ce qu'il a bien pu dire pour te faire entrer ça dans le crâne?
0: Rien. Paul est un gentil. C'est un gentil. Il me protège depuis le début.
1: On s'en va. On peut pas traîner. Il faut qu'on y aille. Tu viens avec moi. On rentre à la maison. Pense à Sophie. Tu nous manques tellement.
0: Il y a des caméras.
1: C'est n'importe quoi. Il n'y a pas de caméras.
0: Paul, arrête, elle savait pas. Elle savait pas.
1: N'approche pas. J'ai appelé la police, ils arrivent.
2: Ça, j'en doute. J'ai trouvé ça dans ma voiture. Il n'y a plus de batterie.
0: Paul, c'est pas grave. Elle va rien faire. Elle savait pas. Elle va s'en aller, pas vrai? Tu vas t'en
1: non,
0: aller.
1: Je partirai pas sans toi.
0: Non. Ça va aller, il va rien m'arriver. Paul a un plan, ça va marcher, j'en suis sûre. Mais tu dois me laisser, il faut que tu me fasses confiance.
1: Je te laisserai pas avec lui.
0: Fais-moi confiance.
2: Viens.
0: Elle s'en va. Elle s'en va et elle va rien dire à la police.

0: Il faut qu'on s'en aille! Vite!
1: Attends, Paul! Qu'est-ce que tu fais? Pourquoi? Comment on va faire pour Adam?
0: Il a éteint les caméras! On risque rien!
1: Attends, tu l'as su comment? S'il te plaît, descends et explique-moi! Comment tu vas faire pour ton fils? T'as pas peur qu'il le tue? Je croyais qu'on pouvait pas partir parce qu'il nous surveillait! Je comprends pas!
0: Tais-toi! T'avais dit que tu me ferais confiance! Alors arrête avec tes questions! Tu fais ce que je te dis, c'est tout! Dépêche-toi!
2: Jane!
1: Je les ai vus!
2: Quoi?
1: Elle est là-bas!
3: Vous retrouverez la route?
1: Je crois que oui.
3: Montez à l'arrière.
2: Ça va? Vous n'avez rien?
1: Ça va.
3: Centrale, ici le Shine Johnson. J'ai besoin de renfort. Suivez la localisation de mon véhicule et rejoignez-moi.
1: Attends! Paul! Dis-moi ce qui se passe, où on va? Tu m'entends? Paul!
0: Trop tard! On y va à pied!
1: Quoi?
0: Viens! Cours!
1: Attends! Va moins vite! Paul! Attends-moi!
0: Dépêche-toi!
4: J'ai un véhicule devant le chalet.
0: Tu me suis? Plus vite!
3: Le groupe d'intervention, vous fouillez la maison. Tous les autres dans la forêt et dispersez-vous!
0: Fais-moi confiance.
1: Je peux pas, je peux pas.
0: Tu vas le faire avec moi.
1: Quoi? Pourquoi tu veux sauter? Pourquoi t'es si pressé de t'en aller tout à coup? Pourquoi tu t'inquiètes pas pour les caméras?
0: Amy.
1: Adam n'existe pas.
5: Il n'y a jamais eu d'Adam. Il n'y a que lui. Tu comprends maintenant?
1: Jane,
5: je vais te ramener à la maison.
0: Je t'aime plus que tout.
5: Ne l'écoute pas, Amy.
0: Je te connaissais bien avant le parc. Dès que j'ai posé les yeux sur toi, j'ai vu une femme gentille, pleine de vie. Tu étais parfaite.
1: Quoi? Tu... Tout ce que t'as dit... Oh. C'est toi, Adam. Ça veut dire que c'était toi depuis le début. T'as pas arrêté de mentir. Tu parlais à qui hier soir?
0: C'était un chasseur, son chien avait flairé quelque chose.
1: Le coup de feu, c'était pour le tuer.
0: Je suis désolé de t'avoir menti.
5: Ne reste pas prêt.
0: Mais toutes nos conversations, tout le reste était vrai. On est fait pour être ensemble.
5: Amy, s'il te plaît.
0: Je sais comment te combler, je te connais.
5: Écoute,
0: ta sœur te connaît pas, les gens de cette ville débile te connaissent pas. Y'a que moi qui te vois vraiment.
1: Non, tu me vois pas vraiment. Tu vois une version de moi que tu as inventée de toutes pièces, une version améliorée.
0: Non.
1: Je suis pas cette fille.
0: Je sais que c'est toi.
1: Non.
0: Je sais que c'est toi, je te connais. Tu es parfaite.
1: Je suis pas parfaite du tout.
0: Écoute, on n'a pas le temps d'en discuter maintenant.
1: Non, non, non.
0: Je décrocherai la lune pour toi. Tu ne manqueras de rien.
1: Amy! J'ai pas besoin qu'on me décroche la lune.
0: Quoi?
1: J'ai seul.

0: tellement besoin de ma famille.
1: Non. Amy, Amy, doucement. Ah, attention. Ah, je t'aimerai tout.
0: Doucement. Je te tiens.
1: Je vais chercher de l'aide. Ça va aller?
0: Je suis là, oui. Je suis là. Je ne crains plus rien. C'est fini.
2: Hey!
3: Voilà, maman.
2: C'est bon, je l'ai.
4: Ça va, ma puce.
2: On va regarder. Chouette.
4: Alors, viens voir, ma chérie.
3: Oh!
2: Je suis trop belle.
3: Ouais, trop jolie. Tu sais quoi?
2: Quoi?
3: C'était de loin le meilleur spectacle de danse que j'avais jamais vu de toute ma vie. J'ai hâte de voir le suivant.
4: Désolée, ça a pris beaucoup de temps. J'espère que t'avais rien de prévu.
3: Oh non, t'inquiète. J'ai calé tous mes rendez-vous cet après-midi. J'ai de la chance, une copine m'a recommandé à ses amis. Mais j'ai fait en sorte de pas commencer trop tôt pour pouvoir déjeuner avec vous.
4: Oh cool, ça fait longtemps. C'est bien que t'aies du travail, même si tu nous manques.
5: Ah oui, tata nous manque.
4: Ouais. Oh, je viens de croiser Tim. Il a trouvé du boulot. Il a dit qu'il passerait se faire couper les cheveux.
3: Génial.
4: Ouais.
3: C'est cool. Je suis contente qu'il ait réussi à se construire une vie à son goût. Je crois que moi aussi. Je crois même que je suis heureuse. J'arrive enfin à être heureuse en me contentant d'être moi-même.
4: C'est la Amy que je préfère.
3: Oh, moi aussi, je vous aime toutes les deux.
4: Tu veux aller jouer?
2: Ouais.
3: Allez-y, je vous rejoins tout de suite.

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1: Je viens m'occuper de mon entreprise comme j'en ai le droit.
2: Comme tu en as le droit ?
1: Oui, je reste la propriétaire avec les actions que ma sœur m'a léguées.
2: Bon. Tu devras d'abord le prouver avec son testament.
1: C'est ce que mon avocat va faire. Mais en attendant, tu dois dire à Angela qu'elle doit vider son bureau pour que je m'y installe.
2: Ah, c'est enfin sorti. D'accord. Angela restera ici. C'est son lieu de travail.
1: Mais ce qu'elle fait est inutile. Tu lui as donné du travail pour l'avoir à tes côtés.
2: Non, c'est pas pour ça.
1: Alors dis-lui de passer tout de suite aux ressources humaines pour signer sa démission parce que je ne veux plus l'avoir ici. Très bien. Si tu ne le fais pas, c'est moi qui lui dirai.
2: Non, non, non, pas besoin, pas besoin. Je le ferai. Tu veux la guerre ? Bien. Ce sera la guerre.
1: Voilà, ça, c'est pour toi, ma sœur.
3: Oui, merci. Qu'est-ce qu'il y a ?
2: Ramasse tes affaires. Tu dois quitter ce bureau tout de suite.
3: Quoi ?

0: Pourquoi ?
1: Estella va s'installer.
0: Quoi ? Écoute, ah, tu ne peux pas lui permettre de faire ce qu'elle veut, enfin.
1: Fais ce que je te dis.
0: Mais qu'est-ce qui t'arrive ? Pourquoi est-ce que tu acceptes ces conditions ?
2: Tu veux savoir ? Pour une raison simple, je suis la propriétaire de la Magnolia. Alors ramasse tes affaires et disparais. C'est mon bureau ici. Pourquoi tu le regardes ? Prends tes affaires et va-t'en. Tu attends quoi ?
0: D'aller chercher une boîte pour pouvoir ranger mes affaires. Voilà.
2: Allez.
0: Ce que j'attends. Je reviens.
1: Contente ? Oh.
3: Fabienne Baronne. Ce talentueux jeune Mexicain a réussi à se faire une place dans le monde de la mode avec ses photographies. Il a travaillé pour les maisons les plus célèbres du secteur et c'est l'un des artistes que tout le monde dans le domaine de la mode doit absolument connaître. Fabienne Baronne, photographe. C'est bizarre. Je ne trouve rien d'autre que cette page.
0: J'ai quitté mon bureau. Qu'est-ce qu'il y a maintenant ? Et c'est là que je retourne à l'atelier comme couturière, c'est ça ?
1: Non, du calme, ça ne va pas arriver.
0: Ah, alors on peut savoir ce qu'a décidé la patronne ? La patronne de la Magnolia ?
1: Mmh. À partir de maintenant, tu travailleras directement avec moi comme mon assistante personnelle.
0: Mmh ? Mais ça me semble parfait et... comment est-ce qu'on va faire ? Alors, tu me fais de la place ici et je m'installe ?
1: Non, je vais t'attribuer un autre bureau. Ah. Tu me passes le téléphone, s'il te plaît.
0: Oui. Voilà.
1: Merci.
0: De rien.
1: Ingrid, dis à Renzo de venir.
4: Luisito, au revoir, mon grand. Tape-moi 5. Voilà, fais attention à ton ventre. Ne mange plus autant de sucreries et tu n'auras plus mal.
5: Oui.
4: Bon, bonne continuation.
5: Merci,
4: au revoir.
5: Au revoir.
4: Au revoir. Alors... Mais cet enfant est venu ce matin. Mais oui, c'est elle. Dis, Brenda.
5: Dis-moi.
4: Dis, tu pourrais me dire si la petite fille qui est venue voir le docteur Fernandez il y a un moment s'appelle Eva Sotomayor ? Celle qui toussait avec de la fièvre.
5: Attends, laisse-moi regarder.
4: Oui.
5: Oui, elle s'appelle comme ça. Et sa mère, Véronica Sotomayor.
4: Oh, je ne peux pas y croire.
5: Qu'est-ce qu'il y a ?
4: Je t'expliquerai. Merci, elle a laissé une adresse ?
5: Non, elle n'a rien laissé.
4: Oh, d'accord, merci.
6: Non, s'il te plaît, ne m'enferme pas.
7: Ce sont les ordres.
6: S'il te plaît, je n'irai nulle part. Je vais pas m'enfuir, je dirai rien à personne. Ne m'enferme pas.
7: Tu crois que parce que tu m'as aidé à nettoyer, on est devenus amis ? Tu es là pour travailler avec les clients et pour gagner de l'argent. Et tu ne fais rien de tout ça. Tu n'as toujours pas bien compris, ma petite fille.
6: Non, s'il te plaît, ne m'enferme pas.
0: Même en rêve, je n'aurais jamais imaginé être aussi proche de toi.
1: Content que ça te plaise.
0: Merci.
8: De rien.
0: Parfait.
1: C'est tout.
0: Je suis vraiment contente, merci.
1: Très bien. Allez, bye.
0: Non, attends. Qu'est-ce que tu veux que je fasse, exactement ?
1: Eh bien, fais simplement ce que je te dirai. D'accord ?
0: D'accord.
1: À plus tard.
5: Et ça sera ton bureau à partir de maintenant ?
0: Oui, en effet. Je serai l'assistante personnelle d'Armando.
5: Ah, jusqu'à présent, je m'occupais de son agenda. Alors maintenant, c'est toi qui vas t'en charger ?
0: Oui, ce n'est plus toi.
5: Ah.
0: Et pour tout ce qui le concernera, tu verras ça avec moi, d'accord ?
5: D'accord.
4: Regardez, docteur. C'est la petite fille que vous avez vue tout à l'heure.
8: C'est une alerte enlèvement ?
4: Oui. Et ils disent que la dernière fois qu'on l'a vue, c'était à Guadalajara.
8: Ce n'est pas possible. Cette dame semblait vraiment être sa mère. Je n'aurais jamais imaginé que cette petite ait été enlevée.
4: Qu'est-ce qu'on doit faire, docteur ?
8: Il faut appeler la police.
4: Mais comment est-ce qu'ils vont la retrouver ? La femme n'a laissé aucune adresse. J'ai déjà demandé en réception.
8: Ne t'inquiète pas, c'est à eux de se charger de ça. Le plus important est de les prévenir dès que possible.
4: Je vais appeler le numéro qu'ils indiquent.

0: Alerte enlèvement, bonjour.
1: Bonjour. J'ai des informations sur une petite fille qu'on recherche.
0: Quel est le nom de l'enfant ?
1: Eva Sotomayor.
0: Où l'avez-vous vue ?
1: Au cabinet du docteur Fernandez. Je travaille comme infirmière à l'hôpital del Prado à Tijuana.
0: Avec qui l'enfant était ?
1: Avec une dame qui disait être sa mère. Elle s'appelle Veronica Sotomayor.
0: A-t-elle indiqué son adresse personnelle ?
1: Non. La seule chose que je peux vous dire, c'est qu'elle a amené l'enfant au cabinet parce qu'elle souffrait d'une bronchite.
2: Camilo, comment ça va ?
3: J'ai déjà déposé la demande en nullité du document de cession des actions.
4: Les personnes figurant sur cette liste que vous m'avez donnée doivent maintenant faire leur déposition. Sont-ils déjà au courant ?
2: Oui, oui, c'est bon.
3: Ils doivent donc tous se présenter demain au tribunal numéro 11 d'Alcocer. Qu'ils disent qu'ils viennent témoigner au sujet de la plainte de Madame Estela Caceres contre Armando Quiroga, hein ? Le numéro du dossier est le...
2: Très bien, je le note.
4: 18, 9, 80.
2: Je leur dis. Ils seront là.
3: Je pense que nous allons rapidement pouvoir faire annuler ce document. J'ai confiance.
0: Que Dieu vous entende.
2: Je vais prévenir les témoins, merci beaucoup.
5: Fabienne m'a dit que tu continues à vomir. Et on a besoin que tu ailles parfaitement bien pour travailler demain.
6: Oui, moi aussi je voudrais bien, mais comment faire ?
5: Viens ici, je vais te faire une injection.
6: Non, une injection, pourquoi ?
5: Le médecin m'a bien dit de te donner un antibiotique pour que tu guérisses rapidement.
6: Non, mais ce n'est peut-être pas
5: viens,
6: nécessaire de...
5: Mais pas de mais, aucun mais.
6: Non,
5: allez, viens,
6: non,
5: viens là.
6: Aïe !
5: Allez, maintenant, ou tu vas mieux, ou je reviendrai.

0: Oui ? Qu'il entre. Entrez.
1: Bonsoir.
0: Bonsoir. Asseyez-vous, s'il vous plaît. Dites-moi en quoi je peux vous être utile.
1: Ma fille Aurora a disparu il y a quelques jours. J'ai besoin que vous m'aidiez à la localiser.
0: La dernière fois que vous avez eu de ces nouvelles ?
1: Elle se rendait à Mexico pour signer un contrat. Je ne sais pas exactement comment ça s'est passé. Son mari m'a dit qu'elle avait rencontré un homme qui s'appelle Fabian Baron. Et que celui-ci lui avait proposé de devenir l'égérie d'une marque de parfum.
0: Avez-vous des informations sur cet homme ? Son téléphone ou son adresse à Mexico ?
1: Non. Mon gendre m'a dit qu'il l'avait rencontré personnellement. Ils ont parlé de la proposition que cet homme avait faite à ma fille. À ce moment-là, il a décidé de la soutenir. Il n'a pas cherché à en savoir plus.
0: Je comprends. Et le mari de votre fille ne vous a pas dit quand il lui avait parlé pour la dernière fois ?
1: Le jour de son départ. Aurora devait l'appeler et... Depuis, on n'a plus aucune nouvelle.
0: Est-ce qu'il y avait des problèmes dans leur couple ?
1: En vérité, j'avais peu de contact avec ma fille. Elle s'est éloignée de moi. Mais Carlos m'a dit que ça ne se passait pas bien entre eux. Il croit même qu'elle est partie avec cet homme.
0: C'est une possibilité. Peut-être qu'à un moment, elle le contactera.
1: Non, je ne crois pas, non. Il s'est sûrement passé quelque chose. C'est très étrange, toute cette histoire.
2: Dis donc, mais qu'est-ce que tu fais ici ?
3: Armando ne t'a pas dit ? Je suis son assistante personnelle.
2: Son assistante personnelle ?
3: Je ne comprends pas ton rire moqueur. Je suis ici parce que je le mérite.
2: Oui, oui, bien sûr, oui, de toute façon, ce poste n'existe pas.
3: Oui, ça c'était avant.
2: Eh bien, à moins que maintenant on appelle assistante personnelle des personnes comme toi. On sait tous que tu proposes toutes sortes de services.
3: Tu n'as pas le droit de m'insulter.
2: Excuse-moi, mais dire la vérité n'est pas une insulte. Il est curieux qu'Armando ait maintenant besoin d'une assistante personnelle parce qu'il n'a jamais eu besoin de secrétaire. C'est un peu bizarre, non ? Assistante. Depuis

0: Tu as besoin d'une assistante personnelle ?
1: J'ai jugé que c'était nécessaire. Un assistant, une assistante, n'est jamais de trop. Il s'occupe de choses que je ne peux pas faire, d'accord ?
0: Arrête un peu, t'as vraiment du culot. C'est plutôt que tu ne veux pas te débarrasser de ta maîtresse.
1: Ma vie personnelle est complètement séparée de mon travail.
0: Ah bon ? Oh, s'il te plaît, arrête un peu.
1: Si j'ai décidé qu'Angela occuperait ce poste, c'est parce que même si tu te crois la patronne, et que tu veux travailler, avec tout mon respect, tu n'as aucune idée du fonctionnement de l'entreprise. Tu es une excellente, excellente mère. Une femme au foyer dévouée. Mais j'ai besoin d'une personne qui sait faire ce qu'elle faisait. Mm-hmm. Tu voulais le bureau ? Eh bien maintenant tu l'as. Mais ne viens pas me dire comment il faut que je fasse les choses. Je dirige cette entreprise depuis très longtemps. Eh bien, très bien.
0: Ne crie pas, Victoire. Tout ça ne fait que commencer. Tu l'as dit toi-même, tu veux la guerre ? Tu auras la guerre.
1: Je ne veux pas la guerre, mais si tu veux la voir, tu l'auras. Et tu sais quoi ? Tu vas la perdre. Maintenant, si tu le permets, j'ai des choses à faire. Excuse-moi.
0: Assistante personnelle. Quelle blague.
2: J'ai fait des recherches sur Internet et il n'y a rien au sujet de ce Fabian. Seulement sa page. Il y parle de son parcours en tant que photographe. Il n'y a pas de téléphone, il n'y a aucune adresse pour le contacter. Moi, je trouve très bizarre qu'il ait offert à ma fille d'être l'égérie de Papillon. Il s'agit d'une marque de parfum très importante à l'échelle internationale.
3: Savez-vous si votre fille avait son téléphone portable avec elle ?
2: Elle l'avait, oui. Carlos m'a dit qu'il l'a appelée et qu'il tombe chaque fois sur le répondeur.
3: Je peux demander l'aide du département cybernétique. Si ce téléphone est toujours allumé, on devrait pouvoir déterminer sa localisation. Veuillez noter le numéro et le nom complet de votre fille, s'il vous plaît.
2: Bien sûr. S'il vous plaît, faites le maximum. J'ai peur qu'il lui soit arrivé quelque chose.
3: Je vous promets de faire tout mon possible. Je les en informe immédiatement et dès que je sais quelque chose, je vous le ferai savoir.
2: Merci beaucoup. J'attends de vos nouvelles. Au revoir.
3: Au revoir. Passez-moi le département cybernétique.
4: On dîne, fiston ?
5: Oui, oui, je t'attendais, papa. Et Meche ?
4: Elle est sortie. Elle arrive plus tard. Est-ce que tu as eu des nouvelles d'Aurora ?
5: Non. Elle m'a quitté, papa. Il faut que je l'accepte.
4: Tu parles sérieusement ?
5: Je vois aucune autre explication, franchement.
4: Ah, mon fils. J'ai toujours pensé que ce n'était pas la femme idéale pour toi, mais... Je ne l'aurais jamais cru capable d'abandonner sa famille.
5: C'est pas logique qu'elle soit allée signer un contrat et qu'elle soit pas revenue au final. Elle s'est probablement mise avec le photographe qui l'a embobiné avec le mannequinat, c'est comme ça.
4: Ça avait mal commencé, dès votre lune de miel. Tu te souviens ? Elle t'a laissé seule.
5: Oui. En fait, je me suis trompé en me mariant avec elle. Il reste au moins quelque chose de beau dans cette relation, Léonore.
4: Oui, c'est vrai. C'est vrai. Cette petite est une bénédiction.
5: Ce que je ne pourrais jamais lui pardonner, c'est qu'elle m'ait pas dit en face qu'elle partait avec un autre.
4: Aurora n'a jamais été une femme très... Mais je n'aurais jamais pensé qu'elle puisse avoir le même comportement avec sa fille. Tu sais quoi, mon fils ? Il faut voir le bon côté des choses. Il va falloir apprendre à vivre sans elle, oui.
5: On peut changer de sujet. J'ai pas réussi à dormir, je pensais à tout ça. J'ai envie d'arrêter d'y penser pendant un instant.
4: Oui, bien sûr. D'accord. Allez. Comment ça se passe au travail ? Je te sers, hein ?
5: Ouais. Bien, bien, bien, bien. J'ai été contacté par une nouvelle agence de voyage qui a très envie de travailler avec nous.
4: Ah oui ?
5: Ouais, ils veulent vendre des billets d'avion dès qu'on pourra.
6: Comment va Eva ?
7: Mieux.
6: Allez, viens. Assieds-toi un moment, je veux discuter avec toi.
7: Qu'est-ce que tu veux me dire ?
6: S'il te plaît, assieds-toi. On est en train de traverser une période très difficile. Aujourd'hui, plus que jamais, tous les deux, il faut qu'on soit unis.
7: Qu'est-ce que tu veux que je te dise ? Tu n'as rien fait pour rendre notre séjour dans cet endroit un peu plus agréable.
6: Mais parce qu'on n'est pas venu là en vacances. Écoute, tout ce que je veux, c'est que les parents d'Eva ne nous retrouvent pas, qu'ils ne nous l'enlèvent pas.
7: J'ai beaucoup réfléchi à tout ça. Ce qu'on est en train de faire me semble complètement absurde.
6: Pourquoi tu dis ça ?
7: Parce qu'Elsa et Andrés sont des gens bien. Ils nous ont dit qu'ils ne nous enlèveraient pas, Eva. Pourquoi, soudainement, tu t'es mis en tête de t'échapper?
6: Eh bien, parce qu'on a été très naïfs de ne pas penser que leur objectif était de nous la retirer. Quand j'en ai pris conscience, j'ai réagi.
7: Je ne crois pas. Je pense plutôt que tu me caches quelque chose. Et Eva n'est qu'un prétexte.
6: Comment tu peux penser ça? Tout ce que je veux, c'est la protéger. Eva est la personne la plus importante de ma vie. Si on me la prend, je ne sais pas comment je pourrais vivre sans elle.
7: Si tu l'aimes tant, pourquoi tu ne voulais pas l'emmener chez le docteur? J'ai dû m'enfuir avec elle pour ça. Sa santé est en danger.
6: Tu passes ton temps à tout exagérer. Eva est seulement malade, comme tous les enfants qui ont son âge. Elle est malade et elle guérit aussi facilement qu'elle tombe malade.
7: Oui, mais grâce au...
6: Mais qu'est-ce que tu dis? Combien est-ce qu'il y a d'enfants dans le monde qui n'ont jamais eu un accès aux mêmes soins médicaux?
7: Et c'est ce que tu veux pour ta fille?
6: Non, bien sûr que non, mais c'est seulement temporaire.
7: Eh bien, j'en peux plus. Je ne veux plus être ici sans sortir ni prendre l'air. J'en ai assez. Dès qu'elle sera rétablie, j'irai au parc avec elle. Je veux qu'elle ait une vie normale. Je refuse de vivre comme si on était des criminels.
6: Mais attends, bon sang, attends, ne pars pas comme ça.
7: Je ne veux plus t'écouter.
2: Je me sens complètement impuissant. Maintenant, je comprendrai plus que jamais. Où est donc passée ma fille? Dans quelle griffe elle est tombée?
8: Eh bien, je ne voudrais pas être pessimiste, mais... Et si Carlos avait raison? Et si Aurora était partie avec cet homme pour d'autres raisons?
2: Non, elle n'aurait pas abandonné Léonore. C'est quand même sa fille, bon sang. Si elle était tombée amoureuse de cet homme, elle aurait emmené Léonore avec elle.
8: Oui. Mais bon, de toute façon, on n'a pas trop le choix. On ne peut rien faire d'autre que d'attendre des nouvelles de la police.
2: J'espère qu'on en aura bientôt. Je ne vais pas pouvoir attendre très longtemps. J'ai l'impression qu'il y a autre chose dans tout ça. Je ne vais pas rester les bras croisés, tu peux me croire. Il faut absolument que je retrouve ma fille.
8: Je sais, tu vas la retrouver. Mais pour l'instant, essaie de rester tranquille parce que tu ne gagnes rien à t'inquiéter. Tu ne sais pas du tout ce qui s'est passé. Tu veux un thé?
2: Oui.
8: Je vais t'en préparer un, ça va te faire du bien.
2: Merci.
3: C'était délicieux. Je ne savais pas que tu cuisinais aussi bien.
9: Et tu n'as pas vu le dessert?
3: C'est aussi toi qui l'as fait?
9: Non, non, la pâtisserie, c'est pas mon truc.
3: Ah. Ouf, ça a l'air délicieux. Quand est-ce que tu as eu le temps de faire tout ça?
9: Eh bien, après l'école.
3: Moi aussi, j'ai quelque chose pour toi.
9: Quoi?
3: Comme je sais que tu veux avoir un animal de compagnie, j'ai trouvé un endroit où tu peux adopter un chien. Regarde.
9: Non, c'est pas vrai.
3: Si, regarde, je les ai tous pris en photo, tous ceux qui se trouvaient dans le refuge, pour que tu choisisses celui que tu préfères. Oh, regarde celui-là. Regarde celui-là. N'arrêtez pas de bouger la queue.
9: Ils sont très très mignons. Mais il doit y en avoir un que tu préfères.
3: Oui, celui qui m'a fait chavirer le cœur, c'est celui-là.
9: Comment il s'appelle?
3: Foco.
9: Foco.
3: Oui. Il est vraiment très affectueux.
9: Alors plus besoin d'en discuter. Foco sera notre animal de compagnie.
3: Notre?
9: Oui. Toi aussi, tu as toujours voulu avoir un chien. Donc il sera à nous deux, même s'il vit avec moi. Tu veux?
3: Oui.
9: Qu'est-ce qu'il faut faire pour l'adopter?
3: Remplir un formulaire et répondre à quelques questions pour savoir si tu es apte à t'occuper d'un petit animal.
9: Alors remplissons-le le plus vite possible. Je veux voir Foco courir partout ici. Merci d'avoir pensé à moi.

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0: Bonjour.
1: T'as bien dormi, mon amour?
0: Très bien. On pourrait peut-être traîner encore un peu au lit.
1: J'adorerais, mais je peux pas. Je dois aller au tribunal pour faire ma déposition. Je vais aller me doucher.
0: D'accord. Est-ce que tu pourrais m'aider et regarder les papiers que j'ai laissés là-bas, s'il te plaît? C'est au sujet des égouts.
1: Oui, bien sûr. Qu'est-ce que c'est? Un voyage en Italie?
0: J'ai pensé qu'il était temps d'avoir notre lune de miel.
1: L'Italie, ce serait magnifique.
0: Eh bien, c'est fait. Je te vois déjà chanter au soleil mio sur la place Saint-Marco. On va à Venise, Florence, Milan et Rome. Qu'est-ce que tu en dis, ma chérie?
1: C'est trop bien. Et on part la semaine prochaine?
0: Oui, pour te distraire un peu en attendant qu'on retrouve Eva.
1: Oh, ça me fait vraiment plaisir. J'ai toujours voulu connaître Venise. Et le Vatican. Et le Colisée.
0: Et puis on pourrait aller à la fontaine de Trevi, jeter une pièce ou toutes celles qu'il faudrait pour retrouver Eva.
2: Bonjour, commissaire.
3: Bonjour. Je voulais vous informer que j'ai reçu le rapport du département cybernétique.
2: Bien, j'arrive tout de suite.

0: Je suis très nerveuse. Je dois faire très attention à tout ce que je vais dire aujourd'hui. J'espère ne pas rencontrer mon père là-bas.
1: Ça m'étonnerait beaucoup qu'il soit là-bas. Tu veux que je t'accompagne ?
0: Merci, ça va, mais ce n'est pas nécessaire. Il y aura Flore, Gerardo, le père Rinaldo.
1: D'accord. Bonne chance.
0: Merci. J'y vais.

0: commissaire. Est-ce que vous avez pu localiser ma fille ?
1: Ils ont réussi à localiser le lieu où son téléphone s'est connecté pour la dernière fois. Espérons que votre fille se trouve toujours là-bas. Voici l'adresse. C'est dans la ville de Mexico.
0: Rue Los Loreles, 890 Alvaro Obregón. Elle doit être là. Vous me permettez de noter l'adresse ?
1: Vous pouvez garder le rapport. Si vous le voulez, je peux vous mettre en contact avec un membre de la police de Mexico.

0: pour vous aider.
1: Je vous remercie beaucoup, mais j'aimerais d'abord savoir ce qui se passe. Si j'ai besoin de vous, je vous le ferai savoir.
0: Je comprends. J'espère que vous la retrouverez.
1: Je suis convaincu que oui. Merci beaucoup de votre soutien.
0: Vous n'avez pas à me remercier. Bonne chance.
1: Merci. Au revoir.
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3: Bonjour.
4: Bonjour. Tu aimes le Club America ?
3: Eh oui, c'est le meilleur. C'est quoi ton club ?
4: Bon, la vérité, c'est que je n'aime pas beaucoup le football. Mais mon père aime l'America.
3: Ah, c'est un monsieur qui s'y connaît, hein ?
4: Oui. Au fait, où en est l'America dans le tournoi ?
3: On joue la demi-finale aujourd'hui.
4: Ah, super. Contre qui ?
3: La Croix-Bleue.
4: J'espère que vous allez gagner.
3: Et tu ne vas pas voir le match ?
4: Non. Non, non, il n'y a pas de télé ici. Tu me diras demain comment ça s'est passé ?
3: Oui, oui, oui, bien sûr. Alors, ça me paraît bien plus lourd qu'hier. Hein. Tout est bon.
4: Super.
3: Allez.
4: Merci.
3: Eh bien, à demain alors.
4: À demain.
3: Bye bye.
4: Vive l'America!
3: Vive l'America, ouais. Toi aussi, tu t'y connais, hein?
5: Estella s'est installée dans les locaux. Selon elle, sa sœur Irène lui a légué ses actions. Mais à ma connaissance, il n'y a pas de testament. Du moins au Mexique. J'ai besoin que vous vérifiez s'il y en a un en France.
6: Je m'en occupe. Elle avait des enfants? Ses héritiers directs, ce sont eux.
5: Non, elle n'a pas eu d'enfant.
6: Elle était mariée ?
5: Oui, avec un Français.
6: S'il existe un testament, son mari a probablement hérité de ses actions. Vous êtes en contact avec lui ?
5: Non. Je l'ai rencontré il y a des années. Je ne l'ai pas vu depuis. Je sais juste qu'il vivait à Paris.
6: Je vous conseille d'essayer de le contacter. Il doit savoir s'il existe un testament. Et si c'est lui l'héritier, vous pourriez négocier pour lui racheter les actions.
5: Bon, je vous dirai si j'ai besoin d'autre chose. Merci, à bientôt.
1: Sylvia, je vais à Mexico.
7: Qu'est-ce qu'il y a, chérie ? Tu as retrouvé Aurora ?
1: Non. La commissaire m'a dit que le département cybernétique a localisé le dernier endroit où son téléphone portable s'est connecté. J'espère la trouver là.
7: J'en suis sûre. Elle l'a peut-être éteint pour que Carlos ne la retrouve pas.
1: Je ne sais pas, peut-être. Je ne sais pas si elle va bien. Je t'appelle en arrivant, d'accord ?
7: Oui, chérie, oui. Que Dieu t'accompagne. Fais attention à toi.
8: Bonjour.
9: Bonjour, madame. Voici votre thé.
8: Merci. Et où est Flore ?
9: Elle est sortie tôt. Au fait, madame, je voulais vous dire qu'hier, ma nièce qui travaille à l'hôtel Miraflores m'a dit qu'Antonia va quitter son poste parce qu'elle va vivre au Chiapas.
8: Sérieusement ? C'est merveilleux que cette fille s'en aille.
9: Oui, mais elle part avec Gerardo. Il paraît qu'il a déjà demandé sa mutation dans un hôpital.
8: Comment ? Gerardo va aller vivre avec elle au Chiapas ?
9: Bah, en tout cas, c'est ce qu'on m'a dit. Oh, il va vous laisser seule avec votre enfant.
8: Non, non, non, non. Personne ici ne va me quitter. Ça, je ne le permettrai pas.
10: Madame Estella Caceres était dans cette clinique dans des conditions absolument déplorables. Et je n'ai pas eu d'autre choix que de me débrouiller pour la sortir de cet endroit. Et bien sûr, sans l'autorisation du docteur Leonidas.
11: Le docteur que vous mentionnez, quel est son poste dans cette clinique ?
10: C'est le directeur. Et c'était son médecin traitant. Ce misérable l'a tellement droguée qu'elle pouvait à peine me reconnaître. Elle ne pouvait même pas se tenir debout.
11: Et pourquoi l'ont-ils fait interner ?
10: Estella avait découvert Armando Quiroga, son ex-mari, au lit avec sa maîtresse. Ça l'avait tellement choquée qu'à son arrivée chez elle, elle a accidentellement renversé son fils. Et Quiroga a profité de cet accident pour la faire enfermer en prétendant qu'elle avait fait une crise nerveuse à cause de l'accident de son fils. C'est pour ça qu'ils l'ont internée et droguée avec l'intention de lui effacer la mémoire.
11: Qui a posé le diagnostic et a prescrit le traitement ?
10: Le docteur Leonidas. Armando Quiroga a profité de l'état dans lequel elle se trouvait pour lui faire signer le document contesté aujourd'hui. Maintenant, il a sûrement demandé à modifier le dossier médical d'Estella pour qu'on y dise qu'elle n'a pas été hospitalisée pour une crise nerveuse.
12: Dans mon témoignage, j'ai mentionné les conséquences quand un patient est soumis à des électrochocs. Ça devrait être suffisant pour prouver que Madame Estella n'était pas en mesure de signer ce document.
13: J'espère que c'est ce qui se passera.
14: Il faut qu'on garde confiance, les autorités feront

0: bien leur travail.
1: J'espère que Kiroga ne va pas s'en sortir. Il a fait du mal à ma mère beaucoup trop longtemps.
0: Oui. Je vous remercie beaucoup d'être venu témoigner.
2: Non, vous n'avez pas à nous remercier. C'était notre devoir.
3: Et maintenant, qu'est-ce qu'on fait, maître?
0: On attend. Et on espère que le juge rende sa décision en faveur de Madame Estella et annule ce document. Ah,
3: et aussi qu'il mette le docteur Léonidas en prison. Ce qu'il a fait est impardonnable, c'est un misérable. Dieu merci, Monsieur Hector l'a sorti de cet endroit, sinon je ne sais pas ce qu'il lui aurait fait d'autre.
2: Non, non, on ne sait pas ce qu'il aurait fait. Pourriez-vous avoir l'obligeance de m'avertir quand vous saurez ce que le juge a finalement décidé?
0: Bien sûr, mon père. Comptez sur
2: merci.
0: Moi.
2: Merci.
4: Bonjour.
5: Bonjour, Monsieur Hector.
4: Bonjour, Nayeli. Il y a du nouveau?
5: Oui, il faudrait que vous signiez ces documents.
4: Bien. Ah, je regarde ça tout de suite et je te les renseigne.
5: Le directeur de l'école vous attend dans votre bureau, il veut vous parler.
4: Il t'a dit de quoi il s'agissait?
5: Non.
4: Merci. Bonjour, Bruno. Comment vas-tu?
6: Bonjour, Monsieur Morales.
4: Qu'est-ce qui t'amène ici?
6: Je viens vous parler de ma relation avec Meche.
4: Oui. Elle m'a déjà dit que vous sortiez ensemble.
6: Mais je voulais vous le dire personnellement, étant donné que je suis toujours marié, et je ne veux pas que vous pensiez que je profite de votre fille et que je ne lui donne pas toute sa place.
4: Je t'en remercie beaucoup. D'après ce que j'ai compris, tu vas divorcer.
6: C'est vrai. J'ai commencé la procédure de divorce et j'espère que ce sera rapide. Mais je suis séparé de Natalia.
4: Il me semble que tu as fait ce qu'il fallait. Et je tiens à te remercier d'être venu personnellement pour m'informer de la situation.
6: Je voulais le faire pour que vous sachiez que j'aime vraiment Meche. Et je ne voudrais pas que mes intentions soient mal interprétées. Je ne veux pas que mon passé soit un poids pour notre relation.
4: J'ai toujours soutenu Meche dans toutes ses décisions personnelles. Et si son plus grand bonheur est d'être à tes côtés, vous savez mon soutien.
7: Damien, vous avez des nouvelles?
8: Une très bonne nouvelle.
7: C'est vrai? Vous avez retrouvé Eva?
8: Pas encore. Mais une infirmière qui l'a reçue à l'hôpital l'a reconnue et en a informé la police.
7: Mais où est-ce qu'elle a été vue?
8: À Tijuana.
7: Tijuana. Je préviens Elsa tout de suite. On va y aller.
8: Non, non, s'il vous plaît, ne le faites pas. Ce n'est pas nécessaire.
9: Il faut d'abord s'assurer que l'enfant qui a été vu est réellement Eva.
8: Certaines personnes prétendent parfois avoir reconnu des enfants disparus. Mais ils se trompent.
7: Écoutez, je ne peux vraiment pas rester les bras croisés si je sais qu'il y a la moindre possibilité pour que ce soit ma fille.
8: Ayez confiance, tout sera fait en respectant la procédure. Je vais aller à Tijuana, et dès que je serai sûr qu'il s'agit de votre fille, je vous en informe immédiatement.
7: D'accord, on fait comme ça. Faites ce que vous devez faire, mais retrouvez-la, s'il vous plaît.
8: Oui, bien sûr, on reste en contact.
10: Tu fais quoi ici?
11: Je t'attendais.
10: Pourquoi?
11: Pour que tu m'expliques comment c'est possible que tu ailles avec cette fille au Chiapas. Tu ne peux pas aller vivre aussi loin sans même te préoccuper du fait que j'attends un enfant de toi,
10: Elena.
11: Gerardo.
10: J'ai pris cette décision parce que tu es devenu un cauchemar pour nous et que nous voulons vivre en paix. Je pourrais aller jusqu'en Patagonie pour pouvoir être loin de toi.
11: Cette femme est en train de te manipuler. Tu te laisses influencer par elle et tu me laisses seule ici pour me débrouiller avec ma grossesse.
10: Tu ne me laisses même pas aller aux échographies, Elena.
11: On ne peut pas dire que tu aies beaucoup insisté non plus. Je t'ai dit que ce n'était pas nécessaire et tu n'es même pas venue parce que ça t'arrangeait bien.
10: S'il te plaît.
11: Tu voulais quoi? Que je reste les bras croisés à regarder comment tu abandonnes notre enfant?
10: Non, je veux pas l'abandonner. Je viendrai le reconnaître quand il naîtra. Et il faudra décider avec un juge de la pension alimentaire que je devrais te verser. Et j'espère qu'on réussira à se mettre d'accord pour que je puisse le voir souvent.
11: Tu me crois stupide à ce point? Si tu pars, je ne te laisserai pas connaître ton enfant. C'est clair?
10: Ça, c'est le juge qui en décidera. Et je te dis que j'irai au Chiapas avec Antonia. Rien de ce que tu pourrais dire ne me fera changer d'avis.
11: Je ne peux pas croire que tu sois devenu aussi misérable.
10: Ça suffit, Elena. Laisse-moi travailler, j'ai des patients à m'occuper.
11: Tu vas le regretter.
12: Comment ça va depuis l'injection de Vanessa? Tu te sens mieux?
13: Je vais mieux, mais je ne suis pas encore complètement rétablie.
12: Écoute, Aurora, j'ai été beaucoup trop patient avec toi. Alors ce soir, peu importe comment tu te sens, tu iras travailler. Est-ce que c'est clair? Réponds-moi de suite.
13: Oui, oui, comme tu veux.
14: Bonjour.
15: Bonjour, monsieur Montero.
14: Il faut que je parle à Elsa. Tu peux lui dire que je suis ici?
15: Bien sûr, tout
14: Merci.
15: De suite.
1: Le père Rinaldo se souvient exactement des mots que le docteur Leonidas a utilisés pour décrire l'état de santé de ma mère. Et ça contredit le fait que ma mère était seulement hospitalisée pour une crise nerveuse.
16: Qu'a dit le docteur?
1: Que ma mère était en état crépusculaire. C'est-à-dire qu'elle avait perdu conscience.
16: Entrez.
15: Excusez-moi de vous interrompre. Elsa, on te demande.
1: Qui?
15: Andrés Montero.
1: Andrés?
15: Oui.
1: Je peux?
16: Oui.
1: Merci. Andrés.
14: Damien vient de m'appeler. Il m'a dit qu'une infirmière a reconnu Eva grâce à l'alerte enlèvement.
1: Quoi?
14: Ouais.
1: Où ça?
14: À Tijuana.
1: Ben alors, qu'est-ce qu'on attend? Allons-y.
14: Non, non, non. Damien m'a dit de ne surtout pas nous précipiter. On ira quand on sera sûr que c'est bien elle. Il est dit que parfois des personnes croient reconnaître un enfant disparu, mais qu'elles se trompent en fait.
1: Je ne sais pas du tout si je vais pouvoir attendre qu'il nous le confirme.
14: Du calme. Ce n'est plus qu'une question de jour ou d'heure. Aie confiance, nous allons la retrouver plus vite que tu ne le crois.

0: À 3h de l'après-midi, il a une réunion à laquelle il faudrait qu'il arrive.
1: Non, il n'aura pas le temps. Il faudrait que...
2: Bonjour.
0: Bonjour, monsieur Morales.
1: Hector, ça va? Tu viens voir Armando?
2: Non, je cherche Estella.
0: Ah, elle est dans le bureau de madame Angela.
2: Merci, Ingrid. Je peux?
1: Ah, mais bien sûr que tu peux. Entre, entre, s'il te plaît. Assieds-toi, assieds-toi.
2: Merci. Dis-moi, que fait Angela dans un bureau à côté de celui d'Armando?
1: Elle est maintenant son assistante personnelle.
2: Ah, très bien. J'appellerai ça différemment, mais enfin...
1: Je sais, mais nous n'allons pas parler d'elle. Raconte-moi plutôt comment ça s'est passé au tribunal.
2: Très bien, très bien. Nous avons tous dit ce que nous avons vu. Il serait plutôt étrange que le juge ne te donne pas raison et n'annule pas ce document.
1: Ah, c'est sûr. J'espère que ça va être rapide. Je ne veux plus avoir Armando à côté. Je voudrais que ce soit tout de suite. Quoi?
2: Ça te va très bien d'être à la tête de l'entreprise.
1: Merci, mais en vérité, je doute beaucoup, tu sais. Il y a beaucoup de choses que je ne comprends pas. Et ce que je ne veux pas, c'est me sentir faible face à Armando, qui connaît parfaitement le fonctionnement de cette entreprise.
2: Il suffit juste que tu apprennes. Je peux te donner un coup de main. Allez, quels sont tes doutes?
1: Bon,
2: dis-moi.
1: Alors voyons. Regarde. Ces chiffres, ce sont les coûts fixes et variables du dernier trimestre.
3: S'il te plaît, dès que tu as plus d'informations, tu n'hésites pas, tu me préviens immédiatement.
4: En attendant qu'on nous confirme que c'est elle, il faut qu'on se tienne prêt à partir pour Tijuana, ok?
3: Ça oui, je me tiendrai prête.
4: Il y a autre chose. Damien a découvert que ce Tommy, la fameuse personne qui cherche Raimé, trempe dans du blanchiment d'argent.
3: Quoi?
4: Damien est parti à Tijuana pour s'en occuper et s'assurer qu'Eva ne soit pas mise en danger au moment où on va la retrouver.
3: Mon Dieu, Andrés, notre fille est entre les mains de qui?
4: C'est pour ça que toutes les précautions doivent être prises. Je vais y aller et je t'appelle dès qu'il y a du nouveau.

0: Bonjour. Que voulez-vous ?
1: Je voudrais parler au propriétaire.
2: Monsieur Montagnon n'est pas là, ni monsieur Fabian. Revenez plutôt ce soir, à partir de 8h, c'est là que ça commence à bouger en général.
1: Du mouvement ?
2: Oui, à cette heure-là, en principe, toutes les filles sont prêtes pour accueillir les clients. Si vous voulez, vous pouvez regarder le catalogue. Ou alors, choisir l'une de celles qui seront libres dans le salon. Il y en a qui sont de vraies bombes, vous ne le regretterez pas.

0: Papa.
1: Ma fille. Content de te voir.
0: Tu m'as tellement manqué.
1: Toi aussi, comment ça va?
0: Je suis désespérée, papa.
1: Pourquoi, ma chérie?
0: Je suis enceinte.
1: C'est pas vrai.
0: Oui, et je sais que je devrais être contente. Tu sais que j'ai toujours voulu avoir un enfant, mais... cet imbécile de Gérardo ne veut plus être avec moi.
1: C'est toujours ton mari?
0: Oui, oui, même si on est sur le point de divorcer. Mais ça, ce n'est même pas le plus grave. Il veut aller vivre au Chiapas avec cet imbécile d'Antonia.
1: Au Chiapas? Ce misérable va t'abandonner avec un enfant?
0: Oui, oui, et comment est-ce que je vais l'élever toute seule? Tout le monde va se mettre à me montrer du doigt parce que je serai une mère célibataire.
1: Bon, qu'est-ce que t'as dit cet imbécile?
0: Rien, rien, papa, rien ne lui importe, ni moi, ni l'enfant que je porte dans mon ventre.
1: Bon, il va falloir lui faire comprendre.
0: Mais comment? Tu sais, j'ai tout essayé. Je l'ai supplié 1000 fois de ne pas m'abandonner, mais il ne m'écoute pas, il ne comprend pas.
1: Je peux toujours t'aider. Il y a une chose sur Gérardo que tu dois savoir.
0: Quoi?
1: Gérardo a été complice d'un assassinat.
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0: Nicole. Viens ici. Oh, mon petit. Viens, viens, viens, viens. Viens ici. Comment vas-tu, mon petit? Tu es bien ici, hein? Dis-moi tout.
1: Bien.
2: Bon, je vais vous laisser parler tranquillement. À tout à
0: Merci
2: l'heure.
0: Merci beaucoup, mademoiselle.
3: Elle s'appelle Mireia et elle est très gentille.
0: Ah oui? Ah, ça, c'est bien. Ta maman t'embrasse très fort. Aïe. Et Pedro, Aïe. Gabriella, ta mamie,
3: ils m'ont tous dit
0: de te dire qu'ils t'aiment et que tu leur manques et qu'ils t'aiment beaucoup.
3: Et maman, elle ne va pas venir.
0: On ne la laisse pas venir maintenant. Mais c'est pour ça que je suis là. Tu sais pourquoi? Pour te serrer fort, comme ça, fort, fort, fort. Allez, raconte-moi tout. Dis-moi, la nourriture est-elle bonne, mauvaise, moyenne? Ils te font des bons plats ou quoi?
3: Elle est bonne.
0: Bonne? C'est vrai?
3: Oui.
0: Bon. Heureusement, hein.
1: Nico!
0: Écoute.
1: On t'attend pour jouer.
3: Je suis avec mon papy, venez.
0: Ce sont tes copains?
3: Oui. Regarde, lui c'est Kike, lui c'est Gaspard,
0: et
3: Tito et...
1: Fulcrencio.
0: Hein?
3: C'est Fulcrencio. Que je n'arrive pas à le dire.
0: Hmm?
1: Appelle-le Chencho.
0: Ok. Enchanté, Kike. Gaspard, Tito et Fulcrencio.
3: Tu vois, mon papy, il y arrive.
0: Dites-moi, vous avez quel âge?
1: Moi, 9 ans.
4: 9.
0: Oui.
5: Et moi, j'ai 12 ans.
0: Bien.
1: Moi, 10.
0: Très bien, les enfants, très bien.
6: Veuillez vous asseoir. Je suis de près votre dossier. Votre avocat m'a envoyé les documents concernant le cas de votre fils Nicolas et aussi concernant votre femme.
7: Il est urgent que vous trouviez un moyen pour qu'on me permette de voir mon fils.
6: Une fois de plus, je dois vous dire que c'est pratiquement impossible.
7: Mais pourquoi?
6: Tant que le juge n'aura pas déterminé avec qui Nicolas doit rester, il ne peut voir aucun de ses parents.
7: C'est injuste! C'est à vous de faire quelque chose. Il faut faire quelque chose parce que j'ai besoin de dire à mon fils qu'il est ce que j'ai de plus important. Vous me comprenez, non?
6: Je vous comprends, mais malheureusement, les conditions ne jouent pas en votre

0: faveur.
1: Pourquoi ?
0: Vous êtes accusé de négligence.
1: Ah mais non, bon sang, c'était une erreur, d'accord ? C'est la seule erreur que j'ai commise depuis que j'ai adopté mon enfant. Enfin, comment est-ce possible qu'on n'en tienne pas compte ? Je suis un père exemplaire.
0: Je suis désolée, mais tout ce que je peux vous proposer, c'est de vous représenter et travailler pour vous. De manière à ce que, quelle que soit la sentence du juge, elle vous soit aussi favorable que possible.
1: Ok. D'accord.
2: Tous nos rêves se sont envolés,
3: n'est-ce pas ? Non, faut pas se laisser abattre. Tu sais, il faut juste patienter encore un petit peu de temps. Mais tu vas voir, très bientôt, nous serons ensemble, tous les trois, en Italie.
2: Quoi ? En Italie ?
3: Oui. Je te l'ai pas dit. Je vais aller me spécialiser en design automobile à Bologne.
2: Et moi, que vais-je faire là-bas ?
3: Alors, tu crois qu'ils organisent pas d'événements spéciaux en Italie, mon amour ? Doit y en avoir des tonnes et t'es une experte dans ce domaine. Ils vont se battre pour t'avoir. J'ai au moins réussi à te faire sourire. T'es tellement belle. Ne perdons pas la foi, d'accord ? Ton père est revenu.
2: Comment va Nicolas ?
4: Bien. Vraiment très bien. Il me surprendra toujours. Il a déjà des amis. Il s'entend bien avec les dames qui s'occupent de lui. Bon, que dire de plus ? Il nous donne une vraie leçon de courage, à tous.
5: Cet enfant ne peut pas rester là-bas.
0: Non, je ne suis pas d'accord.
5: Écoutez, laissez-moi vous dire juste une chose.

0: savez bien que cet enfant doit rester avec sa mère, n'est-ce pas?
1: Mais il s'en fout de lui, il a besoin de lui.
2: Nicolas s'est sorti de la maison.
3: Tout va s'arranger. Viens contre moi, viens. Ça va aller.
4: Compte tenu de ce qui précède, et étant donné qu'il n'y a pas d'accord entre les parents, les conditions ne sont pas réunies pour accorder la garde de Nicolas Riora Via Senior à aucun des deux. Par conséquent, l'État en conserve la garde.
0: Si vous me permettez, votre honneur, je souhaite présenter une demande formelle au nom de Monsieur Horacio Via Senior Correa, grand-père du mineur Nicolas Riora Via Senior, pour réclamer sa garde. Voici le document.
5: Excusez-moi, mais je ne vais pas permettre ça. Non, votre honneur, excusez-moi, non. Vous ne pouvez pas prendre ça en compte, excusez-moi. Il faut profiter du fait que je n'ai pas de famille, aucune personne susceptible de m'aider.
6: Monsieur Riora, calmez-vous, s'il vous plaît. Ce n'est pas comme ça que ça
5: se passe. Mais comment ça se passe, alors?
4: Silence! La demande sera donc examinée et résolue en temps et en heure.
0: Merci.
4: Je mets fin à cette audience.
7: Merci.
5: Horacio, tu ne m'enlèveras pas, mon fils.
7: Ah oui? Alors tu préfères que Nicolas reste dans un foyer d'aide sociale?
5: Non. Je veux que Nicolas soit avec son père, avec moi.
7: Tu es fou, tais-toi.
5: Fou, moi? Oui, l'imbécile. L'imbécile, c'est quoi?
6: Monsieur Riora, je vous en prie, calmez-vous.
5: Non, non, je ne me calmerai pas.
4: Veuillez quitter le tribunal, s'il vous plaît.
7: Allons-y. Ça ne vaut pas la peine de parler avec cette crapule.
5: C'est de cette façon que la justice est rendue, hein?
8: Le seul élément qui nous manque pour étayer l'usurpation du Riora actuel, c'est une preuve que le vrai Ernesto est mort. Et je ne vois pas comment y parvenir.
9: Peut-être que oui.
8: Comment?
9: Si Hernandez a pu le remplacer, c'est parce qu'il était certain que le vrai Ernesto ne reviendrait jamais du Canada. Le plus probable, c'est que quand il est allé le chercher, il a constaté qu'il était mort ou qu'il a vu son corps.
8: Ce qui veut dire qu'il est entré en contact avec les autorités du pays. Pour qu'elles le lui confirment?
9: Sûrement, oui.
8: Je crois que vous avez mis dans le mille, Inès.
10: Papi!
7: Viens ici!
10: Oh, vous venez comment pour vas-tu? Moi?
9: Je vous laisse.
7: Pas encore, mais je viens de demander au juge que, puisque tu ne vas pas vivre avec ta maman ou ton papa, tu viennes vivre avec moi.
10: Et qu'est-ce qu'elle a dit?
7: Eh bien qu'elle allait nous le dire bientôt.
10: Et si elle dit non?
7: Hé, ça n'arrivera pas. Il ne faut même pas y penser. Écoute, viens,
10: d'accord.
7: Assieds-toi là.
10: Ah.
7: Allez. Ta maman t'a envoyé un message.
10: Ouais.
7: Tu veux le voir? Regarde,
10: oui.
7: Le voilà.
11: Mon amour, tu me manques énormément. Il ne se passe pas une seule minute sans que je pense à toi. J'attends avec impatience le jour où on pourra être ensemble à nouveau. Nous faisons tout notre possible pour que ça arrive très bientôt, mon chéri. Je suis très contente de savoir que tu as beaucoup de nouveaux amis. Et n'oublie jamais, mon amour, que je t'attends les bras ouverts pour te serrer dans mes bras, pour te faire plein de bisous, pour te serrer très très fort. Tu es ce que j'ai de plus précieux. Et je t'aime beaucoup. Beaucoup, beaucoup, beaucoup, beaucoup, beaucoup.
10: Moi aussi, maman.
5: Et quelles sont les probabilités pour que la juge approuve la demande d'Horacio?
6: Elle va sûrement lui accorder la garde de l'enfant.
5: Pourquoi? Pourquoi? Mais quelle injustice! Si on l'accorde à Horacio, c'est comme si on l'accordait à Elena, vous comprenez?
6: Je suppose que dans ce cas, le juge posera certaines conditions.
5: Non, ce n'est pas juste, d'accord? Ils en profitent parce que je n'ai pas de famille.
6: Ce que vous devez vous dire, c'est que la garde qui sera accordée à Monsieur Via Senior est temporaire. Tôt ou tard, le juge décidera avec lequel des parents restera finalement le mineur et selon quelles conditions.
5: Oui.
6: La meilleure solution serait de trouver un accord avec votre épouse pour pouvoir partager la garde entre vous deux.
5: Non.
6: Après tout ce qu'il s'est passé, il est impossible qu'il vous l'accorde dans sa totalité comme vous le voulez. Attendons la décision de la juge et on verra, d'accord?
5: Si on donne la garde à Elena, elle ne me laissera plus revoir mon fils. Hein? Merci.
12: Je te suis très reconnaissant de garder Maria.
13: Ah, tu n'as pas à me remercier. Tu sais que j'adore les bébés. Oh, comment va ma petite poupée? Comme elle est belle.
12: Ah, tu n'imagines pas à quel point cette petite fille me rend heureux. Elle a donné un autre sens à ma vie.
13: Ouais, j'imagine. Et comment va Gina?
12: Ah, Esther. Pour le dire le plus simplement possible, Gina n'a pas la fibre maternelle. Elle se lasse rapidement de Maria. Je dirais même, et je le dis avec beaucoup de peine, on dirait que la petite la gêne.
13: Oui.
12: En revanche, Augustine, il s'est avéré être un père magnifique, oui.
13: Ah, et que dire du grand-père? Tu as un grand-père merveilleux, mon amour. Et toi, ne t'inquiète pas, car avec toute l'affection que tu lui donnes, elle en a assez.
12: Bon, j'y vais. Merci encore de t'occuper de Maria. Dans quelques heures, je reviens la chercher.
13: Prends ton temps, parce que moi, je ne suis pas pressée.
12: Bon, là, dans le sac, il y a tout ce qu'il faut. Il y a sa formule, ses biberons, ses couches...
13: Oui, vas-y, ah, je sais bien ce que j'ai à faire.
12: Il y a
13: vas-y,
12: des lingettes.
13: Vas-y, au revoir.
2: Je te jure que si tu n'étais pas là, j'aurais déjà explosé. J'en ai assez de m'occuper de la petite, de m'occuper de la paperasse du garage.
14: Ouais, je sais, mais ne te plains pas. Si ton père t'avait pas demandé de lui donner un coup de main, on n'aurait jamais pu se voir.
2: Ça, c'est vrai. Et ces moments-là, je n'y renoncerai pour rien au monde.
14: Et tu réfléchis un peu à notre discussion?
2: Sur quoi?
14: Que tu viennes avec moi à Los Angeles?
2: Non, je n'y ai pas encore réfléchi.
14: Bon, eh bien, n'attends pas trop, parce que moi, je vais bientôt partir. Récemment, j'ai parlé à un ami qui habite là-bas et il m'a dit que je pouvais rester chez lui en attendant de trouver un travail.
2: Alors, c'est du sérieux?
14: Bien sûr, oui. Dans l'entreprise, je suis coincé, je ne peux plus vraiment évoluer.
2: Non, moi, je veux pas que tu partes. Que vais-je faire sans toi?
14: Bah, c'est pour ça que je te dis de venir avec moi.
2: Non, ce n'est pas si facile. Qu'est-ce que je vais faire de la petite?
14: Eh ben, elle a un papa. Tu m'as bien dit qu'elle adore s'en occuper, non?
15: Je peux?
16: Oui, entre.
15: Voilà la liste des pièces dont j'ai besoin pour les modifications que je vais apporter à la voiture.
16: Fais voir. Parfait.
15: Je peux prendre la revue?
16: Oui, vas-y, bien sûr.
15: Merci.
16: Tu as vu quelque chose?
15: C'est un concours qui m'intéresse. Automotores Genetic convoque un concours de design de voiture de sport électrique. Je peux encore candidater? Je peux prendre la revue?
16: Bien sûr, oui. Et si tu as besoin de quoi que ce soit, tu peux compter sur moi. Tu imagines que mon mécanicien vedette remporte le concours?
15: Je vais faire tout mon possible.
16: Allez, fonce.
15: Merci.
16: Pas de problème.
15: Hé, venez.
17: Dis-nous.

0: Rosa organise une fête surprise pour l'anniversaire d'Agustin. Vous voulez participer ?
1: Moi je veux bien.
0: D'accord. Par contre, faites attention, il ne doit pas s'en douter une seconde. Chut, bouche cousue.
1: Et comment on fait ?
0: Eh bien...
2: Tout va bien ?
0: Rosa organise une fête pour l'anniversaire d'Agustin.
2: Et vous n'avez pas pensé à m'inviter ?
0: Ah si, bien sûr, chef, évidemment qu'on vous invite.
2: Bah, si vous voulez, on peut le faire chez moi.
0: Ah, bah, c'est parfait. Très bien. Et si vous vous chargiez d'apporter la viande ?
2: Regardez-moi ça, tu abuses un peu, hein ? Je peux aussi jouer du marimba.
0: Ah, vous savez en jouer ?
2: Oui, je vais t'apprendre en plus.
0: Non, non, c'est une blague, c'est pas vrai. On va tous participer, n'est-ce pas ?
2: Vous pouvez compter sur la viande et sur ma maison. Vous apportez le reste.
0: Oh, ça va être une belle fête, super. On s'occupe des rafraîchissements alors, faut faire un gâteau. Ta femme, elle en fait des bons.
1: Ah ouais ?
3: Entrez, je vous en prie.
4: Bonsoir.
5: Bonsoir.
3: Bonsoir.
5: Merci.
3: Merci d'être venu. Asseyez-vous.
4: Mon père vous prie de l'excuser, mais il n'a pas pu venir.
3: Merci beaucoup. Je me suis permis de vous demander de venir pour les informer des progrès que nous avons réalisés avec le soutien de la police canadienne.
5: Et vous avez de bonnes nouvelles ?
3: Je crois que oui. Effectivement, en 1993, Miguel Hernandez s'est rendu au commissariat de police de Moosonee en Ontario. Il cherchait Ernesto Riora Armida. Et ils lui ont montré un corps correspondant au signalement. Mais Hernandez a déclaré que ce n'était pas lui. Ils ont conservé le corps pendant un certain temps, puis il a été enterré dans une fosse commune.
4: Mais alors il n'y a aucun moyen de savoir s'il s'agissait du véritable Ernesto Riora ?
3: Il y en a un. Parce qu'avant de l'enterrer, la police a réalisé des photos et conservé des marqueurs génétiques du défunt. Il dispose actuellement des données des études de l'ADN réalisées sur Madame Isabelle, afin de les comparer avec celui de la dépouille. Si le résultat est positif, nous pouvons affirmer avec certitude que le Riora actuel est Miguel Hernandez.
4: Oui, dis-moi, papa.
2: Tu es avec Agustin ?
4: Non, il est dans sa chambre avec Maria.
2: Bien, bien, parfait. On est en train d'organiser une fête surprise pour son anniversaire ici, à la maison. Je veux que tu participes.
4: Oh non, je ne veux pas. Je n'ai pas envie de faire de fête en ce moment.
2: Jenna, c'est le moins que tu puisses faire. Agustin s'est très bien comporté avec toi. Il t'a ouvert les portes de sa maison selon les conditions que tu as fixées. Il a été un excellent père.
6: Et toi, reconnais que tu n'as pas été une crème.
4: Épargne-moi tes sermons, papa.
2: Je te demande seulement d'être reconnaissante envers le père de ta fille. Ce n'est pas grand-chose.
4: Très bien, je vais aller à cette satanée fête. Mais ne me demande pas de m'occuper de quoi que ce soit. Avec la petite, j'en ai plus qu'assez. Tu te rends compte ? On est à deux doigts de démasquer Ernesto,
5: ouais.
4: Mon amour.
5: Et non seulement tu vas te débarrasser de lui parce qu'on va le mettre en prison, mais en plus...

0: mariage soit annulé automatiquement.
1: Oui, et tout à fait. Et l'adoption de Nicolas aussi. Il ne sera plus son père.
0: Et toi, tu vas le récupérer totalement, mon amour.
1: J'espère que... qu'un jour, il pourra accepter que je suis son vrai père.
0: Je crois qu'il l'a déjà accepté, chérie. Sinon, il ne serait pas allé te voir quand il s'est enfui. Il cherchait ta protection. Nicolas t'aime. Tu as gagné son affection, tout son amour.
1: Si un jour, je l'entends juste m'appeler papa, je vais succomber sous une telle émotion, mon amour. Je sais même pas si je pourrais la surmonter.
0: Mon amour.
2: Que se passera-t-il avec les actions d'Ernesto quand on découvrira qu'il n'est pas celui qui prétend être ?
3: Ça, je ne sais pas. De toute ma vie, je n'ai jamais vu une telle chose. Abreu me le dira, non ?
2: Bah oui, bien sûr.
3: Tu vois, c'est Abreu. Rodolfo.
4: Horacio, je suis au tribunal. Le juge a statué en faveur de la demande que nous avons présentée.
3: Non, c'est vrai ?
4: Ils t'ont octroyé temporairement la garde de Nico.
3: Oh ! Quelle merveilleuse nouvelle !
4: Viens au tribunal, il faut signer beaucoup de documents. Je t'attends ici.
3: Oui, bien sûr. Je pars tout de suite.
2: Quoi ? Qu'est-ce qui s'est passé ?
3: Rien.
2: Ah !
3: Non, bien sûr, j'ai la garde de Nico.
2: Quoi ?
3: Viens ici.
2: C'est super !
3: Oui, viens là.
2: C'est merveilleux. Félicitations.
3: Bon, je vais au tribunal.
2: Parfait. Tu sais quoi ? Je vais rentrer plus tôt, car je veux décorer toute la maison pour que tout soit en ordre pour l'accueillir, ok ?
3: J'y vais.
2: Je t'aime.
3: Je t'aime.
5: Appel entrant, Maître Roras.
6: Maître Roras, je vous écoute.
7: Je vous appelle pour vous informer que le juge a autorisé Horacio Villaseñor à assumer temporairement la garde de votre fils. Monsieur Oriora, vous avez entendu ?
6: Oui,

0: Étant donné que les comparateurs génétiques de Madame Isabelle Armida correspondent à ceux du corps, nous pouvons confirmer qu'il s'agit bien d'Ernesto Riora Armida. Votre intuition a été la bonne. Pardon. Pardon, c'était l'émotion. Il faut aller le dire à Madame Isabelle. Vous m'accompagnez ?
1: Oui, allons-y. La pauvre, ça va être douloureux, mais finalement, elle saura toute la vérité.
0: Oui, pardon.
2: Gabriella !
1: Quoi ?
2: Ils ont accordé la garde de Nicolas à papa.
3: Mais quelle bonne nouvelle ! Quand est-ce que vous allez chercher ?
2: Dans un petit moment, j'attends qu'il me prévienne. Il est au tribunal pour remplir tous les documents. Je n'arrive pas à y croire, on dirait un rêve.
3: Tu vois, tout commence à s'arranger.
2: Oui, j'y vais parce que Pedro va passer me chercher. Tu t'occupes de tout ici ?
3: Ok.
4: On peut parler ?
2: Ouais.
5: Eh bien voilà, Samuel. Ça, c'est l'enregistrement de ton essai.
6: Merci beaucoup.
5: De rien.
6: Vous savez déjà qui fait partie du jury ?
5: On le sait. Le professeur Armando Carpizo, le docteur Luis Dominguez Urzúa et le professeur Alfonso Briones.
6: Merci.

0: sait qu'on a donné la garde de notre fils à Horatio.
1: C'est vrai. Et aujourd'hui même, il va quitter cet endroit où il n'aurait jamais dû aller.
0: Oui, tu as totalement raison. Crois-moi, je n'ai jamais voulu que ça se passe comme ça.
1: Mais tout ce qui s'est passé, c'est de ta faute, Ernesto. Que veux-tu ?
0: Laisse-moi le voir. Juste pour quelques jours.
1: Je n'en ai pas la garde. Demande ça à mon père. Autre chose ?
0: Allez, je t'en prie, ne nous trompons pas. Le fait qu'Horatio ait la garde n'est qu'une pirouette légale. Tu vas être avec Nicolas, non ? Tu vas t'occuper de lui. Laisse-moi voir mon fils, s'il te plaît.
1: Tu n'as vraiment aucune dignité, Ernesto. Après tout le mal que tu m'as fait maintenant, tu veux que je t'accorde ce que tu me demandes ?
0: Il ne s'agit pas de toi, bon Dieu, mais de lui. Mon fils, c'est ma vie. Et je n'ai jamais cessé de l'aimer. D'accord, oui, j'ai commis beaucoup d'erreurs et je te demande pardon, je suis désolé. Mais j'ai besoin de voir mon fils. Parle-en à ton père. Parvenons à un accord.
1: Je suis désolé, Ernesto. Il est beaucoup trop tard pour conclure des accords.
0: Je suis prêt à tout. Je ferai tout ce que tu voudras. Mais laisse-moi voir mon fils. Je ne veux pas qu'il croie que je l'ai abandonné. S'il te plaît.
1: Tu n'arriveras pas à m'émouvoir. J'ai toujours cédé à toutes tes demandes. Et tu m'as poignardé dans le dos. Va-t'en. Va-t'en, s'il te plaît, nous n'avons plus rien à nous dire.
0: Tu enlèves son père à ton fils.
1: Va-t'en, Ernesto.

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2: Madame Isabelle, regardez qui est venu vous voir.
3: Inès, comment vas-tu? Pourquoi tu n'es pas venue me voir, hein?
2: Je m'excuse, j'ai été très occupée.
3: Et ce beau jeune homme, qui est-ce? Mais c'est ton mari! Ne me dis pas que tu t'es mariée.
2: Non, non, non, c'est le commandant Robles, le petit-fils de M. Mariano, vous vous souvenez?
3: Maintenant que tu me le dis, ça me revient. Et à quoi dois-je votre visite?
2: Le commandant et moi, on vous apporte des nouvelles de votre fils.
3: Il est rentré du Canada?
2: C'est précisément de ça que nous voulions vous parler. Nous avons réalisé une enquête sur votre fils et sur Miguel Hernandez.
3: Lui, je ne veux pas en entendre parler. Ce n'est qu'une crapule. Tu imagines? Il veut se faire passer pour mon fils. Où est mon Ernesto? Il est... Il va bien? Est-ce qu'il va bien?
2: Non, Madame Isabelle. Malheureusement, votre fils est décédé. Madame Isabelle, ça va aller.
3: Mon fils, non. Mon fils, non.

0: No.
1: Comment peut-il oser te demander de lui permettre de voir Nico ?
2: Je dois reconnaître que l'affection qu'il lui porte est sincère.
3: Bien. Regarde, regarde,
0: Maman,
3: regarde qui est là, regarde qui est là.
0: Cours,
3: cours, cours.
2: Viens, viens mon cœur. Tu m'as tellement manqué.
1: Comment ça va mon champion ? Alors ? Oh, t'as manqué ?
2: Oui.
1: T'es content ? Tu m'as fait heureux.
2: Laisse-moi t'embrasser. Papa. Merci, papa. Merci.
4: Bonjour, bonjour.
5: Ah, ils sont là.
2: Oui. Nico, Nico, Nico, Nico, Nico. Ah, oh, ça fait plaisir de te voir. Comment ça va?
6: Bien.
5: Nico, oui. Je suis très contente que tu sois de retour parmi nous.
6: Je vais vivre avec toi, papy?
4: Oui, avec Monica et avec moi.
6: Et maman?
4: Elle sera aussi avec oui. nous, t'inquiète pas.
6: Ouais. Maman, j'ai soif.
5: Ah, donnez-moi 2 minutes, je vous apporte quelque chose à boire.
1: Je t'aide.
5: D'accord, parce que je ne pourrais
7: pas. Mais raconte-nous tout. Qu'est-ce qui s'est passé là-bas? Tu t'es fait des amis?
6: Oui, beaucoup. Kike, Gaspard, Tito et Shenshu.
4: Très bien.
6: Je dormais à côté de Kike et de Shenshu. Kike racontait des blagues avec la lumière éteinte pendant la nuit.
7: Ah, et on vous a jamais attrapé?
6: Oui, Mireya se fâchait, mais pour de faux. Parce qu'une fois, elle a aussi commencé à raconter des blagues.
7: Ah, mais je crois pas que les blagues étaient aussi bonnes oui. que les miennes.
4: Ah, d'accord. Oui, c'est bien. Entrez, montez.
6: Elles étaient pas mal non plus.
7: Ah! Je ne vais plus jamais te raconter de blagues.
4: Dis-leur que tu étais le gardien de but de ton équipe et son nom.
6: Les pingouins.
7: Wow.
6: On jouait contre les requins.
4: Entrez, bienvenue,
6: Andréa.
4: Nous,
6: on était les meilleurs.
4: Entrez, entrez, entrez.
6: Bonjour, Samuel.
8: Bonjour, Nico. Je suis content que tu sois revenu.
6: Mamie.
9: Bonjour, mon chéri. Oh, je suis si contente de te voir. J'ai beaucoup pensé à toi, mon amour.
7: Nico, viens, viens, viens. Continue à me parler de l'équipe. Et après, c'était comment? C'était comment?
9: Maman, sache que je suis seulement venue pour le petit.
2: Merci beaucoup, maman.
6: Parce qu'il ne restait qu'une seconde avant la fin du match. Une seconde. Et pam, on a mis un but. Bon, je veux voir papy.
10: Et Gustavo?
7: Hein?
10: Gustavo, il ne va pas venir?
7: Ah non, il avait beaucoup de choses à faire, alors il a pas pu.
4: Oui? Non, non, qu'il ne monte pas. Je descends.
11: Comment vous vous sentez, Madame Isabelle?
12: Comme tu l'imagines, ma fille. Tu sais, j'ai toujours eu l'espoir de voir mon fils apparaître, de le voir entrer par cette porte et qu'il me prenne dans ses bras. Et tu vois... Ah. Mon Gérardo est parti. Et maintenant, mon fils. Je demande seulement à Dieu qu'il m'emmène auprès de mon mari et de mon fils. Je lui demande simplement de m'emmener auprès d'eux au plus vite.
4: Qu'est-ce que tu fais là?
13: Je veux voir mon fils.
4: Non, tu ne le verras pas. Contente-toi de savoir qu'il va bien.
13: J'ai besoin de le voir, de lui parler. Je te donnerai tout ce que tu voudras. Je retirerai ma plainte. Je te donne les actions que je possède de l'entreprise, mais... J'ai besoin de le voir, s'il te plaît.
4: Avec qui crois-tu être en train de parler? Hein? Tu n'arriveras pas à me corrompre. La plainte ne te servira à rien. Mon avocat a les documents qui montrent clairement qu'il n'y a pas eu de fraude de ma part. En revanche, il y a une très grosse somme d'argent dont on ignore où elle se trouve.
13: Tout ça, on pourra le mettre au clair plus tard. Mais s'il te plaît, ne t'en sers pas pour m'empêcher de voir mon fils à la fin.
4: Je ne m'en sers pas. Mais si tu crois que j'aurai pour toi la moindre compassion après tout ce que tu as fait à ma fille... Tu te trompes complètement. Tu l'as fait mettre en prison,
13: rappelle. Non, non, ce n'est pas moi, ce sont ses actes. Ses actes. Et en plus, tout ça n'a rien à voir avec l'amour que je ressens pour mon fils. Rien.
4: Alors ça n'a rien à voir avec le fait d'enlever un enfant à sa mère et de l'avoir

0: se déchirer de douleur derrière les barreaux. Hein ? Tu vas mal, Ernesto. Très, très mal. Tu ne t'es jamais rendu compte du mal que tu as fait à Elena. Va-t'en. Va-t'en. Je ne veux plus te voir par ici.
1: Non, non, s'il te plaît.
0: Quoi ?
1: Je t'en supplie.
0: Quoi ?
1: Je te le demande comme un père. Comme un papa, pour l'amour de Dieu, Elena n'a pas voulu le faire, mais toi... Toi, au moins, ça fait des années qu'on se connaît. Horatio, on s'est soutenus mutuellement.
0: Oui, jusqu'à ce que tu te transformes en cauchemar. Et plus je m'en rappelle, plus ça me met hors de moi.
1: Non. Je ne veux pas perdre l'affection de mon fils, de Nicolas. Tu sais, c'est... C'est la seule chose que j'ai de bien dans ma vie, bon sang. Tu ne la perdras pas.
0: Et il se souviendra sûrement des bons moments qu'il a passés avec toi. Parce qu'ici, personne ne s'est chargé de lui empoisonner l'âme comme tu l'as fait contre Elena. Tu vas avoir du temps pour réfléchir à toutes les bêtises que tu as faites. Et maintenant, tu dois te résigner, rien de plus. Parce que même demander pardon n'est pas acceptable alors que tu as agi avec tant de cruauté.
2: Je peux inviter mes amis au garage ? Je leur ai dit que tu étais le meilleur mécanicien du monde.
3: Bien sûr que oui, champion. Écoute, il faut que je prévienne Nelson parce que je travaille plus dans ce garage. Mais je crois qu'il n'y aura aucun problème.
2: Pourquoi ?
3: Eh bien, parce que je travaille dans un autre garage. Mais tu sais, pour inviter tes amis, on va aller à Nelson Turbina parce que tout le monde te connaît là-bas. Et tu lui diras toi-même.
2: Bon, mais après, tu m'emmèneras là où tu travailles maintenant.
3: Promis, mon champion, marché conclu.
2: Oui.
3: Et je vais t'emmener aussi voir une exposition de voitures le mois prochain. Ça dit d'y aller ?
2: Oui, je peux y aller, maman ?
4: Bien sûr, mon amour, oui.
2: Papy, je vais inviter mes amis au garage Nelson Turbina. Tu veux venir avec nous ?
0: Bien sûr, oui. Et ce sera quand ?
3: Est-ce que ça te dirait, champion, que demain, on aille voir Nelson et tu lui demandes toi ?
2: Ouais.
3: Très bien, champion.

0: Ne t'inquiète pas, mon chéri. Je ne te laisserai plus jamais tout seul. On sera toujours, toujours, toujours ensemble. Dors maintenant. Je vais dans le salon avec ton papy et Pedro un moment. Et je reviendrai pour qu'on s'endorme ensemble, d'accord ?
1: D'accord.
0: Je t'aime.

0: Tu es fatigué, toi aussi?
1: Il s'est endormi?
2: Oui. Mais il a eu beaucoup de mal à trouver le sommeil. Il a peur qu'on nous sépare à nouveau.
1: Bon, c'est parce que tu lui as beaucoup manqué aussi.
0: Bon, mais c'est du passé tout ça. Maintenant, il est avec nous et voilà, il ne faut
2: Exactement.
0: Pas être triste, d'accord? Bon, il faut que je vous parle de ce qui s'est passé tout à l'heure. Ernesto est venu.
3: Quoi?
0: Il est venu me supplier de le laisser voir Nico et bien sûr, je ne vais pas le lui permettre.
3: Il regrette sûrement tout ce qu'il a fait, non?
2: Eh bien, il est trop tard pour ça.
0: Je ne crois pas qu'il regrette ses actes maintenant qu'on sait la vérité sur tout ce qu'il a fait. C'est clair qu'il n'a pas de cœur. Et je crois que la seule bonne chose qui lui reste, c'est l'amour qu'il éprouve pour Nico.
2: Bon, ça y est, c'est bon, c'est bon. Je ne veux pas terminer cette journée en parlant d'Ernesto.
1: Tout à fait d'accord.
2: Mon fils est ici et c'est la seule chose qui compte maintenant.
1: Exactement. Bon, je dois y aller. On se voit demain.
2: Oui.
1: Horacio.
0: Oui.
1: Merci beaucoup pour tout, vraiment.
0: Ne me remercie pas, c'est normal.
3: C'est merveilleux que Nico soit ici avec nous.
2: Oui. Je t'accompagne.
1: Ouais, allons-y.
0: Allez-y.
1: À bientôt.
0: On t'attend
3: Bye.
0: Ici.
4: Je vous remercie de nous avoir permis de vous questionner, madame.
5: Je vous écoute.
4: Madame Isabelle, pouvez-vous nous dire si vous connaissez Miguel Hernandez?
5: Oui. C'est le fils de la servante. Un garçon très mal élevé, d'ailleurs.
4: Pouvez-vous me dire combien d'années il a habité chez vous?
5: Beaucoup, depuis qu'il était petit. Et quand Margarita est morte, eh bien, il restait avec nous. Moi, je ne l'ai jamais aimé. Il était si prétentieux et... moi, je l'aurais mis à la rue. Mais mon fils n'a pas voulu. Je ne sais pas pourquoi il le défendait autant et...
4: Nous savons que Miguel est allé au Canada. Vous souvenez-vous dans quel but?
5: Je l'y ai envoyé chercher mon fils. Parce que... il y avait si longtemps que je n'avais pas de nouvelles. Et comme moi, je ne pouvais pas y aller moi-même, je lui ai demandé d'y aller.
4: Et quand Miguel est revenu du Canada, qu'est-ce qu'il vous a dit?
5: Qu'il ne l'avait pas trouvé, que... il m'a interdit de l'appeler Miguel. Et il a commencé à dire que lui était mon fils. Mais non, non, commandant. Lui, c'est l'autre. C'est l'autre. Je ne veux pas le voir. Je ne veux pas le voir. Mon fils. Ernesto, mon fils. Pourquoi a-t-il fallu qu'il meure? Pourquoi? Ernesto.
4: Madame, merci beaucoup. Nous ne vous dérangerons plus.
5: Du calme.
6: Pedro, Elena.
2: Bonjour.
6: Nico, comme tu as grandi, hein? Mais quelle agréable surprise!
7: Vous avez un bébé?
6: Oui, elle s'appelle Maria. C'est ma petite fille.
8: Mm-hmm.
6: C'est la fille de celui-là.
8: Mm-hmm. Bonjour, Nico.
7: Bonjour.
2: Félicitations.
6: Merci. Ah, je suis fou de cette petite princesse. Je n'ai jamais imaginé ce que cela signifiait d'être grand-père.
1: Je suis très content pour toi, Nelson.
6: Et qu'est-ce qui vous amène?
1: Pourquoi tu m'as demandé de venir champion, hein? Dis-le toi, Nelson. Dis-lui.
6: Alors, qu'est-ce que tu veux me dire?
7: C'est que j'ai parlé à mes amis de ton garage et je voulais les inviter pour qu'ils le visitent.
6: Oh, quel honneur, hein? Quand voulez-vous venir?
7: Peut-être demain.
6: Demain? Demain? Bien sûr que oui.
7: Merci.
1: Merci beaucoup, Nelson.
6: De rien, voyons. Tu sais bien qu'ici, on t'apprécie. Et si un jour, tu veux revenir, les portes de ce garage te seront toujours ouvertes.
7: Moi, j'aime beaucoup ce garage.
1: Moi aussi, champion, mais... eh bien, je me suis engagé ailleurs et je peux pas leur faire faux bond. Bon ben, on va y aller. On y va, champion. Dis au revoir.
7: Au revoir.
8: Au revoir.
9: Ciao, Nico.
1: À bientôt.
8: Au revoir.
1: Merci. On se voit demain, alors. Au revoir.
2: Allons-y.
7: Vroom.

0: Qu'est-ce que Pedro fait ici avec cette femme et son fils?
1: Épargne-moi tes commentaires. Ils sont venus me demander une faveur.
0: Et tu vas le leur rendre? Cette femme et Pedro n'ont fait que se moquer de moi. Tu pourrais le reconnaître, au moins.
1: Ne commence pas avec ça, Gina. Les choses en sont là parce que toi, tu les as provoquées.
0: Si cette femme et son fils n'étaient pas apparus dans la vie de Pedro, tout serait différent.
1: Ce n'est pas le cas, et tu ne peux rien faire pour changer ça.
0: Tu ne me comprendras donc jamais.
1: Je t'en prie. Tout ce que je te demande, c'est d'essayer de vivre en paix. Tu dois tourner la page.
0: C'est facile, c'est tellement facile à dire. Et moi, comme une idiote qui venait te parler des paiements des fournisseurs. Pourquoi je suis venue? J'aurais pas dû venir.
1: Attends. Gina! Gina!
2: Nelson a accepté avec joie que les enfants du DIF visitent le garage. Alors je vais envoyer une demande à la directrice.
3: Quel père incroyable.
2: C'est Robles. Commandant?
4: La déclaration de Madame Isabelle a été intégrée au dossier de Royora.
2: Ah, très bien. Et ça va être utile?
5: Oui. Heureusement, la dame était très lucide.
4: Sa déclaration renforce l'usurpation et confirme que celui qui rendait visite était Miguel Hernandez. Et pas son fils Ernesto. Hier, nous lui avons appris que son fils est décédé.
2: Et comment a-t-elle réagi, la pauvre?
5: Eh bien, mal, mais finalement, elle l'a accepté.
4: D'une certaine manière, elle savait, mais elle ne voulait pas le reconnaître. Elle l'a su par Inès. Après, elle et Bernardina l'ont consolé.
2: Ah, très bien. Maintenant, quelle est la suite, commandant?
4: Eh bien, le juge doit délivrer un mandat d'arrêt contre Miguel Hernandez, le soi-disant Ernesto.
6: Gina! Gina! Oh, je te parle! Gina! Qu'est-ce qui se passe, enfin? T'avais pas besoin de traiter Rosa comme ça. Elle en a déjà assez fait en nous aidant avec Maria.
0: Oui, bien sûr. Tu crois que je n'ai pas réalisé que ce qu'elle veut, c'est se faire bien voir par toi? Elle est amoureuse de toi, bon sang.
6: Quoi? Non mais, c'est n'importe quoi. Hein? Et toi, t'as pas à la traiter comme ça. Tu lui as arraché Maria des bras, ça se fait pas.
0: Oh, pauvre petite. Tu sais, je ne veux pas qu'elle s'occupe de Maria. Et si tu es tellement inquiet, vas-y, cours, va la consoler.
1: Je ne te supporte qu'à cause de ma fille, sinon...

0: Carlos.
1: Bonjour, ma reine.
0: J'en ai assez. Je pars avec toi. Mais il faut que ça se fasse vite.
1: Mais je n'ai pas encore rassemblé l'argent.
0: De combien avons-nous besoin?
1: Environ 300 000 pesos, le temps de nous installer et que je trouve un travail.
0: Je me charge de ça. Je t'appelle dès que j'ai fini, d'accord?
2: Compte bancaire. Montant à transférer, 600 000 dollars. Transaction en cours. Transfert d'argent réussi. Solde actuel, 30 000 dollars.
3: Vous avez eu des nouvelles d'Ernesto?
4: Non. Il n'est pas allé au bureau, non?
3: Mais j'ai parlé à sa secrétaire et elle m'a dit qu'il travaille depuis chez lui parce qu'il a demandé des dossiers.
4: Qu'est-ce qui t'inquiète?
3: Eh bien, que quelqu'un le prévienne et qu'il s'échappe, papa.
4: Il faut espérer que non.
3: Oui, il a fait tellement de choses tordues que je crains qu'il ne soit en train de planifier quelque chose.
4: Tu peux être tranquille. Il ne sait pas qu'on a découvert l'usurpation, non? Dieu merci, personne ne lui a dit. On est presque sûr qu'on va l'arrêter.
5: Maman?
3: Mon amour? Ah, tu t'es réveillée, mon chéri?
5: Oui. Demain, on va aller au garage?
3: Oui, mon amour, demain.
4: Viens ici, champion. Viens voir ton papy. Ah! Alors on va emmener tes amis au garage?
5: Oui, je suis vraiment impatient.
4: Ah oui? Ah, c'est super. Hé, hey, je veux que tu m'apprennes tout ce que tu sais sur la mécanique.
5: Ok, mais ça va prendre des heures. Lis-moi une histoire, papa. Je t'aime très fort.
0: Ernesto, ne me rejette pas. Personne ne t'aime autant que moi.

0: Bonjour, nous recherchons Miguel Hernandez.
1: Ce monsieur n'habite pas ici. Cette maison est celle de la famille Riora.
0: Riora et Hernandez ne sont qu'une seule et même personne. Nous avons un mandat d'arrêt à son encontre pour usurpation d'identité.

0: C'est un outil que les mécaniciens utilisent beaucoup. Nous, les Mexicains, on l'appelle la matraca, parce que c'est comme celui qu'on utilise dans les stades de football. Il y a aussi toutes ces pièces qu'on appelle des dés. Un peu comme dans les jeux de société, tu vois, mais là, c'est des pièces métalliques. Elles ont différentes tailles, ça dépend des vis qu'on utilise. Tu comprends? Tu comprends rien du tout, pas vrai?
1: Non. Papa?
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1: Papa, tu

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7: Bonsoir à tous et ravi de vous retrouver pour votre météo. Regardons notre animation satellite. Ce soir encore, un ciel humide qui nous accompagne. L'explication, ce minimum dépressionnaire qui nous concerne depuis dimanche et qui nous renvoie un ciel assez nuageux, inhabituel d'ailleurs en ce qui concerne la saison. Ce sera encore humide, donc principalement sur le nord et l'est. Ce sera bien même copieux dans ce secteur. Un peu moindre, c'est vrai, sur l'ouest, également sur le sud de l'île. En ce qui concerne les températures, elles sont assez douces et on conserve une mer peu agité dans l'ensemble. Regardons le temps pour demain matin. Sans surprise, l'humidité nous accompagne avec très peu d'éclaircies. Ça reste quand même très bâché tout ça. Une préférence toujours sur le nord et l'est, mais c'est vrai qu'aucun secteur ne sera à l'abri pour l'après-midi. C'est le même scénario. Ça va même s'étaler cette fois-ci sur l'ensemble de l'île. On retrouvera des pluies éparses. Donc en ce qui concerne les festivités, que ce soit pour le 14 juillet ou pour la finale, bah forcément il y aura un peu de pluie. Par intermittence quand même, Météo France nous signale que ce ne sera pas de grosses charges de pluie. Regardons maintenant le vent, on reste modéré à assez fort, 50-60 km/h sur le nord, 60-70 sur le sud et la mer sera agitée en tout secteur. Pour les températures minimales, on a droit à 21 degrés à Saint-Denis entre 13 et 14. Pour les cirques, on termine avec le volcan avec 7 degrés. Pour les maximales, 27 degrés au port, 26 du côté de Saint-Pierre, on terminera avec le baril avec 24 degrés. Demain, nous serons donc le mardi 14 juillet. Ce sera bien entendu la fête nationale. Le soleil se lèvera à 6h55 et nous quittera à 17h53. On se retrouve juste après le journal de Laura Château. À tout à l'heure.
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0: 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Bonsoir, merci de nous rejoindre. Soyez les bienvenus dans votre journal. Voici les titres. À la une, avec de l'avance, la fête nationale célébrée à Saint-Pierre, défilé militaire et des associations cet après-midi, plateau d'artistes, en point d'orgue, le feu d'artifice sur le front de mer Saint-Pierrois ce soir. Nous rejoindrons Farouk Moulan en direct sur place. La fête nationale demain, le grand défilé du 14 juillet à Saint-Denis. Événement, édition spéciale sur Antenne Réunion dès 9h55. Dans ce journal, tous les détails sur le programme des festivités dans le chef-lieu, les infos pratiques et les prévisions météo. Trafic international de stupéfiants, plus d'une tonne de cocaïne saisie à bord d'un voilier, intercepté en haute mer dans le sud de l'océan Indien. Le résultat d'une opération d'envergure menée conjointement avec la coopération internationale et la marine nationale. Explication à suivre. Et puis nous parlerons musique avec Calypso, de son vrai nom Laura, nouvelle sortie de son tout dernier projet musical intitulé Thérapie sur toutes les plateformes. La chanteuse réunionnaise nous en dira plus, elle est l'invitée de ce 19h. Bonsoir, bienvenue et à tout à l'heure. Du bleu, du blanc, du rouge, la ville de Saint-Pierre pavoisée aujourd'hui à l'occasion des festivités du 14 juillet. Un défilé militaire et des associations dès cet après-midi en l'honneur de la fête nationale. Des festivités qui se poursuivent jusqu'au feu d'artifice ce soir. Sans plus tarder, nous rejoignons en direct de Saint-Pierre Farouk Moulan sur le boulevard Hubert de Lille. Bonsoir Farouk, la fête bat son plein à Saint-Pierre. Quelle est l'ambiance sur place?
1: Bonsoir Laura, alors ici l'ambiance est déjà à la musique. Juste derrière moi, le plateau artistique vient tout juste de démarrer et les gens commencent à se rassembler petit à petit. Alors évidemment, les festivités avaient commencé depuis 16h ici, avec les défilés des militaires, de nombreuses associations et évidemment sous l'applaudissement de nombreux spectateurs qui étaient venus profiter du spectacle. Je dirais plusieurs milliers de spectateurs tout le long du front de mer. Et évidemment, cela malgré un temps extrêmement pluvieux dans le sud, mais qui n'a pas empêché les gens, de nombreuses familles, de venir profiter du spectacle. Voilà, le spectacle pour les grands et les petits. Et bonsoir Gaël, bonsoir. Alors, Zotonani m'a vu dans la tichesse de plage et tout, ça a ni profité pour l'important de célébrer la fête nationale.
2: Oui, nous les contents de célébrer la fête nationale tous les ans. Nous sommes là sur le boulevard de Saint-Pierre, accompagnés dans le défilé, et aussi regarder l'ambiance et après, sur la fin, finir avec le feu d'artifice.
1: Voilà, c'est le préféré en général, c'est de Mounivien sur
2: le boulevard. Ah oui, ça c'est oui, le plus joli, oui, la lumière dans le ciel partout, oui. Voilà.
1: Merci Gaëlle. Et évidemment, nous l'est aussi avec la famille. Bonsoir Chloé. Alors, pareil pour l'année, pourquoi?
3: Pour voir le défilé, parce que c'est quand même le 14 juillet, ils célèbrent la liberté. Et puis, ils profitent de l'ambiance, le podium et le feu d'artifice aussi après.
1: Voilà. Comme vous l'avez vu, en général, les gens y aiment surtout le feu d'artifice. Et au programme, le feu d'artifice l'est prévu à 22h, mais ce ne sera pas tout. Il y aura aussi la discothèque à ciel ouvert pour terminer la nuit. Voilà, c'était pour l'ambiance et le programme ici au front de mer.
0: Merci beaucoup Farouk Moulan de nous avoir partagé cette ambiance saint-pierroise à l'occasion de la fête nationale. Et merci à Didier Payette qui assure avec vous ce direct pour Antenne Réunion. Demain, 14 juillet, jour de la fête nationale, les forces armées, les troupes à pied et motorisées, les services de l'État arboreront fièrement le drapeau tricolore lors du traditionnel défilé à Saint-Denis sur le Barachois. L'axe routier est fermé pour l'occasion. Suivront les festivités du soir avec le feu d'artifice du 14 juillet organisé par la ville de Saint-Denis. Le programme et les infos pratiques dans ce reportage d'Anna Leroy.
4: Le défilé militaire du 14 juillet donnera le coup d'envoi à 10h en hommage aux forces armées. Il sera suivi à midi d'un pique-nique républicain autour du bassin du Barachois. Dans l'après-midi, place à la musique à partir de 17h, le boulodrome et le kiosque en face du casino accueilleront plusieurs concerts en plein air. À l'affiche, Oussanou Sava, Emmanuel Ivara, Morgane, DJ Fab ou encore DJ Seb. Des animations se poursuivront tout au long de la soirée jusqu'à minuit 30. À 20h, tous les regards se tourneront vers le ciel pour le traditionnel feu d'artifice, point d'orgue des festivités. Côté circulation, attention, le Barachois sera fermé dans les deux sens, de 6h du matin à 4h le lendemain. Mais des navettes gratuites seront mises en place entre 21h et 1h au départ de l'arrêt Hôtel de Ville. La mairie invite les usagers à se rendre en transport pour éviter le coma circulatoire. Entre hommages, musique et feux d'artifice, Saint-Denis vivra ce 14 juillet au rythme de la fête pour cette grande journée populaire.
0: Et qu'en est-il de la météo? Les bonnes conditions seront-elles au rendez-vous pour célébrer cette fête nationale? Avec nous, Harmonie Perria nous a rejoint sur ce plateau. Bonsoir Harmonie.
5: Bonsoir Laura, bonsoir chez vous.
0: Alors à quoi faut-il s'attendre demain?
5: Alors, ce qui nous concerne en ce moment, je pense que vous l'avez tous remarqué, beaucoup d'humidité depuis dimanche dernier. C'est dû à un minimum dépressionnaire qui est vraiment hors saison et qui nous renvoie cet amas nuageux. Alors, sans surprise, pour demain matin, on va retrouver une fois de plus des nuages, principalement sur le nord, l'est de la Réunion, avec des pluies éparses. Alors, c'est par intermittence. On va dire que ça sera calme de temps en temps pour avoir quelques petits trous et ciel bleu, mais franchement, ça reste assez couvert. Donc, les débuts des festivités vont être assez couvertes.
0: Alors l'apothéose, c'est bien sûr le feu d'artifice du 14 juillet au Barachois, suivi du match France-Espagne en demi-finale du Mondial dès 23h. Alors faudra-t-il sortir les caouets bleus de préférence?
5: Ben voilà, tout est dit. Donc on continue avec des précipitations, toujours par intermittence. Donc ça pourrait être assez calme. C'est un petit peu comme aujourd'hui, un peu comme ce soir, vous voyez. Donc des fois c'est plutôt couvert, des fois on a des précipitations, mais ça reste assez faible. Donc oui, caouet bleu, surtout caouet bleu, on enlève le rouge et vive les bleus.
0: Le rouge, la couleur de l'Espagne, hein, on ne se trompe pas. Merci à Moni Paria pour toutes ces précisions sur les prévisions météo de demain. On croise les doigts et à tout à l'heure pour un bulletin complet juste après ce
5: avec
0: journal. Il est l'heure, il est l'invité d'honneur du défilé du 14 juillet demain à Saint-Denis. Patrick Hermine, président de la République des Seychelles, est arrivé à La Réunion cet après-midi. Un déplacement de 3 jours dans notre île, ponctué notamment par la signature d'un accord de coopération militaire entre la France et les Seychelles, dans le cadre de la lutte contre le narcotrafic dans l'océan Indien. Des liens amicaux à renforcer, selon Huguette Bello. La présidente de région est interrogée par Émilie Boyer. Écoutez.
6: Quelqu'un avant moi a dit « Le monde est une île, est une grande île ». Voilà pourquoi c'est important et intéressant pour nous de recevoir le président de la République des Seychelles. Vous savez, les Seychelles, c'est 130 000 habitants. Mais c'est un peuple qui a notre histoire, la même histoire que nous. Ils n'ont pas la même géographie, mais nous sommes des insulaires. Et donc, nous avons beaucoup de handicaps. Et aujourd'hui, je pense que ces peuples insulaires, eux, avant nous, ils se sont toujours tournés vers la mer. Et beaucoup de peuples insulaires comme le nôtre, nous avions eu le dos tourné à la mer. Maintenant, nous allons vraiment vers la mer parce que la mer est une richesse. La mer est l'avenir de la Terre et c'est de cela dont nous allons parler pour nos peuples.
0: Dans les rangs des troupes à pied qui défileront demain matin sur le Barachois, le groupe d'investigation cynophile de la gendarmerie nationale, c'est le seul à La Réunion, basé à Saint-Paul. Le GIC est composé de 6 chiens et de 3 maîtres chiens. La recherche de stupéfiants fait partie de ses missions, mais pas que. Démonstration dans ce reportage de Romain Guestin.
7: Voici Shelby, la dernière recrue du groupe d'intervention cynophile de Saint-Paul. Originaire d'un centre de formation de l'Hexagone, elle est spécialisée dans la recherche de contrebande et de personnes disparues en appui des forces de l'ordre. Dans le cadre de ses fonctions, l'adjutant Lucas s'exprime de manière anonyme.
8: Les missions des chiens dans un GIC, dans un groupe d'investigation cynophile, c'est toujours de l'appui, c'est-à-dire qu'on ne s'engage jamais tout seul, on est toujours engagé au profit d'une autre unité. Donc ça peut être le DCF, les motards de la gendarmerie pour des contrôles routiers, ça peut être les brigades locales pour des contrôles dans les gares routières, ou voilà, ça peut être des unités d'enquête pour faire des perquisitions dans des domiciles, rechercher soit de l'argent, soit des armes, soit des produits stupéfiants, etc.
7: Quelques minutes plus tôt, son maître a dissimulé plusieurs objets de contrebande dans ce véhicule. À Shelby de les retrouver. Formée en amont, elle travaille avant tout par le jeu.
8: Tout le dressage découle de ça, c'est-à-dire que on va jouer avec le chien avec un objet, on va le rendre fan de cet objet. Et en fait, après, on va cacher l'objet petit à petit en jouant. Il va chercher son objet. On va associer l'odeur que nous, on veut associer à ce jouet. Et petit à petit, le chien, en pensant chercher son jouet, il va chercher la même odeur qu'on lui a demandé. Et en fait, c'est comme ça qu'il va apprendre l'odeur.
7: Mission accomplie pour Shelby. Sous le véhicule, elle détecte du doux, puis de la cocaïne sur le siège conducteur, avant de repérer de l'argent liquide dans le coffre. Un peu plus loin, une arme à feu a également été cachée sous ce tronc. Son principal atout, un odorat capable de détecter les odeurs les plus discrètes.
8: Alors, pour l'instant, à ma connaissance, il n'y a pas de technologie qui arrive à compenser la capacité olfactive du chien. Ils ont vraiment des capacités olfactives naturelles propres à la race qui font qu'ils arrivent à détecter une petite quantité de matière dans un environnement très grand et en plus, avec le dressage, à nous indiquer quand ils ont détecté cette odeur en fait.
7: La gendarmerie ne compte qu'un seul groupe d'intervention cynophile, composé de 6 chiens et de 3 maîtres chiens. À l'occasion du 14 juillet, le public pourra voir défiler l'un des chiens de l'unité aux côtés de son maître.
0: 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Réarmement de la France, l'engagement a été tenu. Ce sont les mots d'Emmanuel Macron. En cette veille du 14 juillet, le chef de l'État a donné son traditionnel discours aux armées aujourd'hui. Son dernier en tant que président de la République. Un discours ponctué de messages forts, je cite « La France et les Européens sont prêts à défendre la liberté et le droit au prix du sang s'il le faut ». Fin de citation. Venons-en à la lutte contre les trafics illicites. Plus d'une tonne de cocaïne, nouvelle saisie en haute mer dans le sud de l'océan Indien. 1185 kilos de drogue précisément découverts à bord d'un voilier intercepté dans une zone isolée à proximité des 40e rugissant. Le bateau impliqué dans un trafic international de stupéfiants. C'est le résultat d'une opération d'envergure menée avec l'action coordonnée de la coopération internationale, de la marine nationale notamment. Les enquêteurs de l'antenne OFAST et de la section de recherche de Saint-Denis sont saisis de l'enquête judiciaire. Les précisions de Marianne Bultel.
9: Les faits remontent au 25 juin. Grâce à des renseignements transmis par un centre européen de lutte contre les stupéfiants, un voilier suspect localisé dans une zone très isolée, à près de 2000 km au sud de La Réunion, à proximité des 40e rugissants, une zone réputée pour ses conditions météorologiques difficiles. Le navire est ensuite contrôlé par la Marine nationale sous l'autorité du préfet de La Réunion. À son bord, les militaires découvrent 1185 kilos de cocaïne. La découverte de cette cargaison marque le début de la procédure judiciaire.
7: Le 4 juillet, à leur arrivée à La Réunion, les marins présents à bord du voilier ont été placés en garde à vue et l'ensemble des produits saisis a fait l'objet d'une destruction. Le parquet national anticriminalité organisé s'est saisi des faits.
9: Les investigations se poursuivent, menées par l'antenne de l'Office anti-stupéfiants et la section de recherche de Saint-Denis, avec l'appui de la gendarmerie maritime, pour identifier l'ensemble de la filière. Cette opération constitue la 5e saisie de stupéfiants réalisée en mer dans le sud de l'océan Indien depuis le début de l'année, et la première aussi loin des terres habitées.
0: Dans l'actualité également, les Saint-Pierrois surpris ce matin par une crue éphémère à la rivière d'Abord en raison de fortes pluies, phénomène habituellement observé en période cyclonique. Un dispositif de vigilance a été immédiatement déclenché par la ville de Saint-Pierre, invitant ainsi les riverains à retirer leurs véhicules. Écoutez leur témoignage recueilli par Didier Payette.
10: On était obligé d'aller tirer notre fourgon qui était pris dans l'eau, quoi. Toutes les voitures qui habitent à proximité de la mairie, les gens qui habitent, on est obligé de se garer dans le lit de la rivière, comme d'habitude, comme c'est un parking. Et là, nous, on était surpris par le montée d'eau.
11: C'était pas tellement fort, même là, parce que quand il est fort, même là, les pylônes sont couverts. Et c'est plus, vous savez, là, les pas, c'était trop fort.
12: On ne s'y attendait pas du tout, depuis le temps qu'il n'y a pas de pluie. Et là, je suis descendue vraiment pas trop vite. Et si à jamais il y avait trop d'eau, ben, j'aurais fait le grand détour par l'autre côté, quoi.
0: La liquidation judiciaire prononcée pour Solia Réunion, entreprise réunionnaise pour l'amélioration de l'habitat. Jugement rendu aujourd'hui par le tribunal judiciaire de Saint-Denis. Les 18 salariés encore en activité sont licenciés. Pas d'appel de la décision du tribunal. Le tribunal estime que les conditions permettant d'homologuer un plan de redressement n'étaient pas réunies le 6 juillet dernier, jour où il a statué le dossier. Il autorise une poursuite de l'activité temporaire jusqu'au 24 juillet prochain pour le transfert de dossier aux autres opérateurs. Dans un communiqué, Solia Réunion adresse un message de sérénité aux familles accompagnées ainsi qu'aux artisans partenaires. Et cette alerte de Santé publique France, depuis le début de l'année, 5 cas de neuro-angiostrogylose sont diagnostiqués à La Réunion. Cette maladie infectieuse se manifeste notamment par des vomissements, des nausées, des maux de tête et un trouble ophtalmologique. En cas de symptômes, il vous est recommandé de vous rapprocher de votre médecin traitant pour un diagnostic. Les précisions sur la maladie et les traitements possibles avec Émilie Boyer.
4: Davy passe beaucoup de temps dans son jardin, entouré de plantes, les mains dans la terre. Lorsqu'elle entend parler de la neuro-angiostrogylose, la Saint-Andréenne s'inquiète.
13: Il y a des choses comme ça, ça me secoue, parce que c'est une réalité. Les rats, ils mangent les fruits, ils traînent sur les fruits. Et un enfant ou même un adulte, il prend un fruit au sol, il lave même pas, il frotte un peu comme ça et il mange. Et après, on a des nausées, ou bien on a mal à la tête, on a des migraines.
4: La neuro-angiostrogylose provient d'un ver transporté par les mollusques et les rats. S'il est ingéré, le parasite se loge au niveau du cerveau et peut entraîner des complications sanitaires s'il n'est pas traité. Dans le pire des cas, entraîner la mort. En ces qualité de thérapeute, dévie à ses petites astuces naturelles pour y remédier et cela passe par la purge.
13: Les graines de papaye. Tout le monde mange de la papaye et après on jette les graines de papaye. Non, on peut croquer comme ça. Bon, c'est pas très bon au goût, hein, mais on peut croquer comme ça. Ou les faire sécher, broyer, mettre dans un bocal. Et quand on mange une compote, on saupoudre sa salade. Une cuillère de curcuma le matin, mélangée avec un peu de miel ou d'un peu d'eau chaude. Et bien, on peut prendre aussi comme vermifuge. L'ail, le bon ail de chez nous, on nettoie, on le croque. Le clou de girofle, c'est la même chose, c'est un très bon vermifuge. On le fait en infusion et puis des fois on écrase, on met dans un petit curry.
4: Sur le plan médical, un traitement existe. À l'origine pédiatrique, la maladie est diagnostiquée chez les adultes. Depuis le début de l'année, 5 cas recensés sur notre île. Santé publique France alerte sur l'importance de se faire diagnostiquer en cas de symptômes.
14: Les symptômes, ce sera des nausées, des vomissements, des très forts maux de tête. Il peut y avoir aussi des soucis ophtalmologiques. Et si le diagnostic n'est pas fait à temps, si le traitement n'est pas pris à temps, après il peut y avoir des complications, des formes graves de type méningite et dans certains cas pouvant aller jusqu'au décès. Donc il y a de la gravité associée à cette pathologie.
4: Pour s'en prévenir, il est recommandé de bien laver l'ensemble des aliments que l'on consomme ou de les cuire pour éviter les risques de contamination.
0: L'actualité dans l'île marquée également par le démarrage de la campagne sucrière aujourd'hui dans le sud et l'ouest de l'île et ce, une semaine après le nord et l'est. Au total, une quarantaine de cachalots circulent actuellement sur les routes de l'île afin de déposer des chargements de cannes. Le balai des cachalots qui s'effectue avec une vigilance particulière sur les règles de sécurité. Immersion aux côtés d'un conducteur de cachalots dans ce reportage signé Farouk Moulan.
15: Depuis 5 heures ce matin, Grégory est aux commandes de son cachalot pour transporter la canne à sucre. Avec ses 16 mètres de longueur et 4,50 mètres de hauteur, ce poids lourd impose une vigilance de chaque instant. Avant de prendre la route, plusieurs vérifications sont indispensables.
16: On regarde sur le téléphone, on check le poids. Si ça ne dépasse pas 44 tonnes, on valide. Là, ensuite, on va se mettre sur le côté, on va faire un tour du camion, enlever les cannes qui pendent, qui dépassent, parce que ça, c'est un risque quand même sur la route. Et ensuite, on prend la route en toute sécurité. On fait en fonction aussi des autres usagers. Surtout, il faut être vraiment anticipé, il faut être prudent. Surtout, par ce temps de pluie-là, il faut faire vraiment attention.
15: Au total, plus d'une soixantaine de conducteurs se relaient pendant la campagne sucrière pour faire circuler une carte.

0: centaine de cachalots entre les 13 centres de réception.
1: Il peut y avoir des changements qui sont liés au trafic routier, qui sont liés à la quantité de cannes qu'on doit acheminer vers la sucrerie, donc les cannes qui sont livrées par les planteurs dans les centres de réception. Et en fonction du tonnage de cannes disponible et du tonnage de cannes dont a besoin la sucrerie pour fonctionner correctement, chaque rotation peut être changée et les camions, les cachalots peuvent être redirigés entre les différents centres de réception qui sont rattachés au bassin.
0: Jusqu'au mois de décembre, ces géants de la route continueront d'assurer le transport de la canne entre les champs et les centres de réception.
2: Parlons maintenant éducation. À peine l'année scolaire achevée, pas de répit à l'Université de La Réunion où l'on prépare déjà la prochaine rentrée 2026-2027. La course aux inscriptions en ligne a débuté depuis le 1er juillet et pour les étudiants qui préfèrent se déplacer, ils bénéficient de toute cette semaine pour effectuer leur démarche sur place. Dernier délai, ce vendredi 17 juillet sur les campus nord et sud. On écoute ces quelques réactions recueillies par Marianne Bultel.
3: J'étais dans le droit de la santé et vu que j'ai pas eu mon année de santé, donc je me réoriente vers le droit classique.
4: J'ai réussi avec une moyenne tout pile, tout juste, du coup, ce qui m'a permis de pouvoir finir mes inscriptions là. Et il me manque juste de payer un dernier truc et ce sera bon.
5: Une fois que la personne est admise sur mon master ou Parcoursup ou sur e-candidat, et une fois arrivée sur le site de l'université, tout sera indiqué sur la page d'accueil. Et une fois l'inscription faite, il suffit de venir en présentiel du 13 au 17 juillet ou du 17 août au 28 août.
2: L'actualité dans l'Hexagone, la végétation de la banlieue parisienne en flammes, des habitations menacées. Au total, 10 départs de feu recensés aux portes de Paris, la forêt de Fontainebleau en proie aux flammes, 900 personnes évacuées en urgence, des renforts inédits déployés pour venir à bout de cet incendie très virulent. Les rafales de vent rendent compliqué le travail des sapeurs-pompiers. Point de situation avec Florence de Juvigny.
6: 500 pompiers à l'assaut. Des kilos de lances à dérouler, à déployer entre les roches. Dans la chaleur, l'air irrespirable.
7: Ok, tu prolonges.
6: Pas de répit après une nuit de trajet. Eux sont arrivés en renfort depuis le Jura pour 3 jours au moins.
8: La journée elle va être longue, chaude. Il va falloir qu'on tienne sur la longueur. On est venu en renfort de nos collègues ici, donc on va donner notre maximum.
6: Depuis les airs, un panache opaque, épais, à 70 km de Paris. Et dans le ciel d'Île-de-France, pour la première fois, des Canadairs au travail, qui enchaînent les rotations, larguer, puiser l'eau de la Seine, y retourner. Des avions venus de Nîmes et Bordeaux pour tenter, depuis hier, de vaincre ce feu.
9: C'est une situation exceptionnelle puisque c'est la première fois que des avions bombardiers d'eau larguent sur la forêt de Fontainebleau. C'est la virulence du feu qui l'impose.
6: La nuit dernière, impossible de poursuivre les largages. Improvisation alors, avec les moyens du bord. Comme ce camion Intervention Mousse, normalement dédié aux incendies sur les pistes d'atterrissage d'aéroports. Des agriculteurs aussi mobilisent leurs citernes.
10: Ils font les allers-retours entre les bornes à incendie et les camions pour que les pompiers ne perdent pas de temps et puis qu'ils soient le plus efficaces possible.
6: La difficulté, une multitude de départs de feu de part et d'autre de l'autoroute.
11: Il y a une dizaine de points de départ de feu dans un périmètre de 1000 mètres, ce qui laisse supposer que ce pourrait être une origine volontaire. Les investigations permettront de confirmer ou d'infirmer cette thèse, mais il y a quand même un certain nombre d'observations, on va dire, pour le moins troublantes.
6: À cette heure, 800 hectares ont brûlé, près de 5% du massif.
2: Passons au sport pour évoquer la Coupe du Monde de la FIFA 2026. Le choc tant attendu, c'est bien sûr France-Espagne en demi-finale demain soir à Dallas. Match que vous pourrez suivre en direct sur Antenne Réunion à partir de 22h45. Pour accéder à la finale de ce mondial, les Bleus devront se défaire de la Roja, championne du monde en titre. Vous les voyez ici à l'écran lors d'une séance d'entraînement. Cela fait 20 ans que la France et l'Espagne ne s'étaient pas rencontrées lors d'une Coupe du Monde. Et l'actualité du mondial, c'est tous les jours sur Antenne Réunion, dans la Minute Foot, juste avant le journal de 10h30, et dans l'Instant Foot, juste après ce 19h. L'état d'esprit des Bleus et de la Roja, développé juste après ce journal avec Yusha Asenji. Parlons musique à présent. Elle est de retour avec un nouveau projet intitulé Thérapie, tout juste sorti sur les plateformes musicales depuis vendredi. Calypso, artiste chanteuse originaire de Saint-Leu, est l'invité de ce 19h. Bonsoir, bienvenue sur Antenne Réunion. Avant d'évoquer en détail votre dernier opus Thérapie, on s'écoute tout d'abord un extrait. On se retrouve juste après. Extrait. Quand je vais te voir, mais...

Calypso, on vous a connu en 2021 avec votre single Corps à Corps, la dernière chanson que l'on vient d'entendre, une déclaration d'amour avec Thérapie, aux quatre titres. En écoutant les paroles, un sentiment prédomine, celui d'un cœur brisé, plein de regrets, une déception amoureuse. Pourquoi l'avoir choisi de la retranscrire?

0: psy. Les personnes qui aiment bien écouter ma musique sur les réseaux sociaux ont tendance à m'appeler leur psychologue, donc j'ai joué le rôle à fond, quoi, et j'ai voulu transmettre ça à travers ce projet-là.
1: Alors pour le moment, un seul clip
0: c'est ça.
1: Est sorti.
0: Un seul clip est
1: lequel?
0: Sorti. On a lancé Témo il y a quelques semaines et le projet est sorti dans sa totalité ce vendredi.
1: Un tournant dans votre vie, une thérapie comme ce projet éponyme, selon vous, dans une relation, l'amour rime-t-il toujours avec souffrance, incohérence ou inconstance?
0: Heureusement que non. Heureusement que non. Mais je pense qu'à travers la musique, parler de ce qu'il y a d'un peu moins rose, ça me permet à moi, en tout cas, de toucher le public plus facilement que de parler tout le temps de ce qu'il y a de trop positif, quoi.
1: Et c'est-à-dire, quel est le message que vous souhaitez dédier à vos fans, à votre public, à vous, à travers ce projet musical?
0: J'essaye en tout cas de faire passer ce message-là, que ce n'est pas parce qu'on passe par des phases un peu compliquées, que ce soit dans sa vie perso ou dans sa vie sentimentale, qu'on ne peut pas s'en sortir et se relever.
1: Rebondir, et aujourd'hui, l'espoir voilà. Renaît. Vous êtes un tournant de votre vie, comme vous le déclarez, sur les réseaux sociaux.
0: C'est ça.
1: Quelle nouvelle facette de vous souhaitez-vous partager?
0: On va dire qu'avec ce projet, c'est Calypso à 100%. J'ai eu moi-même un tournant dans ma carrière musicale. J'ai changé d'équipe et donc j'ai l'impression là de me livrer à 100% moi-même. Donc je pense que là, on peut vraiment voir Calypso dans son entièreté.
1: Vous faites référence à ce changement d'équipe. Votre succès, hein, on vous a vu à vos débuts des titres aux millions de vues avec Nirvana Studio. C'est nouveau
0: ça.
1: Chapitre que vous ouvrez aujourd'hui, se fait-il donc avec un nouveau label? C'est ce que vous nous dites?
0: J'ai ouvert mon propre label et je me produis toute seule.
1: Très bien, voilà. Donc une bonne évolution. Les sonorités Zouk resteront-elles votre marque de fabrique?
0: Calypso égale Zouk, je peux pas pour l'instant, je pense aller ailleurs. Mais un jour, peut-être, on ne sait jamais.
1: Comment envisagez-vous la suite de votre carrière musicale? Y a-t-il des collaborations à venir?
0: Pour l'instant, non. Comme je me suis absentée pendant un petit moment, je fais mon retour là, je reste focus sur moi-même. J'ai beaucoup de travail à faire, donc pas de collaboration pour l'instant. Et j'espère continuer sur cette lancée-là. J'ai l'impression que là, le public, surtout le public réunionnais, accueille très bien ce projet-là, donc j'espère que ça va continuer comme ça.
1: D'autres titres à venir? Suspense.
0: Suspense.
1: Allez, on va laisser le suspense. À quand votre prochain concert? Y aura-t-il une tournée musicale de prévu?
0: J'y travaille. J'aimerais bien faire un concert l'année prochaine, mais ce n'est pas quelque chose qui se fait en un claquement de doigts, donc j'y travaille. J'espère bien, en tout cas. Pour l'instant, je suis surtout focus sur les visuels, justement, donc là, j'ai eu la chance cette semaine de clipper un des titres du projet que je viens de sortir avec quelqu'un que vous connaissez bien chez Antenne Réunion, je pense, monsieur Lucas Davy.
1: Exactement, oui.
0: Donc j'ai hâte déjà de vous partager ce clip-là et pour le reste, on verra après.
1: Plus récemment, le trophée de meilleure artiste féminine. Ouais. Comment vous voyez un petit peu cette reconnaissance, cette récompense?
0: Je ne m'y attendais pas du tout. Parce que, comme je l'ai dit il y a quelques instants, j'ai été absente pendant quelques mois, donc je ne pensais pas du tout remporter ce trophée-là, mais j'étais très, très contente de l'avoir.
1: On précise quand même que c'est le trophée
0: d'artiste féminine de l'année 2025, du coup.
1: Voilà. Eh ben, merci beaucoup, Calypso. Ce sera le mot de la fin. Merci, Calypso, d'avoir merci. Choisi Antenne Réunion pour nous parler de Thérapie, la sortie de votre dernier projet musical disponible sur toutes les plateformes depuis vendredi. Merci à vous et bonne
0: merci.
1: Continuation. Avant de nous quitter, un coup d'œil sur la tendance météo prévue demain matin à Petite France. Un temps couvert au programme. Le thermomètre affichera les 13 degrés. Et tous les détails dans le bulletin complet d'Harmonie Peria dans un instant. Et c'est la fin de ce 19h sur Antenne Réunion Télé Radio. Merci de votre fidélité. La suite de votre programme avec la météo, votre série NCIS Los Angeles. J'aurai le plaisir de vous retrouver demain matin à 9h55 pour une édition spéciale 14 juillet en direct du bar à choix et de vous informer à 12h30 et à 19h. On se quitte sur belles images du Cap Omar à Boucan-Canot. Images signées Serge Labert. Excellente soirée à vous sur Antenne Réunion. À demain.

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0: entendrez les réactions des joueurs et celles du coach interrogé dans l'avion. L'Espagne, elle aussi, avance sûre de ses forces. Si son parcours a parfois semblé poussif à l'image du nul contre le Cap-Vert en phase de groupe, La Roja est montée en puissance et n'a jamais failli devant ses adversaires. Avec un seul but encaissé, elle est tout simplement la meilleure défense de la compétition. Suffisant pour effrayer les Bleus? Oui, réponse son attaquant Lamine Yamal. C'est sans doute la plus belle affiche depuis le début de cette compétition. J-1 avant France-Espagne, demi-finale de Coupe du Monde 2026. Rencontre très attendue à Arlington au Texas. Match également à vivre sur Antenne Réunion en direct demain soir, 22h45. Sans doute le plus grand choc pour les Bleus depuis le début de la compétition et le premier loin de leur camp de base de Boston que les Français ont quitté hier pour leur demi-finale. Regardez.
1: Cette nuit, l'équipe de France s'est donc envolée pour Dallas au Texas. 4 heures de vol, nouveau fuseau horaire, nouvel hôtel et moins de 48 heures pour trouver de nouveaux repères. En conférence de presse avant le décollage, Ibrahima Konaté et Maxence Lacroix ont réagi aux déclarations de Lamine Yamal. Après la qualification de La Roja, l'attaquant espagnol estimait que si la France devait craindre une équipe, ce serait bien l'Espagne.
2: Il faut avoir peur de personne, il faut rester dans cette humilité qu'on a dès le début. Il ne faut pas tomber dans ce piège-là, surtout à ce moment-là de la compétition.
3: Je pense qu'une demi-finale de Coupe du Monde contre n'importe quel opposant, ça va être toujours complexe, sur un gros moment, un match important. Donc voilà, on est là pour se préparer dans les meilleures manières, meilleures conditions.
1: A noter que si les Bleus, impeccables depuis le début du Mondial, avancent sûrs de leur force, les Espagnols, parfois en délicatesse, n'ont encaissé qu'un seul but depuis le début de la compétition et se présentent en demi comme la meilleure défense de ce Mondial.
0: Et dans l'avion qui a conduit l'équipe de France à Dallas, le coach Didier Deschamps est revenu sur cette équipe espagnole qui, selon lui, fait figure de favori. Écoutez.
4: Une demi-finale, c'est jamais un donné. Il ne reste plus que 4 équipes. Donc, à partir de là, ces 4 équipes ont été meilleures que les autres. Et puis l'Espagne, oui, on connaît bien. C'est le champion d'Europe en titre. On les a joués l'été dernier en demi-finale de Champions de National League aussi. Donc, voilà. On nous a catalogué de favoris avant ce mondial, au début du mondial. L'Espagne est le favori, et c'est pas leur mettre la pression plus que ça, mais de par ce qu'ils ont fait, même s'ils ont perdu la finale contre le Portugal de la dernière Nation League, mais c'est une très très bonne équipe avec beaucoup de points forts, mais c'est une demi-finale de Coupe du Monde, donc du très haut niveau.
0: Et avant ce départ pour Dallas, les derniers entraînements des Bleus ont donné des indications sur le 11 qui devrait démarrer en demi-finale contre l'Espagne. Dans les buts, sans surprise, Mike Maignan. En défense, Lucas Digne, William Saliba, Dayo Upamecano et Jules Koundé. Au milieu de terrain, Adrien Rabiot serait associé à Aurélien Tchouaméni de retour de blessure. Manu Koné, plutôt convaincant pendant l'intérim, est donc relégué sur le banc. En attaque enfin, le fameux quatuor offensif des Bleus incarné par Dembélé, Olise, Mbappé et Doué à gauche qui devrait donc être préféré à son ami Barcola. Les deux joueurs ayant donné satisfaction contre le Maroc. Côté espagnol, la pression monte également. Les joueurs de La Roja sont eux aussi arrivés à Dallas, accueillis par les supporters. Les Espagnols qui restent sur 2 victoires en 2 demi-finales contre la France l'an passé en Ligue des Nations et pendant l'Euro 2024, souvenez-vous. Alors même si la France a affûté ses armes et qu'elle fait un parcours historique impeccable dans cette Coupe du Monde, eh bien les joueurs de La Roja affichent sérénité et confiance face à un adversaire, l'équipe de France qui leur réussit. Écoute.
5: On aborde cette demi-finale avec confiance. Depuis le début de la Coupe du Monde, tout le monde attendait ce match. Nous voulons vraiment que ça arrive. Pour moi, ce sont les deux meilleures équipes de la Coupe du Monde. Mais bon, on y va sans peur. S'il y a bien une équipe qui peut regarder la France dans les yeux, c'est nous.
6: La France est évidemment l'une des grandes sélections de ce mondial. C'est un grand test pour nous contre l'équipe probablement la plus en forme de la compétition. Mais on a très envie de jouer ce match.
0: Allez, on jette également un œil à la composition de cette équipe espagnole avec Unai Simon dans les buts. En défense, Cucurella, Cubarsí, Laporte et Porro. Au milieu de terrain, vous le voyez, Fabián Ruiz associé à Rodri. Et en attaque, de sacrés clients, Baena, Olmo, Yamal et Oyarzabal. Mikel Merino décisif en 8e et en quart démarré donc sur le banc. Voilà pour les premières indications données par la presse espagnol. Et avant ce match, un œil sur le classement des buteurs. Un Argentin, un Français, deux Anglais. Lionel Messi, Kylian Mbappé en tête, 8 buts chacun. Erling Haaland en troisième position avec 7 buts. Mais comme la Norvège est éliminée, il pourra être rattrapé par deux Anglais en embuscade. Harry Kane et Jude Bellingham, 6 buts.

0: Chacun. On revoit également le tableau des phases finales pour prendre la mesure du parcours réalisé par les quatre équipes toujours en course dans ce mondial. Deux demi-finales à jouer, donc France, Espagne, Argentine, Angleterre. Qui pour la première place en finale? Pour le savoir, ne manquez pas France, Espagne demain en direct sur Antenne Réunion 22h45. On y reviendra sur cette rencontre, les dernières actus, les réactions demain dans la minute à 12h25 et dans l'instant foot à 19h40. Merci de nous avoir suivis. Bonne soirée sur Antenne Réunion. À demain.
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Bonsoir La Réunion est ravie de vous retrouver pour votre météo. Ce soir encore, l'humidité sera due à ce minimum dépressionnaire, inhabituel pour la saison, on le voit bien, l'enroulement qui nous ramène donc un temps humide depuis dimanche. Ça concerne surtout le nord et l'est, ce sera encore chargé pour ce soir. Mais on conserve aussi un ciel humide sur l'ouest et le sud. Les températures seront douces. Le vent reste dans les secteurs nord, également sud de la Réunion. Et quant à la mer, elle sera peu agitée, agitée dans l'ensemble. Demain matin, on retrouve l'humidité sans surprise, principalement sur le nord et

0: sur l'Est. Ailleurs, ce sera couvert, très très peu d'éclaircies au programme. Pour l'après-midi, ça s'étale davantage. Les pluies éparses concernent l'ensemble de la Réunion. Alors ça reste quand même par intermittent, c'est pas tant chargé que ça, mais ça reste quand même une journée plutôt maussade. Regardons maintenant le vent, 50-60 km/h sur le nord, 60-70 sur le sud, et quant à la mer, elle sera agitée dans l'ensemble. Pour les températures minimales, 21 degrés à Saint-Denis, entre 13 et 14 pour les cirques, on termine avec le volcan, avec 7 degrés. Pour les maximales, 26 degrés pour la pointe des Trois-Bassins, 20 degrés au Colimaçon, on terminera avec Saint-Pierre, avec 26 degrés. Pour les prochains jours, on conserve le même type de temps pour mercredi, et on pourrait commencer à percevoir en matinée un peu d'éclaircies le jeudi, mais les nuages ne sont pas loin, nous fait dire Météo France. Faudra peut-être espérer d'ici vendredi, espérons un week-end assez ensoleillé. Les températures sont comprises entre 6 et 27 degrés. Chez nos voisins maintenant, du soleil du côté de Madagascar également, Rodrigue, quelques averses pour Maurice, on retrouve le soleil pour Johannesburg et Moroni, quelques averses pour Mahé. Pour l'Hexagone, le soleil brille toujours et les températures sont très chaudes, entre 34 et 41 degrés. Retour chez nous, demain, nous serons le mardi 14 juillet, ce sera bien entendu la fête nationale. Le soleil célèbre à 6h55 et nous quittera à 17h53. Excellente soirée à vous tous et d'ici là, restez dans l'air du temps sur Antenne Réunion.
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0: Hé, attendez un peu. Qu'est-ce que vous faites?
1: On a reçu l'ordre d'emmener cette machine réparée.
0: L'ordre de qui?
1: De votre laboratoire.
0: Qu'est-ce que c'est que ça?

0: Tout le monde en a une.
1: Pas moi.
0: Et soit t'en as une dans la tête sans le savoir, soit t'es pas honnête avec moi ou avec toi-même.
1: Et pourquoi je dirais que j'en ai pas si j'en ai une?
0: Y a peut-être un truc trop intime dessus. Un truc trop gênant pour oser en parler.
1: Et à quoi tu penses?
0: J'en sais rien, c'est ta liste.
2: Sa liste de quoi?
0: Sa liste de choses à faire avant de mourir.
1: Puisque je te dis que j'en ai pas.
2: Arrête, Kalen, tout le monde en a une.
1: Et toi, t'en as une?
2: Oui! Je veux me marier, je veux avoir des enfants, je veux avoir un cheval, je veux vivre à Bali, je veux lire tous les plus grands livres jamais écrits, installer sur une île déserte et monter à cheval sur la plage chaque jour.
1: Ouais, j'ai des envies, quoi.
0: Voilà, c'est exactement ça. C'est une liste de choses que tu veux faire avant de mourir.
1: Je trouve cette idée morbide.
0: Non, c'est pas morbide, au contraire, c'est tout l'inverse, justement. C'est une célébration de la vie. C'est comme dire, il y a des choses que je veux accomplir tant que je suis là.
2: Exact, il y a bien un truc que t'as envie de faire.
1: À part mettre un terme à la discussion.
3: Hélas, pauvre Yorick. Je l'ai connu, Horatio. C'était un compagnon d'une verve infinie, d'une exquise fantaisie. Il m'a porté sur son dos des milliers de fois. Et maintenant, quelle horreur il cause à mon imagination! Ouais, jouer Shakespeare fait partie de mes trucs à faire. Vous serez tous invités, bien sûr.
0: Ouais!
1: Est-ce qu'on peut faire une liste de ce qu'on veut pas?
2: Hé, hey, Bill! Qu'est-ce que tu fais?
3: Oh! Hamlet, acte 5, scène 1. Serez-vous mon Ophélie, Milady?
2: Non.
3: Bien.
2: L'aéroport a signalé un conteneur de marchandises qui émettait des radiations.
0: Du fret à l'import?
2: Non, à l'export. La sécurité intérieure est dessus, mais elle a demandé l'aide de tous les services de sécurité gouvernementaux et d'une autre en particulier.
1: Ok. Où est Dix?
2: En train d'agoniser quelque part. Ou de prendre un petit-déj. J'en sais rien, il s'est levé plutôt pour s'entraîner au triathlon ou un truc comme ça.
0: Ça doit être sur sa liste des trucs à faire.
2: Sponsorisé par un club de striptease, alors.
1: T'inquiète pas, on va y aller.
2: Tant mieux, les radiations, ça me va pas au teint.

0: T'as envie de mourir, l'ami?
1: On se détend, joaillier des bas-fonds.
0: Mon pote! J'ai failli t'exploser la tête.
1: Ouais, et je te remercie de pas t'être donné cette peine. Dis-moi, est-ce que t'as un permis de port d'armes pour ce truc?
0: En quoi ça te regarde?
1: Ça me regarde un peu parce que je bosse dans la police, tu sais. Mmh. D'accord, on peut faire comme si j'avais pas posé la question.
0: Tiens. Mmh.
1: Ah ouais, là, elle est vraiment magnifique.
0: Tu sais combien ça vaut dans le commerce?
1: Ouais, je sais parfaitement ce que ça vaut dans le commerce, 2 mois de salaire.
0: Ouais, peut-être bien, si tu touches la paye d'un basketteur. Non, sérieux, tu fais une affaire. En fait, t'es même en train de me dépouiller. Je devrais prévenir les flics, mais
1: je te le redis, je suis flic.
0: Promets-moi de faire assurer cette merveille.
1: Attends, ce serait pas un diamant de sang?
0: C'est dur d'entendre ça. Ça fait mal. Alors que cette beauté est totalement pure, telle la lumière qui la traverse,

0: Mais regarde comme elle brille de milliers d'éclats façonnés dans les antiques forges de la Terre.
1: Génial, on dirait une pub à deux balles.
0: Donc on est quitte ?
1: Ouais, c'est bon, on est quitte. Enfin, tant que tu restes gentiment à l'écart, des chevaux de la police.
0: Oh, bien sûr. Non, c'était juste...
1: Quoi ? Dangereux ? Stupide ? Flippant ? Super bizarre ?
0: Mazel tov !
1: Ne baisse plus ton froc !
0: D'accord.
2: Voilà. NCIS, dites-nous ce qui se passe.
3: Les détecteurs ont capté un signal venant de ce conteneur.
2: Il partait où ?
3: Aéroport international de Larnaca.
4: Sur l'île de Chypre.
3: Ouais. Il était censé transporter de l'aide humanitaire pour les réfugiés.
2: Quelqu'un a prévenu les médias ?
3: Pas encore.
2: Surtout ne changez rien.
4: Il est fort ce sérum physio.
5: Des nouvelles de Kellen et Sam ?
6: Non, aucune nouvelle pour l'instant. Oui, allô, j'écoute. Tiens, il y a bien longtemps que je n'avais pas eu la joie de vous parler, Edgy. À quoi dois-je l'honneur de... Ah. Bien. Merci infiniment de m'avoir prévenu, même s'il eût été utile de le faire un peu plus tôt encore. Je vous remercie. Nous devons nous attendre à recevoir la visite du sous-secrétaire à la Défense du Ghan.
5: Pourquoi ?
6: Il faudra le lui demander.
5: Et il sera là quand ?
6: Il est déjà arrivé.
5: C'est pas bon signe.
6: Non.
7: Directeur adjoint Owen Granger et directrice des opérations Henrietta Leng.
5: Monsieur le sous-secrétaire, nous ignorions votre venue.
7: Vous prévenir aurait desservi mon but.
6: Ah. Et ce but, en quoi consiste-t-il ?
7: J'ai monté une unité opérationnelle conjointe du bureau d'investigation et du commandement de sécurité militaire. Le statut de cette antenne est compromis. Nous venons arranger ça.
5: Et quelles mesures que nous n'aurions pas déjà prises avez-vous l'intention d'instaurer ?
7: Eh bien, pour commencer, nous vous remplaçons, vous et votre staff.

0: Où t'étais passé?
1: Je me suis arrêté manger un morceau. Et là, j'étais...
0: J'ai pas arrêté de t'appeler.
1: Pourquoi? Qu'est-ce qu'il y a?
0: Parce qu'on va se faire virer.
1: Je suis pas si en retard.
0: Toute l'unité va être fermée. Viens.
1: C'est quoi cette blague? C'est une blague?
2: Comme vous le savez tous, le statut de cet endroit et de son équipe a été compromis. Beaucoup d'entre vous ne sont pas concernés par cette affaire, mais elle vous a tous affectés. Malheureusement, cette fuite n'a jusqu'à présent pas été traitée comme il fallait aux yeux de Washington. C'est pourquoi on nous a envoyés. Cette unité conjointe travaille depuis déjà quelques mois en coulisses. Nous sommes là pour régler ce problème une bonne fois pour toutes. Tous les dossiers en cours devront être actualisés et remis à l'un des membres de mon unité. Vous pouvez commencer à procéder immédiatement. Et ne vous en faites pas, après des entretiens et des passages entre les craft, la plupart d'entre vous conserveront leur travail. Par contre, sans doute ailleurs qu'ici. Je sais que ça fait beaucoup à assimiler, alors tâchons de rendre cette transition la plus rapide et indolore possible. Bien sûr, le processus devrait prendre plusieurs jours, au cours desquels je vous demande une entière coopération et de la patience. Merci.
3: J'ai l'impression qu'on est en train de se faire avoir.
0: Comment la secrétaire d'État peut autoriser ça?
3: Est-ce qu'elle l'a décidé ou est-ce qu'elle n'a pas eu le choix?
4: S'il vous plaît, dites-moi que vous avez un plan.
5: Effectivement, j'en ai un. Ça s'appelle la retraite.
3: Continuez à travailler le temps que je comprenne ce qui est en train de se passer.
6: Le matériau radioactif retrouvé est du chlorure de césium-137. Translucide sous forme de cristaux de couleur blanche en poudre et soluble dans l'eau.
1: Attendez une seconde, il est sérieux ce mec?
4: Concentre-toi, Dix. Notre avenir peut attendre, pas cette affaire.
1: T'inquiète pas, je suis concentré sur le chlorure de sélénium-130, ça va?
3: Dix.
1: Ouais.
3: Chlorure de césium-137.
1: Ouais, non mais je sais, je vérifiais seulement si tu suivais.
3: C'était le matériau impliqué dans l'accident de Goiânia au Brésil.
4: Des gars ont volé du matériel hospitalier pour le revendre et dans l'eau, ils ont pris du matériel radioactif.
6: Oui, ça faisait une lumière bleue. Ils ont trouvé ça cool, ont passé la machine à des copains et plusieurs personnes en sont mortes.
0: Pourquoi le cacher dans du sérum?
1: Ils pensaient que ça passerait la douane plus facilement. Une fois à destination, ils font bouillir le sérum et il reste la poudre radioactive. Oh, boum! T'as suivi, là?
7: Bon, un hôpital et deux laboratoires de la région se sont fait voler des appareils de radiothérapie au cours des 6 dernières semaines.
3: Il y a une raison pour qu'on la prenne seulement maintenant?
7: Bah, chacune des machines doit valoir des dizaines de milliers de dollars. Personne n'a dû se dire que c'était devenu tendance de les voler.
6: Jusqu'à maintenant.
4: Et ça représente combien de césium?
7: Eh bien, suffisamment pour fabriquer plusieurs bombes radiologiques. Il peut arriver qu'une bombe sale provoque la mort de gens, mais le but principal est avant tout de créer la panique. En cas d'explosion, il faudrait placer la zone en quarantaine pendant des mois, voire des années, pour procéder à une décontamination complète.
0: Et après, convaincre la population qu'elle peut retourner y vivre.
3: En raison de la nature soluble du produit, on peut aussi contaminer toutes les réserves d'eau d'une ville.
7: Et dernier détail amusant, Chypre n'était pas la destination finale. De là, la cargaison devait être embarquée à bord d'un bateau en partance pour le port de Latakié en Syrie.
0: Magnifique.
4: Bon, très bien. On prend l'enquête hospitalière. Vous deux, vous trouvez qui a payé l'allocation et le transport du conteneur.
7: Ça, c'est facile. Il a été affrété par une association locale, la Fondation pour l'aide humanitaire aux émigrés.
1: Non. C'est curieux, mais d'un coup, je ressens un besoin impérieux d'aller faire du bénévolat. En y réfléchissant un peu, je me dis que ce qui se passe au travail, c'est, un signe envoyé par l'univers pour nous dire qu'il est prêt à nous faire passer à un nouveau chapitre de notre vie.
0: C'est-à-dire?
1: J'en sais rien. Pourquoi pas un vrai changement de carrière?
0: Ok, je me râle pas. Qu'est-ce qu'on deviendrait?
1: On pourrait faire du patinage en couple. Ou alors Bali, t'as toujours rêvé d'aller à Bali?
0: Ouais, en vacances.
1: Pourquoi pas un peu plus? Genre, t'y installer et devenir coach personnel? Tu pourrais enseigner le yoga ou... le surf, tu pourrais faire du cheval sur la plage.
0: C'est pas ce que j'appelle un métier.
1: Si tu pars avec quelqu'un, ça pourrait
0: du
1: le faire.
0: Du tourisme? Ouais, génial, tu me connais si peu que ça.
1: Ouais, c'est pas faux. Sinon, pour redevenir un peu sérieux, combien de temps tu comptes faire ce boulot?
0: Au cas où tu l'aurais pas remarqué, c'est pas qu'un travail pour moi. C'est ma nature. Ok, j'ai grandi dans des bases de la marine. Servir et protéger les gens, c'est tout ce que j'ai appris, c'est tout ce que je connais. Je saurais pas quoi faire d'autre.
1: Ouais, je comprends ce que tu veux dire. Je dis seulement que tu ferais une maman vraiment géniale.
0: Waouh.
1: Et que t'es passionnée et aimante et intelligente et équilibrée. Je suis sûre que ça te plairait de préparer chaque matin des frites à tasse pour tes enfants, de rester à la maison, de les aider à faire les devoirs et de plus traîner dans les rues et à te faire tirer dessus.
0: Et leur père?
1: Ce serait pareil. Je leur construirais des cabanes. Je leur apprendrais le jujitsu dans le jardin. Allez, vas-y, dis-le.
0: Je t'assure que j'y ai déjà pensé. De nombreuses fois. Mais je crois que je suis pas prête. Enfin, pas encore. Si je travaillais pas pour le NCIS, je suis certaine que je travaillerais pour n'importe quelle autre agence. FBI, DEA, ATF. Je suis pas prête. C'est tout.
1: Salut.
0: Bonjour, je peux vous aider ?
1: Ouais, vous pouvez me dire si vous avez des postes de bénévoles disponibles ?
0: Vous êtes là pour purger une peine d'intérêt général ?
1: Non, non, je veux seulement être utile et apporter mon aide.
0: Et vous avez des compétences particulières ?
1: Ouais, il paraît que je suis un bon ventriloque.
8: Oui ! Oui, il est vraiment fantastique ! Mais non, tu m'en crois, il est tout pourri ! Tout pourri ! Que je te dis !
0: Bien sûr !
9: Vous aviez déjà vu cet homme ?
7: Non.
3: Il porte des gants et évite la caméra. C'est mince pour travailler.
9: Est-ce qu'un détail vous a frappé ? Il avait un accent, des tatouages ?
7: Désolé.
9: Et le camion dans lequel ils sont venus ? Vous avez entendu des choses ? Des noms ?
7: Non, mais tout s'est passé si vite. J'ai d'abord cru à une erreur administrative, puis quand je suis revenu à moi, ils avaient filé.
3: Il nous faudrait une copie de la vidéo.
7: J'aurais aimé vous aider.
3: Il y a des trucs que vous rêvez de faire ?
7: Ben oui. Pourquoi ?
9: Merci beaucoup.
7: De rien. Merci. Au revoir.
3: Tu vois, lui aussi a une liste, comme tout le monde. Je te parie que même les types qu'on cherche en ont une.
9: Oh, c'est sûr. Mourir en martyr, récupérer 72 vierges, ce qui me paraît excessif. On devrait pouvoir s'en sortir avec 6, non ?
3: On sait que ces gars possèdent un camion et un transpalette, mais ils ont aussi besoin d'un endroit pour démonter les machines.
9: Un garage ? Un jardin ?
3: Les capteurs de radioactivité n'ont rien signalé.
9: Le césium est à l'abri à l'intérieur des machines.
3: Ouais, mais ils les ont déplacés.
9: Alors, ils ont été prudents. Peut-être qu'ils avaient une sorte de container blindé.
3: C'est pas un truc qu'on trouve au coin de la rue.
9: Oui, Nell ?
0: Ok, j'ai trouvé plusieurs entreprises qui vendent du matériel doublé au plomb. De la simple couverture au container. La plupart travaillent avec des organismes légaux, hôpitaux, labos, universités. Mais il arrive qu'elles traitent avec des acheteurs particuliers. Trois en Californie au cours des deux derniers mois, pour être très précise, mais un seul à Los Angeles. Anticam Industries. Le problème, c'est que je ne trouve rien sur cette société, hormis son adresse.
3: Anticam. Ça veut dire vengeance en arabe.
9: C'est très fin. Joli travail, tu peux nous envoyer l'adresse ? Au fait, comment ça se passe au bureau ?
0: C'est simple, le sous-secrétaire à la défense du Gann et sa troupe ont l'air de s'installer définitivement.
3: Que font E.T. et Granger ?
0: J'ai pas vu Granger, mais... E.T. débarrasse son bureau.
10: Eh, je peux vous dire un mot ? Juste un petit mot rapide, hein, s'il vous plaît. Waouh, Mademoiselle Chen, j'adore quand vous passez devant moi en m'ignorant. Qu'est-ce que vous faites ?
11: Nous faisons un test d'intrusion.
10: Pardon ? Pas de nourriture ou de boisson ici, s'il vous plaît. Non, non, non, non, mettez ça dehors, je blague pas. Attention, mon vieux, c'est pas un jouet. Essayez de l'entreposer dans un coin à l'abri, merci.
12: Vous vous appelez ? Quoi ?
0: Eric Beal, monsieur, l'un de nos opérateurs techniques.
10: Je suis même le seul opérateur technique, puisque ceci est mon centre opérationnel.
9: Alors vous êtes le premier suspecté de cette fuite.
10: Pardon ? Autant que vous le sachiez, monsieur, je suis...
0: Réclamé de toute urgence au rez-de-chaussée.
10: Par qui ?
0: Par moi.
3: C'est ça, Anticam Industries ? Ça ressemble pas à grand-chose.

0: contaminé.
1: On peut entrer?
0: Toi, oui.
1: C'est gentil.
0: Je plaisante. Ça ira tant qu'on reste pas des semaines à camper dans le coin.

0: Le bâtiment a l'air désert.
1: La pièce a servi d'atelier.

Merci. Tout le plaisir était pour moi.

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1: Je sais même pas par où commencer.
2: Vol qualifié ?
1: Par exemple, pourquoi pas.
2: Plus coups et blessures ?
1: Oh, ça c'est pas bon.
2: Incendie, tentative de meurtre sur deux agents fédéraux.
1: T'as tenté de nous brûler vifs, t'as même mis le feu à ses vêtements. Et il déteste qu'on lui mette le feu. J'aime pas tellement ça, moi, mais lui, il déteste.
2: Possession et transport de matière radioactive en vue d'une utilisation à des fins terroristes.
1: Ça y est, le grand mot est lâché.
2: Ouais. Si t'es un peu malin, c'est là que tu coopères.
1: Je crois qu'il est en train de nous faire le coup du djihadiste cloîtré dans un silence méprisant.
3: Man katala nafta faka anama katala nasa jamian woman ahnyaha faka anama ahya nasa jamian.
1: J'aurais pas dit mieux.
2: Que tu le trouvais sexuellement très attirant. Et que t'étais pas sûr de pouvoir le protéger très longtemps du démon aux yeux bleus.
1: Dugan vous a déjà viré ?
4: Non, ça aurait pu si j'avais pas retenu Monsieur Toc ici présent.
5: Je précise qu'il touchait à tout et qu'il mangeait dans la salle de contrôle.
2: Ah, quelle bande de vandales.
1: Bon, alors à qui on a affaire ?
4: J'en ai aucune idée. Il n'avait pas de papier sur lui, ses empreintes ne figurent pas dans la base de données et la reconnaissance faciale n'a rien donné. Quant aux infos associées à Anticam Industries, elles sont bidonnées.
2: Et son téléphone portable ? Vous pourriez le craquer ?
5: Ouais. Non, enfin peut-être. En supposant qu'il n'ait pas installé de fonction anti-hacking qui formaterait l'appareil en cas d'intrusion non autorisée contournant les mots de passe. Mais vous avez essayé de lui poser la question ?
2: Déverrouille-le.
1: Ton idée a pas marché, Eric.
5: C'était mon téléphone.
4: T'avais fait une sauvegarde, j'espère.
2: Oh. Heureusement que c'était pas le sien.
1: On ajoute destruction de matériel fédéral à ta liste.
2: Reste tranquille.
1: Merci.
2: T'as de la chance. Le gars d'avant, on a dû lui casser trois doigts pour trouver celui qui marchait.
1: Et voilà.
2: Par contre, celui-là, il marchera moins bien.
5: J'avais réussi à capturer Mew et Elector.
4: Allez, va, t'inquiète. Avec un peu de chance, tu vas en attraper d'autres. Je retourne au centre opérationnel. Bonne chance, Eric.
6: Et ça part pour la Syrie ?
7: Oui, généralement, nous préférons récolter de l'argent parce que c'est plus simple à traiter et à transférer sur place. Mais nous acceptons aussi le vêtement, la nourriture, les affaires de toilette et les jouets.
6: Et le matériel médical ?
7: Oui, bien sûr. Enfin, quand on en a.
6: Et qui fait ce genre de don ?
7: Je ne peux pas vous dire comme ça, mais je pense que je pourrais trouver ça facilement. Pourquoi ? Qu'est-ce que vous faites dans la vie quand vous ne jouez pas les bénévoles ou les ventriloques ?
6: Je suis plus qu'un simple ventriloque, je considère plutôt ça comme une sorte de quête de toute une vie. Mais sinon, j'essaie de convaincre ma fiancée de partir à Bali avec moi.
8: Attends, tu m'appelles pas comme ça ? Tu m'as seulement fait une pré-demande.
9: Y a rien d'officiel encore, et je vais pas me positionner sans une demande en bonne et due forme.
7: Mais qui refuserait de s'installer à Bali ?
9: Quelqu'un dans le boulot est de protéger des gamines de ton espèce.
10: Entre nous, je crois surtout qu'elle a peur du changement.
9: J'ai pas peur du changement, j'ai peur de rien. Arrête d'X ou je rentre te botter le crâne devant tout le monde.
7: Franchement, si elle change pas d'avis, revenez me voir, j'adorerais aller m'installer à Bali.
6: Ok.
8: Ah voyons, elle est bénévole pour plein de choses, celle-là.
6: Méchante tigresse.
7: Pardon ?
6: Quoi ? Non, j'ai vu un chat.
8: Dis donc, espèce de vieux dragueur pervers,
9: jette un œil à ton portable, ça m'est calé, non, un suspect.
6: Dites voir. Vous reconnaissez cet homme ?
7: Oui, je l'ai vu qui accompagnait un de nos donateurs.
6: Et est-ce que vous vous souvenez du nom de ce donateur ?
7: Il ne l'a pas dit, il tenait à ce que son geste reste anonyme. Sûrement parce que sa voiture de sport valait plus que 20 ans de budget de fonctionnement de notre association.
6: Sérieux ?
7: Ouais.
6: Intéressant. Commencez par le personnel d'assistance. Une fois les vérifications faites, désactivez leur passe et reconduisez-les hors du bâtiment.
11: Très bien, monsieur.
12: Vous avez une minute ?
6: Pas vraiment.
12: Prenez-la quand même.
6: Je ne pense pas que vous soyez en position d'exiger quoi que ce soit de moi.
12: Il y avait 1000 autres façons de traiter cette affaire. Votre venue et votre implication personnelle est celle qui a le moins de sens.
6: Vous savez ce qu'on dit quand on veut qu'une chose soit bien faite ?
12: Non, attendez une seconde, arrêtez-vous. Qu'est-ce que vous voulez vraiment ?
6: Je veux seulement protéger notre nation de ses ennemis. Puisque votre équipe n'a pas été capable de le faire.
12: Mon équipe a fait beaucoup pour la protection de ce pays.
6: Elle n'a même pas réussi à démasquer une taupe dans ses rangs. Auquel cas, je serais pas venu. Si j'étais vous, Granger, je m'inquiéterais pour mon avenir. Vous savez comment ça marche. Il faudra que quelqu'un porte le chapeau. Et ce sera soit vous, soit Eddie.
12: Vous croyez vraiment que je vais la sacrifier pour sauver ma peau?
6: Je sais pas. Mais si c'est le cas, je vous suggère de le faire vite. Je lui ai fait la même offre.

0: Etty, est-ce que c'est réellement nécessaire? Soyons sérieux, ils ne peuvent pas tous nous remplacer d'un coup. C'est encore plus vrai pour vous que pour les autres.
1: Personne n'est irremplaçable, Nell.
0: Je suis en désaccord. Et vous savez que j'ai raison. S'il y a bien une chose que vous m'avez apprise, c'est de ne jamais abandonner. On ne perd que quand on arrête de se battre. Vous savez qui m'a dit ça? C'est vous, Etty.
1: J'avais dû lire ça sur un message dans un biscuit chinois.
0: Henrietta Lange n'est pas une lâcheuse.
1: À l'image de Don Quichotte de la Mancha.
0: D'accord. Si vous n'avez aucune intention de vous battre, dites-moi au moins ce que je dois faire. Très bien.
1: Maintenez nos équipes sur le terrain le plus longtemps possible.
0: C'est ce que je compte faire.
1: Trouvez tout ce que vous pouvez sur Dugan.
0: Oui, madame.
2: Alors, je crois que cet homme s'appelle Elias Catan. En tout cas, c'est le nom sous lequel le téléphone est enregistré.
3: C'est dingue, cette liste d'appels. Il passe plus de temps que mon fils là-dessus.
4: Lequel? Aiden ou Cameron?
3: Les deux. Attends, c'est qui?
4: Bah, c'est lui.
3: Non, pas devant, derrière. Je crois que c'est Ahmed Han Hasakim.
2: A-H-A. Ça revient tout le temps dans les SMS, j'ai cru que c'était un nom arabe ou un mot genre...
4: Ah ah! Alors ça, c'est brillant.
3: Ouais, c'est du Bill.
2: Alors, c'est qui ce Ahmed Han Hasakim?
4: Ce qui est plus intéressant encore, c'est son parcours.
3: Il est né sous le nom de Tobias Thomas, citoyen syrien venu ici avec sa famille. Il a rejoint la Navy pour obtenir la nationalité.
4: Il était dans le renseignement avant de déserter et de devenir Hasakim. Et une cible prioritaire.
3: C'est la cible prioritaire en Syrie. Et on raconte qu'il est très haut dans la hiérarchie du front Fatah al-Sham. C'est l'ancien front al-Nosra. Il essaye de réunifier l'armée syrienne libre avec des soldats du Levant en un seul groupe.
4: Si notre bonhomme connaît Hasakim et qu'il est en contact avec lui...
3: Ça veut dire qu'on peut peut-être localiser Hasakim. Et si on peut le trouver...
4: On peut l'arrêter.
2: Ah...
3: Qu'est-ce qu'il y a?
2: On a reçu un message sur le téléphone de Catan. Il menace de faire exploser une bombe sale à Los Angeles si on ne relâche pas le prisonnier.

0: On dirait l'invasion des profanateurs de sépultures en costard-cravate.
1: Hé, Nell, où sont tous les autres? Armurés.
0: Je crois qu'ils ont pris possession de Nell. Nell, t'as pas envie qu'on en parle? Oh.
1: On est venu dès qu'on a su.
2: Vous avez quelque chose?
0: Un type flambeur a l'air impliqué, mais on n'a pas son nom.
1: Il conduit une voiture de sport. On essaie de la repérer, mais c'est difficile sans accès à la salle des opérations. Est-ce que Dugan est au courant?
3: Non, on n'a pas besoin de l'avoir dans les pattes pour l'instant. Connectez-nous avec Kalen et Sam.
1: Ouais.
3: Vous avancez?
4: On y travaille. Ils volent le césium et l'envoient à des gens qui savent faire des bombes. Ça veut pas dire qu'ils peuvent pas en faire eux-mêmes ou balancer le césium en pleine ville.
1: Tu peux tracer les SMS?
5: Si le téléphone n'a pas été hacké, je peux savoir à peu près où et quand ils ont été envoyés.
4: Mais comment vérifier tout ça?
6: C'est donc ici qu'on se retrouve entre initiés.
7: Voici les agents spéciaux Kalen et Anna. Vous connaissez déjà Monsieur Bill.
6: Nous nous demandions où vous étiez.
8: On peut vous aider?
6: Mais en commençant par me dire ce que vous faites.
8: On est au milieu d'une enquête ultra sensible.
6: Mettez-moi vite au courant.
1: Et maintenant?
3: Il faut retrouver la voiture.
0: Avec plaisir.
8: Écoutez, on n'a pas le temps de tergiverser.
6: Ni celui de commettre une erreur de jugement.
7: Relâcher un présumé terroriste est inenvisageable.
9: On ne le libère pas. On veut l'utiliser pour faire sortir ses complices de leur tanière et récupérer les produits radioactifs qu'ils pourraient avoir en leur possession.
7: Je crois qu'on devrait leur envoyer un message, en se faisant passer pour lui. Il dirait qu'il est blessé et qu'il faut l'aider.
8: Il sentirait tout de suite le piège.
7: Servons-nous des messages précédents pour imiter sa voix et son style.
5: Le téléphone qui a servi à envoyer le dernier message était un prépayé. Ça veut dire qu'ils savent qu'on détient leur copain.
7: Il peut dire qu'il s'est échappé. Comme ça, ça nous permet de garder la main sur les événements.
8: Ouais, si ça fonctionne. Mais si ça rate, on aura bousillé notre seule chance.
9: Cela dit, on a un avantage. L'auteur du dernier message n'est pas un pro.
8: Qu'est-ce qui vous fait dire ça?
6: Si c'était le cas, il serait parti depuis longtemps.
9: Quoi qu'on décide, il faut le faire maintenant. Le temps passe.
1: C'est Kalen. Dugan a accepté qu'on procède à l'échange.
10: Il est peut-être moins bête qu'il en a l'air,
1: mais il veut que ses hommes soient de la partie.
0: Alors faut qu'on travaille avec eux?
3: Que Dieu nous protège.
6: Oh, bon.
8: Quelqu'un a vu notre homme?
1: Non, pour l'instant, on n'a rien.
5: La vue n'est pas excellente.
8: Kenzie?
10: Non. Dix?
0: J'ai trouvé une piñata salement amochée. Quelle est vilaine.
8: Tu crois qu'il va se pointer?
9: Sauf s'il repère nos jumelles costumées.

pas bon, pas bon.

0: zigzag. Zigzag. Oh, zigzag. Oh, oh, oh.
1: Dix.
0: Oh, la vache.
1: Oh. Dix. Ça va?
0: Je suis vivant. J'aurais dû prendre un vélo équipé d'un pare-buffle.
1: Ok. Vous l'avez encore en ligne de mire?
2: Non. Joli travail d'équipe.

0: Ranger.
1: J'avais dit qu'il fallait garder le contrôle.
2: Je leur ai donné la corde pour qu'ils se pendent avec. Dommage que ça finisse ainsi.
0: Ça n'est pas fini.
2: En tout cas, ça l'est pour vous. Nous prenons le relais.
3: C'est moi ou bien la journée commence sérieusement à craindre.
4: Messieurs, je crois savoir qui nous cherchons.
5: Le tireur à vélo?
6: Non, lui, il a filé, mais on a vu une voiture de sport quitter un parking à proximité juste après la fusillade.
7: Elle est enregistrée au nom d'un certain Bassel Rizvi. Son numéro de portable apparaît à de nombreuses reprises dans le journal d'appel du mort.
0: Envoyez son adresse.
6: Déjà fait.
7: Absolument.
0: Ok.
8: Pouvoir des jumeaux magiques activé.
7: Qu'est-ce que vous regardez?
0: Ouais, y a un problème?

0: manger.
1: Où sont tes clés?
0: Ah, on a pris un taxi pour rentrer. On avait trop bu de cocktail au bar. Hé, hey, tu m'apportes un verre? Basel, chérie.
2: Mais pourquoi on se cache?
3: Bah, c'est toi qui m'as poussé par ici.
2: Bah, ça m'a paru une bonne idée sur le coup.
4: J'aurais besoin d'avoir votre avis.
5: Eric, tu peux voir ce qu'il y a dans la maison? Eric?
6: Enel, elle nous entend?
5: Je crois qu'on a perdu nos deux petites fouines.
3: Pas très discret pour un terroriste.
6: C'est parce que c'est un amateur.
7: Ouais, bah j'aimerais bien être un amateur aussi blindé que lui.
5: Mets ça sur ta liste de souhaits.

0: ça va?
1: Je peux vous aider?
0: Est-ce que ma selle est là?
1: C'est de la part de qui?
2: On est ses comptables.
1: Ah, ok. Il est à l'intérieur.
0: On peut aller le voir.
1: Est-ce que l'un d'entre vous peut me rapporter un verre?
3: Bien sûr.
1: Attendez, si vous êtes comptable, pourquoi vous trimballez des flingues?
0: Il est soucieux de protéger son fric.

0: Pose ton arme. Doucement.
1: Je te préviens, t'as aucune chance de t'en tirer, c'est fini.
0: Fais-la glisser vers moi.
2: Accroche-toi, Dix, on rapplique.
3: Dégagé.
2: Passe, ça l'est avec Dix au deuxième.
0: Portefeuille et clé.
1: Ok, au fait, autant que tu le saches, hein, t'iras pas très loin avec mon portefeuille parce que j'ai oublié de recharger ma carte de transport en commun.
0: Ferme-la. Allez, donne-les-moi. $3?
1: Ouais, je mets tout en bitcoin ces temps-ci. J'essaie de diversifier mes investissements.
0: Dessape-toi, enlève tes fringues.
1: T'es sérieux?
0: Tu fais ce que je te dis et tu te dessapes.
1: Ah, bon sang. Attention, faut que tu saches que je souffre d'un cas particulièrement sévère de dysplasie malaisienne, un genre de croisement entre le zona et la lèpre. C'est très contagieux.
0: Arrête de gagner du temps et enlève-moi ton froc.
1: Tu veux vraiment que j'enlève mon pantalon?
0: Ouais.
1: À ce compte-là, autant baisser la lumière et mettre un peu de musique cool, hein, du Sade. Ou ce que tu veux. Tu veux t'éclater, autant bien le faire.
0: C'est quoi?
1: C'est quoi?
0: Dans ta main.
1: Ça, c'est un bonbon.
0: Fais-moi voir. Ouvre ta main. Ouvre.

0: joli placard. Bien sûr, c'est moins spectaculaire que de passer à travers une fenêtre en feu, mais... Manqué.
1: Où est Dix?
2: Aux toilettes.
1: Encore?
2: Bah oui, il aime lire.
3: Il a dû finir guerre épée depuis le temps. T'es sûr qu'il s'est pas endormi?
2: C'est effectivement quelque chose que j'ai déjà vu.
1: Merci d'avoir imprimé cette image dans mon cerveau.
2: Désolé. Je vais voir ce qu'il fait.
1: Il a parlé?
3: Il réclamait son avocat avant de sortir de la piscine.
0: D'après moi, lui et son pote sont des gosses de riches qui veulent jouer aux terroristes.
3: Mmh, c'est la faute aux jeux vidéo.
0: Ils jouent toute la journée. Ils ont l'impression d'être de vrais petits caïds. Ils se servent de leur argent pour s'acheter un mode de vie guerrier.
3: C'est comme dépenser 2 000 $ pour dîner avec un candidat à la présidence. Sauf que dans ce cas, il s'est invité à la table d'Ahmed Han Asakim.
0: Leur trip djihadiste est devenu d'un coup trop réel. Elle a un fini à la morgue. L'autre va passer le reste de sa vie en prison.
3: Eric dit qu'il s'est pas servi de son téléphone depuis qu'il nous a contactés.
1: Pas d'appel en Syrie.
0: En tout cas, c'était pas avec ce téléphone.
3: Puis s'il veut impressionner Asakim, c'est pas dans son intérêt de lui dire que son statut est compromis.
1: C'est sûrement pour ça qu'il a tué son copain.
0: Non, si Asakim ignore ce qui s'est passé, il attend sa cargaison de sérum physiologique radioactif.
3: Il faut s'assurer qu'il la reçoive.
1: Vous voulez l'envoyer en Syrie?
0: Ouais.
3: Quand les hommes d'Asakim la recevront, on sera là à attendre.
2: Dick, ça va? Bébé! Tu dors?
4: Non, non.
1: Oh, c'est un truc que j'ai mangé. Ça a du mal à passer.
2: C'est quoi l'histoire de la main et la serviette?
4: Oh, ça? Ouais, non. Non, non, tu me poses pas la question. Jamais. Parce que c'est...
0: Vous les avez trouvés?
5: Non, leurs téléphones sont coupés.
0: Je sais où ils sont.

0: prochaine. J'écoute.
1: Pas de quoi.
0: Pardon ? Quand ? Kallen, Anna, Bly et Dix ont embarqué à bord d'un avion il y a 40 minutes de ça.
1: Et pour aller où ?
0: Amman, en Jordanie.

0: attendez un peu. Qu'est-ce que vous faites?
1: On a reçu l'ordre d'emmener cette machine à réparer.
0: L'ordre de qui?
1: De votre laboratoire.
0: Qu'est-ce que c'est que ça?

0: Tout le monde en a une.
1: Pas moi.
0: Et soit t'en as une dans la tête sans le savoir, soit t'es pas honnête avec moi ou avec toi-même.
1: Et pourquoi je dirais que j'en ai pas si j'en ai une?
0: Y a peut-être un truc trop intime dessus. Un truc trop gênant pour oser en parler.
1: Et à quoi tu penses?
0: J'en sais rien, c'est ta liste.
2: Sa liste de quoi?
0: Sa liste de choses à faire avant de mourir.
1: Puisque je te dis que j'en ai pas.
2: Arrête, Kalen, tout le monde en a une.
1: Et toi, t'en as une?
2: Oui! Je veux me marier, je veux avoir des enfants, je veux avoir un cheval, je veux vivre à Bali, je veux lire tous les plus grands livres jamais écrits, installer sur une île déserte et monter à cheval sur la plage chaque jour.
1: Ouais, j'ai des envies, quoi.
0: Voilà, c'est exactement ça. C'est une liste de choses que tu veux faire avant de mourir.
1: Je trouve cette idée morbide.
0: Non, c'est pas morbide, au contraire, c'est tout l'inverse, justement. C'est une célébration de la vie. C'est comme dire, il y a des choses que je veux accomplir tant que je suis là.
2: Exact, il y a bien un truc que t'as envie de faire.
1: À part mettre un terme à la discussion.
3: Hélas, pauvre Yorick. Je l'ai connu, Horatio. C'était un compagnon d'une verve infinie, d'une exquise fantaisie. Il m'a porté sur son dos des milliers de fois. Et maintenant, quelle horreur il cause à mon imagination!
1: Ouais, jouer Shakespeare fait partie de mes trucs à faire. Vous serez tous invités, bien sûr.
0: Ouais!
1: Est-ce qu'on peut faire une liste de ce qu'on veut pas?
2: Hé, hey, Bill! Qu'est-ce que tu fais?
3: Oh! Hamlet, acte 5, scène 1. Serez-vous mon Ophélie, milady?
2: Ah, non.
3: Bien.
2: L'aéroport a signalé un conteneur de marchandises qui émettait des radiations.
0: Du fret à l'import?
2: Non, à l'export. La sécurité intérieure est dessus, mais elle a demandé l'aide de tous les services de sécurité gouvernementaux et d'une autre en particulier.
1: Ok. Où est Dix?
2: En train d'agoniser quelque part. Ou de prendre un petit-déj. J'en sais rien, il s'est levé plutôt pour s'entraîner au triathlon ou un truc comme ça.
0: Ça doit être sur sa liste des trucs à faire.
2: Sponsorisé par un club de striptease alors.
1: T'inquiète pas, on va y aller.
2: Tant mieux, les radiations, ça me va pas au teint.

0: T'as envie de mourir, l'ami ?
1: On se détend, joaillier des bas-fonds.
0: Mon pote ! J'ai failli t'exploser la tête.
1: Ouais, et je te remercie de pas t'être donné cette peine. Dis-moi, est-ce que t'as un permis de port d'armes pour ce truc ?
0: En quoi ça te regarde ?
1: Ça me regarde un peu parce que je bosse dans la police, tu sais. D'accord, on peut faire comme si j'avais pas posé la question.
0: Tiens.
1: Waouh ! Ouais, là, elle est vraiment magnifique.
0: Tu sais combien ça vaut dans le commerce ?
1: Ouais, je sais parfaitement ce que ça vaut dans le commerce, 2 mois de salaire.
0: Ouais, peut-être bien si tu touches la paye d'un basketteur. Non, sérieux, tu fais une affaire. En fait, t'es même en train de me dépouiller. Je devrais prévenir les flics, mais
1: je te le redis, je suis flic.
0: Promets-moi de faire assurer cette merveille.
1: Attends, ce serait pas un diamant de sang ?
0: C'est dur d'entendre ça. Ça fait mal. Alors que cette beauté est totalement pure, telle la lumière qui la traverse. Non, regarde comme elle brille de milliers d'éclats façonnés dans les antiques forges de la Terre.
1: Génial, on dirait une pub à 2 balles.
0: Donc on est quitte ?
1: Ouais, c'est bon, on est quitte. Enfin, tant que tu restes gentiment à l'écart, des chevaux de la police.
0: Oh, bien sûr. Non, c'était juste...
1: Quoi ? Dangereux ? Stupide ? Flippant ? Super bizarre ?
0: Mazel tov !
1: Ne baisse plus ton froc !
0: D'accord. Voilà. NCIS ! Dites-nous ce qui se passe.
2: Les détecteurs ont capté un signal venant de ce conteneur.
0: Il partait où ?
2: Aéroport international de Larnaca.
3: Sur l'île de Chypre.
2: Ouais. Il était censé transporter de l'aide humanitaire pour les réfugiés.
0: Quelqu'un a prévenu les médias ?
2: Pas encore.
0: Surtout ne changez rien.
3: Il est fort ce sérum physio.
4: Des nouvelles de Kalen et Sam ?
5: Non, aucune nouvelle pour l'instant. Oui, allô.

0: J'écoute. Tiens, tiens, tiens. Il y a bien longtemps que je n'avais pas eu la joie de vous parler, EJ. À quoi dois-je l'honneur de... Ah. Bien. Merci infiniment de m'avoir prévenu, même s'il eût été utile de le faire un peu plus tôt encore. Je vous remercie. Nous devons nous attendre à recevoir la visite du sous-secrétaire à la Défense du Gan.
1: Pourquoi ?
0: Il faudra le lui demander.
1: Et il sera là quand ?
0: Il est déjà arrivé.
1: C'est pas bon signe.
0: Non.
2: Directeur adjoint Owen Granger et directrice des opérations Henrietta Leng.
3: Monsieur le sous-secrétaire, nous ignorions votre venue.
2: Vous prévenir aurait desservi mon but.
0: Ah. Et ce but, en quoi consiste-t-il ?
2: J'ai monté une unité opérationnelle conjointe du bureau d'investigation et du commandement de sécurité militaire. Le statut de cette antenne est compromis. Nous venons arranger ça.
3: Et quelles mesures que nous ne l'aurions pas déjà prises avez-vous l'intention d'instaurer ?
2: Eh bien, pour commencer, nous vous remplaçons, vous et votre staff.

0: Où t'étais passé?
1: Je me suis arrêté manger un morceau. Et là, j'étais...
0: J'ai pas arrêté de t'appeler.
1: Pourquoi? Qu'est-ce qu'il y a?
0: Parce qu'on va se faire virer.
1: Je suis pas si en retard.
0: Toute l'unité va être fermée. Viens.
1: C'est quoi cette blague? C'est une blague?
2: Comme vous le savez tous, le statut de cet endroit et de son équipe a été compromis. Beaucoup d'entre vous ne sont pas concernés par cette affaire, mais elle vous a tous affectés. Malheureusement, cette fuite n'a jusqu'à présent pas été traitée comme il fallait aux yeux de Washington. C'est pourquoi on nous a envoyés. Cette unité conjointe travaille depuis déjà quelques mois en coulisses. Nous sommes là pour régler ce problème une bonne fois pour toutes. Tous les dossiers en cours devront être actualisés et remis à l'un des membres de mon unité. Vous pouvez commencer à procéder immédiatement. Et ne vous en faites pas, après des entretiens et des passages entre les craft, la plupart d'entre vous conserveront leur travail. Par contre, sans doute ailleurs qu'ici. Je sais que ça fait beaucoup à assimiler, alors tâchons de rendre cette transition la plus rapide et indolore possible. Bien sûr, le processus devrait prendre plusieurs jours, au cours desquels je vous demande une entière coopération et de la patience. Merci.
3: J'ai l'impression qu'on est en train de se faire avoir.
0: Comment la secrétaire d'État peut autoriser ça?
3: Est-ce qu'elle l'a décidé ou est-ce qu'elle n'a pas eu le choix?
4: S'il vous plaît, dites-moi que vous avez un plan.
5: Effectivement. J'en ai un. Ça s'appelle la retraite.
3: Continuez à travailler le temps que je comprenne ce qui est en train de se passer.
6: Le matériau radioactif retrouvé est du chlorure de césium-137. Translucide sous forme de cristaux de couleur blanche en poudre et soluble dans l'eau.
1: Attendez une seconde, il est sérieux ce mec?
4: Concentre-toi, Dix. Notre avenir peut attendre, pas cette affaire.
1: T'inquiète pas, je suis concentré sur le chlorure de sélénium-130, ça va?
3: Dix?
1: Ouais.
3: Chlorure de césium-137.
1: Ouais, non mais je sais, je vérifiais seulement si tu suivais.
3: C'était le matériau impliqué dans l'accident de Goiânia au Brésil.
4: Des gars ont volé du matériel hospitalier pour le revendre et dans l'eau, ils ont pris du matériel radioactif.
6: Oui, ça faisait une lumière bleue. Ils ont trouvé ça cool, ont passé la machine à des copains et plusieurs personnes en sont mortes.
0: Pourquoi le cacher dans du sérum?
1: Ils pensaient que ça passerait la douane plus facilement. Une fois à destination, ils font bouillir le sérum et il reste la poudre radioactive. Oh, boum, t'as suivi là?
7: Bon, un hôpital et deux laboratoires de la région se sont fait voler des appareils de radiothérapie au cours des 6 dernières semaines.
3: Il y a une raison pour qu'on la prenne seulement maintenant?
7: Chacune des machines doit valoir des dizaines de milliers de dollars. Personne n'a dû se dire que c'était devenu tendance de les voler.
6: Jusqu'à maintenant.
4: Ça représente combien de césium?
7: Eh bien, suffisamment pour fabriquer plusieurs bombes radiologiques. Il peut arriver qu'une bombe sale provoque la mort de gens, mais le but principal est avant tout de créer la panique. En cas d'explosion, il faudrait placer la zone en quarantaine pendant des mois, voire des années, pour procéder à une décontamination complète.
0: Et après, convaincre la population qu'elle peut retourner y vivre.
3: En raison de la nature soluble du produit, on peut aussi... contaminer toutes les réserves d'eau d'une ville.
7: Et dernier détail amusant, Chypre n'était pas la destination finale. De là, la cargaison devait être embarquée à bord d'un bateau en partance pour le port de Latakié en Syrie.
0: Magnifique.
4: Bon, très bien. On prend l'enquête hospitalière. Vous deux, vous trouvez qui a payé la location et le transport du conteneur?
7: Ça, c'est facile. Il a été affrété par une association locale, la Fondation pour l'aide humanitaire aux émigrés.
1: Non. C'est curieux, mais d'un coup, je ressens un besoin impérieux d'aller faire du bénévolat. Y réfléchissons un peu. Je me dis que ce qui se passe au travail, c'est, je sais pas, un signe envoyé par l'univers pour nous dire qu'il est prêt à nous faire passer à un nouveau chapitre de notre vie.
0: C'est-à-dire?
1: J'en sais rien. Pourquoi pas un vrai changement de carrière?
0: Ok, je meurs à la part. Qu'est-ce qu'on deviendrait?
1: On pourrait faire du patinage en couple. Ou alors Bali, t'as toujours rêvé d'aller à Bali?
0: Ouais, en vacances.
1: Pourquoi pas un peu plus? Genre, t'y installer et devenir coach personnel? Tu pourrais enseigner le yoga ou... le surf, tu pourrais faire du cheval sur la plage.
0: C'est pas ce que j'appelle un métier.
1: Si tu pars avec quelqu'un, ça pourrait
0: du
1: le faire.
0: Du tourisme? Ouais, génial, tu me connais si peu que ça.
1: Ouais, c'est pas faux. Sinon, pour redevenir un peu sérieux, combien de temps tu comptes faire ce boulot?
0: Au cas où tu l'aurais pas remarqué, c'est pas qu'un travail pour moi. C'est ma nature. Ok, j'ai grandi dans des bases de la marine. Servir et protéger les gens, c'est tout ce que j'ai appris, c'est tout ce que je connais. Je saurais pas quoi faire d'autre.
1: Ouais, je comprends ce que tu veux dire. Je dis seulement que tu ferais une maman vraiment géniale.
0: Waouh.
1: Et que t'es passionnée et aimante et intelligente et équilibrée. Je suis sûr que ça te plairait de préparer chaque matin des frites à tasse pour tes enfants, de rester à la maison, de les aider à faire les devoirs et de plus traîner dans les rues et à te faire tirer dessus.
0: Et leur père?
1: Ce serait pareil. Je leur construirais des cabanes. Je leur apprendrais le jujitsu dans le jardin. Allez, vas-y, dis-le.
0: Je t'assure que j'y ai déjà pensé. De nombreuses fois. Mais je crois que je suis pas prête. Enfin, pas encore. Si je travaillais pas pour le NCIS, je suis certaine que je travaillerais pour n'importe quelle autre agence. FBI, IDEA, ATF. Je suis pas prête. C'est tout.
1: Salut.
0: Bonjour, je peux vous aider ?
1: Ouais, vous pouvez me dire si vous avez des postes de bénévoles disponibles ?
0: Vous êtes là pour purger une peine d'intérêt général ?
1: Non, non, je veux seulement être utile et apporter mon aide.
0: Et vous avez des compétences particulières ?
1: Ouais, il paraît que je suis un bon ventriloque.
8: Oui ! Oui, il est vraiment fantastique ! Mais non, tu m'en remarques, il est tout pourri ! Tout pourri ! Que je te dis !
0: Bien sûr ! Oui !
4: Vous aviez déjà vu cet homme ?
7: Non. Il porte des gants et évite la caméra. C'est mince pour travailler.
4: Est-ce qu'un détail vous a frappé ? Il avait un accent, des tatouages ?
7: Désolé.
4: Et le camion dans lequel ils sont venus ? Vous avez entendu des choses ? Des noms ?
7: Non, mais tout s'est passé si vite. J'ai d'abord cru à une erreur administrative, puis quand je suis revenu à moi, ils avaient filé.
9: Il nous faudrait une copie de la vidéo.
7: J'aurais aimé vous aider.
9: Il y a des trucs que vous rêvez de faire ?
7: Ben oui. Pourquoi ?
4: Merci beaucoup.
7: De rien. Merci. Au revoir.
9: Tu vois, lui aussi a une liste, comme tout le monde. Je te parie que même les types qu'on cherche en ont une.
4: Oh, c'est sûr. Mourir en martyr, récupérer 72 vierges, ce qui me paraît excessif. On devrait pouvoir s'en sortir avec 6, non ?
9: On sait que ces gars possèdent un camion et un transpalette, mais ils ont aussi besoin d'un endroit pour démonter les machines.
4: Un garage ? Un jardin ?
9: Les capteurs de radioactivité n'ont rien signalé.
4: Le césium est à l'abri à l'intérieur des machines.
9: Ouais, mais ils les ont déplacés.
4: Alors, ils ont été prudents. Peut-être qu'ils avaient une sorte de container blindé.
9: C'est pas un truc qu'on trouve au coin de la rue.
4: Oui, Nell ?
0: Ok, j'ai trouvé plusieurs entreprises qui vendent du matériel doublé au plomb. De la simple couverture au container. La plupart travaillent avec des organismes légaux, hôpitaux, labos, universités. Mais il arrive qu'elles traitent avec des acheteurs particuliers. Trois en Californie au cours des deux derniers mois, pour être très précise. Mais un seul à Los Angeles. Anticam Industries. Le problème, c'est que je ne trouve rien sur cette société, hormis son adresse.
9: Anticam. Ça veut dire vengeance en arabe.
4: C'est très fin. Joli travail, tu peux nous envoyer l'adresse ? Au fait, comment ça se passe au bureau ?
0: C'est simple, le sous-secrétaire à la défense du Gan et sa troupe ont l'air de s'installer définitivement.
9: Que font E.T. et Granger ?
0: J'ai pas vu Granger, mais... E.T. débarrasse son bureau.
10: Eh, je peux vous dire un mot ? Juste un petit mot rapide, hein, s'il vous plaît. Waouh, Mademoiselle Chen, j'adore quand vous passez devant moi en m'ignorant. Qu'est-ce que vous faites ?
11: Nous faisons un test d'intrusion.
10: Pardon ? Pas de nourriture ou de boisson ici, si vous payez... Non, non, non, non, mettez ça dehors, je blague pas. Attention, mon vieux, c'est pas un jouet. Essayez de l'entreposer dans un coin à l'abri, merci.
12: Vous vous appelez ? Quoi ?
0: Eric Beale, monsieur, l'un de nos opérateurs techniques.
10: Je suis même le seul opérateur technique, puisque ceci est mon centre opérationnel.
4: Alors vous êtes le premier suspecté de cette fuite.
10: Pardon ? Autant que vous le sachiez, monsieur, je suis...
0: Réclamé de toute urgence au rez-de-chaussée.
10: Par qui ?
0: Par moi.
9: C'est ça, Anticam Industries ? Ça ressemble pas à grand-chose.

0: contaminé.
1: On peut entrer?
0: Toi, oui.
1: C'est gentil.
0: Je plaisante. Ça ira tant qu'on reste pas des semaines à camper dans le coin.

Merci. Tout le plaisir était pour moi.

0: Je sais même pas par où commencer.
1: Vol qualifié ?
0: Par exemple, pourquoi pas.
1: Plus coups et blessures ?
0: Oh, ça c'est pas bon.
1: Incendie, tentative de meurtre sur deux agents fédéraux.
0: T'as tenté de nous brûler vifs, t'as même mis le feu à ses vêtements. Et il déteste qu'on lui mette le feu. J'aime pas tellement ça, moi, mais lui, il déteste.
1: Possession et transport de matière radioactive en vue d'une utilisation à des fins terroristes.
0: Ça y est, le grand mot est lâché.
1: Ouais. Si t'es un peu malin, c'est là que tu coopères.
0: Je crois qu'il est en train de nous faire le coup du djihadiste cloîtré dans un silence méprisant.
2: Man katala nafta faka anama katala nasa jamian woman ahnyaha faka anama ahya nasa jamian.
0: J'aurais pas dit mieux.
1: Que tu le trouvais sexuellement très attirant. Et que t'étais pas sûr de pouvoir le protéger très longtemps du démon aux yeux bleus.
0: Dugan vous a déjà viré ?
3: Non, ça aurait pu si j'avais pas retenu Monsieur Toc ici présent.
4: Je précise qu'il touchait à tout et qu'il mangeait dans la salle de contrôle.
1: Ah, quelle bande de vandales.
0: Bon, alors à qui on a affaire ?
3: J'en ai aucune idée. Il n'avait pas de papier sur lui, ses empreintes ne figurent pas dans la base de données et la reconnaissance faciale n'a rien donné. Quant aux infos associées à Anticam Industries, elles sont bidonnées.
1: Et son téléphone portable ? Vous pourriez le craquer ?
4: Ouais. Non, enfin peut-être. En supposant qu'il n'ait pas installé de fonction anti-hacking qui formaterait l'appareil en cas d'intrusion non autorisée contournant les mots de passe. Mais vous avez essayé de lui poser la question ?
1: Déverrouille-le.
0: Ton idée a pas marché, Eric.
4: C'était mon téléphone.
3: T'avais fait une sauvegarde, j'espère.
0: Oh.
1: Heureusement que c'était pas le sien.
0: On ajoute destruction de matériel fédéral à ta liste.
1: Reste tranquille.
0: Merci.
1: T'as de la chance. Le gars d'avant, on a dû lui casser trois doigts pour trouver celui qui marchait.
0: Et voilà.
1: Par contre, celui-là, il marchera moins bien.
4: Je vais réussir à capturer Mew et Elector.
3: Allez, va, t'inquiète. Avec un peu de chance, tu vas en attraper d'autres. Je retourne au centre opérationnel. Bonne chance, Eric.
5: Et ça part pour la Syrie ?
6: Oui, généralement, nous préférons récolter de l'argent parce que c'est plus simple à traiter et à transférer sur place. Mais nous acceptons aussi les vêtements, la nourriture, les affaires de toilette et les jouets.
5: Et le matériel médical ?
6: Oui, bien sûr. Enfin, quand on en a.
5: Et qui fait ce genre de don ?
6: Je ne peux pas vous dire comme ça, mais je pense que je pourrais trouver ça facilement. Pourquoi ? Qu'est-ce que vous faites dans la vie quand vous ne jouez pas les bénévoles ou les ventriloques ?
5: Je suis plus qu'un simple ventriloque, je considère plutôt ça comme une sorte de quête de toute une vie. Mais sinon, j'essaie de convaincre ma fiancée de partir à Bali avec moi.
7: Attends, attends, tu m'appelles pas comme ça ? Tu m'as seulement fait une pré-demande.
8: Y a rien d'officiel encore, et je vais pas me positionner sans une demande en bonne et due forme.
6: Mais qui refuserait de s'installer à Bali ?
8: Quelqu'un dans le boulot est de protéger des gamines de ton espèce.
9: Entre nous, je crois surtout qu'elle a peur du changement.
8: J'ai pas peur du changement, j'ai peur de rien. Arrête d'X ou je rentre te botter le crâne devant tout le monde.
6: Franchement, si elle change pas d'avis, revenez me voir, j'adorerais aller m'installer à Bali.
5: Ok.
7: Ah voyons, elle est bénévole pour plein de choses, celle-là.
5: Méchante tigresse.
6: Pardon ?
5: Quoi ? Non, j'ai vu un chat.
7: Dis donc, espèce de vieux dragueur pervers,
8: jette un œil à ton portable, ça m'est calé, non un suspect.
5: Dites voir. Vous reconnaissez cet homme ?
6: Oui, je l'ai vu qui accompagnait un de nos donateurs.
5: Et est-ce que vous vous souvenez du nom de ce donateur ?
6: Il ne l'a pas dit, il tenait à ce que son geste reste anonyme. Sûrement parce que sa voiture de sport valait plus que 20 ans de budget de fonctionnement de notre association.
5: Sérieux ?
6: Ouais.
5: Intéressant.
0: Commencez par le personnage.
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6: Personnel d'assistance, une fois les vérifications faites, désactivez leur passe et reconduisez-les hors du bâtiment.
7: Très bien, monsieur.
8: Vous avez une minute?
6: Pas vraiment.
8: Prenez-la quand même.
6: Je ne pense pas que vous soyez en position d'exiger quoi que ce soit de moi.
8: Il y avait 1000 autres façons de traiter cette affaire. Votre venue et votre implication personnelle est celle qui a le moins de sens.
6: Vous savez ce qu'on dit quand on veut qu'une chose soit bien faite?
8: Non, attendez une seconde, arrêtez-vous. Qu'est-ce que vous voulez vraiment?
6: Je veux seulement protéger notre nation de ses ennemis. Puisque votre équipe n'a pas été capable de le faire.
8: Mon équipe a fait beaucoup pour la protection de ce pays.
6: Elle n'a même pas réussi à démasquer une taupe dans ses rangs. Auquel cas, je serais pas venu. Si j'étais vous, Granger, je m'inquiéterais pour mon avenir. Vous savez comment ça marche. Il faudra que quelqu'un porte le chapeau. Et ce sera soit vous, soit Eddie.
8: Vous croyez vraiment que je vais la sacrifier pour sauver ma peau?
6: Je sais pas. Mais si c'est le cas, je vous suggère de le faire vite. Je lui ai fait la même offre

0: Etty, est-ce que c'est réellement nécessaire? Soyons sérieux, ils ne peuvent pas tous nous remplacer d'un coup. C'est encore plus vrai pour vous que pour les autres.
1: Personne n'est irremplaçable, Nell.
0: Je suis en désaccord. Et vous savez que j'ai raison. S'il y a bien une chose que vous m'avez apprise, c'est de ne jamais abandonner. On ne perd que quand on arrête de se battre. Vous savez qui m'a dit ça? C'est vous, Etty.
1: J'avais dû lire ça sur un message dans un biscuit chinois.
0: Henrietta Lange n'est pas une lâcheuse.
1: À l'image de Don Quichotte de la Mancha.
0: D'accord. Si vous n'avez aucune intention de vous battre, dites-moi au moins ce que je dois faire. Très bien.
1: Maintenez nos équipes sur le terrain le plus longtemps possible.
0: C'est ce que je compte faire.
1: Trouvez tout ce que vous pouvez sur Dugan.
0: Oui, madame.
2: Alors, je crois que cet homme s'appelle Elias Catan. En tout cas, c'est le nom sous lequel le téléphone est enregistré.
3: C'est dingue, cette liste d'appels. Il passe plus de temps que mon fils là-dessus.
4: Lequel? Aiden ou Cameron?
3: Les deux. Attends, c'est qui?
4: Bah, c'est lui.
3: Non, pas devant, derrière. Je crois que c'est Ahmed Han Hasakim.
2: A-H-A. Ça revient tout le temps dans les SMS, j'ai cru que c'était un nom arabe ou un mot genre...
4: Aha. Alors ça, c'est brillant.
3: Ouais, c'est du Bill.
2: Alors, c'est qui ce Ahmed Han Hasakim?
4: Ce qui est plus intéressant encore, c'est son parcours.
3: Il est né sous le nom de Tobias Thomas, citoyen syrien venu ici avec sa famille. Il a rejoint la Navy pour obtenir la nationalité.
4: Il était dans le renseignement avant de déserter et de devenir Hasakim. Et une cible prioritaire.
3: C'est la cible prioritaire en Syrie. Et on raconte qu'il est très haut dans la hiérarchie du front Fatah al-Sham. C'est l'ancien front al-Nosra. Il essaye de réunifier l'armée syrienne libre avec des soldats du Levant en un seul groupe.
4: Si notre bonhomme connaît Hasakim et qu'il est en contact avec lui...
3: Ça veut dire qu'on peut peut-être localiser Hasakim. Et si on peut le trouver...
4: On peut l'arrêter.
2: Ah.
3: Qu'est-ce qu'il y a?
2: On a reçu... un message sur le téléphone de Catan. Il menace de faire exploser une bombe sale à Los Angeles si on ne relâche pas le prisonnier.

0: on dirait l'invasion des profanateurs de sépultures en costard-cravate.
1: Hé, hey, Nell, où sont tous les autres? Armurés.
0: Je crois qu'ils ont pris possession de Nell. Nell, t'as pas envie qu'on en parle? Oh.
1: On est venu dès qu'on a su.
2: Vous avez quelque chose?
0: Un type flambeur a l'air impliqué, mais on n'a pas son nom.
1: Il conduit une voiture de sport. On essaie de la repérer, mais c'est difficile sans accès à la salle des opérations. Est-ce que Dugan est au courant?
2: Non, on n'a pas besoin de le voir dans les pattes pour l'instant. Connectez-nous avec Kalen et Sam.
1: Ouais.
2: Vous avancez?
3: On y travaille. Ils volent le césium et l'envoient à des gens qui savent faire des bombes. Ça veut pas dire qu'ils peuvent pas en faire eux-mêmes ou balancer le césium en pleine ville.
1: Tu peux tracer les SMS?
4: Si le téléphone n'a pas été hacké, je peux savoir à peu près où et quand ils ont été envoyés.
3: Mais comment vérifier?

0: savent.
1: C'est donc ici qu'on se retrouve entre initiés.
2: Voici les agents spéciaux Kallen et Anna. Vous connaissez déjà, Monsieur Bill.
1: Nous nous demandions où vous étiez.
3: On peut vous aider ?
1: Mais, en commençant par me dire ce que vous faites.
4: On est au milieu d'une enquête ultra sensible.
1: Mettez-moi vite au courant.
5: Et maintenant ?
6: Il faut retrouver la voiture.
7: Avec plaisir.
4: Écoutez, on n'a pas le temps de tergiverser.
1: Ni celui de commettre une erreur de jugement.
2: Relâcher un présumé terroriste est inenvisageable.
8: On ne le libère pas. On veut l'utiliser pour faire sortir ses complices de leur tanière et récupérer les produits radioactifs qu'ils pourraient avoir en leur possession.
2: Je crois qu'on devrait leur envoyer un message, en se faisant passer pour lui. Il dirait qu'il est blessé et qu'il faut l'aider.
4: Il sentirait tout de suite le piège.
2: Servons-nous des messages précédents pour imiter sa voix et son style.
9: Le téléphone qui a servi à envoyer le dernier message était un prépayé. Ça veut dire qu'ils savent qu'on détient leur copain.
2: Il peut dire qu'il s'est échappé. Comme ça, ça nous permet de garder la main sur les événements.
4: Ouais, si ça fonctionne. Mais si ça rate, on aura bousillé notre seule chance.
8: Cela dit, on a un avantage. L'auteur du dernier message n'est pas un pro.
4: Qu'est-ce qui vous fait dire ça?
10: Si c'était le cas, il serait parti depuis longtemps.
8: Quoi qu'on décide, il faut le faire maintenant. Le temps passe.
5: C'est Kallen. Dugan a accepté qu'on procède à l'échange.
11: Il est peut-être moins bête qu'il en a l'air,
5: mais il veut que ses hommes soient de la partie.
7: Alors faut qu'on travaille avec eux?
12: Que Dieu nous protège.
7: Oh, bon.
4: Quelqu'un a vu notre homme?
5: Non, pour l'instant, on n'a rien.
4: La vue n'est pas excellente. Kenzie?
11: Non. Dix?
7: J'ai trouvé une piñata salement amochée. Quelle est vilaine.
4: Tu crois qu'il va se pointer?
8: Sauf s'il repère nos jumelles costumées.

0: vivant. J'aurais dû prendre un vélo équipé d'un pare-buffle.
1: Ok. Vous l'avez encore en ligne de mire ?
2: Non. Joli travail d'équipe.

0: chargeur.
1: J'avais dit qu'il fallait garder le contrôle.
2: Je leur ai donné la corde pour qu'ils se pendent avec. Dommage que ça finisse ainsi.
0: Ça n'est pas fini.
2: En tout cas, ça l'est pour vous. Nous prenons le relais.
3: C'est moi ou bien la journée commence sérieusement à craindre.
4: Messieurs, je crois savoir qui nous cherchons.
5: Le tireur à vélo?
6: Non, lui, il a filé, mais on a vu une voiture de sport quitter un parking à proximité juste après la fusillade.
7: Elle est enregistrée au nom d'un certain Bassel Rizvi. Son numéro de portable apparaît à de nombreuses reprises dans le journal d'appel du mort.
0: Envoyez son adresse.
6: Déjà fait.
7: Absolument.
0: Ok.
2: Pouvoir des jumeaux magiques activés.
7: Qu'est-ce que vous regardez?
6: Ouais, y a un problème?

0: cherche ton tes-clés.
1: Oh, on a pris un taxi pour rentrer. On avait trop bu de cocktail, au bas.
2: Hé, hey, tu m'apportes un verre? Basel, chérie.
3: Mais pourquoi on se cache?
4: Bah, c'est toi qui m'as poussé par ici.
3: Bah, ça m'a paru une bonne idée sur le coup.
5: J'aurais besoin d'avoir votre avis.
6: Eric, tu peux voir ce qu'il y a dans la maison? Eric?
7: Enel, elle nous entend?
6: Je crois qu'on a perdu nos deux petites fouines.
4: Pas très discret pour un terroriste.
7: C'est parce que c'est un amateur.
8: Ouais, bah j'aimerais bien être un amateur aussi blindé que lui.
6: Mets ça sur ta liste de souhaits.

0: ça va?
1: Je peux vous aider?
0: Est-ce que ma selle est là?
1: C'est de la part de qui?
2: On est ses comptables.
1: Ah, ok. Il est à l'intérieur.
0: On peut aller le voir.
1: Est-ce que l'un d'entre vous peut me rapporter un verre?
3: Bien sûr.
1: Attendez, si vous êtes comptable, pourquoi vous trimballez des flingues?
0: Il est soucieux de protéger son fric.

0: Pose ton arme. Doucement.
1: Je te préviens, t'as aucune chance de t'en tirer, c'est fini.
0: Fais-la glisser vers moi.
2: Accroche-toi, Dix, on rapplique.
0: Dégagez.
2: Passe, elle est avec Dix au deuxième.
0: Portefeuille et clé.
1: Ok, au fait, autant que tu le saches, hein, t'iras pas très loin avec mon portefeuille parce que j'ai oublié de recharger ma carte de transport en commun.
0: Ferme-la. Allez, donnez-moi. $3?
1: Ouais, je mets tout en bitcoin ces temps-ci. J'essaie de diversifier mes investissements.
0: Dessape-toi, enlève tes fringues.
1: T'es sérieux?
0: Tu fais ce que je te dis et tu te dessapes.
1: Ah, bon sang. Attention, faut que tu saches que je souffre d'un cas particulièrement sévère de dysplasie malaisienne, un genre de croisement entre le zona et la lèpre. C'est très contagieux.
0: Arrête de gagner du temps et enlève-moi ton froc.
1: Tu veux vraiment que j'enlève mon pantalon?
0: Ouais.
1: À ce compte-là, autant baisser la lumière et mettre un peu de musique cool, hein, du Sade. Ou ce que tu veux. Tu veux t'éclater, autant bien le faire.
0: C'est quoi?
1: C'est quoi?
0: Dans ta main.
1: Ça, c'est un bon.
0: Fais-moi voir. Ouvre ta main.

0: joli placard. Bien sûr, c'est moins spectaculaire que de passer à travers une fenêtre en feu, mais... Manqué.
1: Où est Dix?
2: Aux toilettes.
1: Encore?
2: Bah oui, il aime lire.
3: Il a dû finir guérépé depuis le temps. T'es sûr qu'il s'est pas endormi?
2: C'est effectivement quelque chose que j'ai déjà vu.
1: Merci d'avoir imprimé cette image dans mon cerveau.
2: Désolé, je vais voir ce qu'il fait.
1: Il a parlé?
3: Il réclamait son avocat avant de sortir de la piscine.
0: D'après moi, lui et son pote sont des gosses de riches qui veulent jouer aux terroristes.
3: Mmh, c'est la faute aux jeux vidéo.
0: Ils jouent toute la journée, ils ont l'impression d'être de vrais petits caïds. Ils se servent de leur argent pour s'acheter un mode de vie guerrier.
3: C'est comme dépenser 2 000 $ pour dîner avec un candidat à la présidence. Sauf que dans ce cas, il s'est invité à la table d'Ahmed Han Asakim.
0: Leur trip djihadiste est devenu d'un coup trop réel. L'un a fini à la morgue, l'autre va passer le reste de sa vie en prison.
3: Eric dit qu'il s'est pas servi de son téléphone depuis qu'il nous a contactés.
1: Pas d'appel en Syrie.
0: En tout cas, c'était pas avec ce téléphone.
3: Puis s'il veut impressionner Asakim, c'est pas dans son intérêt de lui dire que son statut est compromis.
1: C'est sûrement pour ça qu'il a tué son copain.
0: Non, si Asakim ignore ce qui s'est passé, il attend sa cargaison de sérum physiologique radioactif.
3: Il faut s'assurer qu'il la reçoive.
1: Vous voulez l'envoyer en Syrie?
0: Ouais.
3: Quand les hommes d'Asakim la recevront,

0: On sera là à attendre.
1: Dick, ça va? Bébé. Tu dors?
2: Non.
0: Oh, c'est un truc que j'ai mangé. Ça a du mal à passer.
1: C'est quoi l'histoire de la main et la serviette?
0: Oh, ça? Ouais, non. Non, tu me poses pas la question. Jamais. Parce que c'est...
3: Vous les avez trouvés?
4: Non, leurs téléphones sont coupés.
3: Je sais où ils sont.

0: prochaine. J'écoute.
1: Pas de quoi.
0: Pardon ? Quand ? Kallen, Anna, Bly et Dix ont embarqué à bord d'un avion il y a 40 minutes de ça.
1: Et pour aller où ?
0: Amman, en Jordanie.

0: La victime s'appelait Jesse Evans.
1: Il se trouve que c'est aussi le deuxième agent de l'USCIS à être mort à Los Angeles au cours du dernier mois.
0: La secrétaire à la Navy nous demande d'enquêter.
1: Agents fédéraux !
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5: D'attractions, spectacles, 7 à 8 Life vous emmène à la rencontre de familles qui consacrent leur été au divertissement des vacanciers. À côté des mastodontes du divertissement, elles tirent leur épingle du jeu en misant sur leur singularité. Les Gélins font partie des premières à avoir importé en France un concept américain, les toboggans à eau. Leur parc aquatique en Vendée en compte maintenant une dizaine. Les Bembaum ont monté un parc d'attractions dédié à l'univers du western entre Marseille et Toulon. Et les Danglades, une famille de cascadeurs, prend tous les risques pour faire frissonner le public de leur show itinérant. Pour toutes ces familles à l'activité très saisonnière, la météo est l'un des éléments clés. La fréquentation de l'aquapark des Gélins peut être divisée par 10 par mauvais temps. Trop de soleil et de chaleur pénalise celui des Bembaum. Un document live signé Elodie Pacoz, Marie Boyer et leurs équipes.
6: Tôle concassée, moteur vrombissant, pneus qui crissent. Ils se sont baptisés les Hell's Drivers, les pilotes de l'enfer.
7: C'est des machines, c'est de la mécanique, c'est du métal, ça fait du bruit. Mais pour moi, ils ont eu la main.
6: Dwayne, le fils, le leader Géo trouve tout.
8: Stop ! Ouais, c'est gagné !
6: Stéphane, monsieur le père.
8: Mesdames et messieurs, l'amour du risque. Alors, le comment il va, le public ?
6: Le boss.
9: Je suis quelqu'un qui a besoin de ça, du public, des applaudissements, des cris.
8: Un, deux,
9: Moi, c'est ma vie, c'est ma passion.
6: Diana, la mère, organisatrice en chef.
10: Les premiers kilomètres, là, quand la tente tout est en plus stressé. Après de l'eau chaude volante, là, on est heureux.
6: T'accélères, Marine, la belle-fille, seule conductrice française de Monster Truck. L'épopée d'une famille mordue de mastodontes surpuissants. Les Danglades sont cascadeurs, mais aussi routiers, forains, vendeurs, mécanos et même inventeurs. Ces autodidactes de l'asphalte prennent des risques insensés. Ils se battent aussi, face à des obstacles plus brûlants qu'une barrière de feu.
8: Et ça percute.
6: Pour sauver leur spectacle itinérant. À Sorgues, dernière réunion de famille avant le départ en tournée. Autour du grand-père de 91 ans.
11: Là, on va manger de bonheur, on va aller faire les courses pour la route.
6: Jeannot, ancien mécano, a créé les Hell's Drivers en 1970 et transmis le virus de la cascade à toute la famille.
12: Et vous êtes fier aujourd'hui de votre fils, de votre petit-fils?
13: Je suis plus que fier. Je suis pire qu'un roi. Je suis très heureux de mon fils et de ma belle-fille. Ce sont des gens courageux, très vaillants.
12: Ça vous touche quand vous dites ça à votre papa, Stéphane ?
13: Oui.
6: Jeannot, désormais trop âgé, reste là. Il ne verra pas ses enfants et petits-enfants pendant 8 mois.
14: D'accord. Bon, allez, go.
12: Allez.
6: Ils partent sur les routes d'avril à novembre, avec leur maison de 80 mètres carrés sur le dos. Sol et mur se plient en accordéon.
15: C'est bon.
16: Le tiroir, droite ou gauche, va venir là. Et on ne pourra plus rester... Bon, maintenant, il faut se mettre là-bas parce que ça va fermer là. Je ne veux pas être coincée. Voilà.
6: Le lendemain matin...
15: Tant pis. Eh
17: ben,
15: ils sont dedans,
17: eh ben,
15: tant pis.
17: Mets-le sur le côté, après tu seras en premier. Et Christian, il va sortir derrière toi.
18: D'ailleurs, t'as pas ce temps-là. Pas bon du tout, je te dis. Hein. T'as du stress, t'as la route, t'as l'eau, t'as le vent, t'as tout pour toi.
19: Allez, la famille du raton, tout le monde part. Allez, tu vas.
6: C'est parti pour 9 heures de route vers l'Alsace.
18: Ben, ce moment de repartir sur la route en tournée, Tu regardes dans le rétroviseur, tu vois tous ces camions les uns derrière les autres avec les gyrophares qui tournent. Waouh, tu rêves. Ah, pour moi, c'est du spectacle. Tu vois ? Là, je revis.
6: 10 camions chargés de ferraille, lancés à vive allure. Ces cascadeurs parcourent 20 000 km chaque saison.

0: 800 km.
1: Ouais, c'est bon. Parc Exposition de Mulhouse.
0: Les cascadeurs arrivent en ville.
1: J'adore. Il y a un petit bébé, on va se calmer.
0: Les Danglades investissent ce terrain de gravier qui loue 420 euros par jour avec l'eau et l'électricité.
2: Aiko, s'il te plaît, tu peux prendre les gars, aller ouvrir.
0: Le chef d'orchestre, c'est Douane, 30 ans.
2: McQueen. Petit, je m'amusais avec les petits camions. Et quand j'ai vu mon papa et mon oncle placer les camions, eh ben, je reproduisais la même chose le soir chez moi dans le motorhome avec les petits camions. Donc, et maintenant, je le fais pour de vrai. Et je me suis toujours dit, petit, ben moi, je voudrais être comme eux. Je voudrais être comme lui, faire ça. Et maintenant, aujourd'hui, je le fais.
0: Le fils ne conduit pas seulement les machines, il les invente. Lui qui n'a jamais fait d'études a créé ces transformeurs spectaculaires.
2: Je suis parti d'un jouet. J'ai vu un jouet, la façon qu'il se transformait, j'ai essayé de le réaliser en grandeur nature. J'avoue que les échecs ont été nombreux. Et on a récupéré ce vrai camion américain qu'on a fait importer. Et après, on a commencé à découper. On a fait tout un châssis métallique avec un système hydraulique. Pour pouvoir arriver à le faire transformer, on va dire.
0: Pour attirer ce public, des machines de science-fiction, mais surtout de grosses prises de risques. Dans la troupe, des cascadeurs roumains, polonais et Raiko, un espagnol.
3: Je mets les meilleures genouillères qui existent.
0: Parce que c'est dangereux ?
3: Oui, bien sûr.
0: Des sauts et des saltos à 30 mètres de hauteur. Où chaque rafale de vent peut être fatale. Douane redoute surtout la figure la plus délicate, le backflip.
2: Raiko, il joue avec sa vie. Raiko, quand il fait un backflip, s'il ne fait pas bien sa rotation, il peut se tuer. Ça, on le sait. J'ai perdu un ami, moi, comme ça.
0: Lors d'un spectacle, en juin 2021, un motard de la troupe est décédé d'un arrêt cardiaque après s'être mal réceptionné d'un backflip.
3: Moi, je me suis déjà cassé le tibia, le péroné, la cheville, la clavicule, l'omoplate, le poignet, le coude. On a toujours des lésions.
0: Vous vous êtes tout cassé, quoi?
3: Oui, plein d'opérations, de convalescence. Mais c'est ma vie, je l'aime. Et je ne la changerai pour rien au monde.
0: Pour annoncer le spectacle, promo un peu à la sauvette, en zone commerciale plutôt qu'en centre-ville.
4: T'as la pince?
0: Pour ne pas se faire verbaliser pour affichage sauvage.
2: Et voilà. Donc toute la semaine, ça passe, les gens s'arrêtent, on cède le passage. Aux heures de pointe, il y a des embouteillages. Donc là, c'est ce qui fait l'information.
0: Malgré cette débauche d'énergie, leur spectacle itinérant est menacé. Jugé inesthétique, passé de mode par certaines municipalités.
5: Vous avez La Ciotat qui refuse, vous avez Marignane qui refuse. Vous avez Gap, qui refuse, Ville de Cannes,
2: ouais. On dirait pour l'administration, maintenant, au jour d'aujourd'hui, on arrive, c'est trop dangereux, ça pollue. Oui, ça pollue, je suis d'accord. On a fait équiper nos voitures de système bioéthanol, qui est un carburant qui est bio. On n'a pas de véhicule diesel, à part un véhicule Transformers. Tout le reste, c'est des mécaniques essence.
0: Stéphane négocie un show dans un stade de 1000 places à Marseille pour l'automne prochain.
6: Donc c'est événement le samedi, montage la veille le vendredi.
7: Voilà, tout à fait.
6: Là, on serait sur un minimum de 6200 euros.
7: Ça, c'est le prix pour un jour, on est d'accord?
6: Oui.
7: Eh bien, je ferai peut-être un jour, mais je ferai deux spectacles, par contre. Parce que après, je vais être franc avec vous, ça va me faire trop cher. Parce que je peux pas vendre des places à 50 et 60 euros. Je suis pas de Johnny Hallyday. On est bien d'accord. Voilà. Je présente du bon produit, du bon spectacle, mais du populaire avant tout. Là, ça fait cher. Franchement,
5: oui,
7: ça fait cher.
5: Surtout en même
7: temps. À 12 euros et 17 euros, là, je crois qu'on va manger de l'argent. Alors, je crois.
5: Il faut en discuter, on va voir.

0: Pas facile d'équilibrer les comptes, d'autant qu'ils ont investi dans 4 monster trucks. Roues de moissonneuse batteuse d'1,70 m, ces monstres de 5 tonnes venus des États-Unis valent 200 000 euros.
1: Ce monster truck, il a un nom un peu spécial. Faut aimer, c'est Mechanical of Death. C'est la mécanique de la mort. C'est une machine qui dépasse les 1500 chevaux. C'est équipé d'un moteur big block. C'est suspension nitrogène. Quand j'allume ce moteur, quand il se fout en route, on écoute ce V8. Oui, ça me fait des frissons.
0: Le soleil est là, le public aussi, surtout des familles. 17 euros le ticket adulte, 12 euros par enfant.
2: Maman, regarde !
0: Pour gonfler les recettes, la famille a ses astuces.
3: Alors 15 Optimus et 10 euros Bumblefoot.
1: Ok, d'accord.
0: Les produits dérivés, la restauration.
4: Non, bien sûr, pour les personnes qui désirent le baptême de Monster Truck, dans quelques instants, un premier départ pour écraser des voitures avec le...
0: Et la nouveauté de l'année, 2 heures avant le spectacle, des promenades en Monster Truck, à 10 euros la place.
5: Ça, c'est le jackpot.
6: Alors, comment vous avez trouvé ça?
7: Ça se coupe et c'est très rigolo.
6: Ouais. Comment t'as trouvé ça?
8: Bien.
6: T'as trouvé ça bien?
8: Oui.
6: C'est énorme, hein?
8: Oui.
6: T'as eu peur?
8: Non, pas trop.
9: Du bout des tribunes jusqu'à l'autre bout, attention! 1, 2, 3! Messieurs les cascadeurs, faites-moi chauffer les voitures!
0: Douane est recordman du monde de vitesse en équilibre sur 2 roues, 147 km/h. Il est l'un des rares en France à savoir stopper la voiture sur une main.
9: Ah, les pneumatiques n'adhèrent pas du tout aujourd'hui, ce n'est pas du macadam. Oh, c'est gagné! Arrêt total! Formidable, mesdames et messieurs, Douane d'Anglade.
0: Une cascade qu'il partage avec les spectateurs qui courent le plus vite. Il faut chercher le centre de gravité avec le volant. À quelques centimètres près, la voiture peut tomber.
10: Ça, c'est bon, ça.
11: Là, il y a du bois. Hein. Ça sent.
0: À peine le temps de sortir de la Corvette, Douane doit sauter dans le transformeur.
11: Faut être sportif et bien connaître comment s'installer à l'intérieur.
12: Consommation devant. Mon nom est Optimus Prime. Nous sommes des organismes robotiques autonomes de la planète Cybertron.
13: Mais vous pouvez nous appeler Autobot si c'est pour vous.
12: Nous avons appris les langues des terriens sans
14: force.
0: Mais soudain, c'est le début d'une série noire.
15: Bonjour.
16: Deux bières, s'il vous plaît.
11: Alors Marie, tout se passe bien?
15: Oui,
11: il y a
15: la machine. Non, parce que l'autre a lâché, mais voilà.
11: C'est l'inconvénient. On a une machine à panini qui a lâché.
0: Quelques instants plus tard, un problème de transmission.
17: Ah, monsieur, il y a un petit problème de panique. Alors ça, vous voyez, c'est du direct à la télévision. Vous ne voyez pas, bien sûr.
0: Le Monster Truck est en panne. Dans Flash McQueen, Diana aussi est au point mort.
18: Elle est dans un petit souci de batterie. Non, Draycode, là derrière, là.
0: Le motard cascadeur se transforme en garagiste minute et Marine accourt de la buvette.
15: Faut que t'accélères là.
0: Le public n'a rien vu du stress en coulisses. Quelles que soient les péripéties, the show must go on.
18: Là, il est concentré.
0: Les clous du spectacle, les sauts de la mécanique de la mort.
11: Stop. Allez, action.
18: Allez, vas-y, vas-y.

0: Avec 500 entrées, le seuil de rentabilité est atteint.
1: Oh, tout était trop bien. Il a adoré le petit.
2: Génial, je rêvais, toute ma vie de faire ça. Voilà, j'ai 20 ans.
3: Et il me disait, ça c'est un moteur. Ça c'est un moteur.
0: Les Danglades rêvent aujourd'hui de cascades dans des zéniths. Mais surtout, d'aller un jour présenter leur spectacle aux États-Unis.
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0: C'est le Colorado, mais à 30 km de Marseille, avec le chant des cigales. Ça n'est pas règlement de compte, mais rigolade à Hockey Corral, le plus grand parc d'attractions du sud de la France.
11: Ah voilà, on sent aussi les vrais pistolets, nickel. 3, 2, 1, super.
0: Blandine, assistante sociale, et Cécile, orthophoniste, offrent aux enfants Julia, Mathieu et Félix une immersion façon BD de Lucky Luke.
12: Vous avez vu les
5: enfants? Il y a un.
0: Les employés sont eux aussi échappés d'un western spaghetti. Certains sont passionnés au point de fabriquer eux-mêmes leurs costumes.
13: De la première plume à la dernière perle.
12: Il y a combien d'heures de travail?
13: Des années.
14: Je suis la grand-mère de Pocahontas.
0: Dans le rôle du shérif, Hank, 34 ans, le fils du fondateur du parc.
15: Hey, bonjour messieurs, dames.
16: Shérif, bonjour.
15: Comment ça se passe ce matin?
16: Très bien.
15: Bien dormi? Bien reposé?
16: Ouais.
15: On fait chanter le canon.
16: Allez.
5: Attention les oreilles!
15: Ça tue, hein? Ça remonte le cœur.
0: L'authenticité, l'une des clés de cette success story. Hockey Corral accueille 400 000 visiteurs par an. C'est 6 fois moins que les gros parcs d'attractions parisiens. Ici, pas de course au gigantisme. Le site est piloté par la même famille depuis 1979, les Bembom. Mathis, Maria et désormais leurs enfants, Henk et Anthony. Leur défi, affronter la concurrence, les aléas météo, les charges croissantes, sans perdre leur âme. Un business complexe, mais surtout, l'aventure d'une dynastie.
17: Come on.
0: Le patriarche, c'est Mathis, né aux Pays-Bas il y a 65 ans.
17: Super. Cowboy, western, c'est ma vie. Faut voir, je suis toujours habillé comme cowboy pour faire ça.
12: Est-ce qu'il y a beaucoup de Néerlandais, de Hollandais qui aiment les cowboys?
17: Oui, mais je ne sais pas sûr s'ils aiment tant de cowboys que moi. Let's go.
0: La saga a débuté avec le papa de Mathis, en Hollande.
17: Allez, sauf. Let's go. Bonjour. Bonjour, bienvenue. C'est mon père qui a commencé avec ça. À la fin de la année 50, il a fait le tour aux Pays-Bas avec des poneys et des charrettes. Et de là, il a créé son premier parc qui s'appelle le Shetland Pony Park aux Pays-Bas.
0: Le père de Mathis avait inventé un concept de vacances. Un chalet.

0: pomponnait autour des manèges. Mais avec deux filles et sept garçons, impossible de faire hériter tous ses enfants.
1: On a tant de enfants à la maison. Il a dit, si vous voulez faire ce métier, vous avez besoin d'aller à l'étranger parce que le Pays-Bas il est trop petit.
0: Pour ses enfants, le père rachète des terrains en Allemagne, Angleterre. Pour Matisse, en 1979, un ranch provençal créé par un dompteur de fauves. Avec Maria, sa femme anglaise, et leurs deux petits garçons, il y installe ses premiers grands huit.
2: Hi girls! C'est le Shire qui vient d'Angleterre.
0: Maria, la maman de la famille, gère la comptabilité du parc et les soins aux 40 chevaux.
2: C'est bon. Je m'en occupe avec des animaux à partir de 6h30. Je vois si tout le monde est passé une bonne nuit. Et le soir, juste à 22h, minuit.
3: C'est vraiment comme une vraie vie de cowgirl.
2: Moi, je suis passionnée pour les animaux.
4: En même temps, c'est des contraintes quand même. Peut-être date des jours, on ne peut pas partir en vacances, on ne peut pas les oublier.
2: J'en ai en vacances, je vis à Hockey Corral. Qu'est-ce que j'ai besoin de plus? C'est ma vie.
0: Un attachement qu'elle communique à ses salariés. La plupart sont là depuis plus de 10 ans. D'autres ont renoncé à des emplois prestigieux.
5: Finalement, vu qu'on a plusieurs options, on peut peut-être aussi faire du coup plusieurs parcours.
0: C'est le cas de Natacha, la directrice artistique. La famille Bembom l'a chippée au Puy du Fou.
6: J'ai adoré mon expérience au Puy du Fou notamment, mais on est sur une plus grosse machinerie. On est sur quelque chose de justement waouh, très bien ficelé, où chaque millimètre est pensé. Et moi, j'aime la liberté de pouvoir me dire que là, ben, en fait, sur chaque millimètre, il va peut-être se passer quelque chose qu'on n'avait pas prévu. Ok, Coral, il y a une petite âme en plus qui nous retient là. On raconte des petits bouts de nous.
0: Plus de liberté, mais moins de budget pour fabriquer costumes ou décors, c'est système D.
6: Mais au final, vous avez fait avec ça ?
7: Ouais. Combien de temps ?
6: Là, on est parti sur que de la récup. Un déchet de planche, des rouleaux de câbles qu'on a retrouvés dans nos décors.
0: Et même des poêles à frire.
7: Tu fixes un manche à balai, tu fais une petite pointe comme ça tu poses sur la pointe.
6: Après, s'il faut, on peut le tailler, le manche à balai.
0: Dans le saloon, l'éloge des artistes. Le parc emploie 35 salariés permanents et 200 saisonniers d'avril à décembre. Johan était auparavant animateur en poney club.
8: Pendant 30 ans, je venais en tant que visiteur, depuis tout petit. Et puis un jour, j'ai tenté ma chance. J'arrive pas encore à y croire de tant de fois. Je regarde autour de moi, je dis, mais tu t'en rends compte? C'est incroyable. Je passe cette porte, j'ai plus le droit de sourire. On profite maintenant.
0: Les 5 spectacles quotidiens sont renouvelés chaque saison.
9: Maman, je vais partir.
10: Hein?
9: J'ai trop peur.
10: T'as peur? Je suis avec toi, j'ai peur.
0: Blandine, Cécile et les enfants frissonnent avec les acteurs. Natacha a mis en scène une histoire féministe qui réhabilite les Indiens.
9: Les Indiens, les pauvres, ils veulent juste protéger leur territoire et être tranquilles.
11: On prend pas, même
9: les autres, ils veulent les tuer.
10: Il y a la petite leçon de morale à la fin, donc c'est vrai que c'est chouette et c'est vrai que par rapport aux préjugés, c'est pas mal.
12: La prochaine fois, vous vous déguisez en cow-boy ou en indien ?
9: En indien. Ah.
0: Côté sensations fortes, impossible de rivaliser avec les investissements colossaux des grands parcs. Mais la famille essaye de ne pas être trop à la traîne.
13: Bon, monsieur, bonjour. On doit voir le petit problème qu'on a eu sur la poire entière.
0: Okay. Anthony, 32 ans, le fils cadet, supervise chaque matin la vérification des attractions.
13: Dylan, Jean-François, j'aimerais bien vous aller à l'aquarange, vous me rincez, la dalle bien comme il faut propre, il y a eu beaucoup de monde dedans hier.
0: Il a fait des études d'ingénieur.
13: J'ai toujours adoré la mécanique, j'ai toujours restauré, réparé des voitures quand j'étais petit, des tracteurs et tout ça. Je suis un geek des parcs d'attractions, je sais pratiquement tous les grands 8 où ils sont dans le monde. Je connais leur nom, je sais qui les a fabriqués. Je suis ça avec passion parce que c'est mon métier et ma passion aussi, les parcs d'attraction.
0: Mordu au point de concevoir lui-même ses manèges.
13: Ça va, Tony, tout roule ?
0: Avec son père et son frère, il a imaginé en 2018 le roller coaster Pioneer avant de le faire fabriquer par une usine allemande. Aucun record en termes de looping, mais un train exclusif.
13: C'est unique au monde, c'est un train qui a deux façons de s'asseoir. Soit sur les chevaux à l'avant, soit dans la calèche à l'arrière. Donc on a vraiment cette position qui rend l'attraction très différente. On est assis très droit et surtout on a la liberté totale de mouvement.
0: Coût 8 millions d'euros et 4 ans de conception. La famille réinvestit presque un quart de ses 6 millions d'euros annuels de chiffre d'affaires en nouveau manège.
13: Visuellement, ils regardent au niveau des boulonnages qu'il n'y a rien qui s'est desserré.
0: L'attraction boit des centaines de litres d'huile par jour.
13: Par exemple, on a une chaîne comme ça qui casse parce qu'elle n'est pas lubrifiée assez. Mais ça va nous coûter 20, 30, 40 000 euros pour la changer.
14: Je vais gonfler tous les bâtons et je vais les identifier maintenant.
13: Allez, super, merci beaucoup Christian.
0: Pour économiser, les Bembom font le maximum eux-mêmes. Carla, la compagne d'Anthony, s'occupe des espaces verts. Julie, la femme de Henk, rénove les décors abîmés par le soleil.
15: On fait de la peinture, de la mise en place de décorations pour les événements. On fait aussi de la réparation des statues, en fait, quand elles sont cassées.
16: Il y a toujours plein de choses à faire.
0: Pas de temps à perdre. La nouveauté 2025, l'Aquaranch, doit ouvrir dans 48 heures. Quelques centaines de milliers d'euros d'investissement.
17: Marc, ça se passe bien ? Ça se passe comme tu veux ?
18: Très, très bien. Demain, deuxième couche.
0: Pour alléger la facture, les finitions sont faites sur place par les artisans du coin.
17: Je pense qu'on peut difficilement faire plus local que Marc et sa famille parce qu'en fait, ils habitent juste derrière, à peu près à 5 minutes de voiture.
19: Mmh. Plutôt cow-boy ou plutôt rien ?
20: Cow-boy. Le pistolet.
0: Son fils de 12 ans, en vacances, lui prête main forte.
21: C'est laquelle ton attraction préférée dans le parc ?
22: Le rodéo.
21: Il est cow-boy lui aussi.
20: Ouais, je pense. Hein.
0: Idéal pour résister, en cas de canicule, à la concurrence des plages et des parcs aquatiques. Et les nouveautés permettent de fidéliser les clients locaux. Olivier, postier, et Stéphanie, préparatrice en pharmacie, vivent à Saint-Cyr-sur-Mer. Ils viennent une fois par an avec Manon et Baptiste.
23: Vous allez faire ça là ? Parce que moi je le fais pas.
0: Elle se laisse finalement convaincre.
23: Parce que là je suis pas bien. J'ai peur.
24: Bien, en fait, tu transpires comme ça là, je comprends pas.
23: Regarde.
0: Et son calvaire n'est pas terminé. €36 l'entrée adulte, €32 l'entrée enfant. Pas donné, mais trois fois moins cher que chez Mickey. Question restauration ou shopping, la famille évite de craquer.
23: On leur dit non une fois. Faut leur apprendre la valeur de l'argent assez tôt.
0: D'autant que Stéphanie et Olivier ont économisé pour dormir sur place. Le parc a construit des hébergements insolites. Chariots, tipis, chalets. 480 couchages, pris d'assaut. Une source de revenus importante pour les Bembom.
25: Bonjour.
26: C'est moi.
25: On vient parce qu'on a réservé pour un tipi ce week-end.
0: 286 € avec deux jours d'entrée au parc pour quatre personnes. Un séjour surprise pour les enfants.
25: C'est un petit truc en plus, ouais. On prolonge le petit côté western, quoi. Ils ont fait une bonne année scolaire et du coup, voilà, c'est pour les féliciter de leur année.
26: Waouh.
25: Tenez.
26: Super, merci beaucoup.
25: Petit cadeau de bienvenue.
23: Pour l'apéro.
25: Ah, le kit pour le ménage.
26: Ça, c'est pour Baptiste.
25: Exactement.
0: Là aussi, c'est 3 à 4 fois moins cher qu'un séjour chez les concurrents parisiens. Mais à ce prix-là, il faut apporter ses draps et oreillers. Ça permet au parc d'économiser la blanchisserie.
23: C'est sympa, là. En plus, on sera un peu à l'ombre. Très bien. Oh, c'est trop bon, la clim.
1: Trop cool.
2: Ils avaient ça, les vrais Indiens, un tipi avec la clim?
23: Non.
0: Pas plus que la télé ou le frigo et le micro-ondes.
1: Encore là.
3: Comme on part pas en vacances cet été, au moins ça permet un peu de sortir du cadre sans que ce soit hors budget non plus, quoi.
0: Avant de retourner dans le parc le lendemain, un plongeon dans la piscine. Une bénédiction quand il fait 38 degrés. Pour sans cesse se renouveler, la famille Bembom vient aussi d'ouvrir une fauconnerie.
4: Allez, on y va.
0: En embauchant Thierry, auparavant berger.
4: Tu te mets là. Eh bien, tu te tournes. Oui.
0: Pesée obligatoire avant chaque spectacle.
4: 1614. Tu viens, ma vava. Allez, viens.
0: Faritas.
4: Allez, on y va, vava.
0: Tacos.
4: Tu viens.
0: Burritos.
4: Allez, on va la peser, ma grande.
0: Au total, 29 oiseaux.
4: Allez, on y va. Tu me laisses passer? Oui, parce que sinon, je peux pas passer.
0: Ils volent chaque jour ou pas, selon leur poids.
4: Donc, on est à 1818. Tu viens? Les rapaces, ce sont comme des grands sportifs. Un grand sportif qui a, par exemple, un marathon un lundi, le dimanche soir, s'il fait un gros pas, qu'il mange un gros couscous, le lendemain, ça va être difficile pour courir. Et l'oiseau, c'est exactement pareil. Ça va un petit peu pantailler, on va dire, en vol. Il va un petit peu traîner à droite, à gauche. Par contre, si ce poids est en dessous, c'est pas bien parce qu'on va tirer sur l'énergie vitale de cet oiseau, tout simplement.
0: Des prédateurs bien moins dociles que les anciennes chèvres de Thierry.
5: Ah oui, elle a décidé aujourd'hui, elle est en forme. L'aigle pêcheur.
0: Surtout Magua, le pigargue à tête blanche, emblème de l'Amérique. Qu'Elodie, la compagne de Thierry,
23: phénomène,
0: entraîne depuis 10 ans.
23: Arrête! Tu vas me faire sauter les boucles d'oreilles. C'est un oiseau qui m'envoie pas mal le bec et parce qu'il veut toujours être dominant. Voilà. Mais c'est l'amour vache, on va dire, entre nous deux.
0: Et le parc prépare d'autres surprises. Réunion familiale pour le 60e anniversaire l'année prochaine. Les Bembom promettent une nouvelle attraction spectaculaire, encore confidentielle.
16: I think we now need to really block it in and make a nice invitation card. I think it should be a hard card.
22: Do we make a museum with photos? Do we make a book? Do we just make a pamphlet? What you thinking?
27: Travailler en famille, c'est cool ou parfois c'est compliqué?
16: C'est comme un grand 8. Il y a des hauts, il y a des bas, mais...
28: C'est très politiquement correct, ça.
16: C'est le règlement de compte.
28: Le parc, c'est comme un grand 8.
16: On a des visions parfois différentes de celles de nos parents, mais on a des visions différentes l'un de l'autre aussi.
29: On a choisi le nouveau manège pour le futur. Ça, c'était... Moi, je suis complètement sur quelque chose d'autre. Et j'essaie de me retirer pour que laisser eux plus de place.
27: Et peut-être dans l'avenir, vos petits-enfants, si vous avez un jour le temps d'en faire, malgré ce travail du soir.
22: Ça, c'est long, tu es soir.
28: La vie, c'est comme un grand 8.
0: En soufflant ses 60 bougies, Hockey Corral deviendra l'un des 5 plus anciens parcs d'attractions de l'Hexagone. À l'autre bout de la France, d'autres pionniers, l'un des tout premiers parcs aquatiques.
30: Ouais. Okay.
0: Pierre mène une double vie.
30: Ouais. Vas-y.
0: Étudiant en philosophie durant l'année scolaire, cet été, il change d'identité et enfile cette tenue de mascotte.
30: Un pouce, parfait.
28: Super.
0: Un reptile en short de bain rouge, créé en l'honneur des 40 ans d'un parc aquatique vendéen.
23: Vous arrivez à marcher avec ?
30: C'est pour ça que je suis avec mon collègue. C'est lui qui me permet de me guider dans le parc, de me dire où sont les enfants, où c'est que je dois faire des checks, etc. Et c'est grâce à lui que je peux me déplacer dans le parc.
1: Mesdames, messieurs, il y a la toute nouvelle mascotte du parc, Tobo le Croco. Tobo le Croco, n'hésitez pas à aller lui faire des câlins, des bisous.
0: Personne ne le connaît.
6: Merci.
0: Mais en quelques instants, il devient la star du parc.
6: Qu'est-ce que tu lui as fait?
7: J'ai fait un cœur.
6: Un câlin?
7: Et un cœur.
0: Un coup marketing réussi pour ce petit parc familial. Tobo le Croco a écoulé tous les bracelets à son effigie en seulement quelques minutes. Ce parc aquatique est l'un des premiers à avoir ouvert en France. Tenu depuis trois générations par une famille, les Gélins.
8: Bah écoute papa, c'est génial, tout se passe bien, il y a du bidon est bon, la glisse est bonne.
0: Aujourd'hui, il existe plus d'une centaine de parcs aquatiques dans le pays. Grâce à ses 14 toboggans, la famille tente de résister à la concurrence des mastodontes du secteur. Elle a 2 mois et demi pour réussir sa saison.
9: Alors, café, combien de café? 2. Oui.
0: C'est le seul moment où la famille se réunit au complet durant l'été, le petit déjeuner.
10: Si vous voulez acheter un van pour...
9: Je veux bien un petit yaourt nature, moi, s'il te plaît.
6: Un peu plié.
0: Arlette et Alain, les fondateurs et grands-parents.
11: Il y avait des petits trolls de l'eau.
0: Peggy, leur fille, et Olivier, leur gendre. Ainsi que Harry, un de leurs petits-fils.
9: Tu as regardé ?
6: Ouais. Ah. Là, c'était les débuts. Hein.
9: C'était les débuts, hein ?
6: Oui. Tu te rappelles ?
10: Ouais.
6: La rivière
10: à Bouet, qui marchait pas du tout.
6: Non.
10: Ah, c'est des souvenirs, ça.
0: Peggy, la fille des fondateurs, a rencontré son futur mari alors qu'il était saisonnier au parc.
9: Moi, je m'occupais des pédalos à l'époque. Alors, je faisais exprès de rendre tout en petite monnaie. Comme ça, c'était prétexte pour aller chercher de la monnaie à Peggy.
6: Bah, moi, j'avais pas du tout repéré l'histoire. Mais il venait tout le temps chercher de la monnaie à la caisse. Donc, à un moment donné, je me suis dit, c'est bizarre, il n'y a jamais de monnaie au pédalo.
0: Ils se marient et prennent en charge la partie restauration du site. La famille s'agrandit, comme le parc qui multiplie les nouveaux toboggans. En 2010, le couple rachète l'affaire aux parents de Peggy.
6: Ben moi, ça me fait plaisir. Hein. En aucun cas, je voulais que ça parte ailleurs. Hein. De toute façon, on n'a qu'une fille, alors on ne va pas se disputer avec les successions. Hein. Comme ça, c'est très bien. Hein. Voilà, la famille.
0: Arlette et Alain ont beau avoir cédé leur affaire à leur fille.
10: Voilà. Bonjour Peggy.
6: Salut papa.
0: Ils ne peuvent s'empêcher de venir tous les jours au parc.
10: La surprise, hein.
6: Ça va?
10: Ça va?
6: Et toi?
10: Vous avez un peu de monde?
6: Ouais, on a un peu de monde, donc
10: bon,
6: c'est cool.
10: C'est extra.
6: Ouais.
10: Bon, on va pas vous ennuyer, hein, parce
6: que... Vous faites votre petit tour ?
10: Hein ?
6: Vous faites votre petit tour ?
7: Oui.
6: OK.
27: À l'autre boutique, il n'y a personne. Ah, vous avez encore l'œil sur vous, là ?
6: Bah, bien sûr,
27: qu'est-ce que vous croyez ?
0: C'est en lisant une revue sur les parcs aquatiques aux États-Unis que ces anciens forains décident d'importer le concept en France, dans les années 80. Une nouveauté qui surprend à l'époque.
10: Ils n'avaient jamais vu ça en Vendée.
27: Monter dans tout un billet.
10: Voilà, c'était assez difficile. C'était un peu galère au début.
0: Ils investissent toutes leurs économies, 373 000 euros. Achètent le terrain, installent 3 toboggans.
10: La piste là, le boa et le kamikaze.
27: Ça, c'était les 3 premiers toboggans.
10: Voilà. Là, vous aviez une dune de sable et il n'y avait rien d'autre. Voilà, il y avait beaucoup de sable.
0: 40 ans que ces toboggans existent. L'ironie, c'est qu'Arlette ne les a jamais testés.
27: Donc là, en 40 ans, ça vous a jamais tenté de faire une petite bouée dans la rivière?
6: Ah, pas du tout. Pas du tout, non.
27: Pourquoi?
6: Parce que j'ai jamais aimé me baigner, j'ai jamais aimé ces choses-là.
27: Mais c'est les codes.
6: Mais oui, mais c'est comme ça. Hein.
10: C'est les cordonniers qui sont les plus mal chaussés.
6: Non.
0: Mais en s'installant en Vendée, Arlette et Alain ont pris un risque. La météo. Du vent, des températures fraîches, même l'été. De quoi décourager les baigneurs. Alors tous les jours, c'est le même rituel.
11: Allons-y. Demain, 22 grand soleil. Très bien. Mais 28 grand soleil toute la semaine, donc...
9: Parfait.
0: En fonction de la météo, le nombre de visiteurs par jour peut passer de 50 à 3500. Alors, quand les prévisions sont mauvaises, Olivier jongle avec les plannings des saisonniers.
9: On ne leur dit pas « vous ne venez pas », on décale les heures d'embauche. Ça veut dire qu'un membre du personnel peut arriver une journée et faire 4 heures dans sa journée.
25: Parce qu'il ne fait pas beau?
9: Parce qu'il y a moins d'affluence, parce que la météo n'est pas là. Et que le lendemain, à cette même personne, on lui demande d'en faire 8.
0: Ce jour-là, seulement 200 clients, à cause du ciel gris. Heureusement, le lendemain, le temps est plus clément. Une bonne nouvelle pour la famille. Harry, le petit-fils, a une mission à réaliser avant l'arrivée du public.
12: On en fera une bouée double, comme ça il y aura plus de poids sur la bouée.
1: Allez.
0: Tester les toboggans.
1: Allez, c'est parti, on y va.
9: Coup de feu au resto du parc.
13: Et là, comme ça, t'envoies, tu balances, tu mets des sacs entiers. Là, vous jouez à la dinette, les gars.
9: Et dans 7 à 8, coup de tonnerre, les aveux de Cédric Jubilat.
14: Il dit, donc, vous voulez nous dire que c'est vous qui avez donné la mort à votre femme. Et il nous regarde avec un petit silence, il dit, oui, c'est vrai, c'est moi.
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32: Nous, ce qu'on fait généralement, c'est qu'on met un petit peu nos mains sur le côté, comme ça, pour voir s'il n'y a pas de frottement quelconque. Parce que les gens, quand ils ont peur, ils ont tendance à enlever les mains de la bouée et puis glisser contre les parois. Donc on va vérifier ça. Et puis simplement le bon fonctionnement de la glisse. Donc juste se laisser faire.
33: Allez, les prémas.
0: Harry a grandi dans le parc. À 22 ans, ce titulaire d'un BTS de management commercial ne se lasse pas de ce métier.
32: Là, on est à une quinzaine de mètres de hauteur. C'est un toboggan à sensation avec quand même une descente assez raide.
1: Allez, go!
32: Oh, ça faisait longtemps que... Bah écoute papa, c'est génial, tout se passe bien. L'arrivée top, la coiffure nous freine bien. Donc pas d'anomalie sur le turbo.
9: On est ok. Donc ouverture du parc, on est bien, toutes les vérifications ont été faites.
1: Allez.
32: Ah
0: En moyenne, l'entrée est 15% moins chère que dans les grandes chaînes de parcs aquatiques.
2: Bonjour monsieur. Bonjour. Deux adultes et deux enfants. Moins de 12 ans pour les enfants ? Alors ça fait 100 euros tout rond, s'il vous plaît. Bonne journée à vous, madame.
0: Marie.

0: David et leurs enfants, Eva et Sohan, originaires de la région, sont des clients fidèles.
1: On fait celui-là d'abord ?
0: Même si le parc n'a pas les moyens des grands groupes, il propose cette année deux nouveaux toboggans.
2: Il a l'air bien,
1: hein ? Ouais, carrément. Il était quoi l'année dernière, je crois ?
0: Dont le Draguero. 1 million d'euros d'investissement pour 18 mètres de sensations fortes.
3: Il faut avoir les bras bien rentrés, les coudes bien rentrés, être bien gainé, croiser les jambes et lever les jambes. Avancez un peu plus le tapis, tenez-le bien pour pas qu'il parte sans vous.
0: Attention à bien respecter les consignes, sinon on risque de finir bloqué.
3: Bouge pas, reste assis.
2: Super bien, quand
1: je m'arrête
2: pas, ça va super
1: vite. Ah ouais, ça va super vite. Les super sensations, c'est cool.
2: Ouais.
0: Eva, la petite sœur de 11 ans, préfère les descentes plus tranquilles. Comme la rivière à Bouée, un toboggan emblématique du site.
1: Allez, go.
2: Qui arrive au milieu là, donc ça accélère un peu au moment de l'arrivée, c'est pas mal.
1: Comme du rafting.
0: Le parc emploie 70 saisonniers, en majorité des étudiants, payés 2000 euros par mois. Pour les attirer, 200 euros d'aide au logement.
4: Ça va ?
5: Ça va bien.
6: Tu ranges bien les chariots, hein,
5: ouais,
6: essaye de les mettre.
0: Contrainte d'un petit parc, Olivier doit savoir tout faire.
6: Bonjour la resto. Ça va ? Est-ce que tout va bien, Jules ?
7: Tout va très bien.
6: Parfait, super.
0: Quitte à s'improviser, cuistot,
6: tout, hein,
0: pendant le coup de feu.
6: Là,
1: facile, hein ?
6: Et là, comme ça, t'envoies, tu balances, tu mets des sacs entiers. Là, vous jouez à la dinette, les gars. Allez, allez. Beaucoup de mal à déléguer, moi, mais... Avec l'âge, je me soigne, donc de plus en plus, oui. Il y a des frites, là, les gars. Hein.
2: J'ai une fois 9 nuggets, une fois 6 nuggets.
6: Oui.
0: Pour éviter les pertes en cas de mauvaise météo, 60% des produits sont des surgelés.
2: Deux menus enfants, en fait.
5: Deux menus enfants.
2: Toi, tu veux quoi, barbecue ?
0: La restauration représente près d'un quart du chiffre d'affaires de la famille. En ce début d'été, le parc affiche de bons scores de fréquentation.
6: 21 personnes ? C'est parfait, merci beaucoup. Quand on tourne autour de 1500, 1600 personnes jour, on peut estimer avoir fait une bonne saison.
8: Mesdames, messieurs, le parc ferme ses portes dans 15 minutes. Merci et rentrez chez vous gentiment.
0: Si la saison est bonne, la famille mettra de côté pour investir. En moyenne, elle installe un nouveau toboggan tous les 5 ans.
9: Reine de Tahiti.
10: Miss Tahiti 2026, Ia.
5: Faut souffrir pour être Miss Tahiti.
2: Là, c'est le cas de le dire.
9: Une nouvelle Miss qui déchaîne les passions. Coup de tonnerre, les aveux de Cédric Jubilard après plus de 5 ans de mensonges.
11: Vous voulez nous dire que c'est vous qui avez donné la mort à votre femme ? Et il nous regarde avec un petit silence, il dit oui.
9: Et Bichente Lizarazu, 28 ans après, jour pour jour, il raconte sa Coupe du Monde décrochée en 98.
12: Et là on se dit, putain, mais on a réussi à le faire tous là ?
13: Vous en êtes encore ému aujourd'hui ?
12: En fait, je pensais pas que vous alliez me faire ça. On va couper certains trucs.
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0: des milliers d'euros pour décrocher le titre. Les aveux inattendus qui relancent l'enquête dans l'affaire Jubilar. Et dans le portrait de la semaine, l'ancien champion du monde Bixente Lizarazu, son regard sur les Bleus d'aujourd'hui. C'est l'événement de l'année en Polynésie, l'élection de Miss Tahiti s'est déroulée il y a une dizaine de jours en présence d'Inao Poco-Devez, la lauréate de l'an dernier devenue Miss France. Les candidates à Miss Tahiti sont prêtes à investir jusqu'à 10 000 euros dans leur préparation, séances de sport, entraînement au défilé et à la prise de parole et surtout confection de la robe traditionnelle. Clément Fouquet.
1: Accueil de stars à la descente de l'avion pour Inao Poco-Devez, Miss France 2026. Des dizaines de colliers de fleurs, comme le veut la tradition en Polynésie. Et des retrouvailles avec ses parents, qu'elle n'a pas vus depuis 6 mois.
2: C'est pour moi, ça va. Attention, maman. Attention.
3: Tu me suis pas parlé pendant 2 heures.
1: Inao Poco est revenue sur ses terres pour transmettre sa couronne de Miss Tahiti, gagnée quelques mois avant le titre national. Dans 5 jours, une de ces 10 jeunes femmes sera l'heureuse élue. Il est 22h30 et le hall de l'aéroport se transforme en salle de spectacle. Un show de la plus grande compagnie de danse tahitienne devant 200 personnes.

0: j'ai de la chance d'avoir toujours mon peuple polynésien derrière moi, peu importe le parcours que j'ai franchi, entre guillemets. Et très contente, même du coup, après plus de 7 mois de règne, de revenir avec cette hospitalité, cette chaleur polynésienne dont je suis fière.
1: Une ferveur qui fait briller les yeux des candidates.
2: On est toutes là pour le même objectif et c'est vrai que ça nous fait rêver.
1: Il n'y a qu'ici qu'une élection régionale de Miss suscite autant d'engouement. Les candidates viennent de toute la Polynésie. 118 îles, plus de 5 millions de kilomètres carrés. Un territoire aussi vaste que l'Europe. La femme fleur, la Vahinée, est érigée au rang de modèle. Ces 10 jeunes femmes savent que cette couronne peut changer leur vie.
3: Essayez, regarde, lève encore un peu plus les fesses.
1: Léa Diard, 22 ans, n'est pas là pour jouer les seconds rôles.
3: Là, serre les abdos et tu viens jusqu'à être debout.
4: Il faut serrer les abdos.
1: Ce matin, séance de crossfit avec Chris, son coach privé. Dans le jardin de Pao Phai, à Papeete.
4: C'est normal que ça tire, là ?
3: Ouais.
4: Ah, ok. C'est que l'exercice est bien.
5: Il faut souffrir pour être Miss Tahiti.
4: Là, c'est le cas de le dire.
3: Maintenant, on va faire des fentes.
4: Je peux mettre les mains comme ça, encore
3: ouais, tu peux.
1: Depuis 6 mois, date de son inscription au concours, elle prend chaque jour 1h30 de cours de sport pour affiner sa silhouette.
6: 9, le dernier ? Et 10.
4: Je veux que mon passage au maillot de bain soit réussi, donc... J'ai toujours cette exigence envers moi-même et je me dis que plus je vais sculpter, on va dire, mon corps, mieux je vais être et plus à l'aise aussi sur scène. Faut être confiante, c'est le mot d'ordre.
5: Donc on y va pour gagner, quoi.
4: Bien sûr. Yes.
1: Une détermination et une rigueur héritée de son papa, Sébastien.
7: Ça, ouais, je pense que je vais mettre des plumes autour de tout ça, non ?
1: Un militaire originaire d'Angers.
8: Les gars,
1: ça climate. Ouais. Sa maman, Rosalie, vient de Moréa, l'île voisine.
7: On va la remettre.
1: Léa vit encore chez ses parents, avec sa petite sœur Flora, 17 ans, qui gère son fan club.
4: Ça va, tu t'es pas brûlée ?
8: Je suis brûlée plein de fois.
1: À l'élection de Miss Tahiti, chaque candidate est représentée par un numéro et une couleur. Pour Léa, le 3 et le rouge.
4: Ah, faut faire du bruit, faut que je vous entende. Ça

0: Est-ce que vous pensez que ça peut inciter le public à voter pour elle?
1: Moi je pense. Ça va être fédérateur. Et puis en plus, pour éviter que les autres en aient, eh ben, on a acheté tout ce qu'il y avait dans les magasins. Donc ça, on est sûr qu'il n'y aura que nous.
2: Ça c'est pour pas dire. Bah, quand je vais entendre ça, bien sûr, ça va me donner encore plus d'adrénaline que j'en aurais. Et je sais que ça sera une explosion d'énergie sur scène.
3: Ce titre de Miss Tahiti, Léa en rêve depuis son plus jeune âge. Elle grandit entre la Polynésie et la métropole et passe tout son temps libre sur scène à pratiquer sa passion. Laurie Tahiti. La danse traditionnelle tahitienne. À 15 ans, elle devient professionnelle et une star de la discipline. Se produisant à l'Olympia et un peu partout dans le monde. Mais il y a 2 ans, à son retour en Polynésie, elle met sa carrière entre parenthèses et devient professeure de danse. Un nouvel emploi du temps, plus léger, qui lui permet de se consacrer à 100% à la conquête de la couronne. Et pour mettre toutes les chances de son côté, Léa a investi une grande partie de ses économies. Près de 5000 euros pour renouveler son dressing. Sac à main, bijoux, maquillage.
2: Ici, le dressing côté robe.
3: Mais surtout, une trentaine de nouvelles robes.
2: Alors celle-ci, c'est une robe unique, c'est full dentelle et souvent on me demande « mais est-ce que tu veux pas la vendre ?» Non, c'est une robe de collection, c'est une robe qu'on appelle ici les robes pomarée.
0: Ça vaut combien une robe comme ça?
2: Cher.
0: Bonjour.
2: 400, 500 euros. Ouais. C'est nos robes de créateur style Chanel. Juste avant de faire cette élection, je suis partie aux États-Unis pour aller chercher quelques robes. À chaque sortie en public, il faut avoir une tenue différente. Pour justement les photos, les réseaux sociaux, faut pas. Elle porte toujours la même robe. Tu vois, c'est.
4: Robe de médecin.
2: Alors ça.
3: Et son plus lourd investissement. Cette robe entièrement confectionnée en matière végétale. Ça ferait deux. Le soir de l'élection, un prix récompensera la plus belle création. Un achat à 1000 euros. Pas très pratique pour défiler.
2: Sur ce genre de robe, je ne peux pas reculer. Donc je vais faire en sorte de trouver un mécanisme pour...
0: Comment ça, tu peux pas reculer?
2: Alors, je peux pas. Regarde, si je recule, c'est pas joli. Hein. On dirait un Playmobil. Là.
3: Cette robe a nécessité plusieurs semaines de travail à Mihimana, sa styliste. Le thème de cette année, les oiseaux de Polynésie.
4: Sandigraine qui se trouve chez nous à Rimatara. Après celui-là, c'est des. Nous, on dit des toitoi à Rimatara, mais en français, on dit les pampas. Voilà. Il y en a partout, ça. Hein? En France aussi, je sais, il y en a aussi en France. Après, le reste, c'est des plumes. On a utilisé les plumes pour représenter le pays.
2: En français, on dit le Martin chasseur des marquises. Ouais.
0: Ah,
2: je dois faire ce genre de mouvement, peut-être comme ça.
0: Bon, est-ce que l'oiseau va s'envoler vendredi?
2: Réponse vendredi.
4: Je pense qu'elle va s'envoler avec la couronne.
2: Ah, bien dit.
3: Mais avant cela, Léa doit franchir une étape cruciale. À 4 jours de l'élection, au sein de cet hôtel de luxe, les candidates vont devoir passer à un grand oral pour prouver leur motivation. L'épreuve compte pour 40% de la note finale. Pour les aider, les jeunes femmes sont coachées par une chaperonne qu'elles ont choisie.
4: On n'aura jamais fini de découvrir et de que la beauté n'est pas juste extérieure, physique, mais aussi intérieure.
3: Léa a fait appel à l'expérience de Shelby Hunter, Miss Transgenre Tahiti 2024.
4: Tu dois aussi te donner 10% de feeling.
2: Ça j'aime bien, ça je peux l'utiliser pour l'oral. C'est vrai.
0: T'as l'air hyper détendue.
2: Pour l'instant ça va. Je pense que le stress va...

0: excitée quand je vais être derrière la porte à attendre. C'est toujours là que l'adrénaline, elle monte. J'ai aussi appris à lâcher prise et à accepter que je suis là. C'est mon choix et j'assume.
1: Je sais que c'est les dernières minutes devant la porte, comme elle dit, devant les jurys, qu'elle va commencer à avoir les doigts très moites.
2: Léa va devoir convaincre la présidente du jury, Camille Serre, Miss France 2015, et Frédéric Gilbert, président de la société Miss France. Ina Opoko-Devez, elle, sera simple spectatrice. Dans le jury également, Adriana Carambeu et son compagnon Marc Lavoine, invité par le comité Miss Tahiti. Avec eux, plusieurs chefs d'entreprise locales. Au total, 13 personnes.
0: Vous pouvez vous asseoir.
2: Chaque candidate a 15 minutes pour séduire.
3: Qu'est-ce qui fait une bonne Miss Tahiti ?
4: Pour moi, ce qui fait d'être une bonne Miss Tahiti, c'est tout d'abord le fait d'être disponible, accessible, proche de sa population.
3: Bonjour.
2: Autour de Léa.
3: Que représente ce titre aujourd'hui pour vous ?
4: Pour moi, j'appréhende ce titre comme une certaine destinée. Je sais que je sentais au plus profond de moi qu'un jour j'allais participer à cette élection des Miss Tahiti.
3: Miss France, est-ce que c'est quelque chose que vous imaginez, que vous aimeriez, que comment vous projetez là-dessus ?
4: Bien évidemment que ça sera, si je suis élue, c'est un objectif que je serai fière de remplir avec brio et avec, je pense, toute la Polynésie qui va me soutenir là.
5: Elle était pétillante.
3: Oui.
5: Un peu drôle.
3: Elle est plus révélée sur la fin.
6: Non, mais elle est super.
7: Elle est bien.
6: Elle parle bien.
8: Alors moi, j'aime trouver qu'elle était un peu renfermée parfois. Elle peut paraître très stricte, hein, en fait, quand tu la vois en répétition, etc. Mais après, elle reste exemplaire.
3: Elle a mis du temps à se détendre.
8: Voilà.
2: Ouais. Parmi les 10 candidates, 3 ne pourront pas remporter le titre suprême, car elles n'ont pas la taille minimum pour concourir à Miss France. 1m70 sans talons. Mais ici, et c'est unique en France, les petites sont acceptées, car elles peuvent accéder à un prix également prestigieux. Miss Heiva, l'ambassadrice de la culture polynésienne.
9: J'aurais aimé oser rêver de la couronne suprême des Miss Tahiti. Je sais que ma taille porte au sur quand que je dis ça, c'est très conscient.
2: Orama Molimar mesure 1m64. Cela ne l'empêche pas de charmer le jury.
5: Trop trop mignonne. Moi, je lui mets 30 sur 30.
8: Elle s'en plaît. Hein.
9: Bah, oui.
2: Ces critères de beauté, très restrictifs, Camille Serre les juge obsolètes.
5: Je trouve qu'on a aboli tous les critères Miss France, que ce soit les critères d'âge, les critères de mariage, les critères de poids qui étaient là il y a très longtemps. Moi, si ça tenait qu'à moi, j'aurais retiré la taille.
3: Ce qui est quand même très compliqué sur Miss France, contrairement aux autres concours régionaux ou même d'autres concours, c'est que l'on fait une émission de télévision. Et que si on a une candidate qui fait 1m52 et que la plus grande fait 1m85, comme fait Ina, en termes de réalisation, de costume, ça devient un casse-tête.
2: Au lendemain du grand oral, la préparation continue pour Orama.
9: C'est un gommage que j'adore faire, gommage maison. Donc on a du coco râpé frais, du lard de café, du mauneuil et juste des pétales d'hibiscus en plus. Et chez nous, en Polynésie, on associe un teint un peu pâle à être malade et ne pas aller super bien. Donc c'est vrai que j'ai envie sur scène, comme toutes les candidates, d'être un peu plus bronzée, de récupérer mon teint allé naturel. Parce que là, pour moi, je ne suis pas très bronzée.
2: Dans ce concours, Orama détonne. Elle est la plus âgée, 30 ans, la plus diplômée, CAP pâtisserie et master en commerce international. Et une vie aux quatre coins du monde, de l'Australie à Bali en passant par l'Espagne. Une expérience bien plus importante selon elle qu'une histoire de centimètres.
9: C'est ce que j'entends tout le temps. C'est dommage, elle est petite. C'est dommage, elle est trop petite. Il me manque 6 cm. 6 cm, c'est quand même la taille du diadème.
2: En Polynésie, ce titre de Miss Heiva que vise Orama n'est pas un lot de consolation. Toutes les anciennes lauréates ont vu leur vie basculer. Orama est guide culinaire. Une victoire pourrait booster son business.
6: Donc là, vous avez l'allée au poisson. En semaine, ça va plus être des filets, surtout de thon.
2: Pour 100 euros par personne, dégustation comprise. Elle fait découvrir les saveurs de la Polynésie.
6: Yorana, je peux te prendre un reti, hein?
2: Ce matin, deux Français et un Américain.
6: Donc là, vous avez de l'eau de coco, du lait de coco, de la farine de tapioca, c'est ce qui va donner cette texture un peu mochi, gélatineuse.
7: C'est trop bon.
6: Donc on prend de la mangue verte et sur lequel on va rajouter la poudre de bonbons chinois. En fait, c'est de la poudre de prunes séchées. Ouais, il y en a plein là. Alors?
10: Ouais, j'adore la poudre.
6: Ce concours, ça pourrait m'apporter peut-être plus de voyageurs, en tout cas mettre en avant plus ce genre d'expérience.
11: Vous allez l'afficher sur votre site?
6: Oh bah si, je pense. Si jamais, oui, ce serait une fierté, forcément.
2: Le concours Miss Tahiti, un tremplin professionnel et des cadeaux à la valeur vertigineuse.
8: Yorana.
2: Leyana Faugera-Dang, la directrice du comité, vient récupérer le joyau de l'élection.
12: Le précieux.
13: Le précieux est là. Voilà.
12: La révélation. Voilà. Ah, très beau. Écoute, il est plus épuré, mais très élégant. Et j'aime bien la petite étoile.
13: Voilà. Ben, c'est l'étoile qu'on suivra toute l'année 2026. C'est vrai.
12: J'espère qu'elle lui portera bonheur, du coup.
2: Ce diadème que la lauréate pourra conserver est en nacre, sculpté et gravé à la main. 3 mois de travail pour l'atelier de Madame Ouwen.
13: Tu veux l'essayer?
12: Je veux bien, ouais. Mettre devant le miroir.
13: Attends, je sais pas ce qu'il doit se poser.
12: Ouais. Mais il tient bien, hein. Oui. Regarde, je peux bouger la tête. Okay. Bon, on va quand même y mettre des petites pinces, comme d'habitude, pour le sécuriser.
14: Vous avez envie de le voler, Leyana, là?
12: Tous les ans. Tous les ans, je veux le voler.
14: Ça vaut combien, un diadème comme ça?
12: Celui-là, il est entre 6 et 8 000 euros, voilà. Je pense. Miss Tahiti est gâtée. Hein.
14: Il y a combien de milliers d'euros de cadeaux là pour la gagnante?
12: Alors, je pense que cette année, ça a été évalué à un peu plus de 100 000 euros en cadeaux. Entre la voiture, le choker, le bijou de perles offert par Joy, le diadème, les séjours dans les îles, les voyages, les billets d'avion. Un peu plus de 100 000 euros, oui.
13: C'est énorme.
12: C'est beaucoup, j'avoue.
2: 20 fois plus que pour les autres élections régionales de Miss France.
12: Je pense que l'engouement est différent. Les sponsors sont peut-être un peu plus généreux ici. Et c'est vrai que Miss Tahiti est tellement mise sur un piédestal en Polynésie que du coup...
13: La population attend, hein, cet événement. Hein.
12: Exact.
13: C'est un événement qui compte beaucoup, hein, ici, mmh. Hein, en Polynésie. Hein.
2: Qui va gagner ces 100 000 euros de cadeaux? Comme chaque année, le show affiche complet depuis plusieurs mois. 4000 personnes sont attendues. 2 heures avant l'élection. Chacun affiche son soutien à sa candidate préférée.
15: C'est bon, merci.
2: Les parents de Leia ont réservé l'une des meilleures tables. Dîner plus spectacle, 2100 euros pour 12 convives.
15: Ça ne se produit qu'une fois, donc voilà, c'est pour ça qu'on a choisi quelque chose de bien.
16: Malaté, tu essaies d'aller voir si les tables 201, 205 et 211 sont arrivées.
2: Lolita, la maman d'Orama, contrôleuse des impôts, a vu encore plus grand.
16: Nous avons 2 tables de 12 et 3 tables de 8.
17: Miss Tahiti 2026.
18: Mettez-vous dans l'ordre dans lequel vous entrez sur scène, s'il vous plaît.
2: Le spectacle est retransmis en direct à la télévision. C'est la plus grosse audience de l'année. Place au défilé en robe végétale.
10: Je suis le Martin chasseur des marquises.
2: Celle de Léa fait sensation. Elle remporte le premier prix.
15: C'est quelque chose qu'elle attendait depuis tellement longtemps que voilà, beaucoup de fierté.
2: Comme pour Miss France, les candidates vont avoir 5 passages, dont le très attendu défilé en maillot, histoire de convaincre le public qui vote par téléphone, mais surtout le jury, dont l'avis est majoritaire. Pour départager les candidates, place à la question surprise.
19: Y a-t-il un endroit naturel qui t'aidait particulièrement à te ressourcer ?
20: Chaque endroit de notre belle Polynésie est magnifique.
2: Autour d'Orama.
19: Quel savoir-faire de nos îles te semble important à présenter au public ?
21: Le choix est difficile, je dirais toutes nos traditions, tous nos arts, notre artisanat sont importants. Ce qui me touche particulièrement et qui fait partie de mon métier, ça va être tout ce qui touche au culinaire.
19: Maruru Orama.
22: J'ai l'impression un peu, mais elle était faite pour moi la question. J'étais là, j'ai ces questions sur papier, j'étais là.
2: Pour l'annonce des résultats, Ina Opoko de Vez entre en scène. Premier prix remis, Miss Eiva, le titre convoité par Orama.
23: Alors, notre Miss Eiva 2026 est la candidate numéro 1.
2: C'est gagné pour Orama.
24: Je suis content pour elle, pour tout ce qu'elle a fait.
25: Miss Tahiti 2026 est la candidate numéro 3.

0: Je suis un papa comblé. Je suis un papa comblé, c'est extraordinaire. Elle est Miss Tahiti. C'est le plus beau jour de ma vie.
1: À peine couronnée, premier conseil de Miss France avant d'affronter le tourbillon médiatique.
2: L'art naturel, de cette façon, c'est ce qui a brillé, c'est ce qui a fait chaud. Vous êtes gentil avec les gens.
3: J'ai l'impression parce qu'on est
2: gentil avec mon bébé. Hein.
4: Beaucoup de fierté, je suis encore un petit peu sur mon nuage et j'ai hâte que c'est un an de règne.
1: En décembre, la famille accompagnera Léa pour l'élection de Miss France. Elle portera l'espoir de toute la Polynésie, celui de réaliser un doublé historique.
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0: L'homme qui a fait basculer cette semaine le dossier criminel le plus retentissant de ces dernières années. Depuis 6 mois, Guy de Buisson, l'un des ténors du barreau toulousain, est avec son fils, l'avocat de Cédric Jubilard, qui pendant 5 ans a nié toute responsabilité dans la disparition de son épouse, Delphine. Et qui, après des dizaines de rendez-vous avec ses nouveaux avocats au parloir de la prison de Seyss, est enfin passé aux aveux.
1: Je suis avec mon fils et à un certain moment, on lui dit « Donc, vous voulez nous dire que c'est vous qui avez donné la mort à votre femme ?» Il nous regarde avec un petit silence, il dit « Oui, oui, c'est vrai, c'est moi, c'est moi. » Et là, le bouchon du déni va sauter et il va expliquer qu'effectivement, dans le détail d'une scène, on va arriver et il va arriver à l'irréparable, c'est-à-dire à un coup qui va être mortel et qui va bien sûr avoir les conséquences que l'on connaît. Sans donner de détails, bien évidemment, il dit « Je me mettrai à la disposition de la justice pour donner dans le détail et dans le moindre des détails l'explication qui a mené à la mort de mon épouse. »
0: Des confessions inattendues, à 2 mois du procès en appel de Cédric Jubilard. En octobre dernier, à Albi, il avait été condamné à une lourde peine, 30 ans de prison pour le meurtre de la mère de ses 2 enfants, Delphine, alors que le corps de celle-ci n'a jamais été retrouvé. Ce rebondissement signe-t-il la fin de 5 ans de mensonges obstinés ? Cédric Jubilard va-t-il enfin donner toutes les clés du mystère ? L'homme reste au centre du jeu, dont il a posé les règles, le 16 décembre 2020. Il est 4h09. Cédric Jubilard appelle la gendarmerie du Tarn.
2: Gendarmerie, je vous écoute.
3: Oui, bonjour. Je ne sais pas où est passée ma femme. Je me réveille là et je suis tout seul à la maison.
2: D'accord. Il n'y a pas de problème particulier ? Vous ne vous êtes pas disputé ou autre ?
3: Ah non, non, non. Après, on est en instance de divorce, ça c'est une chose. Mais après, ça se passe bien.
2: Vous savez si elle fréquente quelqu'un d'autre ?
3: Franchement, j'ai des doutes à 2000%, mais je n'ai aucune preuve.
2: Elle n'a pas rejoint quelqu'un dans la nuit ?
3: Je sais pas, mais qu'elle le dise, qu'elle me laisse pas comme un con à galérer.
2: Moi, ce qui m'importe, c'est de voir si elle est en danger ou si elle n'est pas en danger.
3: Je préfère partir du principe qu'elle est en danger.
2: Je vais vous envoyer une patrouille.
0: Le mari inquiet contacte également plusieurs amis de Delphine.
4: Coucou, quelqu'un a vu Delph? Je la cherche partout, je veux juste savoir si tout va bien. Elle est chez toi? Et après, 4h du matin, tout le monde dort, quoi. À part quelques-unes, forcément, si elles entendent le vibreur, elles ont vu le message, il s'est rapproché un peu d'elle, demandé si elle était chez elle, et puis pas plus.
0: 2 gendarmes arrivent au domicile du couple, dans cette résidence pavillonnaire de Cagnac-les-Mines, à 4h50.
5: Monsieur Jubilard était derrière sa porte vitrée. Je me rappelle qu'il mettait du linge dans la machine à laver. Il nous dit qu'elle a l'habitude de sortir les chiens tous les soirs vers minuit. Et que ce soir-là, c'était bizarre, car les chiens étaient dehors alors que d'habitude, elle les rentre dans la maison.
6: Lorsque nous sommes partis de chez lui pour chercher son épouse, il nous a dit « Qu'est-ce que je vais faire maintenant qu'elle n'est plus là ?» Sur le moment, la phrase ne m'a pas paru choquante. Mais après, j'ai trouvé ça étrange. Ça supposait que sa femme ne reviendrait pas.
0: Dans la maison, les gendarmes notent un certain désordre, comme on le voit sur ces photos, mais n'observent aucune trace de lutte, de nettoyage ou de sang. Sur la table du salon, le sac à main de Delphine est toujours là, avec son portefeuille et ses papiers. Seul manque son téléphone et, selon son mari, une doudoune blanche. Cédric Jubilard est examiné par un médecin qui note une lésion de 10 cm sur son bras droit et une autre plus petite dans son dos. Il explique s'être blessé en posant du parquet et nie toute altercation avec son épouse. Mais les enquêteurs vont rapidement découvrir que Cédric Jubilard ment. Les relations avec sa femme étaient bien plus tendues qu'il ne le prétend. « ce plaquiste de 33 ans.

0: 15 ans, à l'adolescence chaotique, avait trouvé une vie stable en épousant son amour de jeunesse. Une infirmière travailleuse et solaire qui lui donnera 2 enfants. Mais ce bonheur se fissure en 2020. Après 15 ans de relation, Delphine Jubillard semble à bout. De ce mari fumeur de joint, de cette maison de parpaing que Cédric Jubillard a construite sans jamais la terminer. Elle commence à évoquer une séparation.
1: Je vais vraiment me barrer et te laisser dans ta merde. Ta 307 de merde gêne. Si tu ne fais rien rapidement, c'est la fourrière. Je vais partir quelque temps. C'est plus la vie que je veux. Maison bidochon, voiture bidochon.
0: À l'époque, Cédric Jubillard confie à sa mère, Nadine, qu'il n'accepte pas cette décision.
2: Il est dégoûté, dépité et malheureux aussi. Pour lui, il est inconcevable de divorcer vu qu'il est amoureux fou d'elle. Pour lui, il est hors de question que je ne sois plus sa femme.
0: Mais sa femme, elle, ne reviendra plus en arrière. Car au même moment, elle est tombée amoureuse d'un autre homme. Un magasinier, marié lui aussi, père d'un petit garçon, avec qui elle projette déjà une nouvelle vie, loin de Cédric.
3: Je l'ai compris à la rentrée des enfants, quand elle m'a dit « Moi, je veux faire une semaine, et que tout se passe bien. » C'est là où j'ai compris « Ah, mais ça y est, elle va franchir le cap. »
4: Est-ce qu'elle avait l'air changée par rapport à d'habitude ?
3: L'amour fait que ça lui a redonné envie de prendre soin d'elle, je pense. Ben, ça y est, quelqu'un la met sur un piédestal, quoi. C'est la femme. Je suis belle. Je reprends confiance en moi.
0: Cédric Jubillard s'interroge sur ces changements soudains. Il subtilise la carte bleue de Delphine et découvre dans l'historique de ses dépenses un achat de lingerie et une réservation d'hôtel. Contrairement à ce qu'il affirmait, il a désormais la preuve que sa femme a un amant. Pire, Delphine aurait présenté cet homme à leur fils, Louis. Cédric Jubillard le raconte à sa mère. Nous sommes un mois avant la disparition.
2: Il vient me voir et je le sens énervé, je le sens dégoûté. Je dis, mais qu'est-ce qui se passe ? Il me dit, bah, Delphine me prend pour un con. Je dis, mais pourquoi tu me dis ça ? Il me parle d'une visio que Louis lui aurait racontée, comme quoi il avait vu le copain de maman et son fils, mais que c'était un secret. Alors bon, il me dit, elle m'énerve. Je vais la tuer, je vais l'enterrer et personne ne va la retrouver. Et moi, ma première réaction, c'est arrête de raconter conneries. C'est n'importe quoi ce que tu racontes. Et on se fait un câlin et il s'en va. Et moi, cette phrase, à ce moment-là, c'est des mots en l'air.
0: Les enquêteurs découvrent enfin que pour le couple, le 15 décembre 2020, le dernier jour de vie de Delphine, n'est pas une journée comme les autres. Delphine se rend à Albi, à la banque, où elle est filmée par une caméra de vidéosurveillance. Elle veut faire changer ses codes afin que son mari ne puisse plus utiliser sa carte et consulter ses comptes. Et surtout, son amant lui annonce que son épouse est d'accord pour divorcer.
5: Elle accepte la rupture. Yes.
1: Bravo mon cœur et merci.
0: Quelques heures plus tard, Cédric Jubillard rentre du travail. Contrairement à ce qu'il avait d'abord expliqué, il va lui-même promener les chiens. Delphine, elle, regarde la télévision avec son fils, Louis. À 22h19, elle envoie une dernière photo à son amant. Puis à 22h55, ses ultimes messages.
1: Je t'aime fort. Je t'embrasse.
0: Dans la nuit, elle se volatilise. Immédiatement, La famille de Delphine soupçonne ce mari qu'elle sait colérique et jaloux. Deux jours après la disparition, le cousin et le frère de Delphine se rendent au domicile et enregistrent Cédric Jubilard à son insu. Le mari bafoué joue le mari éploré.
6: Tu veux que je te dise, là je suis en trombe, donc ça va, tu vois, j'arrive à garder mon sang-froid, mais dès que je suis en présence de ma mère ou autre, je suis une madeleine et je pleure comme une mère.
0: Et il oriente la famille de Delphine sur la piste d'un embrigadement religieux et d'un départ volontaire.
6: Je suis dans le néant.
7: Ouais, je sais bien, c'est simple.
6: Je suis dans le néant, là, je me demande ce que j'aurais pu rater.
7: Il faut trouver un petit truc, des fois, qui peut tout déclencher. Tu vois ce que je veux dire?
6: C'est comme je t'ai dit, elle m'a dit une fois que dans sa tête, elle était déjà loin. C'est ça qui me revient, et le fait qu'elle priait. C'est les deux seuls trucs qui me...
7: Ça m'étonne. Le fait qu'elle prie, je sais pas. C'est chaud, il y a tellement,
6: merci d'être venu.
7: Tellement de questions. Courage, hein. Tu sais qu'on est là. Cherche comme tu peux. Fais, cherche tout ce que je t'ai dit, Cédric. D'accord ? Fais tout ce que tu peux pour la retrouver, s'il te plaît. Si t'as quelque chose, s'il te plaît, fais tout.
8: J'essaye d'aider au mieux comme je peux tout le temps.
0: Une semaine plus tard, lors d'une battue citoyenne, Cédric Jubilard se sait au centre de toutes les suspicions. Mais dissimulé sous sa capuche, l'homme affiche une étonnante désinvolture.
3: Il le sait, hein, que c'était le suspect numéro un, que tout le monde le regardait à lui, que voilà, tous les regards étaient braqués vers lui.
9: On finit ça qui était jusqu'ici, on finit cette partie boisée.
3: On a fait la battue et puis il était... je sais pas, j'avais pas l'impression qu'il cherchait, j'avais envie de dire, mais... Au lieu de t'inquiéter sur ce que dit le tonton, le machin, le nana, on s'en fout, enfin, on est là pour chercher ta femme, donc...
0: Peu préoccupé par la recherche de son épouse, l'homme va vite tourner la page. Il noue des relations avec plusieurs femmes sur Internet, à qui il envoie de nombreuses photos de lui. Et 4 mois après la disparition de Delphine, il s'affiche publiquement avec Séverine, 44 ans, la mère de l'un de ses amis. Cédric lui présente ses enfants et sa nouvelle compagne immortalise des moments passés ensemble. Début juin, Cédric Jubilard participe même avec son fils à une marche blanche organisée pour les 6 mois de la disparition. Mais 4 jours plus tard, coup de théâtre, il est placé en garde à vue. Car les enquêteurs ont réuni dans le plus grand secret un faisceau d'indices laissant penser que c'est bien Cédric Jubilard qui a fait disparaître sa femme. D'abord, des chiens renifleurs ont permis d'établir que la mère de famille n'a pas quitté le domicile ce soir-là. L'heure de sa mort serait déterminée grâce au témoignage d'une voisine. Celle-ci affirme que vers 23h, elle a entendu des cris de femmes entrecoupés d'aboiements de chiens. Les enquêteurs sont convaincus qu'il s'agit des cris de Delphine. D'autant que le fils du couple, Louis, a confirmé avoir entendu une dispute ce soir-là. Or, lors de la perquisition, les lunettes de Delphine ont été retrouvées brisées sur la table de la cuisine. Une branche est ensuite découverte sous le canapé, la preuve pour la justice d'une violente altercation. Les enquêteurs sont également convaincus que Cédric Jubilard s'est débarrassé du corps en utilisant la voiture de sa femme. Un voisin affirme en effet que le sens de stationnement du véhicule a changé durant la nuit. Les gendarmes intervenus le matin racontent avoir observé de la condensation sur les vitres. Preuve, selon des experts, d'une présence humaine récente dans l'habitacle. Les enquêteurs soupçonnent Cédric Jubilard d'avoir cherché à dissimuler ce trajet en voiture en éteignant son téléphone à partir de 22h. Celui de Delphine n'a pas été retrouvé. Mais des expertises télé

0: téléphonique démontre qu'il n'a jamais quitté le périmètre du domicile et qu'il a été déverrouillé plusieurs fois pendant la nuit jusqu'au petit matin. Pour les enquêteurs, le mari est le seul à avoir pu utiliser l'appareil. Avec tous ces éléments en garde à vue, les enquêteurs tentent de faire craquer Cédric Jubilard, en se servant notamment de sa mère, Nadine.
1: Ils me montrent tout ce qu'ils ont, tout ce qu'ils ont trouvé, tout ce qu'ils ont découvert. Et petit à petit, je prends des coups de massue, je m'enfonce. Et quand ils me demandent ce que j'en pense, je leur dis qu'en fait, je connais pas mon fils. Donc on est confrontés, et au bout d'un moment, c'est moi qui prends le lead. Et qui interroge mon fils, et je me mets à genoux devant lui, et je le supplie de me dire la vérité. Et il me regarde et il me dit « Mais maman, j'ai rien fait. »
0: Cédric Jubilard ne lâche rien. Malgré tout, il est mis en examen pour meurtre et placé en détention. Ses avocats d'alors, Alexandre Martin et Emmanuel Franck, lancent une stratégie de défense offensive et crient au scandale judiciaire.
2: Nous avons plaidé à remise en liberté de notre client, démontrant à nouveau pendant de longues heures que ce dossier est vide de charges et qu'il y a des indices qui ont été construits, qui ne sont pas des indices au sens juridique du terme, qui puissent permettre d'asseoir une culpabilité. Cet homme clame son innocence, les mois passent, il ne se passe rien.
0: Devant la justice, Cédric Jubilard se présente en homme innocent. Mais en prison, il aurait montré un tout autre visage. Marco, 35 ans, dont 17 passés en détention pour des faits de violence grave, le rencontre en juin 2021, quand Cédric Jubilard est incarcéré dans la cellule voisine.
3: On dirait que c'est une star. Il se prenait pour une star. Il n'arrêtait pas de taper au mur. Regarde, je passe à la télé, regarde, je passe à la télé. Il m'a dit mes autographes vont valoir de l'argent plus tard. Il criait qu'il voulait sortir. Parce qu'il n'y a pas de preuves. Il criait qu'il n'y avait pas de preuves. Pas je suis innocent, c'est qu'il n'y a pas de preuves contre moi.
0: Marco l'aurait pris sous son aile. Et Cédric Jubilard aurait fini par lui avouer avoir tué son épouse après l'avoir surprise en train d'envoyer des messages à son amant. Il aurait aussi confié sa crainte que le corps soit découvert.
3: Au début, il me demandait, parce que le temps était pourri. Par rapport au temps comme ça, s'il pleut beaucoup, les animaux, ils mangent les corps. Et ça peut remonter l'eau, le temps, parce qu'il n'a pas enterré profond. C'était pas profond. Donc il a peur que ça remonte, que ça surgit.
0: Cédric Jubilard lui aurait expliqué qu'une autre personne était au courant de la localisation du corps. Séverine, sa compagne.
3: Cédric me dit, tu vas voir Séverine, ma femme. Elle sait où j'ai enterré le corps. Tu lui diras où ça a brûlé. Elle sait, je l'ai emmené. Moi, je lui ai donné la suggestion de la déterrer, de déplacer le corps et l'enterrer proche de... qu'on le retrouve proche de son amant. Et là, il a checké, il a dit, ouais, c'est ça. En plus, Séverine t'expliquera bien comment par où passer par les chemins.
0: Un plan rocambolesque et de supposés aveux que Marco va immédiatement rapporter à la justice. Quelques jours plus tard, il est remis en liberté. Avec l'aval des gendarmes, Marco contacte Séverine. Celle-ci le conduit à proximité d'une ferme détruite dans un incendie et située à quelques centaines de mètres du domicile des Jubilards. Les gendarmes interpellent Séverine. Celle-ci explique qu'elle n'a pas vraiment pris au sérieux les confidences de son compagnon. Lui évoque de simples blagues. La ferme est ratissée, mais ne révèle aucun indice. Et 3 ans plus tard, le jeu des confessions aurait recommencé. Avec cette femme qui a noué une relation amoureuse avec Cédric Jubilard au parloir de la maison d'arrêt. En juillet 2025, elle rapporte à la justice que Cédric lui aurait aussi avoué le meurtre de Delphine.
4: Il me dit je l'ai étranglé et je l'ai fini par terre. Et je l'ai laissé comme ça, je suis allé fumer un joint. Il est derrière moi en fait, il prend ma tête, il met son avant-bras contre mon front, il me cale contre lui et il me fait une clé de coude mais sans serrer cette fois au niveau de mon cou comme pour m'étrangler. Et en fait c'est ça, il m'a dit que c'est ça qu'il avait fait à Delphine et qu'en fait ça lui a provoqué une lésion sur le bras tellement qu'il a serré en fait. Et je lui ai dit mais tu serais capable de me faire ça? Et il me dit je l'ai fait une fois, je peux bien le refaire. Il me dit mais tant que tu me trompes pas, tu ne risques rien. Concernant le lieu où il se serait débarrassé du corps, il m'a dit que j'avais prévu l'endroit depuis un mois en passant devant un chantier. Il m'a dit que c'était une exploitation agricole parce qu'il m'a dit que tant que l'agriculteur ne fait pas de travaux, il ne retrouverait pas le corps en fait. Il m'a dit qu'elle était recouverte de quelque chose. Et moi je lui ai dit, mais Cédric, t'es sûr que Delphine, tu ne l'as pas mise dans un cimetière? Il me dit non, c'est encore plus loufoque qu'un cimetière. Il me dit ça dans un éclat de rire. Et comme s'il en était fier, en fait. Il m'a dit aussi qu'il a déjà vu ce type de lieu dans une autre affaire criminelle et qu'il s'en est quelque part un peu inspiré.
0: Aveu ou manipulation? La justice choisit de ne pas déclencher de nouvelles investigations. Pendant 5 ans, les recherches considérables entreprises pour retrouver la dépouille de Delphine dans une région couverte de forêts, truffée d'anciennes mines, de cavités et de puits, sont toutes restées vaines. Et c'est donc sans son corps que s'ouvre à Albi en octobre dernier le premier procès de Cédric Jubilard.
5: On découvre un homme qui est en détention depuis 4 ans et demi, sachant que ce sont des années qu'il a passées à l'isolement, donc dans des conditions quand même très difficiles.
6: Il n'y a pas beaucoup de chair sur ses explications, assez peu d'émotion, il est dans une sorte de ping-pong verbal.
5: Alors c'est souvent oui, non, tout à fait, les fameux tout à fait de Cédric Jubilard, absolument, je m'en souviens plus, pour écarter, si vous le dites, voilà, avec des phrases sorties de secours.
0: Une stratégie d'évitement qui ne paye pas. Malgré l'absence de corps et d'aveu, le jury populaire et les magistrats suivent les réquisitions très lourdes de l'avocat général. 30 ans de prison. Ses avocats accusent le coup.
7: 30 ans vient de s'abattre sur sa tête, comment il réagit?
8: Il réagit comme quelqu'un qui est abattu, mais qui a cette lueur aussi. De se dire que tout n'est pas définitif et que peut-être en appel, un autre jury populaire pensera autrement.
0: 8 mois plus tard, ce lundi, coup de tonnerre.
9: Bonjour à tous, merci d'être venus.
0: Pierre et Guy de Buisson, les deux nouveaux avocats de Cédric Jubilard, convoquent la presse et renversent la table. Leur client est passé aux aveux.
9: L'explication qu'ils donnent est la suivante. Il s'agit d'un couple qui s'est dégradé inexorablement depuis plusieurs mois, avec des tensions de plus en plus fortes. Et c'est dans le cadre d'une énième dispute conjugale que les choses ont mal tourné et que celui-ci se retrouve donc à l'origine de la disparition de sa femme. Tétanisé, quand il a repris ses esprits, qu'il a réalisé son geste, quand il a réalisé ce qu'il avait fait, il a tout de suite pensé à ses enfants. Il n'a pas voulu leur infliger ce regard terrible, cette vision de ce corps inanimé de leur mère, et donc il s'est dit il ne faut pas qu'ils ne voient ça, donc je dois déplacer le corps.
0: Extrêmement puissant. Des aveux et un tout nouveau récit de l'affaire. Cédric Jubilard aurait été jusqu'ici empêché de parler.
9: Il était verrouillé quelque part psychologiquement depuis le début, verrouillé probablement en raison de l'immense pression médiatique qui était exercée sur lui à travers cette affaire, qui est donc l'une des plus grandes affaires criminelles françaises de ces dernières années. Verrouillé aussi probablement en raison de forme de brutalité qu'il a évoquée, ou en tout cas de pression très forte de la part des enquêteurs. Il m'a dit lui-même, je me suis recroquevillé comme une huître sur mon rocher.
10: En libérant sa conscience, il voulait aussi démontrer qu'il y avait peut-être une autre image de lui, c'est-à-dire qu'il y a une sensibilité chez l'homme qui est incontestable, et bien entendu des remords extrêmement profonds qui font que vis-à-vis de ses enfants, vis-à-vis des participants,

0: civile vis-à-vis des tiers, il a beaucoup à dire.
1: Merci à vous.
2: Libération sincère pour la défense. Stratagème pour les avocats des proches de Delphine Jubilard.
3: Je pense qu'il n'avait pas prévu d'être condamné à une peine de 30 ans de réclusion et que ce verdict l'a fait réfléchir.
4: Il pensait que le crime parfait, c'était le crime où le corps disparaît. Et là, il se rend compte qu'il peut très bien ne pas y avoir de corps, mais y avoir une condamnation. Et donc, il essaie une deuxième stratégie, c'est celle de la minimisation des faits.
5: À l'issue d'une énième dispute, des coups malheureux seraient partis et que nous serions dans l'hypothèse de coups ayant entraîné la mort sans intention de la donner. Ça change tout, voyez-vous, parce que d'une peine théorique de perpétuité, on descendrait à une peine maximale de 20 ans de réclusion criminelle.
6: S'il a fait disparaître le corps de Delphine, c'est parce qu'il est trop bon, c'est parce qu'il a voulu préserver ses enfants. S'il a tué Delphine, c'est parce qu'il est trop amoureux, c'est un crime passionnel, il l'a trop aimé, il l'a aimé trop fort.
5: Ce récit qui consiste à venir prétendre qu'il a dû dissimuler la dépouille de la femme qu'il venait de tuer pour faire en sorte que les enfants ne souffrent pas de cette vision, c'est non seulement fallacieux, mais c'est surtout parfaitement indécent.
6: Et il ne répond pas aux seules questions auxquelles nous souhaitons une réponse. Où est le corps de Delphine ?
7: On n'a pas du tout abordé dans la lettre le détail concernant la disparition, entre guillemets, du corps.
8: Est-ce que vous savez où repose le corps ? Est-ce
7: qu'il repose
8: dans un des endroits qu'il avait indiqué
7: non,
8: à ses proches ?
7: Non, moi je ne sais pas du tout. Et c'est encore une fois le magistrat qui aura la primeur de ses déclarations.
8: Vous ne lui avez pas demandé s'il était prêt à guider les enquêteurs vers le corps ?
7: Ah ben bien sûr qu'il va les guider. Les magistrats vont faire un transport sur les lieux. Maintenant, j'espère et il espère que le corps sera retrouvé. Hein, parce que, bien évidemment, 5 ans après, cela pose un questionnement qui n'a échappé à personne.
2: Ce rebondissement spectaculaire a stupéfait la dernière compagne de Cédric Jubilard, celle à qui il aurait avoué, au parloir de la maison d'arrêt, le meurtre de Delphine. Elle avait perdu espoir que l'homme admette un jour les faits publiquement.
9: Il m'avait dit qu'il ne cracherait jamais le morceau, qu'il n'avait jamais avoué jusqu'à maintenant. Donc je pensais qu'il resterait sur la même, dans le même état d'esprit. Et là, j'en suis soulagé.
8: Il semble dire aujourd'hui qu'il a donné la mort sans vraiment le vouloir.
9: Non, ça c'est faux. Moi, il m'a dit qu'il avait eu lieu un mois avant et que je lui ai posé la... Enfin, plusieurs fois la question, est-ce que tu regrettes ? Et il me dit pas du tout. Dans un éclat de rire, il me dit pas du tout. Donc en fait, bien sûr que l'intention de donner la mort, elle y était.
8: Vous dites que c'est terminé, là ?
9: Non, avec Cédric, c'est jamais vraiment terminé, on va dire. Il m'a toujours dit que cette affaire, c'était sa propriété. Il m'a toujours dit ça avec un grand sourire. C'était son jardin secret. Et j'espère qu'il dira vraiment où Delphine est.
2: 5 ans après la disparition... La famille et les amis de Delphine restent encore suspendus aux déclarations de Cédric Jubilard.
4: Amy a vraiment un espoir, tout en sachant qu'il n'ira peut-être pas au bout, mais elle a un vrai espoir que le corps de son ami soit retrouvé. Et je rappelle que c'est son objectif à Amy depuis le départ. Elle l'a énormément cherché sur le terrain. Tous les week-ends, elle était dans toutes les battues, elle en organisait. Donc Amy, oui, là, elle est dans l'attente.
5: Les enfants, ils n'ont rien demandé. Ils se trouvent immergés au centre d'une authentique tragédie racinienne. Il faut imaginer ce qu'est le quotidien d'une petite Elia qui n'a pas de souvenir très précis de sa maman, qui vit dans le manque de cette dernière et qui, à un moment donné, la voit survivre au travers des photos qu'on veut bien lui montrer. Je veux dire, une sépulture, c'est pas un caprice. C'est tout simplement un endroit où on a la possibilité d'aller, si on a envie de déposer un bouquet de fleurs, si on a envie de déposer un dessin.
3: C'est très, très difficile à vivre pour la famille de Delphine. Il n'y a pas d'apaisement, il n'y a pas de diminution de leur douleur. Leur douleur, elle est constante et elle le restera.
2: La cour d'appel de Toulouse a indiqué mercredi avoir reçu un email des avocats de Cédric Jubilard confirmant ses aveux. Elle peut donc ordonner de nouvelles investigations, notamment son audition. Les avocats de Cédric Jubilard

0: Billard, eux, ont d'ores et déjà appelé au report du procès en appel, qui doit s'ouvrir le 21 septembre prochain.
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4: Il a été sacré champion du monde il y a 28 ans, jour pour jour. Vicente Lizarazu nous reçoit chez lui au Pays Basque, une région qu'il n'a jamais vraiment quittée. Il nous partage ses souvenirs en bleu, son regard sur l'équipe de France d'aujourd'hui et sur son ami Didier Deschamps. Portrait de la semaine signé Hélène Manarino et Stéphane Jaubert.
0: Il fait partie de ceux qui ont ouvert la voie, il y a 28 ans, jour pour jour, au Stade de France, lors de la finale de la Coupe du Monde face au Brésil. Vicente Lizarazu nous accueille sur ses terres, au Pays Basque. Il n'est pas venu les mains vides, mais avec le dernier maillot de l'équipe de France sans étoile. Celui qu'il portait le 12 juillet 1998.
2: Il reste rangé dans mon placard et je le sors jamais. Il est caché, il est protégé. Voilà, il ne faut pas imaginer que le soir, je suis devant ma télé avec mon petit maillot comme un petit doudou qui reste à côté de moi. C'est pas moi, ça.
3: Est-ce que vous vous souvenez de votre état d'esprit le 12 juillet 1998 à 19h30?
2: À 19h30 précisément, on était arrivé au Stade de France. Il y avait une petite salle à côté du vestiaire où chacun faisait ses petites routines. Zizou, il jonglait par exemple. Moi, je faisais du yoga en général. Puis on se regardait, on se parlait peu.
3: Cette image, vous l'avez encore dans votre tête en tout cas?
2: Ouais, je l'ai. Petite conversation avec Fabien Barthez qui avait toujours une blague. On était plus qu'une équipe, on était une bande de potes prêts à se sacrifier les uns pour les autres.
3: Et est-ce que vous vous souvenez juste de votre sentiment après le coup de sifflet final, ce 12 juillet, où vous comprenez que vous êtes champion du monde?
2: Ah là là. Enfin là, c'est un moment en fait qui est très particulier parce que c'est le Graal. C'est-à-dire que dans notre carrière, être champion du monde, il n'y a pas mieux. Alors, tout d'un coup, tu le fais, tu arrives à le faire. Et il y a eu, je crois, quelques minutes où on gagne 3-0, où finalement on a le temps de regarder le public faire la hola et tout ça. Mais on est encore dans le match, on est encore un peu dedans. Et puis quand il y a le coup de sifflet final, on est champion du monde. Et là, on se dit, putain, mais on a réussi à le faire tous, là. Cette équipe de bras cassés, entre guillemets, c'est un peu ce qui se disait au départ, hein, équipe de bras cassés, mais je veux dire, par là, il y avait quand même vachement de critiques sur cette équipe qui était poussive. Ben voilà, cette équipe-là, ben, elle a réussi à atteindre l'Everest et à apporter de la joie.
3: Et vous en êtes encore ému aujourd'hui?
2: En fait, pardon. En fait, j'en parle. Je pensais pas que j'allais me faire ça. Mais en fait, c'est vrai que ce moment du coup de sifflet final, c'est. J'étais assez revanchard. Et le fait de gagner ce titre-là. C'était une deuxième victoire pour moi. Il y avait la victoire collective, j'avais une victoire personnelle. Voilà, j'avais vécu pour la première fois une blessure. Je savais pas ce que c'était une blessure et j'avais pas mal souffert de ça. Et donc, le coup de sifflet final, c'était l'aboutissement. On l'a fait, on a réussi à le faire. Donc, est-ce que tu penses, tu penses à embrasser tes partenaires pour leur dire merci et eux pensent à t'embrasser pour te dire merci parce qu'on est tous un élément important de cette victoire. J'avais pleinement conscience de ce que c'était être champion du monde. J'avais pleinement conscience

0: qu'on le faisait dans notre Coupe du Monde. Et que c'est quelque chose qui resterait pour l'éternité. Une étoile, c'est quelque chose d'exceptionnel. On en a deux, peut-être une troisième. Mais la première, il fallait la planter sur le maillot de l'équipe de France. Et ce maillot méritait d'avoir une étoile.
1: On sent beaucoup d'émotion quand vous en parlez 28 ans après.
0: Alors, c'est vrai. Peut-être parce que j'en parle jamais.
1: Pourquoi vous en parlez jamais?
0: Parce que je veux pas être dans la nostalgie. C'est pas ma façon d'être. Je suis dans le présent, je suis dans qu'est-ce que je peux faire aujourd'hui. Quand dans ta vie, t'as accompli quelque chose de très grand, ça t'apporte beaucoup de sérénité. Et cette sérénité, je la ressens depuis ce titre particulièrement. Je sens bien qu'il y a quelque chose qui me porte encore aujourd'hui et qui me fait du bien.
1: Est-ce que vous échangez encore entre vous?
0: On échange quasi chaque semaine, parce qu'on a un compte WhatsApp commun. Donc régulièrement, on s'envoie des messages d'anniversaire, des messages spécifiques par rapport à des matchs ou des trucs comme ça. Voilà. Et après, on se voit une fois par an déjà.
1: La Coupe du Monde a démarré mi-juin aux États-Unis. C'est le dernier chapitre de Didier Deschamps. Comment il est à l'approche de la fin? Vous le sentez comment?
0: Je le trouve aussi motivé. Il est pas lassé du tout. Il est complètement habité par sa fonction, complètement habité par l'idée d'amener l'équipe de France le plus haut possible. Et on est déjà en demi-finale.
1: Ça vous surprend pas de lui?
0: Non, ça me surprend pas de lui. C'est quelqu'un de très rigoureux et qui est très discipliné. Déjà, quand il était joueur, c'était un peu le joueur qui a équilibré l'équipe.
1: Quel regard portez-vous sur l'équipe de France qualifiée pour les demi-finales de cette Coupe du Monde?
0: Elle peut aller au bout. On sent que cette équipe est soudée. On sent que cette équipe a envie, un peu comme nous en fait. J'ai l'impression que cette équipe, ils ont envie de s'aider. Ils ont envie de se soutenir. Moi, je vois vraiment la transmission en fait. J'ai l'impression que le fluide qu'Aimé Jacquet avait en 98, il a transmis à Didier Deschamps et qu'il y a les mêmes valeurs. Donc, ça sent très très bon.
1: Est-ce que la transmission va continuer puisque l'ère Deschamps va donc se refermer? Et qui est le meilleur candidat pour remplacer Didier Deschamps selon vous?
0: Je pense que c'est Zinedine Zidane. D'abord parce que il a fait de grandes choses comme entraîneur, parce qu'il a envie d'entraîner l'équipe de France, parce qu'il a fait tellement de choses fantastiques avec cette équipe de France qu'on a envie de le voir continuer comme entraîneur et faire la même chose que fait Didier Deschamps. Et on espère aussi tous que la transmission du fluide qui se fera, Aimé Jacquet, Didier Deschamps, Zinedine Zidane, voilà, ce fluide, cette potion magique.
1: Quand est-ce que vous avez pris votre retraite de footballeur?
0: J'ai arrêté en juin 2006.
1: À 36 ans?
0: Ouais, et demi.
1: 36 ans et demi.
0: Ça compte, c'est quand on est athlète de haut niveau.
1: Ah bah oui. Votre dernier match, comment vous l'avez vécu?
0: C'était un Bayern Dortmund. Le stade était plein, 70 000. Je l'ai mal vécu. J'étais pas concentré sur le match. J'étais pas concentré sur mon adversaire, j'étais concentré sur les minutes qui passaient et qui me rapprochaient de la fin. Et c'était très douloureux. Et là, j'avais conscience que c'était fini, que c'était un pan de ma vie très important qui allait disparaître. Parce que c'est une longue carrière, c'est une longue passion, une passion qui est née peut-être à l'âge de 4 ans, 5 ans, quand je commençais à jouer au foot, à faire des circuits de dribble avec des bouts de bois de l'atelier de mon père, quand je frappais pendant des heures et des heures contre la porte du garage de mon père. Et là, 90 minutes, et je comptais chaque minute. Mais je voyais bien que j'étais pas dedans. La petite mort, pour moi, elle a duré 3 jours.
1: La petite mort, c'est quoi?
0: La petite mort du sportif de haut niveau, c'est une forme de dépression. Le fait de plus être athlète, le fait de plus aller jouer, faire des matchs. Et puis tout d'un coup, je suis rentré chez moi au Pays Basque. J'ai atterri à Biarritz. Et là, je me suis dit, ça y est, c'est terminé, ok, c'est triste, mais t'as une deuxième vie magnifique. T'as la liberté totale, là t'es enfin libre. C'est-à-dire que j'ai vraiment vrillé dans ma tête, c'est-à-dire que je suis passé de... C'est la fin de cette carrière que j'ai adorée, mais on est quand même vachement contraint. J'étais dans un centre de formation dès l'âge de 13 ans, m'entraîner tous les jours. Et puis ensuite, voilà, cette vie de footballeur professionnel où tu joues tous les 3 jours, t'as pas le temps de faire grand-chose à part jouer au foot.
1: Et donc vous avez choisi de vous lancer dans plein de challenges, dans plein de sports différents.

0: Ferrand.
1: Je fais du vélo, je fais du jiu-jitsu brésilien, c'est un art martial. Je fais du surf, je fais du ski, je fais de la randonnée à ski, je fais du yoga, pas mal de renforcement musculaire aussi.
0: Pourquoi autant ?
1: Parce que le sport, c'est ma vie, parce que le sport, c'est ce qui a fait mon caractère. C'est bizarre, je me sens redevable.
0: Redevable de quoi ?
1: Je sais pas, j'ai besoin de remercier tous les jours le sport.
0: Ah oui ?
1: En pratiquant. C'est presque religieux, mon rapport au sport. Oui. C'est presque religieux. Oui. Non, mais le sport me permet d'avoir l'équilibre que j'ai, d'être un homme apaisé, d'être heureux, de gérer bien aussi le temps qui passe.
0: Est-ce que ce temps qui passe vous effraie ?
1: Oui, bien sûr. Quand t'es athlète de haut niveau, l'idée même de vieillir est un problème. Donc évidemment, ça c'est mon petit combat. Donc je m'adapte à ça, hein, parce que bon, on n'a pas le choix en même temps. Hein. Tu peux faire ce que tu veux, mais en vieillissant, je trouve qu'il y a quelque chose d'assez agréable, c'est que on va à l'essentiel. Et ça, j'aime bien parce que ouais, je fais du tri sélectif en permanence, et j'ai envie d'avoir mille vies. J'ai envie de faire plein de choses encore. Plonger avec les requins marteaux, plonger avec les baleines.
0: Vous ne lâchez jamais, vous. Jamais.
1: Je suis pas entraîné pour ça.
2: C'est la fin de ce 7 à 8. Merci de votre fidélité. On se retrouve dimanche prochain.

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12: C'est un océan de verdure à seulement 30 km de Paris. Le Center Parcs Village Nature est un paradis pour les familles en quête de grand air. Anne-Cécile, Gaspard et leurs enfants ont décidé d'y passer leur week-end au programme toboggan, cottage et balade en forêt. C'est parti.
13: 3, 2, 1...
14: La chute est vertigineuse. À 30 km/h dans un tuyau de 90 mètres de long. 12 secondes de sensations extrêmes.
15: Ah, ça fait du bien. Ça rafraîchit un petit peu là avec la chaleur à l'intérieur et puis ça réveille un peu.
14: C'est ce que s'offre Romain tous les matins. Il est maître nageur, mais une partie de son métier, c'est de vérifier les toboggans.
16: C'est un peu le crash test vivant, quoi.
15: C'est ça. Mais bon, j'ai confiance. Ça devrait bien marcher, normalement. Bon, le jour où ça marchera plus, bah... tant pis.
14: C'est sa première journée. Il vient de tester le Rocket. Il va s'attaquer dorénavant au Racer, briefé par son manager, Flavien.
17: OK, donc là, voilà, Romain, comme on l'a vu... Vérifie vraiment la surface de glisse, donc attention de pas glisser.
15: Ouais.
17: T'es sûr que t'as pas le vertige, hein?
15: Ouais, sûr, à 100%.
17: Pense à contrôler en même temps les filets au-dessus de toi, d'accord?
15: Ok.
17: Ce sont des filets de protection.
14: Les deux jeunes hommes doivent se mouiller au propre comme au figuré. Car là, ils doivent vérifier qu'il n'y a aucun problème sur ce passage situé à 30 mètres du sol. Et le manager, pourtant un habitué des lieux...
17: On a vraiment l'impression d'être dans le vide.
15: Ouais, je regarde pas en bas trop longtemps, quoi.
14: N'est toujours pas rassuré.
17: Moi, ça me fait peur, donc j'ai envie de passer très vite. Moi, contrairement à Romain, j'ai le vertige.
14: Ce complexe aquatique, ils l'appellent ici l'aqualagon. C'est leur arme secrète pour attirer les touristes de toute l'Europe. À 32 km à l'est de Paris, à 6 km à peine de Disneyland, les géants Pierre et Vacances et Disney se sont associés pour sortir de terre Village Nature. Près de 900 cottages et appartements sur 120 hectares de verdure. Un espace naturel, végétal et écolo, avec en son centre cette pyramide de verre de 280 mètres de long. L'un des plus grands complexes aquatiques d'Europe. Mais il y a aussi du mini-golf, des balades à poney ou en bateau. Toutes sortes d'activités sont proposées aux résidents qui viennent principalement en famille.
18: Bon, est-ce que vous voulez monter dans les trucs là-haut, là ?
14: Bruno a un objectif, attirer tous les ans 1 million de personnes. Pour cela, il est prêt à motiver ses salariés plus que jamais.
19: Faisons-nous plaisir et ça passe par les équipes. Les équipes se font plaisir et vont faire plaisir à nos clients.
14: Najia, la gouvernante, doit faire face aux drôles d'exigences de certains clients.
20: Bon, j'ai de la chance, il m'a pas collé le poing dans la figure.
21: Mais avoir des clients tendus, oui, c'est arrivé, bien sûr.
14: De son côté, Nicolas doit ouvrir son restaurant avant le début de la saison. Et c'est loin d'être gagné.
22: Donc à midi, il faut être prêt dès que les clients arrivent. Ça fait une heure que Meunier sert déjà des clients.
14: Alors comment les équipes se préparent-elles pour l'été? La saison cruciale d'un des plus grands parcs naturels de France.
1: Alors ça c'est bon, le pique-nique c'est bon. Bon, eh bien messieurs on y va, hein? Allez hop, go go go, on est parés?
14: La famille Mignot a décidé de s'y rendre le temps d'un week-end, histoire de fuir le bitume parisien.
1: On quitte Paris. Allez, les enfants ?
3: Oui !
1: Ils vont mettre leur mère dans le toboggan qui fait peur. On laisse descendre.
14: Direction Village Nature Paris, pour ces citadins en mal de verdure.
1: Bah, on essaye en bas ?
14: Un dépaysement radical au bout de la ligne du RER A. Gaspard, chef d'entreprise, n'arrive pas encore à déconnecter.
22: Il faut prendre soin des gens, tu vois. Faut appeler plutôt que de faire des SMS.
14: Mais Anne-Cécile a une astuce pour qu'il lâche son téléphone.
22: Elle m'a laissé un message. Il faudrait que je te l'envoie pour toi, Mélissa.
1: Tu as du mal à décrocher depuis ce matin. C'est compliqué. C'est pour ça, en fait, qu'on va beaucoup à la Palago. C'est comme ça qu'il ne peut pas téléphoner. Il ne peut pas planquer son téléphone dans son maillot de bain.
14: Arrivé à Marne-la-Vallée, ils doivent encore prendre une navette pendant un quart d'heure pour rejoindre le parc. Porte à porte, la famille aura mis une heure et demie. Et Gaspard, le père...
22: Je vais réfléchir dans mon coin pour trouver des solutions.
1: Et voilà.
22: Pour border le truc.
14: N'a toujours pas décroché.
1: On y est. Vous avez vu, il fait beau, hein?
14: Malgré l'enthousiasme de sa petite famille. Reste maintenant à trouver le bon cottage.
1: Ça, c'est Koh-Lanta, en fait. Hein. C'est parti. Donc, théoriquement, c'est par là et on va passer par là. La 33-21.
14: C'est leur quatrième séjour ici, mais Anne-Cécile a toujours un peu de mal à se repérer dans les 120 hectares du parc.
1: 33-21, c'est ici. Ah, c'était 32-55, là?
22: Ouais.
1: Bon, alors, ça doit être de l'autre sens.
14: Gaspard a enfin lâché son téléphone pour donner un coup de main à sa femme.
22: Quel boulet!
14: Enfin, à sa façon.
1: Bon, suivez-moi, je sais où on va.
22: J'espère. Mon légendaire sens de l'orientation a encore frappé le chien.
14: Ici, il n'y a pas d'hôtel. Les clients sont hébergés en plein cœur d'une forêt, dans des chalets en bois qui se ressemblent tous.
22: 33-24, 33-23, 33-20... 33-19.
1: Ça doit être par là.
22: Ah, c'est là, 33-21.
3: C'est là, c'est ici, c'est
1: 21. Voilà, c'est ouvert.
3: Ouais, c'est trop bien.
14: Un cottage de 60 mètres carrés, un peu plus grand que leur appartement parisien. Avec le rêve de tout citadin, une terrasse ouverte sur la forêt.
1: Tu viens voir Arthur ?

0: Tu vas voir ta chambre ? Alors, on est sur l'entrée de gamme du village nature. Donc c'est le basique, en fait, ici. C'est vraiment le basique. Et pour du basique, c'est quand même... Il y a une vraie déco, c'est spacieux, il y a deux salles de bain. Ouais, c'est une bonne surprise.
1: Maman, on peut mettre le ventilateur.
2: Le cottage de l'entrée de gamme, c'est 1 200 € pour 4 jours. Et à ce prix-là, ils ne peuvent même pas profiter de toutes les activités du parc.
0: Tiens, si tu veux bien, on va regarder dehors. Je pense qu'on va pas faire mal. Faire un instant au niveau des terrasses.
2: Nicolas Paradis est un restaurateur parisien qui aime travailler en famille. Pas vraiment avec Sandro, son fils, mais surtout avec sa femme, Elodie. Architecte d'intérieur, c'est elle qui a imaginé la décoration de son tout nouveau restaurant qui doit bientôt ouvrir dans le parc.
3: Comment ils vont la gérer, l'enseigne de droite ?
0: L'enseigne de droite, ils vont la gérer par derrière le bardage, tu sais, avec le bardage qu'on a posé.
3: Donc ils vont faire une...
0: Ils vont faire deux interventions. Ils font une première intervention avec une espèce de plan où ils vont pouvoir implanter tous leurs pitons.
2: Ce spécialiste des bars à vin gère déjà 2 points de restauration dans le parc. Mais il mise beaucoup sur ce dernier, un restaurant de burgers qui doit en mettre plein la vue.
3: L'idée, c'est de reprendre l'imaginaire des cabanes où on se change à Deauville ou sur les grandes plages normandes. Donc on va avoir tout un bardage bleu assez fort d'ailleurs, qui va reprendre toute la façade, avec les grandes baies vitrées là, qui vont faire un petit peu comme une maison. Donc on a un aspect maisonnette. Et puis après, on va reprendre les codes du burger un peu américain, là, pour le coup, où on va mettre des grandes enseignes en néon blanche avec les décos et le nom du lieu.
2: Une fois le chantier achevé, il est certain que ça va marcher.
3: En fait, ça va être un carton. Le burger, c'est le produit facile qui se mange vite, etc. Et puis encore une fois, ici, il y a 50% d'enfants. Donc pour les familles, c'est par nature un petit peu le plat que tout le monde se partage et est capable de partager en famille. Et voilà, donc ça va être un carton. À côté de ça, une localisation qui est idéale.
2: C'est le premier restaurant visible en sortant de la piscine, au beau milieu de la promenade autour du lac. Sa terrasse plein sud accueillera 5 couverts.
1: Là, c'est quoi ?
2: Mais avant l'ouverture, d'ici une quinzaine de jours, il doit encore tester ses produits. Aujourd'hui, les sauces au fromage pour les frites. Et cette fois, il a convié un grand connaisseur, son fils de 3 ans.
4: Vous avez invité un testeur particulier, là, à votre table.
3: Ouais.
1: C'est qui ?
3: C'est toi.
0: Je crois que c'est toi.
3: C'est toi, le testeur particulier.
2: Et ce testeur particulier aime les fromages au fort caractère.
1: Ouais. Papa, goûte ouais. Celle-là, elle est très bonne.
3: Moi, je trouve qu'elle est plus liquide. Elle est un peu forte, celle-là. Tu l'aimes bien, celle-là, toi ? C'est laquelle tu préfères ? Celle-là ?
2: Mais les experts autour de cette table penchent plutôt vers une autre, plus légère.
5: Oui, ça fait plus plat.
3: Moi, je suis d'accord avec vous là sur 4-3, mais moi, je préfère la 4. Parce qu'elle est plus... Déjà, la texture est plus dense.
1: Papa.
3: Et puis, je trouve qu'elle est un petit peu plus fine.
1: Papa.
3: Elle a un goût un petit peu plus subtil
1: Papa.
3: Que la 3.
6: Oui.
1: Quoi? Pas celle-là.
3: T'aimes pas celle-là?
6: On est tous d'accord.
3: D'accord.
6: Ouais.
3: Celle-là, personne l'aime. Donc ça tombe bien.
2: Mais avant de penser au futur menu, Nicolas aimerait que son chantier soit terminé à temps pour le début de l'été. Et il n'est pas au bout de ses peines. À seulement un quart d'heure de village nature, Roissy-en-Brie. C'est dans cette petite ville dortoir que logent la plupart des salariés du site.
0: Alors, mon bébé, t'as fini?
2: Ce samedi matin, Nagia se prépare pour aller travailler.
0: Tu veux profiter de la console avant que ton frère y se lève?
7: Oh là là, il est même pas chaud.
0: De temps en temps, j'ai des week-ends. Donc, c'est quand même, je peux profiter. J'ai 2 jours d'affilée de repos. Donc, je peux profiter quand même plus que quand j'étais dans la restauration.
2: Après des années de petits boulots, cette mère de famille a décroché un CDI il y a 1 an. À 1 460 € net par mois. Aujourd'hui, elle commence à midi.
0: Bon, mais bébé, je te fais un bisou. Papa, il va.
2: Et elle ne verra pas ses enfants avant 21h.
0: Bonne journée.
1: Bonne journée.
0: Papa, il finit avant maman.
2: Car la gouvernante en chef a 69 chalets de luxe à préparer. des cottages haut de gamme loués

0: jusqu'à 4000 euros le week-end. À ce tarif, Najia doit s'assurer que tout est impeccable pour ses nouveaux clients. Sous ses ordres, trois agents d'entretien s'affairent déjà. Ils n'ont qu'une heure par chalet pour tout remettre comme neuf.
1: Je vais démarrer mon contrôle. C'est bon. Donc on vérifie qu'il n'y a rien, nulle part. J'ai une ampoule grillée, donc il va falloir que je le signale. Vérifie bien les poussières. Là, ça m'a l'air plutôt pas mal.
0: Malgré le timing serré, Najia dévisse les siphons. Tire les meubles. Et démonte les hottes.
1: On va les mettre à la machine. Elles sont grasses.
0: Elle va même jusqu'à faire l'inventaire de tous les ustensiles, quitte à remettre de la vaisselle neuve dans les placards.
1: Il y a eu un oubli d'étiquette sur les coquetiers, donc du coup, on va les retirer. Donc on va les mettre à 30p pour que ce soit plus facile pour l'agent.
2: Ça, c'est pas possible, on peut pas les laisser.
1: Bah non, hein, ça fait pas très sympa, c'est pas très joli. Donc c'est mieux de l'enlever. À la maison, on le fait. Donc vu qu'on en est ici, comme à la maison, eh bien on les enlève aussi.
0: Donner l'impression d'entrer dans une maison neuve, mais qu'il faut rendre chaleureuse. Là encore, la gouvernante a sa petite astuce.
1: Moi, je le mets dans ce sens-là. Comme ça, quand le client y rentre, ce qu'il voit, c'est le cœur.
0: Mais dans cet hôtel de luxe, en plein cœur de la forêt, il y a un petit problème auquel elle ne s'attendait pas.
1: Il y a des araignées, il y a des canards, il y a des serpents, il y a des... Voilà, on est à village nature. Donc c'est la nature. Ça fait partie de la nature, mais le client n'aime pas trop quand il arrive et qu'il voit quand même ce genre de choses. Ils ont du mal encore. Nature et pas nature, en fait. Voilà.
0: Car ici, les animaux sont en liberté. Des oies, des canards, des poules d'eau, des grenouilles. Une centaine d'espèces vivent au beau milieu des clients, aux grandes dames des agents d'entretien.
1: Alors, moi, je dirais que ça, c'est une poule d'eau. C'est une poule d'eau.
0: Najia est devenue une experte en la matière.
1: Les oies, c'est un peu plus costaud et c'est bien verdâtre. Elles sont mignonnes, mais bon, elles nous donnent du fil à retordre.
0: Il faut dire que ce village a une particularité. Il se veut écolo. Une équipe est d'ailleurs dédiée à la préservation de la faune et de la flore. Maëline en fait partie. Son rôle, veiller sur les animaux qui vivent dans cette forêt.
3: Mes grenouilles.
4: On n'a que du chevreuil.
3: Une petite trace de fouine.
0: En cette saison, elle fait l'inventaire de la population des espèces sur le site. Aujourd'hui, elle vient vérifier si l'habitation d'un blaireau n'a pas été endommagée par des promeneurs.
4: Là, on est sur la maison du blaireau. C'est une galerie qui s'étend sur une très grande surface avec des entrées, des sorties. Là, on peut voir que c'est très piétiné. Voilà.
0: Des résidents y ont laissé des détritus.
4: C'est tout ce que lui a conçu pour vivre et se reproduire et se nourrir. Il a dû avoir une bagarre, on a une patte de lièvre. Voilà, c'est les lois de la nature, c'est des choses qui peuvent arriver.
0: Mais aujourd'hui, Maëline a une tâche beaucoup plus compliquée à accomplir. Pour cela, elle doit se transformer en apicultrice.
4: Hop, on est parti.
0: À seulement quelques mètres de la route, un nid d'abeilles a élu domicile sur un poteau.
4: Elles se sont divisées, c'est-à-dire qu'elles ont fait une nouvelle reine et qu'elles ont décidé, une partie de la colonie, de partir.
0: Elles sont des dizaines de milliers qui ont formé un nouvel essaim autour de leur reine.
4: Ça va être dur.
0: La difficulté pour Maëline, c'est de la trouver. Alors elle prend carrément des grappes d'abeilles qu'elle introduit dans une ruchette. Si par chance, elle réussit à attraper la reine, toutes les abeilles suivront.
5: Elles ont l'air rentrées, là. Hein.
4: Elles ont l'air. C'est bon signe.
0: Pourtant, les animaux qui nécessitent le plus d'attention de la part des équipes, ce ne sont pas vraiment les espèces sauvages.
6: Il faut qu'on aille jusqu'au Amoka. En fait, on a un chien qui est toujours perdu. D'accord. Alors, let's go, on y va.
0: Ce matin, branle-bas de combat. Il faut retrouver Jack, un Jack Russell. Les propriétaires sont...

0: Jack !
1: Chaque mois, en moyenne, 5 petits compagnons domestiques s'égarent dans l'immensité du parc. Compte tenu de l'urgence, Arnaud Pelletier sort l'artillerie lourde.
2: Merci beaucoup, c'est très gentil à toi.
3: Avec très, très gentil, merci.
2: Et si tu as des nouvelles, sait-on jamais ? Ouais. Canal 1, je veux bien. Ouais. Merci encore.
1: Cela fait 2 jours que l'animal erre dans les bois, probablement affamé.
2: Comme ça, il viendra de là-bas. Par contre, ouais, remarque, s'il peut passer, regarde, t'as raison. Moi, je préfère laisser là. Laisse là. Jack ! Bah, le pire scénario pour nous, c'est qu'on ne le retrouve pas.
1: Car ici, le client doit forcément repartir heureux.
2: Jack !
4: C'est des mauvais souvenirs, en fait, chez voilà. nous. Peut-être qu'ils ont passé un très bon moment chez nous. Tout est gâché pour la perte de le petit chien. Ça fait mal au cœur.
1: En attendant, celui qui a mal au cœur, c'est le propriétaire de Jack, Saïd. Son chien lui manque.
5: Moi, je me lève, je prends un petit bout de fromage. Il se lève avec moi, il vient dans la cuisine. Je lui donne un petit bout et puis le reste, je vais manger. Et je rentre dans ma chambre, lui, il va se coucher, moi, je vais me coucher. Alors ce soir, il n'est pas là.
6: On a beaucoup d'espoir.
2: Exactement.
6: On garde l'espoir.
2: Vous l'aurez compris, on sait que ô combien l'animal est important. Pour le coup, Jack a une place importante dans votre famille. On va tout mettre en œuvre pour pouvoir le retrouver.
5: Tout est important dans la vie.
2: J'entends, monsieur.
5: Tout, la moindre chose, elle est importante.
2: C'est pour ça que je tenais à venir vous voir, personnellement, pour vous dire qu'au nom de Village Nature, on met tout en œuvre pour le retrouver.
5: Je vous remercie de tout ce que vous faites.
2: C'est normal.
5: Et c'est très gentil à vous.
1: Arnaud Pelletier multipliera les efforts toute la journée, jusque tard dans la nuit.
2: Est-ce que vous pouvez maintenir les recherches pour ce soir avec la ronde de nuit, s'il vous plaît ?
7: Affirmatif, les recherches continueront toute la nuit.
1: Arnaud n'est pas le seul à s'investir à 100% dans son travail.
8: Allez, vas-y.
1: Il fait partie des meilleurs salariés que la direction a conviés ce jour-là à une grande loterie.
8: Paula Rodriguez Cleaning.
1: Objectif, montrer aux nouveaux saisonniers que dans cette entreprise, on s'amuse avant tout. Tout le monde est récompensé d'un petit cadeau.
9: Biodiversité.
1: Comme Maëline, la sauveuse d'abeilles. Elle vient de gagner 2 invitations pour le parc Astérix, le concurrent direct de Disney, l'actionnaire de Village Nature. Une étonnante stratégie de management, imaginée par Bruno Guth. 41 ans, il doit absolument fédérer ses nouvelles recrues car l'été s'annonce chargé.
10: On va accueillir plus de 15 000 familles cet été. Ça va faire à peu près 200 000 nuitées qu'on va avoir. Beaucoup de clients étrangers, des clients en vacances.
1: En d'autres termes, il va falloir être soudé pour le grand rush. Bruno Guth n'hésite pas à donner de sa personne. Ces matinées d'intégration, le directeur en organise 6 par an.
11: L'investissement que ça coûte, je vais en récupérer beaucoup plus sur le terrain, parce que c'est la notion de plaisir, et celle-ci, elle est inestimable. Du plaisir, très important.
1: Bruno espère bien que ses équipes seront aux petits soins pour accueillir les vacanciers cet été.

0: Et c'est sûrement lui, l'employé du mois.
1: Bonjour, salut.
0: Chaque matin, Bruno fait son petit tour de reconnaissance. Il parcourt son immense parc en golfette à la rencontre de ses clients.
1: Bonjour. You're looking for the...
2: Où est-ce qu'on pourrait attraper un bus?
1: Just at that place. Just go to the opposite of the building there. You have the possibility to...
2: Un bus pour le château de Versailles.
1: Yeah, you go to Versailles, then the meeting point will be at that place. Yeah, no problem.
0: Ces étrangers souhaitent visiter le château de Versailles. Ils ne resteront pas dans le parc aujourd'hui, mais ça n'a pas l'air de déranger le directeur.
1: Where are you from?
2: On vient d'Angleterre.
1: England, okay, super. Have a good day.
3: Thank you.
1: Let's go.
0: Il a même tout prévu.

0: prévu pour leur faciliter la vie sur son site. Il propose des navettes gratuites pour les transporter à plus de 60 km de son parc.
1: C'est une vraie chance qu'on a de cette destination qui est proche de Paris, qui est proche, bien entendu, de l'emblématique Tour Eiffel et tout ce qui va avec, de Disney et de tout ce qu'il y a autour à faire. Donc en termes de destination de vacances, je suis enchanté de voir des clients qui viennent d'aussi loin nous rendre visite.
0: Alors pour faire dormir encore plus d'étrangers chez lui, Bruno n'hésite pas à leur offrir des petits cadeaux. Et dès l'entrée du parc, à en croire les plaques d'immatriculation, la stratégie semble payante. En tout cas, c'est comme ça que cet Hollandais s'est un peu retrouvé à Village Nature, par hasard.
2: Je voulais emmener mes enfants à Disneyland et j'ai trouvé cette solution, car les hôtels de Disney étaient beaucoup trop chers. Il y avait quand même 700 euros de différence entre les deux offres. C'est énorme.
0: 2000 euros le week-end à Disneyland, contre 1200 euros ici à Village Nature. Mais ce père de famille n'avait pas vraiment le choix.
2: Ça fait quand même cher, hein. Pour le même prix, j'aurais pu me faire un week-end à Ibiza, avions compris. Mais mes enfants n'aiment pas vraiment Ibiza.
0: Un pied-à-terre qui va leur permettre de profiter du parc d'attractions voisin. Selon eux, l'offre proposée par Village Nature était imbattable.
2: Ils nous ont proposé une formule avec 2 jours à Disneyland pour 1200 euros. Et avec, il y a aussi un dîner spectacle offert au parc.
0: Avec ses formules Mickey clé en main, Village Nature a ainsi attiré 2 fois plus d'étrangers. Ce complexe est le premier parc écotouristique d'Europe. Un concept unique qu'il doit avant tout à son étrange piscine en forme d'origami de 9000 mètres carrés. Chaque matin, Flavien, le maître nageur, plonge tout habillé dans la piscine. Une piscine étrangement vide, à moins d'une heure de l'ouverture au public.
3: Nous vidons tous nos bassins extérieurs toutes les nuits. Donc là, ça représente un volume colossal d'eau.
0: Difficile d'imaginer que dans quelques minutes, 1500 personnes se jetteront à l'eau ici.
3: Est-ce que tu peux remettre en eau les bassins extérieurs, s'il te plaît ?
0: 800 mètres cubes d'eau stockés sous terre et qui vont jaillir en quelques minutes. Un procédé de géothermie qui permet au parc de réduire sa consommation d'énergie. Mais cela garantit surtout une eau chauffée à 30 degrés toute l'année. Un petit lagon tropical qui fait déplacer des familles entières des quatre coins de l'Europe. Et c'est pour cette piscine d'exception que les mignots sont venus. Cinq bassins, 3 jacuzzi, un mur de cascade.
4: Piscine vraiment mille fois mieux qu'à Paris. Ouais, c'est chouette.
0: 7 toboggans géants, une piscine à vagues et la fameuse rivière en plein air. La petite famille va y passer tout l'après-midi.
5: Alors on en profite, les vagues, les toboggans et surtout être en famille avec les enfants, puis en fait on s'amuse autant qu'eux.
0: C'est la seule activité qu'ils feront durant leur séjour. Car ici, à Village Nature, hormis l'accès à la piscine, tout est payant. 22,50 € le tour en bateau sur le lac. 22 euros la balade en poney. Et c'est 9 euros par personne pour une partie de mini-golf. Au final, l'addition peut vite grimper pour les familles. Nos Parisiens, eux, ont décidé de ne faire que les jeux gratuits.
6: On n'est pas des gros consommateurs du truc en option, donc le plan, c'est pas de payer 1200 euros plus de prévoir un budget de 300 euros en plus de ça, quoi. Donc,
7: c'est quoi votre plan, justement?
6: C'est de profiter de ce qu'il y a en dehors des options, ce qui est déjà...
8: C'est déjà bien.
6: C'est déjà beaucoup.
8: Ouais.
0: Un choix qui ne semble pas compromettre le séjour de leurs enfants.
8: Il y a quand même, quand il fait moche, l'aqualagon. Et quand il fait moche, il y a aussi une aire de jeu géante gratuite au niveau de la ferme qui est vachement bien. Donc il y a toujours une solution si on ne veut pas prendre des activités en plus.
0: Mais pour se restaurer, ils n'ont pas vraiment le choix.
9: Allez hop, c'est bon.
6: Allez, zou.
9: On est paré.
0: Compliqué de sortir du parc. Il faut faire avec les 4 restaurants et l'unique supérette.
8: Ils ont le...
6: Il y a du fromage aussi, il y a du bon comté.
8: Monopole, hein. Ils ont le monopole ici, il y a que... Mais c'est bien achalandé.
6: Voilà. On achète la même chose qu'à Paris et au prix parisien. En gros, c'est ça le calcul.
10: D'accord.
8: Je crois que c'est peut-être plus cher quand même.
0: Mais pour les restaurateurs, avoir un établissement dans Village Nature, c'est le carton plein assuré.
10: C'est bon sur les couleurs?
0: Et Nicolas devrait faire partie de ces chanceux.
10: À partir d'ici, là, on va pouvoir mettre des couleurs, des clairs.
0: Enfin, si tout va bien.
10: À partir de là, juste derrière toi, là.
0: Les travaux ont pris plusieurs jours de retard. En grande partie à cause de ce carrelage à la géométrie complexe.
10: On a pris un peu de retard sur le carrelage. Ça devient un peu préoccupant, mais ça, pour l'instant, ça va aller. La cuisine avance très bien. Donc ça, c'est déjà un bon point. On va avoir fini la cuisine d'ici 3 jours. Ils ont déjà bien avancé. On a tout l'éclairage, tous les appareillages qui sont là. Et le dernier élément, qui est la menuiserie, arrive à partir de demain. Et là, tout a été fait en usine. Tout est précommandé. C'est que des matériels, des meubles, des barres, des choses comme ça. Donc ça, ils vont le poser. Ils ont 8 jours de pause. Donc ça devrait être... on devrait être dans les temps.
0: Et pour être sûr d'ouvrir dans les temps, Nicolas est quand même venu aujourd'hui mettre la main à la pâte en ramassant les gravats qui traînent sur le chantier.
10: N'hésite pas à les remplir. Regarde, les sacs, là, c'est léger. Là, tu les remplis. T'as pas de gants? T'en as pas prévu? C'est les bons cuisiniers, les bons chefs, ils ont toujours des plans de travail nickel. Donc là, on peut se dire qu'on a un petit souci quand même.
0: Si l'ouverture semble toutefois compromise, Nicolas reste positif.
10: C'est l'ascenseur émotionnel toute la journée. C'est le matin, il y a du stress. Ce matin, il y avait du stress parce qu'il y avait qu'une équipe. Elle est arrivée à 9h30, on a réussi à récupérer quelqu'un. À 10h, les gars ne voulaient plus travailler parce qu'il y avait une autre équipe d'une autre entreprise sur le chantier. Enfin, tout se règle petit à petit. Et là, à 11h, tout le monde est au boulot, tout le monde est là, ça avance. Donc, attendons le prochain crash.
0: Il a investi 850 000 euros dans ses travaux et a pris un risque financier qu'il compte bien rattraper en attirant ici une nouvelle clientèle.
10: Ok, tu veux que je fasse ? Ça, on va avancer.
0: Et si son restaurant de burgers n'ouvre pas en temps et en heure, ce serait une catastrophe. Mais Nicolas n'est pas le seul à devoir accuser le coup aujourd'hui. Najia, la gouvernante des cottages de luxe, va elle aussi devoir gérer un gros problème.
11: Bonjour.
0: 10 minutes que cette famille patiente devant son cottage.
11: English?
12: Je parle un peu anglais, oui.
11: English? Français? English, alors.
0: Ils sont originaires de Cologne, en Allemagne. Najia ne parle pas l'allemand ni l'anglais, mais ce petit bout de femme ne va pas se démonter devant ses clients.
11: Voilà, je suis la contrôleuse, en fait, de la zone. Et nous avons annoncé un retard votre logement. Veuillez vraiment nous excuser pour l'attente, ok?
13: In German is better.
11: Live.
14: That's all about English.
15: Here I'm the controller in Nitrogen and we announce late on your housing and suddenly we will just stop. Please really excuse us for the wait, but against it is possible to drop your stuff. Here
11: okay.
15: We go.
11: Okay,
13: no
11: yes.
13: Problem.
11: Okay.
15: Cool.
0: Grâce à son application, elle arrive à communiquer avec les Allemands.
13: qui pour le moment semble compréhensif.
11: On y va ? Allez, on y va. C'est très pratique parce que vu que je n'ai aucune langue malheureusement, mais par contre, avec cette application, alors je suis multilingue.
13: Et ce n'est qu'une fois à l'intérieur que le client découvre que son cottage n'est pas prêt.
11: Super.
13: Il va devoir patienter une heure de plus.
11: Là, si vous voulez ou aller à la piscine avec les enfants, ou aller vous promener, vous choisissez. Et nous, on s'occupe du nettoyage et de tout ce qui va avec.
13: Mais la petite famille refuse de quitter les lieux. Elle préfère patienter sur la terrasse, pendant que les employés sont à pied d'œuvre.
11: Quand on a un souci comme ça, en général, le client, il s'occupe autrement. Bon, là, on est sur un client qui ne veut pas, absolument pas partir laisser ses affaires, donc c'est un peu plus compliqué à gérer.
13: En fait, si la famille reste, c'est surtout pour bien faire comprendre à Najia que leur patience a des limites et surtout un coût.
16: On veut un rabais. Non, déjà que nos bracelets d'accès ne fonctionnent pas, on veut une remise.
17: Un rabat.
16: Un cadeau.
11: Si, il va y avoir un geste commercial. Il n'y a pas de souci.
13: Pour les clients mécontents, le parc a tout prévu. Comme ces petites attentions gourmandes qui font toujours mouche auprès de la clientèle étrangère.
11: Alors, nous avons des petits chocolats en tour Eiffel, nous avons une petite bouteille de champagne et du miel fait maison.
18: Et là, ça devrait passer, la pilule devrait passer, là ?
11: Je pense avec du mal, quand même, mais voilà. Au moins, on est sur le coup, on ne les a pas abandonnés.
13: Malheureusement, Najia va faire chou blanc. Monsieur a une idée bien précise en tête.
16: Déjà, on est coincé dans cet appartement. On voulait aller à Disney, on est bloqué ici. On veut un rabais. De l'argent, vous comprenez ? Laisse tomber.
13: Le client est très énervé et enfonce le clou avec un détail qui a échappé à Najia.
11: Hop. D'accord. En plus de ça, il y a le cottage qui n'est pas... Oui, je ne l'ai pas compris. Ça va. Sorry.
13: Le champagne, ça ne vous fait pas plaisir ?
16: Non. Vous plaisantez ? C'est rien. Celui-là, il doit coûter quoi ? 5 euros.
13: Des situations comme celle-ci, Najia en rencontre souvent. Car ses clients VIP sont ceux qui payent finalement le plus cher pour se loger sur le parc.
11: Et veillez à bien que les bracelets fonctionnent aussi. Ça aurait pu être désamorcé avec un peu plus de zen attitude. Sauf que là, non. Bon, j'ai de la chance, il ne m'a pas collé le poing dans la figure. Bon,
18: c'est déjà arrivé, ça ?
11: Non, mais avoir des clients tendus, oui, c'est arrivé, bien sûr. Comme ça, il sait que...
13: Finalement, Najia trouvera un compromis. Le parc acceptera d'offrir les activités aux enfants pendant toute la durée du séjour de la famille. Nicolas aussi va devoir rapidement trouver une solution.
19: Non, aujourd'hui non. Mais j'aurais aimé ouvrir aujourd'hui, mais sans électricité, c'est compliqué.
13: C'est à présent officiel. Il n'ouvrira pas son restaurant de burgers pour les premiers jours de l'été. Le chantier a pris trop de retard.
19: Ça aurait dû être le grand jour. Là, on est un petit peu... On a pris un petit décalage là sur l'ouverture. On a pratiquement tout fini. Seul petit qu'on n'a pas d'électricité. Ça vient du décalage consécutif, du retard du carrelage qui a décalé le menuisier, qui a décalé l'électricien, etc.
13: Le problème beaucoup plus grave, c'est qu'il a déjà été fourni en marchandises. Dans les frigos du restaurant voisin, une partie des 1000 steaks reçus ce matin, il a 3 jours pour les écouler. Alors il va employer les grands moyens. D'abord, le burger sera le plat du jour dans son restaurant traditionnel, situé à l'autre bout du parc.
19: Bonjour, ça va ?
20: Ça va et vous ?
19: Bien.
13: Nicolas est aussi propriétaire d'un food truck. Il va aujourd'hui instaurer un service à table, alors il a besoin de renfort.
19: Qui est censé être au food truck aujourd'hui, là ?
21: Moi, je garde Johan et une des deux.
19: D'accord, alors vous choisissez ? Tu as une courte paille ?
21: Non, c'est bon, j'ai déjà choisi, moi.
19: Ok. Mais toi, t'as qu'à partir au food truck, il y a Cisco qui va être prêt là-bas.
13: Mais voilà, il est presque midi et les employés censés travailler au food truck arrivent à peine.
19: Faut ouvrir, hein.
22: D'accord. C'est midi.
19: Enfin, oui, non, mais midi, ça veut dire être prêt à midi. C'est midi 01.
22: D'accord.
19: Donc à midi, il faut être prêt dès que les clients arrivent. Ça fait une heure que Meunier sert déjà des clients.
22: D'accord.
13: Et en cette journée un peu spéciale, Le retard de ses équipes a le don de l'agacer.
19: Bonjour, ça va ? Qu'est-ce que t'as fait au food truck, toi ?

0: Oui.
1: Ok, donc c'est arrivé 11h.
0: Moi, il y avait marqué midi, ça m'a
1: ouais, mais juste là pour la prochaine fois, on sera arrivé 11h, mise en place pour 11h30. En fait, l'ouverture midi, c'est pour le client. Donc, il faut s'organiser pour pouvoir être en place à ce moment-là. Mais là, on va faire repasser un mois à tout le monde pour que ce soit plus clair pour tous. Merci.
2: S'il veut écouler son stock de steak, il doit mobiliser l'ensemble de son équipe.
3: Il faut pas rater l'ouverture du food truck ?
1: Non.
3: Pourquoi ?
1: Parce qu'on perd de l'argent, là. Il y a des gens sur la promenade du lac, il y a du monde, il y a des gens qui veulent manger, il y a des gens qui sont prêts à manger. Tous les gens qui passent et qui passent devant alors que c'est fermé, c'est perdu. Donc c'est dommage. Puis là, on est sur un gros week-end. On a trop de marchandises, on a trop de staff. Il y a beaucoup de monde et il faut vraiment en profiter.
2: Nicolas a ouvert ce food truck à deux pas de l'entrée de la piscine. Un petit laboratoire pour les burgers qu'il servira dans son restaurant quand celui-ci sera enfin terminé.
1: Ça va, ta sauce, tu as pu la faire ?
4: Ouais, là.
2: Le patron a peut-être l'air soucieux, mais il sait que les plats les plus vendus dans le parc sont les menus pour les enfants. Ils représentent 50% de la clientèle et ils adorent les frites et les burgers. Pour écouler son stock, il doit en vendre 250 par jour. Et cela semble bien parti.
1: Là, on a une quarantaine de burgers, là. Ce qui est pas trop mal, là, sur une heure. Donc ça fait, en principe, puisqu'il ne reste plus que 1000 à écouler, on est sur quelque chose qui devrait marcher sur tout le week-end. Là, on devrait écouler à peu près 750 burgers sur le week-end. Donc on va limiter la case, je pense.
2: Pour Nicolas, la saison commence peut-être avec un peu de retard, mais elle sera très certainement couronnée de succès. Village Nature affiche quasiment complet tout l'été. Et bonne nouvelle, le petit fuyard a été retrouvé.
5: Bonne nouvelle, et Joaï fait son petit pipi, donc tout va bien.
2: Le Jack Russell de Saïd s'était échappé du parc. C'est la fourrière qui l'a ramené.
6: Mercredi, découverte.
7: Sébastien, on avait dit pas dans la chambre.
8: Je sais pas du tout comment ils sont arrivés ici.
9: Mais ça fait plus de 4 ans que je la cherche partout, ma chienne.
7: Ah, qu'est-ce qui me prouve qu'elle est à vous ?
9: Que cette chienne est à moi.
8: On va pas se laisser faire.
7: On va aller la chercher.
9: Si ma chienne a disparu, je te jure que vous allez finir dans le ravin.
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0: Bienvenue si vous nous rejoignez. Tout à l'heure, vous découvrirez des entrepreneurs qui se battent pour continuer à produire en France. Mais avant, penchons-nous sur ces labels qui peuvent changer le destin de certaines communes. Être sacré plus beau village de France, avoir le titre de village fleuri ou de village patrimoine attire forcément des visiteurs. Dans la Creuse, une femme se bat depuis 20 ans pour faire entrer Chambon-sur-Voueize dans ce cercle si fermé. Et quand vient le jour de l'inspection finale, tout doit être parfait. Le fruit de mois de préparation. C'est qui le plus beau? Un grand reportage signé Grégoire Guistot et Christophe Deveau.
1: On a une vue superbe sur le village et puis sur l'église.
2: Donc c'est très très chouette.
3: Et de l'autre côté là-bas, c'est aussi communal?
1: Oui, de l'autre côté c'est le tour de l'étang, donc c'est aussi communal.
2: C'est la bonne saison, c'est superbe.
1: Il y a quelques panneaux comme ça, très vieux, j'essaie de les conserver.
2: Il faut les garder. Hein.
1: Parce que...
2: C'est fin années 60, début années 70.
1: On en a au-dessus de la mairie aussi.
2: Très sympa.
4: À première vue, Pascal Bernard a tout d'un touriste ordinaire. Pourtant, derrière son allure décontractée, se cache l'un des hommes les plus convoités de France par les élus des communes.
1: On est très soucieux de l'esprit de Saint-Benoît, qui est quelque chose de très précieux.
4: L'expert d'un label... capable de bouleverser le destin de leur village.
3: Celle-là, ça fait un petit moment qu'elle est là. Hein.
1: Oui, on a essayé de retrouver la facture, et a priori, elle date des années 90. Hein, donc, même si
3: elle est presque vintage.
1: Même si vous la voulez, je peux vous la mettre de côté.
4: Chaque année, Pascal sillonne le pays à la recherche des futurs plus beaux villages de France. Un label parmi la quarantaine que compte le territoire.
5: Le beau panneau, voilà.
4: Ces panneaux, à l'entrée des villes et villages, valent de l'or. Chacun a ses spécificités, ses critères. Mais tous sont gages de fréquentation et de retombées économiques records.
6: Oh, beautiful. Oh,
7: magnificent. Oui.
6: The history is just amazing.
4: Alors, pour décrocher ces distinctions, ils sont nombreux, habitants, employés municipaux, élus, à se donner du mal.
8: Bon, bah écoutez, c'est très sympathique de vous voir tous ici présents.
4: Cela fait 20 ans que Cécile, maire d'une petite commune de la Creuse, rêve d'un label pour redonner vie à son village.
8: Et quand on dira Chambon, c'est quoi? Plus beau village de France.
4: Cette année, avec l'aide des habitants, elle va tout faire pour convaincre Pascal, le fameux expert des plus beaux villages de France.
3: Bon, normalement, on ne va pas chez les gens.
8: Non. Voulez-vous un petit café?
3: Et je vais en reprendre. J'adore le gâteau noisette.
4: Pour remporter la quatrième fleur, plus haute distinction des villes et villages fleuris.
9: On est bien parti, voilà, il y a encore du boulot.
4: Un label qui salue l'excellence du cadre de vie.
9: C'est pour le travail bien fait, les règles de l'art.
4: Jonathan et les équipes municipales de Millau travaillent depuis des mois avec un budget serré.
10: Tout est fait maison, là on maîtrise la fabrication à 100%.
4: Mais à trop vouloir bien faire, il pourrait passer à côté de l'essentiel.
11: Le jaune et la matière plastique fait une couleur qui est quand même assez agressive.
4: Dans la Manche, Saint-Jean-des-Champs convoite le titre de village patrimoine, un label qui récompense les communes rurales dotées d'un héritage remarquable. Parmi les atouts du village, le moulin de Patrick et de ses ancêtres. Cela fait 30 ans qu'il y consacre toutes ses économies et son temps libre.
12: Je ne pensais pas qu'un jour j'arriverais jusqu'à là.
4: Il lui manque 150 000 euros pour achever son grand projet.
13: 90, 100.
4: Seul, l'obtention d'un label pourrait le sauver.
9: On jette un petit coup d'œil à l'intérieur.
4: Plongé dans une compétition étonnante.
9: C'est beau, mon poteau. Regarde.
4: Parfois cocasse.
14: Non, c'est ma fille. Non, mais c'est bon.
4: Toujours intense.
9: Là, et vous voyez d'ailleurs.
15: On est un peu court. Faut qu'on speed up.
4: Pour savoir qui sera le plus beau. Pour beaucoup, la Creuse, c'est le bout du monde. Des villages désertés, des commerces fermés, une vie qui semble s'être arrêtée. Et pourtant...
16: Bonjour.
17: Bonjour, monsieur Achard. Vous allez bien?
16: Oui, très bien, et vous-même?
17: Bah ouais. On espère avoir le label, hein?
16: Bah oui.
17: Ça serait bien pour les commerces.
4: Voilà plus de 20 ans que cette agricultrice, maire de Chambon-sur-Voueize, se bat pour la survie de sa commune. Un village de 800 habitants, niché entre deux rivières, où un joli pont roman côtoie une imposante abbatiale du XIIe siècle.
17: Salut les gars.
12: Bonjour.
8: Donc on est bien d'accord, hein, la grille, c'est pour éviter, quand vous allez aspirer l'eau...
5: Que les poissons montent dedans.
8: Que les poissons montent dedans, d'accord. C'est une grille de frigo ?
4: Et cette année, elle espère bien avoir un petit coup de pouce, en décrochant l'un des plus prestigieux labels de France.
8: Et on a postulé au label Les plus beaux villages de France. Et voilà, donc on est très fiers. Pour nous, c'est une aventure. On verra bien le verdict. Et voilà, tout le monde est motivé. Ça va booster la commune. Et puis, on espère avoir le label. Voilà.
4: Parmi les 32 critères d'évaluation, avoir au minimum 2 sites classés au titre des monuments historiques.
8: Là, qu'est-ce qui se passe ?
5: Ben, ça ne veut plus pomper, là.
8: Ah mince !
4: Et des espaces publics parfaitement entretenus.
5: Pour aspirer, en fait. Aspirer l'eau du bassin, on ne peut plus...
8: C'est sûr que c'est pas un poisson qui arrive à
5: résoudre
8: le problème.
4: Alors, pas question de faire vivre des poissons dans de la vase.
5: Article 22, débrouille-toi comme tu peux. Là, là, là, là, là, là. Tu vas l'avoir. Raté.

0: Ah, bravo! Bravo, John!
1: Waouh!
0: Super! Oh, elle est belle!
2: Ah, elle est belle!
0: Oh, elle est belle!
3: Vous êtes rassuré?
0: Ouais! 3 sur 6, c'est pas mal! Hein?
2: Ça y est, t'as pris le coup de main?
1: Ouais, je pense. Ouais.
4: En 44 ans d'existence, seuls 180 des 35 000 communes que compte le pays ont obtenu le label « Plus beau village de France ». Toutes ont vu leur fréquentation touristique augmenter de 40 à 50%. Un rêve pour Cécile, qui cherche à booster les recettes locales.
0: Là, on a encore la quincaillerie de M. Jean-Michel Nord.
4: Jean-Michel, comme tous les autres commerçants du village, espère lui aussi remplir davantage sa boutique.
0: Pour les Chambonnais, c'est vraiment une institution. Les gens, ils vont chez vous pour trouver des choses qu'on ne trouve nulle part ailleurs. Quoi. Il y a tout, quoi. Qu'est-ce qui vous manque ici?
5: Des clients.
0: Il va y en avoir plein avec le label. Hein. Je ne sais pas si les touristes seront des bons clients, mais quand même.
5: Ah bah ça, je sais pas.
4: En tout cas, le commerçant y croit dur comme fer.
5: Ah ben, ça apporterait énormément à la commune, évidemment. Hein. Pour en avoir visité un certain nombre, ça, il n'y a pas de doute. À partir du moment où on est dans le petit bouquin des plus beaux villages de France, il n'y a pas de problème. Ça amène forcément du monde.
0: On verra. On va dire je touche du bois, mais je pense qu'il y a des bonnes nouvelles qui vont arriver.
4: Pour tenter d'intégrer le cercle très fermé des plus beaux villages de France, la commune a investi près de 2,5 millions d'euros en 20 ans. Mais à quelques semaines de la visite du label, légèrement à l'écart, un obstacle majeur continue de préoccuper la maire.
0: Donc voilà un exemple de toiture en très mauvais état. On voit des trous, on voit à travers. Donc là, ça menace péril, donc on a été obligé de fermer la ruelle.
3: Ça peut être décourageant.
0: Oui. Et très inquiétant pour l'avenir.
3: C'est pas éliminatoire pour le label?
0: J'en sais rien. Je sais pas, je peux pas vous dire.
3: Ça vous inquiète?
0: Bah oui, oui, bien sûr. Ouais. Bah oui.
4: Le label saura-t-il dépasser cet écueil et offrir à Cécile les moyens de sauver son patrimoine avant qu'il ne soit trop tard? Rien n'est encore gagné. Depuis des mois, dans l'Aveyron, la ville de Millau, 22 000 habitants, fait peau neuve.
6: Et à y être, tu recharges un peu, tu vois.
7: On va prendre notre côté, hein.
6: Ouais, prends assez, hein. Tu le revideras, de toute façon.
4: Aux commandes de cette métamorphose, Jonathan, le chef des services de la voirie.
6: Farid, en partant, tu pourras prendre le panneau de chantier de la République, là, qui reste là depuis...
8: Ouais,
6: tu le vois?
4: Lui et ses équipes ont un objectif ambitieux cette année. Décrocher la quatrième fleur du label Villes et Villages Fleuris, la plus haute distinction possible.
6: Mais je pense que cet angle là-bas, il est haut. Non, le B, je suis du fond là-bas. C'est pour le travail bien fait, les règles de l'art.
4: Pour obtenir la troisième fleur, il y a 28 ans, la commune avait dû végétaliser le centre-ville. Mais la quatrième fleur va bien au-delà.
6: Il est beau ce banc, Seb.
9: Pardon ?
6: Il est beau ce banc.
9: Ouais.
4: Le label récompense aussi la gestion du patrimoine de la ville ou l'amélioration du cadre de vie, grâce notamment au mobilier urbain.
10: C'est le nouvel arbre qu'on a mis.
6: En frêne, du coup ?
10: C'est du frêne.
6: D'accord, donc on est... Banc 100% ville de Millau, 100% Aveyronais.
10: Ouais, c'est ça. Quand on pourra les réutiliser, les 4-5 ans, quand on voudra les refaire, on fera juste un coup de polisseuse et...
6: D'accord.
10: Et elles repartiront sur celui-là ou sur un autre banc.
6: On connaît la référence qui est Ville et Village Fleuris et à quel point ça viendrait légitimer tout le travail qui est fait par les équipes. Et grosse pression pour nous, puisque... Il peut y avoir un échec, on n'y pense pas, mais s'il y arrivait, ouais, ça serait une désillusion quand même. Bon, mais bon boulot, hein. Ouais.
4: Pour décrocher le précieux label, Jonathan doit faire avec les moyens du bord.
6: Il y a quelqu'un ?
4: Les 150 000 euros de budget annuel de la voirie Pas un centime de plus.
6: Celles-là, elles ne sont pas finies ?
1: Il manque le ponçage et après, elles partent à la peinture.
6: D'accord.
4: Alors, dans les ateliers municipaux, en plus de leur travail quotidien...
1: Et on va à l'atelier, ouais.
6: Allez.
4: 90 agents sont désormais mobilisés pour aller chercher cette victoire.
1: Ça va donner ça à peu près.
8: 2 mètres ?
1: Ouais. Il en faut une autre pour l'assise.
6: Voilà.
1: Et après, t'as le dossier. Ça, c'est la troisième lame, c'est le dossier. Et du coup, oh, mais je vais te le tenir comme ça, je te dis un œil de plus. Ça va donner ça là.
6: Voilà. Mais c'est pas mal. Hein. On a essayé d'autres formes de bancs, mais qui nécessitaient d'envoyer les pieds de banc chez quelqu'un. C'est beaucoup moins cher, parce qu'un banc comme ça, il nous coûte environ 300 ou 350 euros TTC. Et un banc qu'on cherche à acheter, c'est à minima 1500 euros.
4: Cinq fois moins cher, l'économie est énorme. Mais la pression aussi. Il reste encore 90 pièces à fabriquer en seulement 2 semaines pour être prêt avant le passage du jury.
6: C'est pas mal de boulot, là, pendant les 15 prochains jours. Du banc, de la lame et...
1: Et du banc.
4: Jonathan, qui travaille pour la ville depuis bientôt 15 ans, ne veut rien laisser au hasard.
6: Donc ça, c'est les bacs de jardinière, place du Mandarou, pour la végétalisation des pieds d'arbre.
1: Okay.
4: Face à des jurés pointilleux, la moindre erreur pourrait lui coûter cher.
1: C'est bon.
4: Loin des grands labels, certaines communes font un autre pari. Dans la Manche, Saint-Jean-des-Champs, 1600 habitants, veut croire à une distinction plus confidentielle, mais tout aussi décisive, celle de village patrimoine. Un label qui met à l'honneur les communes où les habitants se mobilisent pour faire vivre et partager leurs richesses locales. Ici, cette ambition a un visage.
10: Celle-là est bonne. Oui, elle est bonne, celle-là.
4: Celui d'une bande de copains qui, depuis 2008, travaille à un chantier colossal.
10: Celle-là, on va peut-être la garder sur le plateau, là.
4: À leur tête, Patrick, ancien instituteur à la retraite.
10: Hop. On n'a qu'à mettre des petites, Damien, pour le calage. Donc on récupère des pierres pour pouvoir les réutiliser sur ce bâtiment-là.
3: Et quel âge, Patrick ?
10: Ah, je vois, 74 ans. Je vais sur 75, mais il y en a qui font du jogging, il y en a d'autres qui font, voilà, nous, c'est notre activité hebdomadaire.
4: Leur activité ? Redonner vie à un ancien moulin à eau du XIIe siècle.
6: Te casse pas la gueule,
10: non.
4: Qui a appartenu à la famille de Patrick entre 1775 et 1934.
3: Encore un petit peu.
4: Pendant près de 200 ans, des générations de meuniers ont exercé ici. Abandonné par les anciens propriétaires, l'édifice est tombé en ruine. Jusqu'à ce que le retraité décide de le racheter et de le sauver.
10: On va chercher à poser ce matin les pierres qui vont s'aligner sur la hauteur des deux pouces.
9: Ouais, c'est ça. Pour qu'on puisse mettre le plancher à hauteur. C'est ça ?
10: Oui, c'est ça.
3: Sachant que...
4: Patrick a déjà investi 40 000 euros de sa poche. Il doit encore en trouver 150 000 pour le terminer.
10: La porte grince, c'est ça qui est agréable.
4: Alors, il rêve que sa commune décroche un label pour attirer aide et subventions.
10: Pour être reconnu, il faut être connu. Donc le label en question, Village Patrimoine, permet d'être connu. C'est-à-dire qu'il y a déjà des gens qui ont demandé à venir en visite. Donc une visite pour nous, bah, c'est un petit apport qui nous permet d'ajouter ça dans le financement de notre action.
9: Tu veux me donner la règle, Patrick, avec le niveau, la petite.
6: Je vais avoir confirmation là.
9: C'est pas bon, faut que tu tires un peu. Faut que tu la remènes par là.
4: Pour en mettre plein la vue aux experts du label dans un mois.
10: C'est bon, on arrête là, quelle heure il est ?
3: On arrête là ?
6: 1h-20.
10: Ouais, stop.
4: Patrick et ses amis aimeraient au moins achever la pose de la charpente. Une opération coûteuse qu'ils vont tenter de financer à leur manière.
10: Allez.
11: Alors, on est en tenue de chantier parce qu'on vient de terminer. On vous apporte une petite affiche, si vous voulez bien la mettre, et un ou deux flyers.
12: D'accord.
11: Voilà. Donc, et ça permet de financer les travaux qui sont faits au moulin. Voilà.
12: Et bien, avec plaisir.
4: Il organise prochainement une vente de pain dans le four du moulin.
11: Messieurs, dames, bonjour.
12: Bonjour.
4: Pour financer une partie de la pose de la charpente et des travaux.
11: C'est des ventes exceptionnelles de pain que l'on fait au four à bois.
13: C'est bien.
12: Voilà.
11: Ben merci.
13: Continuez comme ça.
11: Merci beaucoup.
12: Où est-ce que vous pensez l'afficher
13: Je vais la mettre là, dans la vitrine, ici.
12: Ah bah super.
14: Il faut ça. Il faut des gens qui se donnent comme ça pour faire vivre nos villages. Il faut qu'ils continuent surtout, qu'ils ne lâchent pas.
4: Grâce au soutien des gens du village...
12: T'en as d'autres, des flyers ?
4: Le retraité et son équipe espèrent rendre le moulin le plus présentable possible avant le passage du jury.
11: Il y a combien, là ? Tu peux tout...
15: Bonjour, bonjour.
16: Ça va bien ? Bon, les
17: vendre. Bon, mais écoutez, c'est très sympathique de vous voir tous ici présents. Et donc, ce matin, c'est une petite opération embellissement dans le cadre, vous savez, du label Plus beau village de France.
4: Les jurés des labels sont toujours sensibles à l'engouement collectif. À Chambon-sur-Voueize, Cécile, la mère, l'a bien compris.
17: On va partir autour de la Bastiale pour enlever notamment du liseron. Parce que nous sommes à Chambon, envahis par le liseron. Faites des petits groupes et puis je vois déjà une équipe, deux équipes. Un, deux, trois,
18: on y va.
17: Départ.
4: À quelques semaines du passage de l'expert des plus beaux villages de France, elle a réuni commerçants, habitants et élus pour mettre la main à la pâte.
19: Comme on dit, l'herbe elle pousse vite et souvent. On a les mauvaises herbes encore plus. Faut pas que ça étouffe les plantes d'ornement, quoi. Voilà.
20: C'est important pour vous d'être là ce matin.
19: Oh bah oui, c'est aussi pour nous. Parce que comme ça on habite un joli village. Si chacun donne 5 minutes, ça permet d'aider les employés communaux.
4: Tandis que certains débroussaillent, d'autres ont été réquisitionnés pour leur sens de la formule.
21: Salut, salut.
22: Salut, salut.
21: Salut.
22: Je suis à l'heure, hein.
23: On va commencer.
17: Bon, allez, on va poser des panneaux dans Chambon et on va appeler ça Chambon Jadis. Ce qu'on aimerait bien, Anne-Marie, veut
24: ouais.
17: C'est de travailler sur les photos anciennes et parallèlement, on va faire des panneaux poétiques.
24: Ouais. Bon, on va commencer par celle de la place du marché. Hein. Vous voulez combien de temps ? Combien on met ? 10 minutes ?
25: Ah oui.
26: Dis, papa, c'est quoi cette photo ? Tu reconnais l'endroit ? Oui, mais c'est plus pareil, les magasins ont changé. Et pourquoi tu l'as gardée ? Eh bien, tu vois la dame en bas à droite ? Oui, eh bien, c'est ton arrière-arrière-grand-mère. Voilà, maintenant, tu sais pourquoi je garde cette photo. C'est un souvenir de Marie-Jeanne d'abord et de Chambon aussi, bien entendu.
24: Ça. Pas mal, pas mal.
17: Très bien. Pour moi, c'est comme si on avait la Légion d'honneur. On aura la Légion d'honneur et quand on dira Chambon, c'est quoi ? Plus beau village de France. C'est que ça rejaillit sur un peu au-delà de Chambon, sur toute la Creuse, pour montrer que ben voilà, on n'est pas vieux, moche et stupide et voilà un peu une image moderne et qui donne envie de venir vivre, en Creuse et plus précisément à Chambon, parce que vraiment il fait bon vivre. Tu l'as connu ?
24: Oh, non.
4: Jusqu'ici, aucune commune de la Creuse n'a obtenu le label Plus beau village de France. Autant dire que pour Cécile et ses administrés, être le premier ferait date.
17: Ah voilà, la
27: passerelle. Qui a été démolie en 60.
17: Ah ouais, ouais.
28: Tu veux que je commence à les amener là-bas, peut-être ?
17: Ben, on les amène là-bas ? Ouais, allez, hop, ok. Alors là, vous avez deux cantonniers, Fabien, des collègues à toi. Je ne sais pas si tu les as connus. Moi, je l'ai connu, lui. Donc ça, c'était le père Philippe, qui a été très, très connu, qui a une carrière de curé à Chambon bien connu. Le gendarme, le chef de la gendarmerie, et c'est surtout le coq de l'abbatiale qui est descendu à peu près tous les 30 ou 40 ans quand on fait des travaux sur l'abbatiale.
19: On agrandit toute la une collection de cartes postales anciennes, voilà, qu'on a bien ciblées et on les remet exactement à l'endroit où la carte postale a été prise.
0: Ça va pas, ça.
2: Non, mais t'es pas
0: bon. Je me souviens de.
5: Là, on est pas. Ouais.
7: Tu cerques à la plaque contre. Tu vois, sinon il va glisser.
5: Ah, mais non, on n'est pas bon, la chef.
7: Ben oui, on est en dessous de fer plat.
16: Maman, il a.
5: Ah, tu sais ce qui est pas droit?
7: C'est les grilles, ouais. Qui sont pas d'accord.
5: C'est les grilles. Merci de ton passage. Hein.
4: Fabien, qui travaille à la mairie depuis 17 ans, ne revient toujours pas de l'excitation qui a gagné sa commune.
5: C'est un sacré coup de pouce et ça montre que les gens sont passionnés par la commune et ont vraiment envie qu'elle montre sa plus belle image, quoi. Et nous, ça, en même temps, faut l'avouer, ça nous rend bien service.
4: Dans trois semaines, Pascal, l'expert du label Les plus beaux villages de France, va découvrir cette ferveur collective. Suffira-t-elle à le convaincre ?
18: Tout de suite, à Millau dans l'Aveyron, à la veille du passage du jury, Jonathan va faire une dernière répétition.
5: Bon, travaillez bien les enfants.
18: Ce qu'il ne sait pas, c'est que les membres du jury sont déjà là, en observation.
23: En arrivant la veille, des fois, on découvre la ville un peu autrement. Et puis le lendemain, c'est la commune qui décide du parcours. Elle aura 3 heures pour donner le meilleur d'elle-même.
25: Salut Jonathan, ça va ?
5: Ça va, Alfredo ?
25: Ça va.
4: À Millau, Jonathan et ses équipes sont, eux, dans la dernière ligne droite.
5: Là, il a posé les dernières plaques, c'est ça, Cyril ? Il en manque une là.
25: Il a désherbé aussi.
5: Ouais, mais je l'ai vu désherber. Donc là, tondu malgré le mauvais temps ce matin,
25: ouais.
5: Ils sont passés vraiment entre les gouttes.
4: L'inspection par le jury des villes et villages fleuris est prévue demain. Pour décrocher la fameuse quatrième fleur, Jonathan a préparé un parcours millimétré avec une mise en scène à chaque étape. Ici, ce sera du virtuel.
5: Là, on a un arrêt ici. Donc là, sur l'iPad, on tourne et on voit la vue de la place avant et ce qu'elle est aujourd'hui. C'est très timé. On a 5 minutes pour arriver, pour évoquer ce point-là, faire la liaison en vélo et arriver à l'autre point. On aura 5 minutes là-bas aussi à évoquer avec une vidéo de 30 secondes. Il ne faut surtout pas se rater là. Et on sait que là, dans la visite, le timing, c'est primordial.
4: Les équipes ont pris en compte les 68 critères de la grille d'évaluation du label.
5: Donc là, le chantier s'est fini à temps, pile poil dans les délais. Donc les gars ont bien travaillé. Ça change de ce que c'était.
25: On imagine que ça va leur plaire. Ouais. Ce n'est pas là-dessus qu'on les craint.
4: Du patrimoine végétal à la qualité de l'espace public.
5: Les bancs, il nous manque plus que l'estampille. On va faire une estampille, un tempora chaud fabriqué par les agents de la ville de Millau. Non, non, après c'est nickel.
4: Millau semble prête pour son grand oral.
25: Bon, ben on a tout vu ici. Hein.
5: Ouais.
4: Mais pour assurer la touche finale demain, Jonathan a imaginé une ultime séquence.
5: Bonjour.
4: Pour laquelle il a besoin de complices.
27: Donc, ici, qu'est-ce qu'on avait mis la dernière fois ?
29: Des pommes de terre.
27: Bah, regardez, est-ce qu'elles sont sorties ?
5: Pommes de terre, c'est pour manger des
29: frites.
27: Ah. Bah ouais, je leur avais dit qu'on ferait des frites. Exceptionnel. Hein ? On en fera des frites. Ah ouais. Allez.
30: Alors, on presse un petit peu autour, là, c'est avec les mains.
5: Laurence, pour le jour de la visite, on dira qu'il y aura quelqu'un de l'école.
27: C'est à quelle heure déjà ? C'est moi, j'ai changé ma sortie scolaire.
5: Ah ouais ?
27: Oui.
5: Mais ah, bon, génial. On serait ici vers 9h. 9h, 9h30.
27: Je suis un atelier avec les enfants.
5: Ouais.
27: Mais après, je peux dire 2-3 phrases, mais.
5: Non, non, mais le but, de toute façon, on reste. Allez, 3 minutes.
27: Ça peut se faire.
5: Ok.
27: Le seul truc, c'est la météo. Hein, on peut venir que forcément.
5: De toute façon, s'il fait pas beau, nous, on changera le plan.
29: Alors ici.
5: Bon, travaillez bien, les enfants.
29: Oui.
27: Allez.
5: Bon après-midi.
27: Merci beaucoup.
4: Alors que la ville reçoit ses derniers coups de pinceau, dans le plus grand secret...
23: Ah bah c'est ça. Ce qui est quand même incroyable ici, c'est que la nature est partout.
4: Les 4 examinateurs arpentent déjà les rues pour une première visite informelle.
23: Bon bah ce qui est bien en arrivant la veille, c'est qu'on peut déjà faire notre petit tour, ouais. Se noter nos petites questions à poser demain. Tu vois, c'est ces aménagements-là qu'ils ont commencé à faire que je trouve pas mal du tout, moi.
27: Ouais.
23: Et c'est vrai qu'il faudra quand même qu'on les questionne sur la taille de leurs arbres.
4: Urbanisme, horticulture, environnement, patrimoine. Pour la quatrième fleur, les membres du jury national sont particulièrement exigeants.

0: Après, il faudra leur poser la question s'ils n'ont pas eu de maladie.
1: Tu vois, parce qu'il y a quand même des sujets qui ont été
0: remplacés.
2: J'ai pensé à un design que j'ai déjà vu au
3: PSD. On n'est pas dans une logique de piéger la commune, si vous voulez. Mais en arrivant la veille, des fois, on découvre la ville un peu autrement. Et puis le lendemain, c'est la commune qui a la main, qui décide du parcours, qui nous le propose, et elle aura 3 heures pour donner le meilleur d'elle-même.
4: Mais là, au moins, ça vous permet de faire une petite reconnaissance.
3: Ça nous permet de faire une petite reconnaissance et déjà peut-être d'anticiper ou de proposer certaines questions. Vous voyez, sur le mobilier urbain, on a vu des choses qui nous surprennent un peu. Donc on demandera des précisions demain.
5: Il y a la poubelle grise pour les déchets. Après, étrangement, c'est pas trop le même design que le bac à assis cortège.
6: Oui, je suis assez d'accord avec toi.
5: Je trouve le match
6: un peu... Pas,
1: ça peut dénoter un peu, oui. Parce que c'est vrai que tu mets un matériau qualitatif ici, et puis là, tu vas partir quelque chose d'un peu plus... qui peut penser à quelque chose d'un peu plus fantaisie, quoi.
6: Oui.
5: Un peu agressif, quoi. Ça dénote un peu.
7: Un détail aurait-il échappé à Jonathan et ses équipes? En tout cas, ses premières impressions pourraient leur porter préjudice.
8: Il faut qu'il soit sec.
7: Ce matin, l'heure est à la corvée de bois pour Patrick.
8: Pas du super bois qui va tenir le feu, mais du bois qui va le faire monter en température.
7: Pour financer la suite des travaux de rénovation du moulin de ses ancêtres.
8: Là, ça chauffe, oui.
7: Il organise une vente exceptionnelle de pain, fabriqué dans le four du vieil édifice.
8: Salut Antoine.
9: Salut Antoine.
8: Ça va? Et toi?
9: Oui.
7: Le boulanger, venu spécialement pour l'occasion.
10: C'est bien, ta température?
7: Va devoir trouver ses marques.
10: Eh ben écoute, ça a l'air d'être pas mal.
8: Mais à tout à l'heure.
10: Salut.
9: Je sais que c'est un four qui a tendance à vite perdre en température. Donc, j'ai toujours une petite appréhension. Chaque four est différent. Et à nous, au boulanger, de trouver la clé.
10: Le mode d'emploi.
7: Grâce à cette opération, Patrick et ses compagnons espèrent attirer suffisamment de visiteurs pour renflouer les caisses.
11: Voilà, pour 2 adultes, s'il vous plaît.
9: Merci beaucoup.
11: Voilà.
12: Pour 2 personnes.
9: Ok, parfait. Merci beaucoup.
8: Allez, c'est parti. Ici, en fait, on ne voyait même pas le mur puisque le lierre partait pratiquement de la moitié.
7: Moyennant 5 euros, Patrick leur retrace l'histoire de son moulin.
8: Quand on trouve le moulin, on commence déjà à s'intéresser au premier bâtiment là-bas. Et on va travailler là pendant 3-4 ans pour pouvoir faire la couverture, faire le plancher à l'intérieur, etc.
12: Je ne sais pas si je l'ai bien prise. Je ne suis pas trop douée avec mon appareil.
7: Ils sont une 20aine, locaux comme touristes, à être emballés par ce voyage dans le temps.
12: Moi, j'aime bien les gens qui s'investissent, tout ça, et puis toute l'histoire. Je trouve ça formidable.
8: Quand nous, on est arrivés, c'était à peu près ça.
12: Ah ouais, d'accord.
8: Je l'ai pris en 65, j'ai 15 ans, et je viens en mobylette pour voir le moulin de mes ancêtres. Alors Antoine, le boulanger.
13: Bonjour. Bonjour.
7: Du côté du four à pain.
9: Bon, ça m'a l'air pas mal, ça.
7: Les premières pièces semblent prometteuses.
13: Tu peux mettre sur le banc, sinon. Je vais mettre un ou deux, comme ça, là-haut. Tu vois?
9: Voilà, quel type pour... voilà.
13: Donc, j'ai des pains rectangulaires, j'ai des pains ovales, et de gâche au choix. Allez, prends, toi.
12: Celui-ci, on va le mettre dans ça.
13: Et vous allez choisir votre brioche.
12: Voilà, et la brioche.
13: Alors, faut que je note que c'est parti. Donc, ça, vous avez vu, les enfants, où le pain a été cuit.
12: Ici,
13: dans le four.
14: La boulangerie du moulin.
13: La boulangerie du moulin, c'est vrai. Donc vous, madame, vous êtes servie.
15: Voilà.
13: À vous.
15: C'est chaud. Avec un petit bout de confiture fait maison, génial.
16: Les affaires sont bonnes pour l'instant?
13: Très, très bonnes. On va manquer de produits. À toi de compter.
15: 110, 120, 125.
7: Au total, Patrick et ses amis ont récolté près de 500 euros au cours de cette journée.
8: Ouais, c'est une bonne nouvelle parce que c'est une belle journée, une belle réussite sur plein de plans. Donc là, on constitue une petite trésorerie.
7: Un bon début, encore loin de suffire pour financer la dernière charpente avant la venue du jury.

0: Dans la Creuse, en revanche, l'heure de la dernière tournée d'inspection a sonné. Pour Cécile, la maire de Chambon-sur-Voueize.
1: Ah ben oui, je n'ai pas quand même pas très très bien dormi, hein, parce que c'est un grand jour, quoi. Aujourd'hui, ça va, à mon avis, un peu se décider, quoi. Donc on verra bien, quoi.
0: Pascal Bernard, l'expert du label Plus Beau Village de France, est en route et déjà à l'affût.
2: Pour chaque expertise, on se met dans la position d'un voyageur, d'un visiteur, d'un touriste qui arriverait pour la première fois à Chambon-sur-Voueize. Donc en général, il arrive en voiture. Et donc on peut être amené à s'arrêter quelque part, parce qu'à un moment donné, il y a quelque chose qui va attirer, accrocher notre œil positivement. Madame le maire.
1: Bonjour.
2: Bonjour, enchanté.
1: Enchanté de vous voir.
2: Bon, ben, enchanté également, je suis un peu en avance.
1: Bah, c'est formidable, en général, je suis en retard.
2: Vous êtes déjà là, bon, c'est cool. Bon, ben, ça marche. Mais je vous suis.
1: Oui, ok. Maria et Thérèse, on y va?
2: C'est un village de femmes.
1: Donc l'abbatiale, hein, l'abbatiale romane, le fameux bâtiment principal de Chambon au niveau des monuments historiques. Et c'est la plus longue abbatiale romane du Limousin.
2: Et le haut des toitures, c'est du châtaignier
1: des barbeaux de châtaignier. Ouais. Voilà, barbeaux de châtaignier. Ouais.
2: Superbe.
1: Des cafés citoyens.
0: Pendant 3 heures, les moindres recoins du village vont être passés au crible. Alors Cécile a décidé de frapper fort dès le début de la visite.
1: Donc voilà un exemple de carte postale. Donc ça, c'est ce qu'on appelait l'abbé Philippe, qui a baptisé un certain nombre de Chambonnais. C'est nouveau, on vient de le mettre. Oui, j'en ai 8 et j'en ai 20 qui arrivent. 30 qui arrivent.
2: 30 qui arrivent,
1: ouais.
2: Ok, génial.
1: Ouais.
2: C'est très chouette.
1: Toutes et à chaque fois,
2: excellente idée.
1: Bon endroit où la photo a été prise.
2: Ouais, il y a de très belles maisons. Hein.
1: Ouais, oui, de très belles façades.
2: De très belles portes.
1: Agrémentées, voilà, de très belles portes. En fait, il y a plein de détails.
2: Ouais, il y a plein de détails.
1: Là, voilà des vieilles portes vraiment dans leur...
2: C'est très bien.
1: Voilà.
2: C'est très sympa.
1: Ouais.
2: Même si c'est du parpaing, hein, dessous. C'est des vieux parpaings.
0: Pour mettre toutes les chances de son côté...
1: Alors donc, est-ce que ça vous intéresse d'aller voir un aménagement, justement, très récent, d'une maison?
2: Allez.
0: La maire de Chambon a organisé une petite surprise.
1: Coucou Françoise, tu nous fais visiter ta maison?
3: Bien sûr.
1: Allez, on y va.
0: Quitte à sortir légèrement du cadre.
2: Ben bonjour. Bon, normalement, ça fait pas partie de l'expertise.
1: Non,
2: hein. On ne va pas chez les gens.
1: Non.
2: Qu'est-ce que vous avez refait? L'enduit,
4: en fait, oui, non, avant,
2: la façade?
4: Il y avait du crépi. Mm-hmm. Et donc, on a enlevé le crépi.
1: Un bel exemple de
2: ouais, c'est très chouette.
1: Remise en valeur.
2: Très belle maison.
1: Et comme vous voyez...
3: Voulez-vous un petit café? Rapide.
1: Oui.
3: Rapide.
1: Allez, maîtresse de maison.
2: Un gâteau creusois, j'adore.
1: Voilà.
2: Alors, normalement... quand je fais une visite expertise, je reste dans la peau d'un visiteur lambda, donc je reste sur l'espace public. Je rentre pas comme ça chez les gens. Le gâteau est excellent et je vais en reprendre. J'adore le gâteau noisette.
1: C'est le seul traquenard.
2: Le seul traquenard? Vous êtes sûr?
4: Non, c'était improvisé.
1: Bah, bien sûr.
5: Oui, madame nous attendait avec le café.
1: Merci pour ton accueil.
2: Allez, merci.
1: Allez,
2: beaucoup.
1: On continue.
2: Bonne journée. À bientôt.
0: Pascal semble apprécier, mais il ne baisse pas la garde pour autant.
2: Bon, j'ai vu un certain nombre de menuiseries PVC. On a des pieds de façade traités en ciment. Et puis on a une chaussée dégradée, hein, on le voit assez bien. On a encore quelques réseaux aériens à présent. Donc voilà, c'est une petite erreur. Il faut, madame le maire, être vigilant.
1: Et voilà, essayer d'éviter...
2: C'est pas facile. Hein.
1: Ouais, c'est pas facile. C'est pas facile. Voilà.
2: Cette toiture a été refaite quand?
1: Celle derrière, hein.
2: Ouais. Quand?
1: Il y a 2 ans.
2: Donc validée par l'architecte des bâtiments de France?
1: Oui. Ça vous convient pas?
2: C'est un peu la problématique des aménagements récents. Il faut aussi que ça se patine avec le temps, que ce soit les toitures, les enduits de façade et même les revêtements de chaussée.
0: Rien n'échappe à l'expert. Plus la visite avance, plus Cécile craint de voir son rêve de label s'éloigner. D'autant que Pascal n'est pas encore passé dans les rues des maisons qui tombent en ruine.
1: Donc là, on est dans un nœud, un sac de nœuds.
2: Ah.
1: Voilà. Donc mise en péril, mais la toiture à droite du chien assis et il y a un trou. Donc c'est même propriétaire tout ça. Sauf que ben voilà, il n'est pas solvable.
2: C'est un problème qu'il va falloir essayer de gérer. Ça peut durer très longtemps.

0: fixé sur son sort. À Millau, dans l'Aveyron, c'est au tour de Jonathan de convaincre les membres du jury d'un autre grand label.
1: Non, j'ai pas très bien dormi, c'est vrai.
0: Le directeur des services espère décrocher aujourd'hui la quatrième fleur des villes et villages fleuris.
2: À quelle heure ça commence, tu
1: crois ? 8h15. Ce soir, il annonce des averses et demain aussi. Donc on passe entre les gouttes juste aujourd'hui. Et tout le temps de la visite, on a un grand soleil et on aura jusqu'à 23 degrés.
2: C'est un petit peu de stress quand même, malgré tout. C'est que c'est un projet depuis quelques mois maintenant, donc du coup... Ça y est, l'échéance s'approche, donc.
1: Faut y aller, hein.
0: En une matinée, Jonathan et ses équipes vont devoir mettre en avant tous les chantiers réalisés pour améliorer le cadre de vie des 22 000 habitants. Fleurissement, travaux de voirie, entretien des espaces verts, il ne faut rien rater. Alors leur parcours est chronométré.
3: Si vous pouvez le remarquer, on est sur une voirie phonique, en fait. Ce qui fait que les bruits des voitures sont absorbés. En fait, quand les voitures passent, on entend beaucoup moins les bruits des roues sur le bitume.
4: Ouais, d'accord.
3: Donc ça, nouveau pied d'arbre, c'est mission accomplie.
4: Arrosage au goutte à goutte. Ils ont quel âge, les arbres, là ?
5: Ils doivent avoir 5-6 ans.
4: Voilà. Hein ?
3: On s'arrête deux petites secondes.
4: Oui.
3: Donc l'idée ici... C'est de laisser la place aux piétons. Donc vous verrez partout des signalisations piétonnes.
4: Bon, vraiment très bien. Ouais, un bon point.
3: Ben 100% fait par nos agents. On a un cahier des charges qui est donné à chaque projet. Ici, sur le projet, c'est nos bancs. On ne proposait pas d'autres bancs, c'est nos bancs.
6: Ouais. Non, mais il faut qu'après, pour l'entretien, en plus, ils sont faits en interne. Donc, vous savez, les restaurer, c'est restauré facilement.
5: Pouvoir voir. Voilà.
4: Les corbeilles à...
5: On en parlera.
4: On en parlera.
0: Pour Millau, les bonnes notes s'accumulent, mais le jury va soudainement faire redescendre l'enthousiasme de Jonathan.
3: Donc, on est une des villes pionnières en France à avoir mis des corbeilles jaunes et noires. C'est des corbeilles qui ne coûtent pas cher en plus. Par contre, on peut mettre facilement. C'est ce que dit Alfredo tout le temps, c'est que la corbeille, il faut qu'elle soit vue comme la boîte postale ou comme un poteau incendie.
6: Ça, c'est sûr qu'on ne peut pas ne pas la voir pour dire exactement ce que je pense. Là, on voit bien qu'elle est collée contre le massif fleuri et il y a une vraie concurrence entre les deux, quelque part. Chaque mobilier urbain doit trouver une bonne place et ne pas être des fois trop proche de quelque chose qui est très qualitatif.
5: Non, mais c'est totalement pertinent. On ne l'avait pas vu comme vous.
3: Allez, continuons.
4: Les poubelles, c'était personnel, voilà. J'étais moins emballé.
7: Donc on prend les vélos, c'est ça ?
3: Oui.
0: Ce débat imprévu au sujet des poubelles perturbe l'emploi du temps millimétré.
3: Donc vous pouvez régler la selle.
4: Okay.
0: Avec ce retard, certains critères risquent de ne pas être validés par le jury.
4: On vous suit.
3: Allez.
0: Et Alfredo, le directeur des espaces verts, heureux de faire découvrir sa ville natale, multiplie les arrêts.
8: Pendant que je vous parle, je vous conseille de rester focus sur le nichoir, puisque hier, quand je suis passé, j'ai vu rentrer une mésange dedans. Donc, je pense qu'il est occupé.
1: On est un peu court. Il faut qu'on...
8: Il est rentré, l'oiseau. Il va ressortir. Soit il fabrique le nid, soit il nourrit. Il va ressortir. L'oiseau vient de rentrer le nichoir.
1: Il me fatigue.
8: Il va ressortir.
4: Ah oui, super.
8: Voilà. Je vous propose d'avancer jusqu'à l'étape d'après, si vous n'avez pas de questions.
4: Allez.
3: Faut qu'on accélère, parce qu'on a perdu 10 minutes et on ne les rattrapera pas tout de suite, donc il faut y aller.
0: Si Jonathan accélère...
3: On laisse les vélos ici.
0: C'est parce qu'il a bien l'intention de faire un détour par les jardins partagés.
3: Madame Barthélémy, bonjour.
0: Et ainsi marquer des points dans la rubrique qualité de vie.
9: Bonjour les enfants.
0: Une catégorie déterminante pour accéder à la plus haute marge du podium.
8: On est vraiment sur le concept de jardin partagé, c'est-à-dire qu'il est occupé par plusieurs structures, ou associatives, ou scolaires, ou sociales. On a fait venir Marie-Hélène Cosse, donc, qui elle est institutrice à l'école Jules Ferry.
10: Nous, l'école Jules Ferry, on occupe ce carré, au fond, là, depuis longtemps. On a aussi l'eau, hein, sans ça, on ne pourrait pas jardiner. Et pour nous, l'école, c'est vraiment quelque chose qu'on a vraiment investi. On a même récemment entièrement réorganisé.
11: C'est de la menthe.
12: Ce qui est valorisant là, c'est le fait de fédérer en fait et de créer du lien autour de ça, autour de la nature, autour du jardin, autour du potager. Et

0: Puis en plus, c'est un levier d'intégration sociale, donc c'est très intéressant.
1: Après une déambulation au pas de course, la délégation boucle sa tournée avec près d'une heure de retard sur le programme initial.
2: Merci à tous, puis je crois qu'on peut tous vous applaudir pour le super travail que vous faites.
3: Un peu libéré d'un certain poids, comme quand on passe un peu le bac, qu'on est libéré d'un poids ou le permis de conduire. J'ai beaucoup de travail, d'implication, et voilà, c'est quand même l'élite du label du cadre de vie, c'est la référence, donc oui, c'est quand même un peu de soulagement d'y être passé. Il y a quelques détails qui nous ont échappé, mais en tout cas, on a montré ce qu'on voulait montrer.
2: On se concertera par la suite, et puis on va passer en revue la situation de chaque ville. Et puis, à l'issue de cette plénière, eh bien, on délibérera pour ou contre l'obtention de la quatrième fleur.
1: Dans 3 mois, Jonathan découvrira si ses efforts ont payé et si sa ville comptera au palmarès des 280 communes labellisées 4 fleurs.
4: Tout de suite, à Chambon-sur-Vouaise, Cécile et tous les habitants vont savoir si leur village va être le tout premier de la Creuse à obtenir le label « Plus beau village de France ».
5: Je mettrai le haut-parleur.
6: C'est quoi votre état d'esprit, là ?
5: Comme si je n'avais pas cette bac. Alors, tu vas l'avoir ou tu ne vas pas l'avoir ? Ben, j'en sais rien. Avec mention ou sans mention ?
1: Du côté de Saint-Jean-des-Champs, dans la Manche,
7: il doit pas avoir chaud.
1: À quelques heures de l'arrivée du jury du label Village Patrimoine, la persévérance de Patrick et ses amis a finalement porté ses fruits.
7: Ils emmènent l'autre maintenant. Il faut qu'il soit bon à la manœuvre aussi. Hein. Oh la vache, regarde ça. C'est impressionnant. Hein, Patrick, impressionnant. Ouais. Oh, ils sont forts.
1: La partie centrale du moulin familial est sur le point d'être couverte. Un investissement de plus de 30 000 euros, rendu possible par les visites organisées par Patrick, mais aussi par le bouche à oreille.
7: C'est l'histoire d'une fée là, qui passe et puis qui nous trouve une solution pour le financement.
8: On a eu les contacts de cette fondation par quelqu'un qui passait sur le chemin. Et on les remercie parce qu'on n'aurait pas imaginé que ça aille jusque-là. Quoi.
7: Oh, alors, regarde ça, ça va pile poil.
8: Regarde. Hop. Et nickel.
7: Ça fait une petite
8: pression. Il faut que ça rentre dedans.
7: C'est bien, je vois.
8: C'est beau, mon poteau, regarde. Ah, c'est émouvant, hein.
9: Ouais. Ah. Ta photo du siècle dernier, là, ça y est.
8: Ah ouais.
9: Ça y est,
8: ouais.
9: Ouais. Là, on l'a.
7: C'est mon plus beau cadeau. Je me demandais si un jour je le verrais terminé.
8: Ça y est.
7: Et maintenant, un petit comme les gamins, on rêve du Noël suivant.
9: Il ne manque plus que la roue après. Il manque plus que ça. Hein.
1: Et pour cette fameuse roue, tout repose sur l'obtention du label, dont les jurés viennent d'arriver au village.
10: Bonjour à tous.
1: Le label Village Patrimoine récompense les communes rurales de moins de 2000 habitants, dotées d'un patrimoine remarquable.
11: La qualité des vitraux, la qualité de la peinture ici, murale, oui. Ça, ce sont des œuvres d'artistes. Hein.
12: Donc toute cette histoire de la distillation, elle est là devant vous.
1: Saint-Jean-des-Champs ne manque pas d'atouts pour séduire. Mais la carte maîtresse du village, c'est bien sûr le moulin de Patrick et sa toute nouvelle charpente.
7: Oui, c'est le grand moment. Voilà, donc vous êtes dans mon moulin.
11: D'accord.
7: Donc,
10: bonjour.
7: Alors François, qui est le président bonjour. De l'association.
13: En même temps président
11: de l'association. Enchanté, monsieur. Madame.
7: Ceux que ça intéresse, on jette un petit coup d'œil à l'intérieur. Là, en fait, c'était l'habitation du meunier. Hein. Il y a 2 niveaux, donc ce niveau qu'on va donc refaire est le 2e niveau. Mais sur ce niveau vivait une famille qui était en

0: moyenne de 6 à 7 personnes sur cette partie-là jusqu'à un deuxième tour. Ouais.
1: Ah, il n'y avait rien. Hein.
2: Nous,
1: il n'y avait plus rien. Hein. Ils l'ont posé comme ça en une seule pièce. C'est impressionnant quand même. Hein, quand on a vu les gars faire avec la grue et le camion, ça nous fait plaisir, ça nous change. Avant, on avait un œil avec des pierres et maintenant, on a un œil avec du bois et des pierres.
0: Pour le bâtiment, c'est une seconde jeunesse et pour nous aussi.
1: C'est une seconde jeunesse aussi, oui. Nous, on repart en arrière maintenant.
3: L'enthousiasme des bénévoles est communicatif. Le jury semble sous le charme.
4: Bah, c'est un formidable exemple d'un patrimoine qui est vivant. Voilà, un site qui renaît de ses cendres par la passion. La passion de quelques-uns. Ah là, c'est une belle visite de jury. Ça fait plaisir des journées comme ça. C'est vraiment chouette. Ouais.
3: Si le label est accordé, Patrick et ses amis pourraient voir leur notoriété exploser et la roue de leur moulin tourner plus vite que prévu. Verdict dans quelques minutes.
5: Je mettrai le haut-parleur.
3: Dans la Creuse, l'avenir se joue aussi pour Cécile, la mère de Chambon-sur-Voueize. Mais à 300 km de chez elle, en Bourgogne. Vézelay, classé parmi les plus beaux villages de France depuis près de 20 ans.
6: Bonjour.
3: Accueille Pascal et le jury national. Chambon fait partie des 5 candidatures examinées cette année.
6: Donc maintenant, je vous propose de nous rendre dans la Creuse.
3: En moins de 30 minutes, l'expert doit dresser son rapport aux jurés. Tous représentants de villages membres du réseau.
6: La situation actuelle dans le département de la Creuse, elle est assez simple. Il n'y a pas pour le moment de plus beau village dans la Creuse.
3: Le vote se fait ensuite à huis clos.
6: Alors, qui est pour un classement ? 1, 2, 3, 4...
3: À Chambon-sur-Voueize, Cécile a réuni les habitants sur le parvis.
7: Bon, je vérifie si le téléphone est bien branché. À 17h, normalement, on me téléphone. Mais on me téléphone que si la réponse est positive.
6: C'est quoi votre état d'esprit, là ?
7: Comme si j'avais passé le bac et que j'étais avec mes parents, hein, mes parents à côté de moi, ma sœur, il est en train de venir. Alors, tu vas la voir ou tu vas pas la voir ? J'en sais rien. Avec mention ou sans mention ? On. 1, 2, 3. 1, 2, 3. Ah, super. Ça marche.
3: Tous, ici, espèrent célébrer une belle victoire.
7: 17h02.
6: C'est une torture ?
7: Un peu, ouais. C'est pire. On me demande si c'est une torture. C'est quand même assez pénible. Il va se faire... Non, c'est ma fille ! Non, mais c'est bon ! Oui, Charlotte, tu pourras m'appeler plus tard. Tu peux m'appeler plus tard ?
3: Fausse alerte.
7: J'ai une soif.
3: Mais 2 minutes plus tard...
7: Oui, bonjour.
8: Oui, bonjour. C'est Alain Stéphano, le président des plus beaux villages de France.
7: Bonjour, monsieur le président.
9: Eh bien, écoutez...
8: J'ai une très bonne nouvelle à vous annoncer aujourd'hui. Vous êtes donc labellisé parmi les plus beaux villages de France.
7: Bon, attendez, monsieur le président, je n'entends plus du tout. Excusez-moi, nous avons quelques supporters devant moi. Alors, allez-y, je vous écoute.
9: Je me dois, au nom de la commission et au nom de l'ensemble du label,
8: de vous féliciter et de féliciter tous ceux qui ont œuvré pour ce classement.
7: Eh bien, écoutez, merci beaucoup. Ben, au nom des Chambonnais, au nom de tous les Creusois, merci donc à toutes, au jury. Et nous essayerons d'être à la hauteur du beau label.
8: Merci et à très bientôt.
7: Merci beaucoup. Merci. Alors, bip, bip.
3: Ça y est, Chambon-sur-Voueize est le 181e plus beau village de France, mais aussi le premier en Creuse.
7: J'ai l'impression quand même de 20 ans de travail avec toutes les équipes municipales. Il y aura un avant, un après. Puis en plus, c'est parce qu'on a mobilisé la population, donc on n'est pas seul, il y a tous les élus. Donc malgré tout, on est une grande famille, quoi, donc on a envie de tous réussir. Donc ce soir, on ne va pas boire le champagne, on va boire du mousse.
10: Diffusé dans la France entière, le message.
11: Quoi ?
10: Aux Parisiens et aux autres.
7: Merci les gars, je voulais vous dire.
12: Des salaires un peu.
7: Oh ben voilà, voilà, tout de suite, des salaires, des routes, des... Evelyne, parce que la commune, sans les secrétaires et sans les employés municipaux, c'est zéro. Hein.
3: Quatre villages accéderont au label cette année.
7: Ouais, merci, merci.

0: Merci à vous toutes.
1: Grâce à cette reconnaissance, Cécile et les habitants espèrent faire de leur commune un rendez-vous incontournable des circuits touristiques cet été. La prochaine inspection aura lieu dans 6 ans.
2: On vient d'apprendre, on a eu le coup de fil tout à l'heure à 13h, on vient d'apprendre donc on avait obtenu la 4e fleur.
1: À Millau, la maire a tenu à annoncer elle-même les résultats à Jonathan et ses équipes.
3: Vous êtes garant du cadre de vie et pour ça, ben, je voulais vous lever mon chapeau.
1: Pour le directeur des services, cette récompense couronne de longs mois d'efforts.
4: La 4e fleur, c'est l'excellence. Donc voilà, c'est vraiment un objectif qui paraît très lointain au départ. Et puis à la fin, voilà, on y arrive. Donc,
5: vous l'avez.
4: C'est opposition. Ouais, c'est bien. Je suis content. C'est bien.
1: À Saint-Jean-des-Champs, Patrick et ses amis ne pourraient pas finir leur moulin sans ce coup de pouce.
6: On vous a fait un petit peu attendre, désolé.
1: Le label Village Patrimoine ne va pas les laisser tomber en si bon chemin.
7: La vie est favorable, voilà. Oh. Alors bravo à tous.
8: On est super contents, hein, parce qu'on sentait bien qu'il y avait une tension palpable. C'est le début d'encore d'autres choses.
9: Mais c'est bien, il faut continuer.
1: Quelques semaines plus tard, dans la Creuse, le rêve de Cécile et de son village est devenu réalité.
6: Alors là, je peux dire, c'est pire que le jour de mon mariage. Wouh ! Alors là. Est-ce que vous êtes fiers ? Est-ce que les Chambonnais sont fiers ?
1: Depuis son classement parmi les plus beaux villages de France, la fréquentation est en hausse.
10: Et là, les gens s'arrêtent. On voit beaucoup de touristes se promener, le nez en l'air. Donc ça, c'est... Voilà, ils découvrent. Et ça, c'est bien.
1: Alors, pour Madame la maire, ces 20 ans de combat valent bien une danse.
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